0: Le Bel Ardent. Racontez-nous. Le Bel Ardent est-elle l'un des plus beaux oiseaux du règne animal? Aucun autre volatile n'égalait sa beauté. Son plumage était pourpre et or. Ses yeux brillaient comme des diamants. L'hirondelle, en le voyant, maudissait ses ailes noires. Le rouge-gorge enviait sa splendeur. Mais cette beauté se voyait toujours de loin. Personne n'avait encore jamais réussi à attraper un Bel Ardent dans le Morvan. La légende raconte que cet oiseau était immortel. Malheureusement, le Bel Ardent avait très mauvais caractère, égocentrique, narcissique. Il était en fait très seul. Par un soir d'été, un rossignol curieux se pose sur une branche de hêtre, juste à côté de celle où se reposait le beau volatile.
1: Mais sire, je suis désolée de troubler votre repos, mais me ferez-vous l'honneur de m'accorder quelques instants? J'aimerais deviser un peu avec vous.
0: Le Bel Ardent lui jeta un regard dédaigneux et méprisant. Mais pour qui se prenait donc ce cuistre? Dérangé dans son sommeil, il n'était pas très disposé à perdre son temps avec un rossignol. D'autant plus que le chant cristallin de son voisin le rendait un peu jaloux. Lui-même n'avait pas été doté d'une aussi divine voix et il le regrettait vivement.
2: D'accord,
0: répondit-il finalement.
2: Mais dépêche-toi, je n'ai pas le temps de m'attarder sur les requêtes des gringalets de ton espèce, rossignol.
1: Oh, ne vous inquiétez pas,
3: lui répondit le petit oiseau brun.
1: J'aimerais juste que vous me donniez l'une de vos superbes plumes. Mon épouse rêve de décorer notre nid avec et je lui ai promis que je ferai tout pour accéder à son souhait. Pas la plus grande, bien sûr, une petite plume de votre magnifique robe fera l'affaire.
2: Te donner l'une de mes plumes ?
0: S'écria l'orgueilleux, outré devant tant de hardiesse.
2: Jamais personne ne m'a fait l'affront de réclamer un tel présent. Hors de ma vue, mendiant, et que je ne te vois plus. Dis à ton épouse que je n'ai pas pour habitude d'accéder à des requêtes aussi insolentes.
0: Choqué par tant de violence, le rossignol s'enfuit en poussant des petits cris. Ses compagnons, qui attendaient fébrilement son retour, le rejoignirent pour le consoler. L'affaire s'ébruita parmi les oiseaux et arriva bientôt aux oreilles du créateur.
2: Si je ne freine pas les élans de ce prétentieux,
0: songea-t-il,
2: il dominera bientôt tous ses semblables et se moquera totalement de moi. Il est de mon devoir de lui donner une leçon avant que le pire ne se produise.
4: Vient alors le jour de la rencontre entre Dieu et le Bel Ardent. À votre avis, comment l'oiseau du Morvan va-t-il s'en sortir face au Créateur?
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4: Avec son plumage pourpré or, ses yeux brillants comme des diamants, on retrouve l'oiseau, le Bel Ardent du Morvan face au Créateur. Une histoire de Sandra Amani extraite des légendes et mystères du Morvan aux éditions des Temps Impossibles.
0: Le Bel Ardent, imbu de lui-même, n'avait même pas peur face au Tout-Puissant.
2: Oiseau sans âme, je vais t'apprendre l'humilité. Désormais, tu ne susciteras plus la jalousie de tes congénères. Bien au contraire, ceux-ci détourneront le regard lorsqu'ils te verront. Va-t'en d'ici, et surtout, ne t'attarde pas de suite au bord d'un ruisseau ou d'un étang du Morvan. Tu risquerais de t'y noyer en contemplant mon œuvre.
0: Furieux, le Bel Ardent redescend alors sur terre. Autour de lui, les autres oiseaux commençaient déjà à chuchoter.
1: Oh, mais regardez-moi cet étrange oiseau!
3: S'exclame un petit moineau.
1: Il est vraiment laid! Même les chauves-souris ont plus de charme que lui!
0: Dit une hirondelle. Les autres oiseaux éclatèrent de rire avant de regagner la forêt.
6: Qu'est-ce qui est moche?
0: Pendant ce temps, le Bel Ardent cherchait un endroit pour se reposer. Sa rencontre avec Dieu l'avait agacé et il fomentait déjà une vengeance. Il arrive alors près d'un grand lac du Morvan. Soudain, posé sur la rive, il baisse les yeux. Aussitôt, il pousse un cri de terreur. Horrifié, il se demande qui est ce monstre qui le
6: regarde. C'est alors qu'il comprend. L'horrible oiseau n'était autre que lui-même. Des plumes sombres avaient remplacé le somptueux plumage pourpre. Les yeux de diamant n'étaient plus que deux trous noirs, sans vie. Un chagrin immense le secoua au souvenir de sa splendeur d'antan. Non loin de là, une jeune bergère rentrait ses moutons. Elle s'arrêta près du ruisseau où s'attardait le prince déchu. Elle sursauta en le voyant.
7: Quel oiseau affreux! On était ressorti tout droit de l'enfer! Un chat-huant, à n'en pas douter! Une vraie créature diabolique! Vite, fuyons avant qu'il ne nous fasse du mal!
6: En arrivant à Saint-Léger-Vauban, elle fit le récit de sa rencontre avec le fameux chat-huant. À partir de ce jour, le bel ardent fut appelé ainsi. Le jour, il se cachait pour ne pas être vu, et le soir, il rôdait autour des chaumières en quête de nourriture. En plus, il n'était plus immortel. Ultime punition divine.
4: Mais l'histoire ne s'arrête pas là.
6: Souvenez-vous du petit rossignol qui avait demandé une des plumes du bel ardent. Un soir, en croisant le chat-huant pleurant, il lui dit
1: « C'est vrai que tu as été bien méchant avec moi. » Mais j'ai pitié de toi, et si tu le souhaites, je passerai les nuits d'été à tes côtés. Peut-être que mon chant allégera un peu tes souffrances.
6: Le chat-huant accepte, soulagé d'avoir enfin trouvé un confident. Il ignorait encore à quel point, au cours des siècles, il serait rejeté et maudit.
4: Son calvaire ne faisait que commencer.

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2: Bonjour Arnaud Fromage.
3: Bonjour, bonjour à tous.
2: La nécessaire minute comptoise, c'est maintenant. C'est vous que j'ai vu tout à l'heure, hein, le doigt dans le pot à pâte à tartiner. C'est quand même pas très propre, hein, tout ça.
3: Je sais, mais que voulez-vous, c'est tellement bon et tellement régressif, la pâte à tartiner, du chocolat, des noisettes et plein d'huile. Bon, ça aide pas à rentrer dans du 38, mais flûte à la fin, il faut savoir se faire plaisir. Et surtout, cette merveille a bien failli ne jamais exister.
2: Alors comment ça, à cause de Monsieur Ferrero, c'est ça?
3: Non, lui, il y est absolument pour rien, ce serait plutôt à cause de l'homme de Néandertal. Je vous explique. L'année dernière, des scientifiques de l'université d'Aarhus au Danemark se sont mis en tête de reconstituer le paysage et d'identifier les essences de plantes qui poussaient en Europe il y a 100 000 ans avant l'arrivée de l'homme. Pour cela, ils ont collecté des pollens anciens, les ont analysés et les résultats ne sont finalement pas si surprenants que ça. On y retrouve du tilleul, du hêtre, du charme et donc bien sûr des noisetiers. Beaucoup de noisetiers même, l'arbuste prolifère en effet dans les plaines, hors des forêts. Or, il faut s'imaginer qu'à cette époque, l'Europe était remplie de hordes de bisons, de rhinocéros, d'éléphants de 4 mètres de haut qui pouvaient peser jusqu'à 13 tonnes, autant dire des débroussailleuses. Des animaux géants qui, en empêchant la forêt de tout grignoter, assuraient ainsi indirectement un espace pour les noisetiers. Bon, les années passent, et il y a 45 000 ans, l'homme quitte son berceau africain pour gagner l'Europe. Les premiers humains s'habituent à leur nouvel environnement, ils commencent à chasser les grosses bestioles. Aucun risque pour ces espèces, les humains sont bien trop peu nombreux pour représenter le moindre risque. Mais il n'empêche que ça commence à modifier légèrement l'équilibre en place. Moins de grands animaux, moins de défrichage, donc plus de forêts et moins de noisetiers. Si bien que, nous dit encore l'étude, ils sont passés pas loin de l'extinction.
2: Alors qu'est-ce qui a sauvé les noisetiers justement, Arnaud ?
3: Eh bien, ces mêmes humains. En effet, alors que les noisetiers étaient sur le point de disparaître, nos ancêtres ont commencé à développer ce qu'on appellera plus tard l'agriculture. Or, le bois de noisetier, c'est très pratique si l'on veut se fabriquer des outils, des armes, réaliser un peu d'artisanat ou tout simplement manger des noisettes. Les premiers hommes ont donc commencé à les cultiver, sauvant ainsi les noisetiers de la disparition. Alors, aujourd'hui, on n'a plus d'éléphants sauvages de 4 mètres de haut en Europe, mais heureusement, il nous reste les noisettes. La pâte à tartiner peut donc exister et ma journée peut commencer.
2: Ouf, je suis rassuré aussi parce que le petit déjeuner n'aurait pas la même saveur. Sinon, merci beaucoup Arnaud Fromage et heureusement également qu'on n'a plus d'éléphants. Eh bien, à demain, je crois.
3: À demain.
2: Bah oui, c'est ça, demain pour la nécessaire minute comptoise en réécoute, évidemment, sur l'application ICI et sur ici.fr.
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1: Anthony est un enfant de Galiria. Et au village, il a tous ses souvenirs.
2: J'ai grandi ici depuis mon enfance. J'ai toujours vécu ici. J'ai été à l'école à Galiria. Et j'ai essayé de m'investir associativement à Galiria. Donc voilà, c'est pour cela qu'on a repris il y a maintenant 2 ans avec des amis à moi d'ici, des jeunes de Galiria, l'association du village qui se nomme l'Asso du Falazorminku. Donc c'est vrai qu'on met plutôt en avant tout ce qui est associatif pour Galiria, pour les jeunes, les futures générations et les plus anciens bien sûr. Donc on essaye de faire vivre Galiria au maximum en toute saison.
1: Et l'association propose plusieurs rendez-vous sur l'année.
2: Des balles, on fait 2 à 3 balles par saison en été. On fait également des concours de boules qu'on fait pareil en été. Et on a aussi également des concours de belote ainsi que des concours de beach soccer.
1: Le but, réunir les gens et les générations.
2: C'est plus ou moins difficile dans certains points. Mais bon, c'est vrai que quand on fait un bal, il va y avoir toute génération. Pareil pour des concours de boules, ceux qui aiment jouer aux boules. La belote, c'est vrai que ça rapproche vraiment pas mal de monde parce qu'on a beaucoup d'anciens qui jouent. On a appris avec eux. On joue tout le temps avec eux, que ce soit au bar, à la maison. Voilà, c'est vrai que ça rassemble vraiment beaucoup de monde et c'est très important. Il y a plus de locaux qui participent à ces événements qu'au tourisme, quoi, on peut le dire.
1: Parallèlement à son engagement associatif, Anthony est étudiant à Corté.
2: Je suis en 2e année de technique de commercialisation en BUT. Alors à côté de ça, je suis aussi impliqué pour les pompiers volontaires à Galiria. Donc je suis pompier volontaire, ça fait maintenant 1 an que je suis rentré. Donc c'est vrai que ça m'aide beaucoup, que ce soit pour le village, pour le lien avec les gens, parce que vis-à-vis de ma famille ou les gens du village, c'est très important pour moi. Donner ma passion, apporter de l'aide aux personnes qui sont en cas de danger, être là et présent pour les gens d'ici, ça me tient vraiment beaucoup, beaucoup à cœur.
1: Anthony ne quitterait pour rien au monde son village.
2: Alors, ma vision sur le village, c'est que c'est un très bon village avec une très bonne mentalité. On essaye de le refaire vivre d'ailleurs, beaucoup plus qu'avant. Il faut continuer sur cette voie-là et on est bien parti pour mettre en avant Galiria.
1: Anthony Spinoz, il fait partie de ces jeunes du village qui comptent pour l'avenir de Galiria.
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3: Printemps 1907, le midi viticole se soulève. À l'origine de la révolte des vieux, surproduction, concurrence de l'Algérie, vins frelatés, coupés ou chaptalisés, prix qui s'effondre, les vignerons n'en peuvent plus. C'est dans l'Aude que le mouvement se structure, dans le village d'Argelière, sous Marcelin Albert est viticulteur et cafetier. Avec des vignerons du Minervois, il crée le comité de défense viticole qui organise la toute première manifestation.
4: Hey, au vin artificiel, vive le vin naturel.
3: Le 11 mars 1907, ils sont 87 derrière lui. Quelques jours plus tard, les voilà 300 à Salel d'Aude. Le comité décide alors de faire un meeting chaque semaine dans une commune différente. Marcelin Albert est un orateur qui galvanise la foule. Ils sont 600 à manifester à Bise Minervois le 31 mars, 1000 à Ouveillon le 7 avril, 5000 à Coursan le 14 avril, puis 10000 à Capestan, 25000 à Lézignan, 80000 à Narbonne où le maire Ernest Féroul s'engage à son tour, 150000 à Béziers où ont lieu de nombreux incidents, 180000 à Perpignan, 200000 à Carcassonne, 250000 à Nîmes le 2 juin et dit-on entre 600 et 800000 manifestants à Montpellier le 9 juin 1907. Côté des vignerons, commerçants, ouvriers, employés, on estime qu'un languedocien sur deux était sur la Comédie ce jour-là. Une marée humaine. L'évêque de Montpellier fait même ouvrir les portes de la cathédrale et des églises pour que les gens y trouvent refuge. Malgré la démission de près de 400 maires, des débats houleux à l'Assemblée nationale, l'État fait la sourde oreille. Face à la menace d'insurrection, Clémenceau, président du Conseil, envoie l'armée à Narbonne. Bilan, 6 morts et 33 blessés. Mais le soir du 20 juin, les soldats du 17e régiment d'infanterie se mutinent et refusent de tirer sur les manifestants sous les acclamations des Biterrois. Clémenceau n'a alors plus le choix. Il accepte de rencontrer Marcelin Albert et lui promet de porter une loi anti-fraude en échange du retour au calme. Mais le tigre, malin, glisse au leader de la contestation un billet de 100 francs pour prendre le train pour rentrer dans le sud. Et s'empresse de le raconter à la presse. Cette obole humiliante qu'Albert a eu la maladresse d'accepter lui vaudra d'être conspué par les siens, accusé de s'être laissé acheter. La loi protégeant le vin naturel contre les vins trafiqués est adoptée, les viticulteurs sont exonérés d'impôts sur les 3 années passées, les émeutiers sont amnistiés. Quant à celui qui avait rassemblé tout un peuple qui voulait vivre du travail de sa terre, Marcelin Albert, héros déchu, il s'exilera pour plusieurs années en Algérie.
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5: En 1994, c'est bien simple, en cette journée du 4 juin, c'est tout Carpentras qui attend la rockstar. Allez vous enfiler votre blouson de cuir, montez sur votre Harley Davidson, la balade commence. Et il faut remonter à 1992 pour bien comprendre la venue de Johnny Hallyday chez nous. C'est à cette date qu'il fonde avec un ami son premier groupe de bikers, les HDC Desperados. Ouvert à tous, et tous ceux qui ont une Harley Davidson, l'association va se rassembler à Carpentras pour la première fois, donc 2 ans plus tard, en juin 1994. Carpentras, bah oui, parce que l'un des meilleurs amis de Johnny Hallyday, c'est Joe Rodriguez. Alors, son nom ne vous dit peut-être pas grand-chose, mais ce carpentracien de naissance est le garde du corps de Johnny Hallyday pendant 5 ans. Et c'est vrai qu'il partage, comme Johnny, la passion des Harley. Ils ont même des tatouages en commun. En ce 4 juin 1994, notre ami Joe Rodriguez se marie.
6: Au nom de la loi, je vous déclare unis par le mariage.
5: Et il choisit qui en témoin?

0: direction de l'hippodrome Saint-Penchant où se déroulent les courses hippiques. Là-bas, c'est presque 30 000 personnes qui l'attendent. Un mini-concert est organisé et Johnny, il faut le dire, il s'éclate. 6 titres chantés par la star qui est ensuite rejoint par le guitariste Paul Persson. À l'époque, c'est l'animatrice Sophie Favier qui présente ce concert. L'entrée est de 50 francs et pendant 3 jours, c'est juste la folie, la fête ne s'arrête pas. Johnny partira avec Adeline en hélicoptère à la fin de ce week-end. Alors figurez-vous que j'ai pas mal cherché et ce n'est pas la première fois que Johnny chante à Carpentras. Il était déjà venu en 1961. À l'époque, il se produisait place de la mairie dans un tour de chant organisé par l'association des commerçants. Il était alors âgé de 18 ans.
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2: À quoi servent les maths ?
3: Par exemple, si on est coiffeuse, pour faire payer ses clients, au lieu que de prendre une calculette, le faire de tête comme ça le plus rapidement, comme ça on n'utilise pas trop notre téléphone. Puis c'est intéressant les mathématiques.
4: Moi je trouve que ça sert à tout et à rien. Les profs disent faut savoir convertir, mais ça sert à rien quand on est grand en fait.
5: Dans n'importe quel métier, il faut savoir les maths. Convertir s'il faut, parce que ça se trouve, à un moment donné, l'occasion elle va venir, tu vas pas savoir et ça va être compliqué. Et moi, je préfère les maths que le français.
6: Moi, je me dis, c'est comme toutes les autres matières, plus tu sais de choses et tu es bon en maths, français, grammaire, plus tu auras plusieurs métiers à ta disposition.
7: J'ai jamais trop aimé les maths, mais je sais que je pense que ça va beaucoup servir.
8: En fait, les maths, c'est une des premières matières à être inventée. Les maths, c'est la base de l'école.
9: Pour payer quelque chose, il faut se servir des maths pour, par exemple, compter les pièces, les billets, etc.

0: En fait, les maths, il y a beaucoup de choses qui servent à beaucoup de choses. Il y a des choses où tu vas jamais t'en servir en mathématiques, quoi. Par exemple, la géométrie, tu t'en sers que dans quelques métiers. Tu vas pas t'en servir dans tous les métiers du monde.
1: On était parti à Cultura et j'avais pris des sous, mais j'avais mal compté. Donc, je demande à ma mère de payer parce que j'avais pas assez. Mais du coup, faut compter tout. Faut compter les centimes et les euros et tout ça.
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3: Nous sommes dans les années 1970. Un ovni se pose à Chasseneuil. Dans cette soucoupe volante, attention, pas d'extraterrestres, mais des gens en maillot de bain.
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4: Vincent Bretagnol.
3: Cette drôle de piscine en forme d'ovni est ce qu'on appelle une piscine tournesol. En fait, il s'agit d'un modèle qui a poussé en France dans les années 70 et qui a pour origine un programme lancé par l'État en 1969. Ce programme, nommé 1000 piscines, intervient dans un contexte marqué par deux événements. D'abord, le fiasco des nageurs français aux Jeux Olympiques de Mexico en 1968. Ensuite, plusieurs noyades tragiques impliquant des enfants. Résultat, eh bien, il faut apprendre à tous les Français à nager, vite et partout. Pour cela, un concours est lancé afin de concevoir des équipements innovants, économiques et facilement reproductibles. Et le type tournesol est l'un des plus caractéristiques. Il est l'œuvre de l'architecte Bernard Scholler. Alors attention, 1000 mètres carrés au sol, 6 mètres de haut, cette piscine était révolutionnaire à l'époque. Il faut imaginer 36 arches métalliques qui soutiennent un dôme de plastique en partie escamotable et pivotant afin de profiter au maximum du soleil, d'où son nom, hein, le tournesol. Dedans, on retrouve tout le nécessaire, un bassin de 25 mètres, des vestiaires, des douches, bref, un vrai vaisseau spatial aquatique.
5: Cette piscine tournesol de Chasseneuil-sur-Bonnieure était-elle le seul modèle construit dans notre région ?
3: En France, entre 1972 et le début des années 80, il y en a eu 183 construites sur les 250 prévues au départ, dont 18 en Nouvelle-Aquitaine. Mais attention, hein, la moitié a déjà disparu, à l'image de celle qu'il y avait à Châtelaillon-Plage. Il faut dire aussi que ces piscines tournesol, eh bien, elles ont tendance à mal vieillir. Maintenir ces structures à flot, sans mauvais jeu de mots, coûte cher et les rénovations ne sont pas toujours simples à réaliser. C'est pour cela que la piscine tournesol de Chasseneuil est un vrai petit morceau de patrimoine des Trente Glorieuses, toujours bien vivant avec près de 40 000 usagers par an. Les gens sont sensibles à son charme rétro-futuriste, à ses petits carreaux de faïence ou à ses grands hublots. Alors en cette fin d'été, eh bien, si vous passez du côté de Chasseneuil, n'hésitez pas à aller piquer une tête dans cet ovni.
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6: On part en Vendée ce matin à Bouin, tout près de Beauvoir-sur-Mer et Noirmoutier. Voici François, conteur d'histoire depuis 1987. Il transforme chaque balade en un voyage dans l'imaginaire. Il fait naître des histoires qui touchent petits et grands, mêlant tradition locale et émotion. Une passion présente depuis très longtemps pour François.
7: Ça vient de très loin, ça vient de ma grand-mère qui racontait des histoires à mon papa et de mon papa qui nous racontait des histoires quand on était petit, notamment une histoire que ma grand-mère lui racontait, l'histoire de Jean sans peur. C'est l'histoire d'un petit garçon qui part de chez lui et qui rencontre le diable.
6: Oh
7: ouais. Et c'est la première histoire que j'ai racontée devant un public. Et en fait, c'est là que j'ai réalisé que j'avais un don pour le conte.
6: Ça se sent, le fait d'avoir ce don pour raconter les histoires, c'est parce que c'est pas donné à tout le monde.
7: Alors pour moi, c'est donné à tout le monde, mais c'est une passion et puis c'est un plaisir d'emmener des gens juste avec l'imaginaire, avec très peu de décors et juste avec les mots. Alors moi, j'adore les mots. J'attache énormément d'importance aux mots, à leur sens. Et quand j'invente une histoire, eh ben je choisis mes mots avec beaucoup de rigueur.
6: On est d'accord, c'est votre métier, François.
7: Alors, c'est mon métier. C'est devenu mon métier un peu après. Donc, moi, j'ai eu un parcours où j'ai vécu une vingtaine d'années à la montagne, du côté de Bourg-Saint-Maurice. Et j'étais gardien de refuge. Ben, je racontais des histoires au refuge aux gens, le soir, à la veillée. Et ils remontaient au refuge pour que je raconte mes histoires de colporteur d'histoires.
6: Quelle émotion, justement, vous recherchez à travers vos histoires, vous ?
7: Le rire, la joie, Et aussi, un des grands messages, c'est de dire qu'on peut toujours se relever. Que dans chaque épreuve de la vie, on peut trouver quelque chose qui va nous faire rebondir.
6: Alors, elle est où la part de vérité là-dedans ?
7: Alors, dans le conte, il y a toujours de la vérité. D'abord, la première vérité, c'est le vocabulaire.
6: Ouais.
7: L'autre vérité, c'est que, effectivement, dans la vie, on peut toujours s'en sortir. S'émerveiller de quelque chose, même quand on pense que tout est fini, qu'il n'y a plus d'espoir. Qu'il y ait plein de vie, même dans un lieu qui est quand même assez rigoureux.
6: Comment la Vendée vous inspire, vous, pour vos histoires ?
7: Ah ben, la Vendée, c'est mes origines, c'est ma famille, c'est mes oncles et tantes chez qui je suis allé beaucoup en vacances, c'est les bisous de mes grands-mères. Quand, après 20 ans en Savoie, je suis revenu en Vendée, je suis allé boire un café sur la route, et là, j'ai entendu l'accent. Un accent vendéen qui est très maternel, qui est très affectueux, qui est très affectif.
6: Comment vous imaginez votre avenir, tout simplement, François ?
7: 56 ans, j'ai encore une trentaine d'années à travailler.
6: Ouais, vous êtes un jeune homme.
7: Voilà, je pense qu'à 90 ans, ben, j'aurai la barbe encore un peu plus blanche, les cheveux tout blancs, mais je pense que je continuerai à faire des balades comptées au port du Bec, au port des Champs, à la Couplace, etc. Parce que c'est pas un métier facile où on gagne des millions, ça c'est un choix. Et par contre, c'est toujours le bonheur de faire rêver les gens, de les faire rire, énormément rire.
6: François, c'est un personnage attachant et généreux. Avec lui, une simple promenade devient un moment hors du temps.
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1: Comme ils sont susceptibles d'entendre ce petit cours, je vais faire attention, je vais être sympa avec nos chers petits anges aujourd'hui.
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1: Pot péplard. Garçon ou fille, c'est la question que tous les futurs parents entendent évidemment dans tous les pays du monde. Quand on attend un heureux événement, l'entourage demande souvent « Anéhé, alors, pot péplard hein ?» Garçon ou fille, ça permet de choisir, de bien choisir le cadeau de naissance évidemment. Pot, c'est un gars, ur pot. En breton, ça fonctionne à tout âge. Ur pot, un gars ou un garçon. Et plard, ur plard, c'est une fille ou une femme d'ailleurs. Pot. Péplard, gars ou fille. Mais on peut préciser, si on veut être sûr, pour les jeunes enfants, leur potric, un petit gars, un jeune garçon, potredigou au pluriel, un peu plus dur à retenir, hein. Potredigou. Et plaric, c'est pour une jeune fille, une petite fille, plarigou au pluriel. Voilà, c'est simple, mais comme toujours, c'est simple quand on connaît. C'est sûr, c'est plus facile après. Donc, pour les gars, pot, potric, potredigou. Pour les filles, plar, plaric, plarigou. Au pluriel.
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1: Et maintenant, un nom de bateau. Ça change et on en voit souvent dans les ports avec le mot havel, en mot composé. Havel, c'est le vent. Bon, c'est sûr que du vent, ça aide quand on est en mer. Donc les marins choisissent souvent des noms en rapport avec le vent. Havelvour, par exemple, du vent de mer, Havelvour. Mais on entend aussi, on peut lire Haveldro, le tourbillon. Ça, c'est le vent qui tourne. Haveldro. Autre possibilité, toujours. Havelpen ou Havelaben, expression moins appréciée car ça indique où ça parle du vent de tête, Havelaben, le vent de face qui n'aide pas beaucoup en mer, et sinon Haveldré ou Haveladré, ben là c'est pour ceux qui veulent du vent arrière. Mais voilà, ce sont de très beaux noms qu'il faut préserver évidemment, comme les noms-lieux, comme les noms de famille, comme notre belle langue en fait. Mais ça se fera que si l'on fait tous un petit effort. Je vous laisse et je vous dis à demain, même heure, d'Ahenta. Et bon vent.
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4: Yatouni est d'origine mahoraise et nous raconte son parcours. Dites-moi, Yatouni, qu'est-ce que vous aimeriez que les gens connaissent de votre culture mahoraise ?
5: La richesse, c'est vraiment relationnel. C'est vrai qu'à Mayotte, il y a vraiment une solidarité extrême entre les habitants. Si, par exemple, vous rencontrez des inconnus dans la rue, vous allez toujours ressentir ce lien. Je ne sais pas, c'est quelque chose qui est naturel. Alors qu'ici, en France, les inconnus qu'on croise dans la rue, on ne ressent pas forcément un lien avec eux et on ne serait pas forcément apte à les voir, leur poser des questions et tout ça, oui.
4: Moins d'entraide, moins de solidarité, on ne va pas facilement demander un peu de sel ou un peu de sucre chez le voisin, en fait.
5: Oui, c'est ça, oui. À Mayotte, on a vraiment une relation assez intense avec les voisins. On les respecte et on vraiment montre beaucoup d'amour envers eux. Si jamais on vous manquait de quelque chose, parfois de l'eau ou du sel, peu importe, on peut aller toquer chez le voisin et lui demander. Et avec plaisir, la personne va lui offrir. Sauf qu'ici en France, métropolitaine, je pense que ça paraîtrait un peu bizarre quand même.
4: Vous buvez-vous un jus de pomme ?
5: Oui.
4: Comment on dit pomme en maoré ?
5: Jus de pomme et jiva.
4: Jiva ?
5: Oui. Qui veut dire le jus de pomme est très bon. Oui.
4: Ici. Ah bah c'est court, c'est facile.
5: Oui.
4: Vous avez hâte de retourner à Mayotte. Quelle est la première chose que vous allez manger quand vous arrivez?
5: Ça serait une mangue avec du sel.
4: Ça, ah. C'est...
5: Oui.
4: Ça c'est étonnant ça.
5: Oui. C'est comme si on mangeait du chips, mais encore mieux. C'est super bon les mangues. C'est le goût est juste indescriptible. Oui.
4: Mais avec du sel.
5: Oui, avec
4: le sel qui va faire ressortir le goût de la mangue.
5: Oui, c'est ça. Oui, ça va vraiment faire ressortir le goût de la mangue.
4: Alors, votre maman, Siti Fatima, c'est elle qui cuisine à la maison. Qu'est-ce que vous aimez manger quand elle cuisine?
5: J'aime beaucoup manger le pilao. C'est un plat qui ressemblerait un peu au paella de l'Espagne. Plat très coloré.
4: Avec des épices un peu particulières que nous n'avons pas ici en France.
5: Il y a le curcuma, après il y a le masala et il y a aussi le poivre, le poivron. Et le citron aussi et le sel, donc tous les ingrédients ici en France.
4: Vous vous intéressez à la cuisine, vous? Vous avez appris à cuisiner avec maman?
5: En fait, à Mayotte, c'est très important pour une femme de savoir cuisiner. Depuis l'âge de 6 ans jusqu'à mes 10 ans, donc j'avais l'habitude en fait de rejoindre ma mère et qu'elle m'apprenne à cuisiner.
4: J'ai entendu parler d'un fruit, le konona.
5: Konokono.
4: Kono, oui. Comment vous dites?
5: Konokono.
4: Ah oui.
5: Oui.
4: C'est pas du tout konona.
5: Non.
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6: Bonjour, je suis Romain Rangiras.
7: Bonjour Romain. Alors votre nom de famille, on l'entend beaucoup en Dordogne, car le stade de Périgueux porte depuis l'année 2009 le nom de Francis Rangiras. C'était votre papa. Est-ce que je peux vous demander quels souvenirs vous gardez de lui?
6: Alors des souvenirs, j'en ai très peu. Et les souvenirs que j'ai, sont, étrangement, liés au rugby, notamment quand il jouait à Pau. Moi, d'aller sur des matchs et notamment aussi de jouer un peu sur le stade qu'il y avait à côté à Pau, à la Croix-du-Prince. Après, les souvenirs, avec le temps, peut-être se sont construits aussi, mais parce que j'ai pu entendre. Il avait démarré à Périgueux lorsqu'il était au lycée. Après, il est parti à Pau, dont il a été capitaine. Et il est revenu après sur Périgueux. Il n'était pas du tout professionnel. Donc non, il travaillait à côté, que ce soit à Pau ou à Périgueux. Il était technicien, notamment à l'office HLM à Pau. Et il s'entraînait beaucoup moins régulièrement que ne le font les joueurs de première et deuxième division, voire troisième maintenant. Oui.
7: Alors Francis Rangiras est décédé lors d'un match de rugby, d'un problème de santé en 1991. Vous étiez tout jeune, vous aviez 9 ans. Est-ce que 34 ans après, on vous parle encore de Francis Rangiras, Romain, quand vous allez faire votre marché ou...
6: Oui, ça arrive qu'on parle encore des fois des personnes que je n'ai pas connues ou que je ne connais pas forcément, mais qui l'ont connu. Après, c'est vrai que étant dans le milieu du rugby toutes ces années, c'est sûr que j'en ai très souvent entendu parler.
7: Vous aussi, vous avez joué au rugby avec Hugo, votre frère. Est-ce que ce qui est arrivé avec votre papa, ça aurait pu aussi totalement vous dégoûter de ce rugby-là?
6: On était très jeunes. Moi, j'avais 8 ans, j'allais avoir 9 ans. Mon frère, 4 ans. Et on commençait dans le rugby. Et à vrai dire, de mes souvenirs, on ne s'est pas du tout posé la question. On a continué à jouer au rugby et puis s'est créé le Challenge Rangiras, qui est une manifestation sportive pour les jeunes, qui avait été créée à l'époque par des coéquipiers de mon père, notamment François Robert et d'autres, de l'école de rugby, Philippe Verger, voilà, toute une bande qui avait créé cette manifestation. Et j'ai eu l'occasion d'y participer sur ces premières années. Donc non, je me suis jamais posé la question de la pratique du rugby. J'ai fait du foot, du tennis de table, de l'escrime. Voilà, j'ai essayé beaucoup de choses à côté, du tennis aussi, et avec un fil conducteur qui était toujours quand même le rugby.
7: Quand vous passez à côté du stade Francis Rangiras maintenant, est-ce que vous y faites encore attention au nom du stade ou plus maintenant?
6: C'est une bonne question pour laquelle j'aurais pas forcément une réponse tranchée. Oui, à chaque fois, c'est vrai qu'on va dire, il y a beaucoup d'événements qui arrivent au Rangiras, pas forcément sur le rugby. Vous voyez, moi, je vais dire le Rangiras quand je parle du stade et je vais demander aux jeunes où est-ce que vous jouez, ou alors je vais dire au Rangiras, c'est vrai. Donc, c'est un petit peu ambigu. Oui, ça me marque, mais je suis aussi, j'y suis habitué maintenant depuis toutes ces années.
7: Merci Romain.
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12: Kaikaouzout le mot cluc. Ça veut dire lunettes.
13: Quand j'étais petit, on me disait toujours d'enlever mes lunettes avant de faire le sport. Et un jour, Udi n'avait pas tiré la miasklouk. Je ne les ai pas enlevées. Et Balou qui aimait se yaribat en loukap. Et miasklouk qui s'est sous une copate. Il y a eu un ballon qui arrivait dans ma tête et elles se sont cassées.

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3: Il s'appelle Frédéric Brand et ça fait maintenant 17 ans qu'il travaille à l'élaboration des créments, des 4 millions de bouteilles de créments de l'entreprise Louis Bouillot à Nuits-Saint-Georges. Il nous fait voir l'envers du décor, mais d'abord on s'équipe de chasubles orange fluo.
4: Sur le site, il y a une centaine de personnes qui travaillent sur le site et c'est un site classé IFS BRC, c'est-à-dire qu'on respecte des normes qualité et sécurité consommateur et donc mettre des chasubles qui permettent l'identification des visiteurs avec un enregistrement bien adéquat.
3: Eh bien, allons-y, ouvrons cette porte.
4: Oui, on va y aller.
3: Oula !
4: Donc, en fait, ici, nous n'avons pas de cave enterrée. Les cuves font jusqu'à 7 mètres de haut.
3: Ah oui.
4: 7 mètres de haut et une seule cuve représente le volume d'un petit domaine viticole. Ça représente environ 520 hectolitres de vin. Ici, nous avons dans cette cuverie-là 50 cuves différentes. Et cette diversité de cuves, cette quantité de cuves est importante parce qu'en Crémant de Bourgogne, nous sélectionnons les zones géographiques, mais également nous avons un grand travail au pressurage où nous séparons la cuvée et la taille que nous vinifions séparément. Et afin d'avoir une grande diversité de profils aromatiques qui vont nous servir de nos assemblages crémants futurs, nous avons besoin d'avoir une grande quantité de cuves qui vont pouvoir mettre en musique nos assemblages pour la suite.
3: Donc malgré le fait qu'on soit dans un environnement plus ou moins industriel et gigantesque, on a quand même cette notion de terroir, c'est important de le rappeler.
4: C'est important. Si maintenant je mélange tout, parce que c'est effectivement une seule appellation que l'on vinifie, mais si je commence à tout mélanger pendant les vinifications, après les assemblages qu'on va faire n'auront plus aucun sens. Il faut vraiment respecter ces trois principes, donc le cépage, le terroir et le fractionnement au pressurage qui vont nous permettre justement d'accorder. Il faut savoir que Louis Bouillot a plus d'une dizaine d'assemblages différents et il faut que chacune de ces assemblages ait une personnalité bien précise avec son moment de dégustation et de plaisir propre. Et donc c'est grâce justement à ces diversités qu'on peut avoir ça.
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5: Fin février et début mars 2026 ont été exceptionnellement doux. À Paris, la moyenne des températures les après-midi a atteint quasiment 18 degrés pendant deux semaines. Et dans cette douceur, il y a eu des pics. En Champagne, on a frôlé les 19 degrés à Reims le 5 mars, 20,6 à Troyes le 6 mars, 25 degrés aussi dans le sud-ouest de la France, au Pays Basque. Une douceur agréable, certes, mais qui a tendance à réveiller la végétation trop tôt. Car d'expérience, on sait que les gelées ici sont possibles jusqu'à début mai et les fameux seins de glace. On risque donc de vite déchanter dans les vignobles, les vergers. C'est ce qu'on appelle le faux printemps, de plus en plus fréquent avec le changement climatique. Explication avec Serge Zaka, agroclimatologue.
6: Ces températures excédentaires font que les végétaux se réveillent plus tôt que d'habitude. Les arbres d'ailleurs fleurissent en moyenne en Suisse, en France, en Italie et en Espagne 15 jours plus tôt qu'il y a 50 ans. C'est-à-dire que les faux printemps engendrent cette floraison plus précoce et les arbres étant plus précoces, ils sont plus sensibles au gel parce que quand ils ont les bourgeons fermés, ils peuvent résister jusqu'à moins 10, moins 20 degrés. Alors que quand ils ont les bourgeons ouverts, à partir de moins 0,5, on peut avoir des dégâts. Donc ils entraînent des végétaux qui sont plus sensibles au printemps.
5: Et ensuite, à cause de cette douceur précoce, vient des gelées qui ont toujours existé en mars, en avril, et qui posent problème, qui font des dégâts.
6: Exactement, et c'est tout le paradoxe avec le changement climatique. Certes, le climat est plus chaud, mais il y a toujours quelques gelées en mars et en avril, plus faibles, moins nombreuses, mais sur des végétaux qui sont plus sensibles. Donc dès qu'il y a des faibles gelées qui arrivent sur les végétaux, on a des dégâts maintenant, début avril, alors qu'avant, début avril, il pouvait y avoir du gel, moins 7 sur des bourgeons fermés, ça ne faisait rien du tout. Maintenant, il peut faire moins 3 sur des bourgeons ouverts, mais ça fait plus de dégâts. Alors ces dégâts concernent surtout l'arboriculture et la viticulture. Le maraîchage, du coup, ça peut impacter, mais vu que c'est nous qui maîtrisons la date d'implantation, on peut essayer de décaler ces dates d'implantation.
5: Des hivers de moins en moins froids, pourtant l'hiver, le gel, c'est important, c'est le meilleur insecticide, c'est aussi important pour les arbres fruitiers. Pourquoi ?
6: Alors effectivement, on a des hivers de moins en moins froids. Maintenant, quand on parle de moins 3 degrés, on parle de vagues de froid. Je rappelle que les vagues de froid à Reims, c'est moins 15, moins 20 degrés. Hein. On les a plus maintenant. Dès qu'il fait moins 5, c'est la fin du monde. Mais nos écosystèmes sont différents des humains. Nous, les humains, on n'aime pas le froid. C'est pas très agréable. Les écosystèmes, ils ont besoin de froid pour leur rythme. Et c'est très important. Par exemple, si on prend le rythme des arbres fruitiers, un pommier, il a besoin de 1000 heures en dessous des 7,2 degrés pour fleurir. C'est ce qu'on appelle la vernalisation. Le manque de froid n'impacte pas que les arbres, il impacte aussi les maladies. Parce que par exemple, à l'époque des années 50, 60, 70, on attendait ce gel pour nettoyer, entre guillemets, la vermine. Pucerons, mouches, moustiques. Et vu qu'il y a moins de froid, forcément, ces vecteurs de maladies résistent à l'hiver, se reproduisent à la fin de l'hiver plus tôt, et donc peuvent provoquer des dégâts sur les cultures plus tôt.
7: Ce manque de froid, ça va pas aller en s'arrangeant ? Pas de solution ?
6: On a des solutions d'adaptation agricole jusqu'à une certaine mesure. Les dates de semis, les variétés, la présence des arbres aussi autour des parcelles, les haies, mais jusqu'à une certaine limite. L'agriculture française peut s'adapter jusqu'en 2050 dans le sud et 2070 dans le nord. Derrière, quand il fera plus de 45 degrés certains après-midi en été, ce n'est pas possible. La meilleure façon d'adapter l'agriculture, en fait, c'est de réduire les gaz à effet de serre pour éviter justement ces températures excessives.
7: Merci Serge Zaka.
6: Merci à tous.

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4: Salut à toutes, salut à tous et bienvenue dans Décibel. C'est parti pour une heure en direct autour de l'actualité musicale. L'anniversaire du jour, les 120 ans de la naissance de la grande et panthéonisée, s'il vous plaît, Joséphine Baker. Alors, on chantera du Joséphine Baker à la fin de l'émission. Notre coup de cœur découverte, c'est un groupe, un duo, un frère et une sœur, les Molotovs. Vous allez les adorer. Le thème du blind test de ce soir, les mamans. Mais oui, je me suis rendu compte que c'était la fête des mères le week-end dernier, on n'avait pas fait notre blind test annuel spécial maman, donc c'est ce soir. Voilà, n'hésitez pas à vous inscrire pour venir jouer avec nous. Le numéro du standard, 0810 055 056, 0810 055 056. C'est Sadika qui vous attend au standard. Et le cadeau du jour, le cahier de vacances pour adultes des éditions Magnard. Ne vous en faites pas, il n'y aura pas de fractions ou de règles de géométrie à réviser. C'est un cahier qui s'appelle En avant la musique et qui va tester votre culture générale musicale que je sais excellente. Pierre Demar.
7: Bonsoir Émilie, comment tu vas ?
4: Bonsoir, je vais très bien et toi ?
7: Mais je vais super bien, c'est la grande forme là.
4: C'est ton retour ?
7: C'est mon retour, que j'attends presque plus que mes fans je pense. C'est le retour quoi, ça y est. Trois ans, je vais pas dire sans musique parce qu'il y a eu un duo quand même.
4: Oui,
7: mais,
4: avec Dua Lipa en plus, c'est pas un duo, t'as pas fait un duo avec moi. C'est un duo international.
7: C'est sûr que tout le monde l'aurait adoré. Mais non, mais t'as raison, c'est trop bon d'être de retour. Je suis ça fait longtemps que je suis impatient.
4: Ouais.
7: Et je suis très content de ce qui arrive et de ce qui est déjà sorti.
4: C'est ça, une nouvelle chanson dont nous allons parler évidemment. Et nous allons écouter un petit extrait. Mais avant, puisque tu le disais, tu remontais un peu le temps en parlant des trois années passées. Moi, j'aimais bien remonter le temps carrément à 4 ans avec ce prix Talent France Bleu 2022. Et puis voilà, la victoire, révélation de l'année en 2023. Cet album, Regarde-moi, ce premier énorme tube.
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4: Et une réelle montée en puissance pendant les années, je trouve, au niveau de ta présence sur scène. T'as fait un paquet de concerts.
7: Ouais, mon Dieu.
4: Alors ça maintenant, il connaît par cœur sa carte de France, je peux vous le dire. Il connaissait déjà bien la Belgique, mais là...
7: Je connais tellement de bleds, mais tu n'imagines pas.
4: Ah ben
7: je sais tous te les dire.
4: Et les aires d'autoroute, maintenant il sait qu'il ne faut jamais prendre le triangle, le sandwich triangle avec les crudités, puisque ça détrempe évidemment le pain.
7: Je connais tous les Burger King de France. Je connais tous les McDo de France, c'est terrible.
4: Oui, il y a eu ça. Et il y a eu quand même une expérience, je pense la plus récente sur scène, avec l'Orchestre du Capitole à Toulouse. Alors ça, c'était quand même un grand moment.
5: Moi,

0: montez sur scène avec un grand orchestre du Capitole à Toulouse. Ça, c'était quoi? C'était un rêve? C'était histoire de dire au revoir à ton premier album? C'est arrivé un moment un peu étrange, finalement?
1: Ouais, c'est arrivé tout à fait par hasard, en fait, parce qu'on nous a dit on adorerait t'avoir Pierre à Toulouse. Et évidemment, bah, je ne sais pas comment tu dis non à ça.
0: On ne dit jamais non à des Toulousains, donc... de toute manière, mais là, en plus, oui, c'est quelque chose.
1: Ça tombait à un moment, c'est vrai, étrange, t'as raison. Et c'est un truc, donc, est-ce que j'en ai rêvé? Ouais. Oui. J'ai rêvé de chanter avec un orchestre symphonique, mais pour moi c'était presque trop prématuré. Enfin, après l'avoir fait, non, pas du tout. Hein. Je pense que j'ai très bien fait. Je suis ravi.
0: Bah oui.
1: Mais quand on me l'a proposé, je me suis dit, mais est-ce que c'est pas beaucoup trop tôt? Est-ce qu'on fait pas ça au bout de 4 albums, tu sais?
0: Oui.
1: Et en fait, non. Leur approche, elle est assez. Enfin, elle est pas du tout snob, quoi. Il y a un truc où c'est simplement l'idée de revisiter, de mettre en musique, d'arranger, d'enrichir toutes les partitions du premier album. Et en fait, c'était juste trop beau, quoi. Je pense que c'est un de mes plus beaux souvenirs sur scène, un des plus émouvants, un des plus flippants aussi, parce que c'est très différent. Ça n'a rien à voir avec un concert normal comme quand j'en donne très souvent, parce que il y a pas de clic dans les oreilles. Bon, pour t'expliquer en deux mots, tu sais, on porte des oreillettes sur scène dans lesquelles on s'entend. Il y a un retour de la voix et il y a plein d'indications. Genre Pierre, 3, 2, 1, couplet. C'est genre comme si j'étais vraiment débile et qu'il me fallait ça, mais en fait il me faut un peu ça.
0: Bah oui, parce que c'est comme le conducteur
1: exactement,
0: de ce concert.
1: Un conducteur, ouais. Exactement. Et t'as un milliard d'informations qui sont importantes et notamment des aides. Quelquefois je chante et j'ai ma voix derrière moi en studio. C'est-à-dire, vous ne l'entendez pas bien sûr, mais moi dans mes oreilles je l'ai. Et là, pas du tout. Et donc, pas de métronome, rien. Et c'est un échange humain. Et c'est une espèce d'alchimie qu'il faut trouver avec 80 personnes.
0: Ouais.
1: Et c'était hyper impressionnant. C'était
0: et tu regardais qui? Alors, tu regardais le chef d'orchestre ou tu regardais le public? Parce que ça aussi, c'est très différent.
1: Bah, à vrai dire, moi, je pensais que j'aurais l'occasion de regarder le chef d'orchestre, mais pas du tout. Dans la configuration dans laquelle on était, je ne voyais que mon public.
0: Wow.
1: Et je lisais sur leurs lèvres et je me disais, d'accord, je fais ça. Non, mais c'est genre. Non, puis le chef d'orchestre n'était pas très collaboratif. En réalité, j'ai pas trop aimé. Mais par contre, les musiciens, formidables. Et j'ai passé, franchement, je pense, l'expérience la plus impressionnante de ma vie parce que tu redécouvres tes chansons. Et je me suis dit, ah, c'est génial, en fait, j'ai composé ça. Parce que tu sais, à un moment donné, tu connais tes arrangements par cœur. Et en fait, le fait d'avoir plein de musiciens qui donnent vie à une chanson, bah, d'un coup, elle devient sublime, quoi.
0: Ah, c'est beau,
1: c'est un peu un truc de tricheur, mais ça marche bien.
0: Ah là là, vous avez quelques images, quelques extraits de ce concert de Pierre Demar avec l'orchestre du Capitole, et notamment cette reprise de Dalida, Mourir sur scène, qui est dingue. Prochain passage sur scène, monsieur Pierre, ça sera les 8 et 9 décembre à Paris, à l'Olympia. Voilà, pour fêter ton retour. Est-ce que d'ici là, ton deuxième album sera sorti?
1: Oui, bien sûr, Émilie.
0: Formidable.
1: Il est prévu, ouais, bien sûr, pour l'automne. Je ne sais pas si c'est septembre, si c'est octobre, mais il sera sorti. Il est hors de question de chanter à l'Olympia alors que personne ne connaît les paroles de quoi que ce soit. C'est horrible.
0: Et puis vous pouvez d'ores et déjà commencer à apprendre la nouvelle chanson de Pierre Demar. Je pense à vous.

0: Cette chanson, tu l'as choisie pour annoncer ton retour, pour présenter ce nouvel album qui arrivera à l'automne. Et il a fait réagir des artistes.
1: C'est vrai.
0: Dans le duo Big Flo et Oli, voici le grand frère, Big Flo, roi des idées de génie.
2: On est fan de ta dernière chanson avec ma meuf. Et je voulais te donner une idée de trend. On essaye de chanter le refrain à sec, a cappella, et c'est impossible, et ça a pleuré de rire. Je te donne un exemple. Je vais, je viens, je monte et je pense à vous. Ah, pas si mal là pour le coup. Je viens, ça monte et je pense à vous. C'est faux. Et en gros, le but, c'est de le faire juste sans ciao.
0: Évidemment, ça a pris, Pierre.
1: Je suis trop content que tu montres ça. Je savais pas que tu l'avais, je suis trop content.
0: Évidemment, moi j'ai découvert ça sur Instagram il y a quelques heures et je me suis dit, mais c'est formidable. Et ce qui est encore plus beau, c'est la réaction en chaîne que ça a provoqué. Vous allez entendre le refrain de « Je pense à vous » chanté par, et par ordre d'apparition.
1: C'est presque un blind test en fait.
0: Ouais, c'est ça.
1: Faut le deviner.
0: Marine, Oli, le petit frère dans Big Flo et Oli, Clara Luciani et Christophe Willem.
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0: Christophe Willem a plié le game.
1: Incroyable.
0: À la fin.
1: En fait, j'ai cru que Clara était un homme et Christophe était une femme sur ces deux extraits, c'est parfait.
0: Clara ne sait pas trop ce qui s'est passé, elle fait un petit accent marseillais.
1: C'est son accent de Sanary, elle a retrouvé ses racines. Et Marine, je pense, domine là. Là, c'est sublime là.
0: Ouais,
1: elle a une reverb de salle de bain, je ne sais pas
0: mais
1: ce qu'elle faisait.
0: Mais je pense qu'elle s'est mise dans une salle de bain
1: pour le faire. Je pense qu'elle s'est dit, je me fais
0: mais
1: mousser.
0: Oui.
1: Et c'est génial. J'ai encore Marguerite et Bilal qui sont arrivés entre temps, mais je ne les ai pas encore publiés. Tu les verras ce soir.
0: Alors, il faut suivre absolument Pierre Demar sur les réseaux pour voir la suite des aventures du refrain de « Je pense à vous ». Mais c'est beau aussi de voir toute cette scène et ces gens, que ce soit voilà, Big Flo et Oli, Clara Luciani, Marine, Christophe Willem, tu parlais de Bilal Hassani, qui célèbrent ton retour aussi, c'est beau.
1: C'est tout à fait, c'est pas inattendu, ça fait très victime de dire ça, mais c'est génial. Enfin,
0: bah ouais.
1: Tu sais, il y a un élan de générosité. Je sais pas si ça a toujours été le cas ou pas du tout. Je peux pas te dire que c'est mieux qu'avant, j'ai pas eu l'habitude sur le premier disque, et là ça y est, j'ai l'impression que je me fais plein de copains et qui sont contents de ce retour et qui me le disent. Et tous ces gens-là m'avaient dit genre 3 semaines plus tôt qu'ils adoraient le titre et qu'ils l'écoutaient. Et il y a rien de plus beau. Alors bien sûr, les retours de la famille, des fans, c'est extraordinaire. Mais quand t'as un artiste que tu adores et dont tu célèbres la musique depuis toujours, qui te dit que ta chanson est belle, que c'est une prouesse technique. Je pense à... Moi, je suis tout à fait fan de Feu Tartonne et de Arthur Teboul.
0: Ouais.
1: Et le jour où c'est sorti, je sais qu'il m'a écrit un long message en me disant à quel point c'était bien, selon lui.
0: Oh, wow.
1: Et ça, pour moi, ça, c'est, ça vaut tout l'or du monde. Donc, j'étais très, très, très, très, très content.
0: C'est à vous maintenant d'apprendre par cœur « Je pense à vous », de vous enregistrer en train de chanter le refrain.
1: Absolument.
0: Et de l'envoyer
1: et inchantable.
0: Sur l'Instagram.
1: Et inchantable.
0: Je vais, je viens.
1: Ça monte.
0: Ça monte. Et je pense à vous.
1: Putain, t'es fort. C'est une blague. Ah non, c'est hyper bien. J'ai plein de fans qui m'envoient des trucs horribles. Il y en a qui sont forts aussi, bien sûr. J'ai des prouesses. Mais là, tu t'en sors. Mais c'est. Ah ouais, t'es dans le top 5%, je pense.
0: À vous, les amis.

0: piou-piou.
1: Hyper important, je pense comme Marine.
0: Pierre Demar, dans Décibel, c'est le retour. On est évidemment hyper heureuse et heureux de savoir que... qu'on va se régaler, aller applaudir Pierre Demar sur scène. J'ai annoncé les dates parisiennes les 8 et 9 décembre à l'Olympia, mais la tournée commencera dès le 5 novembre à Reims, à la Cartonnerie. Pierre, tu reprends le Tour de France des aires d'autoroute, ça y est. Le 6 novembre à Strasbourg, le 7 à Grenoble, le 12 à Lyon, le 13 à Arc-en-Senant. Rendez-vous le 14 novembre à Metz, le 25 à la Paloma de Nîmes, le 26 à Bordeaux, le 27 à Angoulême, et puis au mois de décembre, un petit tour en Belgique, à l'ancienne Belgique, à la baie, à Bruxelles, l'aéronef de Lille au mois de décembre également, Liège, l'Olympia, j'en ai parlé, Dijon, Genève, Brest, Rennes, Rouen, La Roche-sur-Yon, Toulouse et Nantes en février 2027.
2: Tu es fabuleuse de les dire toutes.
0: Mais parce qu'on nous écoute partout en France,
2: ouais,
0: et je pense
2: bien sûr, mais c'est cool.
0: Tu sais, c'est une tradition, c'est-à-dire que là, par exemple, il n'y a pas quoi. Il n'y a pas Nantes, si, à Nantes.
2: Ouais, en fait,
0: on va trouver la ville où tu vas pas. Dijon. Et les Dijonais vont envoyer des messages en disant pourquoi pas Dijon.
2: Je vais pas à Dijon.
0: J'ai pas trouvé Dijon.
2: T'as peut-être raison, mais ça, c'est nul.
0: Dijon,
2: parce que...
0: Dijon.
2: J'ai adoré.
0: Montpellier.
2: Ouais, Montpellier. Mais le sud est difficile à remplir, tu sais.
0: Ah bah voilà, Dijon et Montpellier.
2: C'est votre faute. Non, mais on va annoncer. Il y a Marseille qui arrive en plus et tout ça. Mais oui, et Dijon, j'ai un bon souvenir de fou de Dijon. On avait enchaîné Lyon-Dijon et c'était le meilleur week-end.
0: Ah,
2: et
0: c'est
2: donc,
0: vrai,
2: donc c'est merdique. Donc faut qu'on y retourne.
0: C'est pour ça, je les cite toutes, pour que vous, à la maison, si vous dites, mais comment ça, il vient pas chez moi?
2: C'était le vapeur, je pense. C'était super.
0: Râler, exactement. Pierre. Cette chanson, je pense à vous, elle s'adresse justement à ton public.
2: Bien sûr.
0: Et elle s'inscrit dans une grande tradition. Il y a plein d'artistes qui ont chanté pour leur public. Il y a les grands classiques comme Barbara.
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0: Très récemment, sur le nouvel album de Vanessa Paradis, il y a Cœur ardent, où elle raconte ce que ça lui fait de remonter sur scène.

0: sentimental à moi. Et puis à Yael aussi. Alors, c'est une autre façon de déclarer son amour
1: préférée.
0: Au pays. C'est vrai, je t'aime encore.
1: Ah bah, c'est
0: ma chanson préférée.
1: Qu'est-ce qu'est le texte,
0: trop beau, je t'aime encore.
1: Le texte est magnifique. Ouais.

0: Je t'aime encore. Là, c'est un amour un peu contrarié avec le public.
1: Il est génial, ce texte. Elle raconte en effet cette espèce de... Elle dit à la France qu'elle l'aime encore, parce que là, c'est vrai que tu connais l'histoire de Yael et de la France.
0: Ah oui, bah.
1: C'est qu'elle arrive comme une espèce d'anecdote, elle arrive avec cette blague avec Fatal Bazooka à l'époque, oui. Et que je veux te voir. Et la France, enfin la France plus que francophone, je pense globalement, s'est pas rendu compte en fait de l'immense artiste qu'elle est. Et après, elle a réussi partout ailleurs.
0: Ah, mais
1: elle
0: oui.
1: a fait coacher là, je pense, 2-3 fois. Elle joue au Brésil, elle joue partout. Enfin, c'est ce qu'elle raconte. Elle lui dit malgré tout, elle nous dit je t'aime encore, je vous aime encore.
0: C'est trop beau. Hein.
1: Puis les mélodies sont sublimes, c'est génial.
0: C'est toujours beau, en tout cas, là, les 4 chansons que j'avais sélectionnées.
1: Elles
0: c'est toujours
1: super
0: beau de s'adresser au public. Est-ce que pour autant, c'est un exercice compliqué? Est-ce que cette chanson-là, tu l'as tournée et retournée un certain nombre de fois?
1: J'ai mis, je pense, un an à l'écrire, mais, parce que je suis naturellement quelqu'un de très lent, Émilie. Je rebondis pas vite, je te jure. Non, mais c'est vrai. J'écris vraiment très lentement.
0: Okay.
1: Pas tant que ça par fainéantisme, mais parce que je pense que j'entame plein de bouts de trucs comme ça à gauche à droite, et j'ai beaucoup de mal à me concentrer plus de 15 minutes sur un truc, et donc
0: j'entame plein de choses. Mais oui.
1: Non diagnostiqué, mais peut-être. Et j'y suis revenu souvent jusqu'à ce que je la finisse, et j'adore cette chanson. Mais au-delà de la lettre d'amour au public, parce que c'est un peu vague, c'est aussi, en fait, c'était l'histoire un peu de célébrer la place qu'a la musique et globalement l'art dans ma vie. C'est-à-dire que pour moi, ça a toujours été un moteur de presque social, c'est genre comment me faire des copains en les impressionnant avec mes chansons. C'est-à-dire que je sortais les chansons déjà, j'avais 12-13 ans au collège, et je sortais les titres sur YouTube le dimanche soir, et je revenais le lundi à l'école triomphant.
0: Ah oui, donc t'avais une idée derrière la tête. C'était pas juste l'art pour l'art, c'était aussi pour les effets que ça pourrait avoir.
1: C'est pas bon à dire, mais oui.
0: Ouais.
1: Et plus le temps passe, et plus tout ça est très différent. Et maintenant, c'est l'art. Enfin, vraiment, je te jure que je me suis découvert une passion pour la musique un peu tardive.
0: Ouais.
1: Je pense que je suis arrivé là par hasard. Et que là, ça y est, ça fait plus de 2 ans que je sais que j'aime ce que je fais. Non, mais maintenant, c'est-à-dire que je passe mes journées au studio. Et avant ça, c'était, j'avais un malin plaisir à, je sais pas, à célébrer le succès des chansons, à sortir beaucoup. Enfin, et là, c'est plus tellement le cas, quoi. C'est pas que je suis devenu chiant, hein, mais c'est que je compose. Enfin, c'est plus la musique pour la musique.
0: Est-ce
1: et avant,
0: que ça
1: moi,
0: veut dire que tu prends ceci au sérieux, ce qui n'était pas forcément le cas avant?
1: Je pense qu'il faut rien prendre trop au sérieux, d'abord.
0: Ouais.
1: Mais non. Par contre, j'ai des attentes peut-être différentes d'avant. C'est-à-dire que là, j'ai envie que les gens comprennent que je fais les choses bien, que je suis hyper impliqué, que je produis tout sur l'album. Personne ne sait ça. Enfin, les gens ont tellement l'habitude de... Enfin, je pense que les chanteurs, en général, on se dit, bon, voilà, ils chantent. Bah, non, en fait. Et une association, on s'est dit, voilà, soit c'est le grand frère, soit c'est d'autres gens qui... Non, moi, je produis mes morceaux, je les compose, je les écris, je veux que ça se sache. Alors, peut-être que c'est une quête d'ego qui est un peu vaine, mais ça fait partie de mes envies, quoi, que les gens comprennent ça. En vrai, tout le monde s'en branle, mais je trouve ça important. Parce
0: ça
1: que
0: fait
1: c'est...
0: du bien de le dire. Tu sais avec qui j'ai parlé de ça?
1: Dis-moi.
0: Lara Fabian.
1: C'est vrai?
0: La
1: c'est vrai que Lara, on se dit tellement interprète.
0: Des textes, des musiques
1: dingue.
0: Incroyables.
1: Ah, je suis d'accord.
0: Des tubes.
1: Elle était dans la classe de ma mère, figure-toi, au collège.
0: Oh non!
1: Très rigolo.
0: Ah, c'est drôle ça.
1: Ouais. Ma mère n'a pas eu le flair, elle n'en a pas fait une copine.
0: Ah, c'est dommage.
1: Idiote sur le coup.
0: Mais elle, du coup, elle a fait la paix avec ça. Elle me dit, ah bah oui, bon, bah.
1: Mais elle a raison. YouTube, en fait.
0: Voilà, non, mais elle a raison. J'en ai écrit, j'en ai composé.
1: Non, mais elle a raison. Je pense qu'il faut faire la paix, il faut faire la musique et puis ne plus se plaindre et prendre ce qui vient. Mais voilà, je fais tellement attention à ça, je prends tellement de plaisir à ça. Ouais. Et je prends un peu la production au sérieux, parce que c'est ce que j'aime par-dessus tout. Et donc, j'adore quand on me dit pas. Putain, ton prod, il est fort. J'adore quand on me dit bravo pour la production de Je pense à vous.
0: Pour la production de Je pense à vous, c'est vrai, parce qu'on te félicite sur les paroles, sur ton chant, évidemment, très acrobatique. Parce que vous avez essayé de chanter le refrain, vous n'avez pas réussi, ce n'est pas grave. Mais oui, bien sûr que la production est excellente. Et puisque. Il y a une date à Dijon.
1: C'est vrai?
0: Oui, je viens de la voir.
1: Au Vapeur, alors?
0: Le 22 janvier, à la Vapeur à Dijon, bien
1: voilà,
0: sûr.
1: Voilà, la Vapeur, mec.
0: Bien sûr. Donc il n'y a que Montpellier qui manque.
1: Ouais. Il manque mon voilà. Volet, ça j'en suis sûr. Ça j'en suis sûr.
0: Sûr. Mais les Dijonnais, votre date est réapparue 22 janvier. Qu'est-ce qui arrive alors? L'album arrive à l'automne.
1: Tout à fait.
0: Tu as donc fait très attention à la production, à la composition, à l'écriture de ces chansons. Est-ce que tu peux nous donner un peu des grandes lignes, Pierre?
1: Bien sûr. Je suis sûr que je peux pas le faire, mais je le fais pour toi.
0: Merci.
1: Alors, je reviendrai certainement pour le disque.
0: Mais j'espère
1: et
0: bien.
1: Et on creusera ensemble. Mais
0: oui.
1: En gros, non, mais ce que je peux te raconter, parce que c'est dans la foulée de Je pense à vous, c'est que le disque, il raconte en quelques lignes mes premières fois un peu tardives. En gros, j'ai vécu une adolescence tardive. C'est-à-dire que jusqu'à mes 18 ans, je n'avais pas bu d'alcool. Je sortais pas, moi je suis gay, et quand t'es gay, que t'as 15 ans en campagne, tu le dis pas trop.
0: Non.
1: Et donc en fait, tu finis par l'assumer, l'accepter tardivement, ou pas, ou jamais d'ailleurs. J'ai la chance de l'accepter à 18 ans, ce qui est déjà pas si mal. Et en fait, c'est à ce moment-là que tu vis tes premières histoires d'amour, parce que j'ai pas fait semblant pour le coup.
0: Avec les filles, oui, t'as pas roulé des pelles à des filles.
1: J'ai pas roulé des pelles à des filles, j'ai pas essayé.
0: Au collège, ouais.
1: Non, j'aurais déçu beaucoup de monde, je pense. Et donc en fait, j'ai commencé à vivre toutes ces choses-là, que ce soit les premières cuites, les premières, enfin tout ça, l'intimité, l'amour, la première fois que je tombe jaloux aussi, enfin tout ça vient tardivement. Et l'album raconte ça. Et le premier, c'est marrant, je l'ai construit vachement en opposition avec le premier, parce que le premier, c'était le fantasme.
0: Oui.
1: C'était l'envie de, enfin, c'était le rêve, l'envie de vivre plein de choses, mais un jour, je serai une superstar, un jour, je serai ceci, et puis un jour, surtout, je marierai un ange, je suis pas français, mais enfin, on comprend.
0: C'est pas
1: l'idée.
0: Grave, on a tous compris.
1: On a tous compris. Et là, c'est tout à fait l'inverse, c'est regarder, ça y est, j'ai vécu plein de choses, et tout est vrai dans ce que je vous raconte, à peu près. À quelques mensonges près, tout est vrai. Et c'est ça l'idée, en gros.
0: Ok. Et alors, l'ange, tu l'as rencontré ou pas ?

0: Georges marierait un ange, Pierre de Mar. On se souvient de notre coup de foudre sur cette chanson. C'était le premier album, Regarde-moi. Le deuxième arrivera à l'automne. J'ai peur de poser la question, Pierre.
1: Dis-moi tout.
0: Il a un titre déjà, cet album?
1: Il a un titre.
0: Il pourrait s'appeler Je pense à vous.
1: Il pourrait s'appeler Je pense à vous, mais je trouve ça un peu vague.
0: Donc c'est plus précis.
1: C'est très particulier.
0: Je pense à toi.
1: Je t'adore. Je ne te dirai rien du tout. Ça n'est pas ça non plus. Je peux te dire non à tout parce que tu l'auras jamais. Moi, je l'adore.
0: Revolver. Non, je tente un truc.
1: Non, mais tente tout ce que tu veux.
0: Abbey Road.
1: Mais dans l'idée, c'est un peu un disque qui raconte, c'est genre à la conquête du monde, quoi.
0: Okay.
1: Et de moi-même, surtout.
0: J'adore. J'adore. Pierre de Mar est l'invité de Décibel. Vous l'avez compris. Des révélations pourraient arriver. Alors, restez dans le coin.
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0: Pierre de Mar est de retour avec une nouvelle chanson absolument irrésistible qui s'adresse à vous, les amis.

0: Je pense à vous déjà un tube chanté par Marine, Oli de Big Flo et Oli, Clara Luciani et Christophe Willem.
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0: Ah là là, ce parterre de stars qui fait une haie d'honneur pour le retour de Pierre Demar. Alors un sicou, eh bien c'est un pistolet. Qu'est-ce que c'est que cette histoire? Explique-moi cette parole.
4: Le sicou, ça peut être le pistolet, ça peut être le micro, c'est...

0: outil avec lequel je fais mon art.
1: Ok. Et justement, comment elle se fabrique? Et cette chanson-là, tiens, par exemple, je pense à vous, qui est la chanson quand même que tu as choisie pour présenter ce nouveau projet, ce deuxième album, qui va s'appeler Coucou. Me revoilou? Non, je sais pas.
0: Tu sais que j'ai. Mais c'est, tu sais, une de mes grandes références, ce Coucou me revoilou de Polnareff, que je trouve génial.
1: Il est beau, hein. Ouais.
0: Tellement drôle. Mais un jour, on est tombé sur cette pochette et sur le titre avec mon frère, on s'est dit, mais génial, quoi.
1: Coucou me revoilou.
0: Génial, quoi. Quel humour, quelle efficacité. Il y a un peu d'humour dans mon nom d'album, tu verras.
1: J'ai
0: Il faut
1: hâte.
0: Le prendre comme ça, en tout cas.
1: J'ai hâte. Mais de toute façon, ça fait aussi ton sel et ton originalité, Pierre. C'est que on sait qu'évidemment, quand tu ouvres ton cœur, là, ça va, on y est, etc. Mm-hmm. Mais il y a, je pense, et c'est un signe de ta pudeur, quand vraiment c'est trop déchirant, t'as quand même un peu envie qu'on rigole.
0: Bien sûr, voilà. Tout à fait. Non, mais c'est même ça me détend vachement, en fait. Ouais. Ça m'a toujours détendu de quand j'arrive sur scène, je préfère faire une blague avant de chanter, tu vois.
1: Oui,
0: comme
1: oui.
0: Ça, je suis sûr que tout se passera bien.
1: C'est fou, ça.
0: Je sais pas, c'est une façon de séduire, sans doute.
1: Ça marche.
0: Ouais, écoute, en tout cas.
1: Alors, comment elle se fabrique, cette chanson? Je pense à vous. Qu'est-ce qui vient en premier? Tu penses à eux et tu commences
0: Bien
1: à écrire
0: sûr.
1: Des paroles. T'es où à ce moment-là?
0: À ce moment-là, c'est une chanson que j'ai composée avec mon grand ami Jean Castel, qui est un producteur, compositeur et chanteur d'ailleurs génial. Et en fait, on était chez lui, et c'est marrant parce que j'étais chez lui ce matin, on a fait une nouvelle chanson. D'ailleurs, j'ai rendu mon disque il y a 2 semaines, ah. Et ça y est, je suis reparti sur le 3e. Tu vois.
1: Ça y est, il faut...
0: Quelle fin, quelle dalle de musique.
1: C'est beau.
0: Il s'arrête plus, c'est horrible. Et pour les détracteurs, c'est horrible.
1: Oh, tant pis pour eux.
0: Non, mais je rigole. Non,
1: ça va. Il y a les élections l'année prochaine, vous pourrez râler à qui
0: voilà.
1: mieux. Ne nous emmerdez pas,
0: Pierre.
1: Voilà.
0: Non, c'est vrai. Mais donc, je pense à vous, ça commence, et je suis désolé de le dire, je ne pense pas à vous à ce moment-là.
1: Ah.
0: Je pense à la musique, toujours. En fait, ça commence toujours en musique,
1: okay.
0: Parce que c'est ça qui m'anime, c'est de faire une mélodie qui me plaît, c'est de faire une mélodie que j'ai envie de chanter genre 100 fois et d'écouter 100 fois, et c'est de trouver les sons. Ça commence par un piou-piou avant toute chose.
1: Le fameux piou-piou.
0: Qui inspire le sikou, tu vois. C'est ça qui est marrant.
1: Ouais.
0: C'est que la musique inspire les textes. Et c'est pas toujours comme ça, mais il y en a pas mal qui travaillent comme ça quand même. Quand j'entends Angèle Stromae parler souvent, c'est un peu ce qui revient. On fait la musique, on fait les mélodies, ensuite on remplit tout ça avec des mots. Et c'est ma façon de travailler. C'est assez rare que ça soit dans l'autre sens. Ça peut arriver. J'ai pas de processus absolument indiqué.
1: Ouais.
0: Tu sais, je pense que c'est mauvais. Je pense qu'il faut changer sa recette sur chaque disque.
1: Bah ça dépend. C'est-à-dire que toi, t'as l'embarras du choix puisque tu sais faire et les paroles et la musique et la production. Mais oui, ceux qui font que leurs paroles, par exemple,
0: certains commencent en écrivant.
1: Ouais.
0: T'as raison. Mais alors, ce que je trouve bien, c'est marrant, c'est une interview de Sébastien Tellier. Moi, je suis immense fan de Sébastien Tellier depuis pas si longtemps. Moi, je me refais ma culture parce qu'avant ça, c'était n'importe quoi. Il y a genre 3-4 ans, je suis devenu un peu plus cultivé. J'essaye, grâce à mes amis musiciens. Entre autres,
1: oui,
0: c'est le bonheur d'évoluer avec des musiciens.
1: Et puis peut-être aussi que plus ça va et plus t'es curieux.
0: Bien sûr, mais
1: voilà,
0: carrément, t'as raison, tout à fait. C'est vrai. Et c'est chouette parce que du coup, ça me laisse une marge de progression pour l'avenir. En fait, c'est-à-dire qu'avant, je connaissais rien, donc j'ai fait un disque à partir de rien. Puis le deuxième, là, j'ai appris les trucs, genre R, Christine the Queen, tout ça. J'y suis revenu et c'est génial. Enfin, je ne connaissais pas si bien. Et peut-être que je découvrirai encore de grandes choses d'ici le prochain. Donc c'est cool. Mais donc, ce que je te disais, c'était.
1: Oui, Tellier.
0: Tellier, il dit dans une interview, je sais plus où, on n'est pas couché, en face d'une quelques horreurs de chroniqueurs qui étaient là. Il raconte, je veux redevenir débutant à chaque fois que je commence un disque. Tu sais, ce syndrome du débutant, c'est génial parce que c'est comme ça que tu fais les trucs différents. Surtout pas de recette. Jamais la recette. Et donc, je pense qu'il faut changer de façon de faire. Il faut changer de logiciel. Il faut changer de collaborateur. C'est un peu dur à dire, hein, mais je pense que c'est bien. Bon, la fidélité, c'est important aussi. Je pense qu'il faut faire un peu des deux, tu vois. Mais, et donc, c'est ce que j'ai envie de me dire pour le prochain. C'est que je change encore. Peut-être chanter en anglais. Genre. Autre chose, tu vois.
1: Du zouk?
0: Du zouk. Et pourquoi
1: mais
0: pas
1: pourquoi
0: du zouk?
1: Pas. Et alors, vous allez faire quoi? Les râleurs. Vous allez faire quoi à Dijon? Hein, si Pierre Demar fait du zouk. Je te jure. Et alors, je cherche encore des informations sur ce nouvel album qui est quand même très très très secret et bien protégé. Mais on a déjà la date de sortie. On sait que ça sera à l'automne. On sait que dessus il y aura, je pense à vous. On sait, parce que je l'ai vu tout à l'heure, que la pochette sera sublime. Mais je n'en dirai pas un mot.
0: Merci.
1: Mais elle sera magnifique puisque je l'ai vu tout à l'heure en rentrant sans frapper dans la loge de Pierre qui attendait le début de l'interview. Oui, c'est vrai. Mais il n'était pas tout nu, mais il avait sa pochette
0: d'album
1: à la main. Y aura-t-il des duos?

0: On t'entend avec These Walls, duo, donc avec Dua Lipa. Est-ce que ça t'a donné goût au duo et est-ce que tu auras des invités sur ton album?
1: Ça m'a vachement donné goût au duo. Je sais pas comment tu peux ne pas prendre goût au duo en chantant avec Dua Lipa.
0: C'est vrai,
1: c'était génial. Oui, voilà, oui. Tu vois, t'as une réponse, je suis généreux, je donne une réponse en trois.
0: Je tente un
1: truc. Trois lettres. J'ai deux duos sur l'album.
0: Qui?
1: Deux femmes.
0: Deux femmes. Ah, c'est bien, c'est bien. J'aime ce garçon. D'accord.
1: Et deux femmes. Elles sont
0: françaises ou belges? Ou pas?
1: Mais tu sais quoi, je ne te dis pas plus d'informations, mais deux femmes. Et je te les dirai à nouveau une fois que les micros sont coupés.
0: Oui.
1: Mais deux femmes qui chantent divinement bien et qui ont écrit leur partie, qui sont venues avec une créativité débordante. Enfin, c'était pas une corvée. Elles étaient assidues, créatives. Elles ont fait le truc bien.
0: Elles étaient présentes.
1: Ah ouais, c'était génial. Franchement,
0: j'ai tellement hâte de découvrir cet album. La chanson et le clip de Je pense à vous sont disponibles. Les billetteries sont ouvertes pour les concerts à venir de Pierre Demar. La tournée française commence juste après la sortie du deuxième album, donc le 5 novembre à Reims, puis Strasbourg, Grenoble, Lyon. Il n'y a pas Montpellier. Arc-en-Seynan, Metz, Nîmes, Bordeaux, Angoulême, Bruxelles, Lille, Liège, Paris, l'Olympia, les 8 et 9 décembre. Et puis ensuite, en 2027, dès le mois de janvier, Dijon, la vapeur. Et puis Genève, Brest, Rennes, Rouen, La Roche-sur-Yon, Toulouse et Nantes. Pierre, on se revoit donc à la rentrée. Le rendez-vous est pris.
1: Absolument, je me réjouis.
0: Je crois que ta chanson préférée sur ton premier album, c'était Enfant 2.
1: Carrément.
0: Bah, moi
1: carrément.
0: Aussi. Alors, on l'écoute cool. En se disant bye bye. Et à la prochaine.
1: Ça me va très bien. Ça me fait plaisir.
0: Bonnes vacances.
1: Merci, toi aussi.
0: À bientôt, Pierre. Merci.

0: Audemars de retour, c'est la bonne nouvelle de la semaine et c'était dans Décibels.
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0: Ah, en revanche, Billy Joel, ça va pas du tout. Il est colère. Colère. Il a 77 ans et si vous avez vu le documentaire sorti l'an dernier intitulé So It Goes, vous savez qu'il a déjà tout raconté. Hein. Sa carrière, ses rêves, ses amours, ses échecs. Le docu est très très beau, So It Goes. Et si vous voulez le voir en ce moment en France, il faut shipper les codes Canal à quelqu'un. Mais voilà, il est disponible sur Canal. Mais là, on nous a annoncé il y a quelques jours un projet de film de cinéma monté dans le dos de Billy. Et Billy l'a appris. Il a donc réagi dans la presse, surtout quand il a appris qu'en fait tout le film est basé sur le témoignage de son premier manager, qui n'est donc plus son manager, donc qui a peut-être des petits comptes à régler. Bref, ça lui plaît pas. Il est très en colère, Billy Joel. Il explique qu'il s'oppose fermement à ce que quelqu'un d'autre que lui raconte son histoire et que de toute façon, il ne cédera pas les droits de ses chansons. Effectivement, un film sur Billy Joel sans Honesty, par exemple, personne n'en a envie.

0: paroles, à la musique, au piano et au chant, le merveilleux Billy Joel sur l'album 52nd Street Honesty. Oh, quelle beauté, quelle beauté. C'était en 1978.
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0: Un blind test de fête des mères, un peu en retard. Oui, je suis désolée, j'ai oublié la semaine dernière de faire un blind test sur les mamans, alors que franchement, les chansons qui parlent de maman, on les adore. Mais voilà, on rattrape ça ce soir et on joue avec Anne-Laure. Bonsoir Anne-Laure.
2: Oui, bonsoir.
0: Bienvenue dans Décibel, Anne-Laure.
2: Oui.
0: On joue ensemble ce soir avec aussi Kevin. Salut Kevin.
3: Salut Émilie, comment vas-tu?
0: Je vais très bien, et toi Kevin?
3: Ben ça va, comme le temps aujourd'hui, tout, voilà, le Paris Saint-Germain a gagné, voilà, tout va bien.
0: Ah ben dis, ça dépend, dans quelle partie de la France tu te trouves?
3: À Nemours, en Seine-et-Marne.
0: Ah voilà, c'est ça, donc toi t'es content que le PSG ait gagné, parce que j'ai entendu 2-3 Marseillais grincer un peu.
3: Ah bah oui, hein.
0: C'est ça. Mais en tout cas, toi en région parisienne, t'es content. Bah, ça me fait plaisir, Kevin. Écoute, que ça t'apporte beaucoup de joie. D'ailleurs, ici, qui était la radio officielle du PSG, ici Paris-Île-de-France, puisque vous le savez, hein, votre radio ici, c'est 44 radios locales absolument partout en France, et donc celle de Paris, Paris-Île-de-France, c'est la radio du PSG, et donc il y a tout un tas de contenus que vous pouvez trouver sur le site de ici, des podcasts, des interviews exclusives, etc. Donc si le sujet vous intéresse, n'hésitez pas à aller faire un petit tour sur le site. Anne-Laure, on est très foot ou pas du tout?
2: Non, moi je suis Pierre Demar.
0: Ah, est-ce que c'est pas la meilleure nouvelle, franchement,
2: ah,
0: là,
2: si,
0: de ce printemps,
2: si,
0: son retour?
2: Mais si, mais oui. Ah oui, mais si. J'ai pris mes places à Paloma, à Nîmes. Voilà, ma fille, le 25 novembre.
0: C'est super. En plus, c'est magnifique comme ça, la Paloma à Nîmes. Très, très, très bon choix. Et Anne-Laure, il reviendra en septembre pour parler de son album. Ah, et pour vous le faire gagner, évidemment.
2: Ah ben oui.
0: Bah oui.
2: Ah, ben on sera là.
0: Je sais. Ouais. Pierre Demar, on a déjà pris rendez-vous. Ça, c'est géré. Maintenant, Anne-Laure et Kevin, en plus de vous offrir donc ce cahier de vacances pour adultes spécial En avant la musique, c'est marrant, hein, c'est les mêmes éditions que les cahiers de vacances pour les mioches. C'est Magnard. C'est les mêmes, voilà, le même éditeur que ces cahiers que moi je redoutais tellement en étant enfant. Et là, vous allez voir, on s'amuse beaucoup avec des exercices et des quiz autour de la musique. Donc ça, vous en avez un chacun, Kevin et Anne-Laure.
2: Oh, pourrez... Merci beaucoup.
3: Merci.
0: Avec plaisir, vous pourrez emporter ça à la plage. Et maintenant que vous avez gagné, on va pouvoir jouer au blind test. Toutes les chansons donc parlent de maman et il faut retrouver leurs interprètes. Est-ce que vous êtes prêts?
3: Ok, bah, on y va alors.
0: Oui. On y va. N'oubliez pas de donner votre prénom avant de donner la réponse. Ça vous permettra de prendre la main. Anne-Laure, Kevin, première chanson de maman. Dites-moi qui chante ça.

0: C'est un des tout premiers tubes de Mylène Farmer. Bravo Anne-Laure. Hey.
1: Merci.
0: Excellent premier point. On continue avec une autre maman chantée par un autre artiste. Mais qui est-il ?

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1: La mère à Titi, la maman italienne de son musicien, il me semble son guitariste, voilà, qui a eu sa chanson magnifique sur l'album Putain de Camion. Eh ben, Anne-Laure, c'est la baraka. Bravo.
2: Merci, bravo. C'est gentil.
1: Je vais aller prendre des nouvelles de Kevin parce que je voudrais pas qu'il déprime. Ça va, Kevin?
3: Oui, tout va bien, oui.
1: Bon, parce que on va pas se mentir, c'est juste que Anne-Laure est hyper rapide, hein, mais.
3: Oui, Kevin, c'est très bien, oui.
1: Bah oui, tout roule alors. Je peux envoyer le troisième extrait?
3: Oui, on y va.
1: Allez, c'est
3: on y
1: parti.
3: Oui.
1: Après Mylène Farmer et Renaud, qui est le troisième artiste qui chante sa maman?
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3: Louane.
1: Oui. Allez, je donne à Kevin.
3: Bravo.
4: Ah ouais.
1: Louane qui a remporté l'Eurovision l'an dernier avec cette chanson. Si vous n'êtes pas d'accord, vous avez raison.
3: Ouais.
1: Est arrivée bien trop loin dans le classement, mais pour moi c'était la meilleure chanson de l'année dernière. Vraiment, vraiment bravo. À elle, hein, c'est vrai. On est d'accord, Anne-Laure,
3: oui,
1: est magnifique.
3: Oui, oui.
1: Voilà. Donc pour moi, elle a gagné. Et ben, vous savez, non mais parfois, on fait comme Trump. On se fait une petite réalité alternative où c'est plus confortable pour nos vieux culs. Et je vous jure, ça fait du bien. Moi, dans mon esprit, Louane a gagné l'Eurovision l'an dernier. Ça m'a mis d'une humeur de rêve. Voilà, faisons ça.
3: C'est bizarre l'Eurovision. Hein, franchement.
1: Je suis d'accord.
3: On n'y comprend rien.
1: Alors, ceci dit, la chanson cette année, on n'y comprenait pas grand-chose non plus. Mais voilà, Louane, franchement, elle méritait. C'était très mal payé, cette histoire.
3: Oui.
1: Donc voilà, je suis contente qu'elle soit dans le blind test et que vous l'ayez reconnue aussi vite, ce qui prouve que c'était vraiment un tube, cette chanson.
3: Ah oui.
1: Également. Bah, oui. Anne-Laure et Kevin, merci beaucoup d'avoir joué avec nous.
3: Merci,
1: je vous souhaite une bonne soirée.
3: Merci.
1: Merci
3: également aux auditeurs.
1: Ah ouais, merci. Vous revenez quand vous voulez pour jouer au Blind Test. Et nous, on va écouter une autre chanson de maman. Elle est signée Mika. Et la chanson s'appelle « Elle me dit ». Oui, elle raconte tout ce que sa mère lui raconte. Eh bien, comme dit la mienne, c'est pas piqué des hannetons. 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

0: danse, danse. Il n'a pas fini de vous faire danser, Mika. Une nouvelle chanson est disponible. Elle s'appelle Curstone et c'est un duo avec Stilto.
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0: Le coup de cœur du jour vient d'Angleterre. Deux très jeunes et très talentueux musiciens. Elle s'appelle Issei, elle a 20 ans et son petit frère Matthew en a 17. Ensemble, ils ont monté le groupe de rock le plus excitant du moment, The Molotovs. Ouais, comme le cocktail. Mort, c'est le nom de cette chanson, The Molotovs. Peut-être votre nouveau groupe de rock anglais préféré.

0: Notre coup de cœur du jour, l'album est disponible. Il s'appelle Wasted on Youth.
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0: 120 ans, oui, 120 ans, les 120 ans de la naissance de Josephine Baker, née le 3 juin 1906 à Saint-Louis dans le Missouri aux États-Unis. Josephine Baker, notre héroïne au Panthéon. Son enfance dans l'Amérique de la ségrégation, Broadway, la France, le musical, son rôle dans la résistance face aux nazis, elle était espionne, notre Josephine Baker. Ses combats aussi auprès de Martin Luther King, les 12 ans enfant venu du monde entier qu'elle a adopté. Sa vie, c'est un film et ça tombe bien, on va bientôt le voir. La réalisatrice française Maïmouna Doucouré a décroché le projet. C'est la chanteuse américaine FKA Twigs qui tiendra le rôle iconique de Josephine Baker. Écoutons en attendant l'original, chanter une chanson que vous connaissez bien.
2: Je vais vous chanter une chanson qui a été créée par la chanteuse, la plus grande chanteuse de notre époque, Edith Piaf, dans La Vie en Rose. 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
3: Bonjour la France, j'espère que tu vas bien. La France, on a perdu 27 degrés et je suis à deux doigts d'aller acheter le sapin de Noël, mais sinon tout va bien. Comment ça va Éric Bastien?
4: Bonjour, on embrasse Maria Carré, on a hâte du prochain
3: tube.
4: Oui,
3: moi, à titre personnel, je suis à ça de faire tous mes cadeaux.
4: All I want for Christmas, for summer, Maria.
3: Voilà,
4: for
3: bien sûr. Alors, je vous rappelle que toute la semaine, nos candidats s'affrontent pour se qualifier pour la finale de vendredi. Je vous rappelle le premier prix. Alors là, cette semaine, les gars, on a du cadeau. Ça ne rigole pas.
4: Ah oui.
3: Déjà, le premier prix. 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
4: Écoutez Valérie, vous parlez d'anniversaire, l'anniversaire de Michelin, l'anniversaire du festival. Joe Malongo n'a pas d'anniversaire. 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
3: ah oui,
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3: Et là, je pense aux équipes de Malongo qui vont devoir gérer ce buzz. Voilà. Allez, on accueille. Ouais, ici, vers en vert.
4: Bien sûr.
3: Et on accueille nos deux candidats du jour, Thierry et Carole.
4: Enfin, il est quand même nécessaire de rappeler que c'est le Dami d'Hollande et la présidente d'Amido qui vous accueille aujourd'hui. Parce qu'il y a un candidat décrété que Dami d'Hollande était un pays.
3: Bah, Dami d'Hollande est un pays. Merci Guy pour cette déclaration. Je suis dorénavant présidente.
4: Bonjour présidente.
3: Je vous en prie, mon ministre des
4: finances.
3: Des finances. Voilà. Bien, écoutez, en direct du Dami d'Hollande, je vais accueillir mon candidat du jour, Thierry. Comment vas-tu, Thierry ?
5: Comme un jeune homme de 60 ans.
3: Eh bien, tu as mon âge, tu as 61 ans, c'est le meilleur âge.
5: Ben, je suppose que oui.
3: Bah. Bien sûr que... Mais évidemment que c'est le meilleur âge. Tu habites à Pau, dans les Pyrénées-Orientales.
5: Atlantique.
3: Ok, pardon.
5: Éliminé.
3: Je suis éliminé, merde. Adieu.
4: Et enlève le haut-parleur, ce sera encore mieux parce qu'on t'entend de loin.
3: Tu es marié à Sandrine et tu as une fille, Lauriane, c'est ça ?
5: Oui, tout à fait.
3: Tout à fait. Et on t'appelle Titi, parce que tous les Thierry, c'est les Titi. Voilà.
5: Voilà, exactement.
3: Et voilà mon Titi. Alors, tu es employé de copropriété. Qu'est-ce que ça veut dire ? Dis-moi tout.
5: Ben, on va dire pour valoriser la chose, je suis à la Serpillière, ce qu'Aristote et Platon sont à la philosophie.
4: Voilà, ça prend une teneur cette émission.
3: Il est manager de maison, voilà. Ça c'est mettre en valeur ton métier. Bon. Manager de maison, tu vois. Tu voulais être sportif professionnel quand t'étais petit, et d'ailleurs tu fais beaucoup de sport. Tu fais du squash, du tennis, du vélo, et quand t'étais jeune, t'as fait beaucoup de tennis.
5: Ouais, je jouais beaucoup au tennis, mais bon, j'aurais eu du talent. Je sais pas, on parle aujourd'hui, je vis très bien royalty.
4: Il est bon lui.
3: Oui, mais enfin, t'as quand même été sportif. Je veux dire, moi.
5: Oui, voilà.
3: Voilà.
5: Et puis, toujours.
3: Et puis surtout, tu as énormément gagné de concours de pétanque.
5: Quelques-uns.
3: Quelques dizaines. Oui, voilà. T'as plein de prix de pétanque. Bon, on va tout de suite marquer le premier point avec la première question, vrai ou faux. Tiens, une petite ambiance.
6: Prenez donc un cachet d'aspirine. À mon avis, ça sera parfait. Mais si ça ne vous fait pas l'effet, ajoutez de la pénicilline.
3: Une magnifique chanson, beau, une nouveauté. Hein. Alors écoute bien, Thierry.
4: C'est le dernier stilto.
3: Les effets secondaires de l'aspirine, eh ben c'est des maux de tête. Il peut y avoir des maux de tête. Est-ce que c'est vrai ou faux que les effets secondaires de l'aspirine comprennent des maux de tête? Top chrono, 5 secondes. Vrai ou faux?
5: A priori, c'est faux.
3: Eh ben non, c'est vrai, c'est paradoxal, mais c'est vrai. C'est un médicament qui est censé calmer la douleur, peut rarement provoquer d'autres douleurs. Et les maux de tête figurent parmi les effets indésirables de l'aspirine. Pas de point, Thierry, mais tu as appris un truc essentiel.
4: Bah oui, puis nous, on est allergique à la pénicilline avec Valérie.
3: Oui.
4: Mais c'est vrai. C'est...
3: Bah, oui.
4: Carole, t'as des allergies? Bonjour Carole, bienvenue.
7: Bonjour.
4: Allez, on se fait un petit bilan santé, comment ça va? Tout va bien?
7: Oui, ça va bien, et vous-même?
4: Bon, bah écoute, super, hein, on est tranquille. Bon. Il fait frais chez toi, ça y est, les températures, le dôme de chaleur est redescendu en Gironde.
7: Ah oui, largement même. Oui, là, j'ai même mis un t-shirt à manches longues.
4: C'est vrai qu'on se caille un petit peu. T'habites à Libourne, ouais. Alors c'est à côté de Bordeaux, hein, Libourne. T'es originaire de cette
7: 40
4: région?
7: 40 kilomètres,
4: ouais,
7: 35-40.
4: Oui, c'est pas loin. T'es originaire de là-bas ou tu t'es installé comme ça dans la ville?
7: Pas du tout, je suis girondine. Ma retraite.
4: Ok, et avant, t'étais où avant? T'étais dans quelle région de France?
7: En région parisienne. Mais j'ai beaucoup vécu dans le sud-est, au Lavandou, hier.
4: Sympa, ça, le Lavandou. Oui, donc t'as bien voyagé. Bienvenue en Gironde, on salue les équipes d'ici Gironde. Tu as deux filles qui sont déjà très grandes, hein, Géraldine et Morgane. Elles t'ont fait des petits-enfants ou pas?
7: Géraldine, oui.
4: Géraldine, d'accord.
7: Deux garçons, ouais. Qui sont grands maintenant, bien sûr.
4: Mathéo et Hugo, ils ont quel âge?
7: Alors, Mathéo va avoir 19 ans et Hugo, 12-13 ans, là, j'ai un doute.
4: Petite incertitude, mais non, ça va. Enfin, voilà, c'est des enfants encore, quoi. Ben oui. Carole, tu es retraitée, tu as travaillé pour une ONG dans le domaine de la coopération internationale pour le développement. Ben dis donc, ça impose le respect, ça, hein.
7: Ah, je ne sais pas si c'est du respect, mais ça a été une expérience de 40 ans.
4: Bah oui, quand même.
7: Passionnante.
4: Bah oui, c'est toute une vie. T'as été volontaire pendant 2 ans au Rwanda, puis après t'as continué, t'as fait plein de choses. On va en reparler, mais Carole, on est ravis de t'accueillir avec une toute première question qui va te permettre de marquer, je l'espère, un premier point.
8: Non mais laissez-moi.
4: La banane de Philippe Catherine. Question. Au XVIIIe siècle, Carole, la banane était utilisée pour faire la lessive. Est-ce que c'est vrai ou faux? 5 secondes, la banane était utilisée, top chrono, pour faire la lessive. Au XVIIIe.
7: La banane.
4: Allez. Vite.
7: Je dirais vrai.
4: Oui. Alors, 5 secondes de réflexion. Là, on est au-delà du chrono. Alors attention pour la prochaine, mais de toute façon c'était faux. Tu n'avais pas la bonne réponse. En revanche, la banane était utilisée comme un cirage naturel grâce à l'intérieur de sa peau, en fait, qui est riche en huile et en potassium. Voilà, c'est pas grave Carole, il y a d'autres points à marquer.
3: Bien, allez, 0 plus 0 égale la tête à Toto. Mais là tout de suite, c'est l'hymne du Dami Dolland.
4: Ah
3: oui, c'est mon hymne. I want to break free. Car le Dami Dolland est un pays libre et Queen est son idole. Allez, à tout de suite mes petits chéris, vous écoutez ici.

0: Céline, officielle.
1: Du Dami d'Hollande.
0: Bien sûr, ce sera le tube de l'été, le Dami d'Hollande. On vous prépare la chanson 12h16. Écoutez ici, j'ai hâte d'enregistrer ce tube.
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0: Dami d'Hollande, Dami d'Hollande.
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1: Ici, nous sommes avec Thierry et Carole. Thierry qui joue avec nous depuis la ville de Pau. Thierry qui fait beaucoup de sport. Par contre, tu bricoles pas du tout, t'aimes pas ça le bricolage, hein, c'est pas ton truc.
3: Oh mon Dieu, ça me parle même pas, il y a prescription là.
1: Mais t'as jamais aimé ou c'est parce que tu fais des conneries que t'as arrêté?
3: Ben, c'est-à-dire que dès que je commence à en faire, les conneries viennent très très vite, donc je suis pas persévérant dans ce genre de discipline.
1: Bah bon, voilà. Bah, oui, bon bah c'est pas très grave, hein, parce que en revanche, tu fais un truc hyper sexy, tu cuisines.
3: Ouais. Ouais, j'arrive à m'en sortir correctement.
1: Dis donc, tu fais des gratins, tu fais...
3: Des machins comme ça, ouais.
0: Des machins comme ça.
3: Sans prétention, mais qui tiennent la route.
1: Voilà. Bah, c'est vachement bien. Et il paraît que tu adores la raclette.
0: En même temps, c'est de circonstance, hein, vu
1: c'est de
0: les chaleurs.
1: C'est de circonstance, hein, vu le temps qu'il fait. On va peut-être tous se taper une petite raclette. Tu es bénévole dans l'âme. C'est-à-dire que toi, tu adores rendre service, tu adores les gens. Et tu t'es longtemps investi dans l'association Presse Purée. Qu'est-ce que c'est que cette association?
3: Alors, Presse Purée, le nom, c'est pas pour presser les pommes de terre, pour faire de la purée pour les personnes âgées. C'est le logement intergénérationnel. Voilà, c'est l'échange d'un toit contre une présence des personnes âgées qui sont un petit peu livrées à elles-mêmes, acceptent un étudiant pour éviter des frais pour l'appartement, tout ça, et prêtent une chambre. Et en échange de présence, quoi, pas d'intervention médicale ni de quoi que ce soit, des petites attentions comme ça, un petit peu de soutien moral, voilà, et puis une petite maigre participation financière pour quelques frais, et puis voilà,
1: c'est super.
3: C'est comme ça, c'est trié sur le volet, sélectionné pour que les choses se passent très bien.
1: Bah, c'est génial, on adore. Moi,
3: c'est l'intergénération.
1: Et voilà. Ben ça, c'est bien, bravo. Alors, est-ce que tu vas marquer ton premier point? Nous allons tout de suite partir en Italie.
4: Il est venu le temps des cathédrales.
1: Qu'est-ce que c'était bien, Notre-Dame de Paris. Alors, écoute bien cette chanson. Non, cette question. Alors, le Duomo de Milano, le Duomo de Milan, c'est la plus grande cathédrale du monde. Le Duomo de Milan, c'est la plus grande cathédrale du monde. Est-ce que c'est vrai ou faux? Top chrono, 5 secondes.
3: Vrai, allez. Mais j'impose.
1: Et c'est faux, le Duomo de Milano, ce n'est pas la plus grande cathédrale. La basilique Saint-Pierre de Rome, c'est immense, mais ce n'est pas une cathédrale. La plus grande cathédrale du monde est à Séville.
0: Ah
1: elle
0: oui.
1: fait 11 000 mètres carrés. Voilà. Eh bien, voilà.
0: Carole est avec nous, elle est du côté de Libourne, à 40 km de Bordeaux, elle a vécu en région parisienne, également au Lavandou, elle a travaillé, tu le disais Carole, pour une ONG dans le domaine de la coopération internationale. T'as fait toute ta carrière là-dedans, mais gamine, tu voulais être...
5: Toute ma vie, j'ai rêvé d'être une hôtesse de l'air.
1: Moi aussi, je voulais être hôtesse de l'air, mais...
0: Ah oui, hôtesse de l'air, c'était quelque chose qui te faisait rêver, ça Carole.
6: Oui, et effectivement, hôtesse de l'air, c'était voyager.
0: Bah,
6: avant
0: oui.
6: tout, donc.
0: Mais non, mais tu voulais faire hôtesse de l'air, mais tu voulais faire de la télé, tu voulais faire du cinéma également.
6: Oui, j'ai toujours été attirée par. Je voulais être aussi mannequin. J'ai toujours été attirée par ce type d'activité.
0: Par la lumière. Et oui. Alors, c'est intéressant parce que je disais tout à l'heure que tu es à la retraite et puisqu'on parle de cinéma, tu fais de la figuration ou tu cherches en ce moment à faire de la figuration dans des films ou dans des séries?
6: Exactement, oui. Récemment, il y a un film Meurtre à Saint-Émilion qui s'est tourné avec Anthony Delon.
0: Ouais.
6: Voilà, et j'ai dit, mais c'est dommage que je ne l'ai pas su.
0: Bah, t'aimerais bien, oui, tourner, figurante.
6: Je comprends. Figurer, quoi.
0: Mais il y a des gens qui font que ça, d'ailleurs, qui vivent de ça, qui font plein de tournages,
1: ouais,
0: qui deviennent figurants ou silhouettes.
6: C'est pour m'amuser, moi.
0: Ben ouais, mais puis c'est pas trop mal payé, très honnêtement. Et quand on a la retraite et qu'on a envie un peu de découvrir l'envers du décor et qu'on a du temps, c'est toi qui...
6: Ah.
0: Tu connais bien, toi, Valérie, tout ça,
6: les tournages. Vous avez un contact ou des...
0: Bah, écoutez, je connais la présidente du Dami d'Hollande. Et
1: sachez que au Dami d'Hollande, il n'y aura que des films sur les animaux. Le reste ne m'intéresse pas du tout.
0: Bah oui. Alors, un dernier mot pour dire quelle cuisine. Comme on aime bien parler à cette heure-ci de bonnes choses, de la rhubarbe, par exemple, ou encore des plats qui mijotent pour ce midi.
6: Ah oui, j'aime beaucoup ça.
0: Oh, des joues de porc au vin blanc.
6: Ou au cidre.
0: Bon, tiens, mais bien sûr. Et puis des gâteaux de courgettes et des gratins. Voilà la spécialité.
6: Voilà.
0: Ah, de Carole, question tout de suite pour un point de plus.
1: Et voici, un point tout court. Hein.
0: Oui, un point tout court, c'est vrai. Voici, oh là là, le générique d'un dessin animé. Écoutez.
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0: Ça fait de bonheur des années 80, de ma jeunesse. On parlait de pétanque avec Thierry. Il y a un renard qui a volé, Carole, 19 boules de pétanque chez un couple en Dordogne. Est-ce que c'est vrai ou faux? Top chrono, 5 secondes. Un renard a volé 19 boules de pétanque chez un couple en Dordogne. Vite!
6: Vrai!
0: Je le prends, mais c'est la dernière fois que je t'accorde du temps en plus. Hein. Oui, c'est vrai.
6: Ah bon?
0: Bah oui, t'étais encore en dehors du chrono. À Saint-Vincent de Cognac, en Dordogne. T'inquiète,
6: ça va. Ça monte au cerveau.
0: T'inquiète, ça va. Ça va aller. Un couple passionné de pétanque a bien vu disparaître 19 boules avant de découvrir le coupable. C'est fou, parce qu'il filmait, c'était bien un renard qui a embarqué 19 boules de pétanque.
1: Et alors, qu'est-ce que ça... Les renards aussi, ils ont le droit de faire des tournois?
0: Alors, dans le Dami d'Hollande...
1: Au Dami d'Hollande, les renards font
0: d'accord.
1: des tournois de pétanque.
0: Exactement.
1: Ok.
0: Tellement d'accord.
1: Sache
0: avec vous.
1: Que les ânes font des tournois de tennis.
0: Les poules font du foot.
1: Les poules font du foot. Et voilà. Les vaches. Donc Bridget et Bouboule, elles font du paddle. Voilà.
0: Ah oui.
1: Allez, un point pour Carole, pas de point pour Titi. Titi, va falloir que tu te réveilles, mon petit cœur.
0: Les lapins font du patin à glace, on me dit aussi.
1: Voilà, Titi. Titi.
3: Il commence à déprimer sévère.
1: Non, chérie, tu déprimes pas, tu te reprends, t'es un winner. On va écouter Marine, ma faute, et ensuite, quand tu reviens, tu cartonnes. Allez, Marine, ma faute.
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1: Magnifique, jingle mon Flo-Flo.
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1: Nous sommes au taquet avec Thierry et Carole. Titi qui n'a pas de point, mais Titi tu vas te réveiller maintenant parce que c'est ton moment. On va faire le quiz musical.
3: Allons-y.
0: Ah, c'est chaud.
3: Non, mais c'est bon, j'ai pris un aspirine et maintenant j'ai la banane.
1: Ah, magnifique, mon
0: ouais,
1: chéri.
0: Mais ça peut faire mal à la tête.
1: Écoute bien. Nous allons écouter une chanson d'Annie Cordy. Elle va s'arrêter. Putain, c'est pas vrai, non. Annie Cordy, tu la connais. Je voudrais bien.
3: Ah, c'est pas l'antenne en plus.
1: Eh oui. Mais bien sûr, je t'entends, mon chat. Alors, c'est une chanson d'Annie Cordy. À chaque fois qu'il va y avoir un mot à trouver, tu entendras le mot poète-poète. Et puis, tu devras trouver deux mots dans cette phrase de la chanson. Écoute bien, Annie Cordy.

0: Alors, Tata Yo-Yo, qu'est-ce qu'il y a sous ton grand chapeau? 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Tata Yo-Yo, on m'a dit qu'il y a même un poète poète. Qu'est-ce que c'est?
1: Alors, le premier, c'est ma tête.
0: Ouais.
1: Et le deuxième, c'est grelot.
0: Po-po-po-po-po-po-po-lo-lo. 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
2: Un point. C'est bien.
0: Tata Yo-Yo.
2: Oh, Carole.
0: On
2: Carole.
0: M'a dit qu'il y a même un grelot. Eh ben, t'as deux points, mon chat.
2: Je peux plus l'arrêter, ça y est.
0: Ah, bah, tu sais, Annie Cordy, toute mon enfance.
2: Je vois ça. Hein. Ouais. Deux points pour Thierry, zéro pour Carole. Carole qui
0: non, mais Carole, elle a un point.
2: Qu'est-ce qui est d'où elle a un point? C'était quand?
0: Parce que tu lui as accepté le renard et donc elle a un point.
2: Ah, c'est vrai.
0: Faut suivre. Hein.
2: Oh, oui, exactement.
0: Je sais pas si tu vas être

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1: Je te relis la phrase. Toute la musique que j'aime, elle vient de là, elle vient du blues. Les mots ne sont jamais les mêmes pour ce qu'est le blues. J'y mes joies, j'y mets mes peines. Top chrono, quels sont les mots manquants?
2: J'y mets mes joies, j'y mets mes peines.
1: Ok, et le premier pour ce qu'est le blues? Pour.
3: Et c'est allez, tard. Un point.
2: Pour oublier.
1: On vérifie.
0: Toute la musique
3: que j'aime.
1: Wow!
3: Elle vient du blues. Les mots ne sont jamais les mêmes.
1: Pour
3: exprimer ce qu'est le blues.
1: Exprimer, ouais, c'est le mot.
3: Et j'y mets mes joies, j'y mets mes peines. Ça fait un point pour Carole.
1: Bravo.
3: Deux pour Thierry, deux pour Carole.

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2: Et toute la semaine, nos candidats s'affrontent pour la finale de vendredi. Le premier prix, c'est un week-end exceptionnel au Festival Off d'Avignon. Deux chambres doubles à l'hôtel Le Chardonnay, les petits-déj compris, 100 euros de carburant, deux spectacles par jour, soit quatre spectacles au total. 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Et quoi qu'il arrive, tous les participants cette semaine gagnent pour fêter les 100 ans des guides de voyage Michelin, un guide du voyage Michelin. Voilà, on reprend la compète, jingle. Alors, Titi qui joue avec ici, Béarn de Bigorre, qui habite à Pau, qui a 61 ans, quel bel âge. Alors comme ça, on est chonchon ?
3: Maxi Ronchonchon est super.
4: Ouais, je suis un petit peu chonchon, ouais, mais gentil chonchon. Hein.
2: Attends, gentil chonchon de quoi ? Il paraît que...

0: Tu râles quand tu penses que t'as raison.
1: Ouais, je suis un bougonneur. Je bougonne. Mmh. Je me mets dans ma bulle, je fais le bougon.
0: Ah, tu fais le loin, le.
1: Tu fais du chanchon. Bon, ça c'est vos expressions de votre région.
0: Excuse-nous, c'est quoi l'expression dans ta région?
1: On bougonne, on ralouse.
0: Ah voilà, ok, d'accord. Bah mon petit bougon. Alors, qu'est-ce qu'elle dit Sandrine quand tu râles comme ça, quand tu bougonnes?
1: Ça la gonfle. Ça la gonfle parce qu'il vaut mieux une bonne engueulade des fois.
0: Oui, c'est vrai. Moi, j'aime pas les râles.
1: Il vaut mieux briser la glace, il vaut mieux sortir le carton rouge d'entrée plutôt que me laisser dans une couleur entre deux, quoi.
0: Ah ben oui, ça, on en connaît, je travaille avec un chonchon.
2: Non, j'ai fait des efforts quand même.
0: Ouais, bien sûr, t'as raison. Alors, dis donc, si t'étais un animal, tu aimerais être un aigle?
1: Ouais. J'ai eu du mal à voler de mes propres ailes, pas assez tôt à mon goût.
0: Ouais.
1: Et voilà, et ouais, un aigle, ouais, ça, ouais, c'est une petite métaphore pour dire, voilà, c'est l'indépendance et l'aventure, quoi.
0: Voilà. Alors, on t'a demandé si tu devais déjeuner avec quelqu'un de connu. Toi, tu voudrais déjeuner avec Roger Federer.
1: Ouais. Roger.
0: Mayday. Ok, Roger Federer. Alors, tu regardes, évidemment, j'imagine, le tennis, beaucoup.
1: Ouais, je suis encore resté sur la finale de Wimbledon 2019. Depuis, j'ai pas débranché. Je suis encore en collège. Je bougonne encore sur cette finale.
0: Ah ouais, ça dure longtemps la bougonnerie dans ta région là.
1: Ah oui, mais ça n'atteint pas la famille. Là.
0: Ah d'accord. Bon là, ça c'est bien.
2: Il y a pas de Français à Roland Garros, hein.
0: Oui, bah ça c'est normal. C'est chaque année pareil. Alors, mon chat.
1: Il faut rater les premiers tours.
0: Mais
1: après, il n'a plus.
0: Alors, on va tout de suite jouer. Ça va te faire plaisir. C'est la question à choix multiples. Ça va parler de tennis. Je vais te poser la question, te proposer des réponses. Et puis, tu auras 10 secondes pour me donner ta réponse. Tiens, on chante. 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Alors,
1: Rafa.
0: Et oui, aujourd'hui, 3 juin, Rafa fête ses 40 ans. Et la star du tennis a un rituel très précis qui est devenu un peu emblématique juste avant de servir. Alors, lequel est-elle ? Tirer sur ses manches, puis replacer son bandeau. Toucher ses cheveux, son nez, ses oreilles et ajuster son maillot. Faire rebondir 12 fois la balle avant chaque point. Ou appeler Éric Bastien. Alors, qu'est-ce qu'il fait ? Il tire sur ses manches et il replace son bandeau. Il touche ses cheveux, son nez. Ah, il touche ses cheveux, son nez, ses oreilles ?
1: Ouais, il touche tout, il s'essuie sans cesse, là, et voilà.
0: Ok, bah écoute, est-ce que c'est vrai ? Est-ce que c'est faux ? Oui ! Il touche ses cheveux, son nez, ses oreilles, il ajuste son maillot. Il a des routines obsessionnelles. Hein. C'est bon, bah voilà, écoute, bravo, tu as 3 points, Thierry, ça te fait 5.
2: Bon, Carole, pour l'instant, on n'a qu'un point, Carole.
0: Non, 2, elle en a 2.
2: Décidément, j'arrive pas à suivre avec toi, Carole. Tu
0: t'arrives
2: as 2 points.
0: Pas à suivre, oui, tout court.
2: Oui. Mais engueule-moi, Carole, dis-moi, attends, Eric, t'oublies mes points quand même, j'ai 2 points, c'est pas rien. On parlait des défauts, il est chonchon. Toi, t'es impatiente.
3: Ah oui, ça c'est un défaut, oui, je considère un défaut.
2: Mais vraiment, tu t'énerves, le truc n'arrive pas, c'est pas, voilà, ça ne se fait pas au moment où tu voudrais.
3: Ah, je m'énerve en moi-même, attention à ne pas trop l'exprimer, mais
2: ah oui.
3: C'est pas beau.
2: Donc l'entourage n'est pas touché, bon, hein, ça va. Voilà. Tu as quelques qualités.
3: J'aime bien, oui. Ça arrive vite.
2: Je comprends. Tu as des qualités, t'en as plein, hein, puisque t'as fait de l'équitation, tu bricoles, tu fais de la peinture, du papier peint, du bricolage d'entretien.
3: Ça c'était avant, hein, c'est plus maintenant, là. Hein.
2: Écoute, non, alors, si vraiment t'as perdu des notions de bricolage et de décoration, j'ai bien une astuce pour toi. À partir de la rentrée sur M6, c'est bien qu'on parle en bien M6 aujourd'hui parce qu'ils sont dans le collimateur. Il y a Valérie Damido qui revient dans déco.
3: My house.
0: Mais oui. In the middle of the street.
2: Bah, à la rentrée. C'est Valérie Damido.
3: Oui, je cherche à m'inscrire justement.
0: Ah. Eh oui, M6+, faut y aller.
2: Eh oui, bah faut y aller maintenant.
3: Eh oui. Oui.
2: Valérie Damido qui.
3: J'ai commencé à remplir le questionnaire.
0: Voilà, c'est bien.
2: Qu'est-ce que je vois, moi, ce matin?
3: Oui, mais l'informatique, c'est pas trop mon truc, alors...
2: Non, mais on va s'arranger. T'inquiète pas, on va s'arranger. J'ai regardé Voici ce matin, vous êtes dedans, hein.
0: Non, mais oui, je suis présidente du Damido Land.
2: Voici
0: en parle.
2: Très bel article et une belle photo de vous dans Voici cette semaine. Tout ça n'est pas une blague.
0: Présidente du Damido Land.
2: Exactement. Voilà. Avant avant de jouer, parce qu'on a une petite minute, je voudrais qu'on décolle un instant avec Carole. Il lui arrivait quand même un truc de fou. Elle devait prendre l'avion pour aller au Rwanda, on en a parlé tout à l'heure, vers Tanzanie. Tu t'es installé dans l'avion, t'as mis ta ceinture classique. L'hôtesse te fait des signes, tu comprends pas trop. Et en fait, l'hôtesse t'emmène dans le cockpit. Pourquoi ?
3: Effectivement, je devais rejoindre mon petit ami depuis Kigali, où j'étais volontaire, jusqu'à Dar es Salaam en Tanzanie.
2: Ah ben oui.
3: Et donc, vous l'avez très bien expliqué, et il m'emmène dans le cockpit. Moi, elle me faisait des signes, je pensais qu'on voulait me sortir de l'avion,
2: oui.
3: Que mon bagage n'était pas conforme, ou oui, avec oui, oui, oui, oui. etc. Et ben, la porte du cockpit s'ouvre. Et là, un grand sourire du commandant de bord,
2: bah, tiens.
3: Avec le copilote,
2: bah,
3: qui
2: oui.
3: me demande si je veux vous faire le voyage avec l'équipe.
2: Oui, alors ça c'est alors, un privilège, là. Mais ça va plus loin quand même avec le pilote.
3: Oui, oui, ça va avec enfin plus loin, surtout avec le copilote qui, j'apprends, on devait faire escale à Roucha, c'est au Kilimandjaro,
2: ouais.
3: n'est-ce pas? Et le commandant de bord dit bon, je laisse les commandes au copilote. Ah bon, pas de problème. Juste, il ajoute, et je suis en train de le former. Alors là, je suis devenue livide. Déjà, j'avais très peur de l'avion,
2: ouais.
3: Mais là, je suis devenue livide.
2: Je
3: Je peux vous dire que on parle de fesses, mais j'ai serré les fesses, mais plus que.
2: Je voudrais juste préciser, et puis on joue, que le pilote a quand même glissé ta carte,
3: oui.
2: en te proposant un verre le soir même, donc t'avais clairement tapé dans l'œil du pilote, et c'est pour ça l'hôtesse
3: clair,
2: de l'air,
3: mais...
2: ben oui, elle est venue te chercher, donc c'est quand même, voilà, il avait repéré la petite bombe.
3: Oui, il y a eu le retour, c'est
2: oui.
3: que je vais bien
2: attends,
3: taper
2: attends,
3: dans
2: attends,
3: l'œil.
2: Attends, le retour, on en parle juste après, parce qu'on a envie de savoir ce qui s'est passé au retour.
0: Ouais, et qu'on est à la bourre.
2: Et qu'on est à la bourre, mais là on joue. Non, mais je t'ai fait un gros teasing, là, on a envie de savoir ce qui s'est passé au retour. Mais avant cette question...
4: Les gens du Nord dans les yeux le bleu
2: Enrico, parmi ces villes françaises, laquelle est située le plus au nord? Lille, Calais, Dunkerque ou Damido City, bien sûr, dans le Damido Land. Lille, Calais, Dunkerque, Damido City, top chrono parmi ces villes, laquelle est située le plus au nord? Lille, Calais, Dunkerque, Damido City.
3: Oh, je dirais Calais.
2: Calais. La ville française qui est située le plus au nord, c'est Dunkerque. Elle est située tout près de la frontière belge. Et oui, c'est l'une des villes les plus au nord du nord de la France.
0: Mais évidemment, parce que Damido Land, c'est là où il fait chaud.
2: Ouais, oui.
0: Allez, ça fait 5 pour Thierry, 2 pour Carole. Et tout de suite, vous écoutez ici et on va partir en Haute-Savoie avec Francis Cabrel, voir la dame de Haute-Savoie. Tout de suite, mes chéris.

0: ça.
1: Madame de Haute-Savoie, Francis Cabrel à 12h43.
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2: Et ici, nous sommes avec Thierry qui joue avec ici Berne Bigorre et Carole qui joue avec ici Gironde. Alors comme ça, mon petit Titi, il paraît que tu sais toucher ton nez avec ta langue ?
4: Un petit aparté, si vous permettez. Excellente programmation musicale.
2: Ah,
1: ça
2: merci.
1: Fera plaisir, l'équipe.
2: Eh ben, on embrasse Bulle. Alors, tu peux me dire, tu touches ton nez avec ta langue ?
4: Ah ouais, bon, mais là, c'est la honte, quand elle a pas été dire ça.
2: Bah, comment ça ?
4: Ouais, c'est le genre d'acrobatie qui... c'est le genre de truc complètement inutile, qui sert à rien, qui fait juste...
2: Moi, je sais pas le faire, hein. Donc, tu vois.
4: Je suis très souple de la langue. Voilà, je parle beaucoup Oula. Aussi.
2: Oula. Oula. Ok, mon petit souple. Alors, une anecdote qui m'a fait un peu rigoler, qui montre bien, Titi, qui tu es. Tu as 14 ans, tu es à la piscine. Et la plus
4: non,
2: belle.
4: Ça.
2: Ah, bah si.
4: Je dois y aller, je suis en retard.
2: Ouais, t'es en retard, mais fallait pas le raconter, tu sais, mettre
1: tous les dossiers, là.
2: Alors, t'as 14 ans, t'es à la piscine, et la plus belle fille du groupe de copains t'a provoqué en te disant que si tu sautes du plongeoir de 3 mètres. Eh ben, elle te fait un bisou sur les joues et sur la bouche. Qu'est-ce que t'as fait ?
4: En fait, c'était pas sauter, hein, c'était plonger. Parce que sauter, tout le monde y sera allé, quoi. Et même, à l'envers, quoi.
2: Ouais, bien sûr.
4: Voilà.
2: Et alors ?
4: Donc, et c'était une appréhension que j'avais, justement, pour le plongeon, parce que j'aimais beaucoup plonger. Je plongeais du digue de plage et tout ça. Et là, le plongeoir, j'arrivais pas. Puis elle a eu me provoquer, donc j'y suis allé, mais alors il m'a pas fallu longtemps pour réfléchir. Hein.
2: Ah bah tiens, tu m'étonnes. Allez, et t'as plongé donc.
4: C'était ma première belle expérience amoureuse.
2: Ah là là, t'as plongé, t'as eu les bisous, oh là là.
4: Ah ouais,
2: là là,
4: mais j'ai fait mal, j'ai mal au dos, j'ai pas voulu faire un plat et puis je me suis retrouvé un petit peu les jambes qui sont retournées, et puis je me suis un peu tiré le dos. Ah mais bon, le bisou m'a bien consolé.
1: Elle t'a massé.
2: Est-ce que tu te rappelles comment elle s'appelait?
4: Ouais. Sophie.
2: Eh ben Sophie, on t'embrasse.
1: Eh bien, elle est là.
2: Elle est là. Tam, tam, tam, tam, tam, tam, tam. Alors, écoute bien, c'est la question à 5 points. T'es en tête, tu as déjà 5 points. Je te propose 5 points de plus, tiens une ambiance.
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2: on repartiront. Alors, il va falloir que tu complètes le début, j'ai le proverbe, j'ai que le début, il va falloir que tu complètes le proverbe. Qui sème le vent, c'est quoi la suite de qui sème le vent, top chrono.
4: Récolte la tempête.
2: Récolte la tempête. Et c'est une... Mais c'est une bonne réponse. Qui sème le vent, récolte la tempête. Ça veut dire que tu fais de la merde, et ben ça te retombe dessus. Voilà, bravo, tu as 10.
1: Est-ce qu'on peut connaître, Carole, la suite de cette histoire pour ceux qui nous rejoignent? On était dans l'avion, il y a une rencontre assez sympathique avec le pilote. Bon, voilà, tu lui as tapé dans l'œil, il t'a invité à voler avec toi, il t'a donné sa carte, il t'a proposé un verre le soir même. Tu y as été ou pas?
6: Non.
1: Mais non, parce que tu nous as dit que tu rejoignais ton petit ami. Voilà, ça j'ai bien compris.
6: Exactement. Voilà. Et bon
1: alors, mais...
6: même si j'étais un peu naïve, faut pas exagérer. Quoi.
1: Bon, et le vol retour, parce qu'il y a un vol retour, on est suspendu à tes lèvres là. Qu'est-ce qui s'est passé?
6: Bien, je m'en vais sur. Je marchais sur le tarmac pour monter dans l'avion. C'était un jet, hein. C'était pas un Airbus ou.
1: Okay.
6: C'est un jet, hein. Enfin, Airbus, ça n'existait pas, Boeing.
1: Hein?
6: Et là, qui me fait coucou depuis le cockpit à travers la vitre ben, c'était le pilote.
1: C'était le même. C'était le même. Ah ouais.
6: Le même.
1: Oh là là.
6: Le même. Le même.
2: Alors, qu'il y a de la suite dans les idées.
6: Je monte dans la cabine pour m'installer sur mon siège. Rebelote, on vient me chercher pour le voyage, mais là j'ai refusé.
1: Oh d'accord. Voilà. Oh là là. Et le gars, il a rien lâché, hein. C'est fou, tu te retrouves dans le même vol au retour et il te propose de venir.
6: Exactement.
1: Oh là là, l'histoire de dingue. Allez, une dernière petite histoire. T'as été voir des gorilles. T'as fait 4 heures de marche dans la forêt pour trouver des gorilles et tu t'es retrouvé près de la maison de Diane Fossé. Voilà que t'es la spécialiste des gorilles. Alors ta rencontre, raconte, impressionnant.
6: Ah c'est j'en ai encore des frissons dans le dos. On se sent tellement petit, mini. Tellement faible, tellement qu'on devient très humble,
1: ouais.
6: Et que on se met accroupi,
1: ouais.
6: Les jambes croisées par terre, et là, ben on fait semblant de manger de l'herbe. comme eux.
1: Ah oui, comme une espèce de signe de soumission par rapport aux gorilles.
6: Ah ben, complètement.
1: Extraordinaire.
6: Surtout,
1: quelle expérience.
6: Surtout se soumettre
1: je comprends.
6: Et surtout ne pas se trouver entre une,
1: j'imagine.
6: Un petit et une maman gorille.
1: Évidemment. On va jouer, Carole. Et on est content d'écouter toutes ces expériences. On aimerait en parler pendant des heures, mais malheureusement, on n'aura pas assez de temps parce que moi, je veux que tu sois avec nous vendredi. Voici un extrait. C'est plutôt un bruitage de scooter, de moto, oui, de scooter. Pour 5 points, question cash, quel scooter est devenu aussi emblématique de l'Italie que les pâtes et le café serré? Le scooter emblématique de l'Italie, aussi réputé que ses pâtes ou son petit cappuccino espresso. Top chrono, 10 secondes.
6: La Vespa.
1: Eh oui, bien sûr que c'est la Vespa, bien sûr.
6: Yeah.
1: Et en Italie, juste après la Seconde Guerre mondiale, c'est le scooter qui est le symbole de la Dolce Vita, la balade, les cheveux au vent.
2: Thierry 10, Carole 7. Et là, tout de suite, vous écoutez ici. On va écouter Miley Cyrus. Dream as one. À tout de suite.

0: 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Miley Cyrus.
1: Miley Cyrus.
0: Miley Cyrus sur ici.
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1: Nous sommes au taquet avec Thierry qui joue avec ici Berne de Bigorre et Carole qui joue avec ici Gironde. Alors Thierry est en tête avec 10, Carole à 7. Thierry, je le rappelle, a 61 ans, il habite à Pau, il est marié à Sandrine. Et alors dis donc, il paraît que t'adores les manèges. Enfin, quand t'étais plus jeune, maintenant il paraît que tu tournes un peu de l'œil.
3: Ouais, maintenant, ouais, c'est marrant comme ça change, parce que quand on est... Quand on est jeune, eh bien, on est un peu tout fou, on veut aller dans tout, et après, ça donne rien que de le voir, ça donne mal à la tête.
1: Exactement. Bon, alors,
3: ma fille a pris le relais.
1: Eh ben, c'est bien. Moi, j'ai jamais pris le relais. On va te faire écouter une petite chanson pour t'encourager, une chanson que tu adores. Tiens, hop là.

0: Mon petit chat, là, il faut que tu emportes le bingo si tu veux être avec nous vendredi pour la finale. À mon top chrono, tu vas devoir me donner un maximum de choses qui sentent bon. Mais attention, dans les choses qui sentent bon, ça peut être des trucs que, par exemple, tu ne le répondras pas. Mais moi, je trouve que l'essence, ça sent bon. Tu vois ce que je veux dire? Il y a des gens, voilà. C'est totalement
1: subjectif.
0: Mais c'est subjectif. Voilà. Il y a des gens qui adorent l'odeur de l'essence.
1: Qu'est-ce qui sent bon, l'essence?
0: Qu'est-ce qui sent bon? Bien maximum sûr. De choses qui sentent bon. Top chrono, 10 secondes.
2: Le produit vaisselle.
0: Eh, mais continue, faut que tu m'en donnes plein.
2: Les fleurs, l'après-rasage, le parfum.
0: Allez, 4, tu m'en as fait 4. Il y avait la peau de bébé, le café, l'encens, la bougie, le cuir, la colle Cléopâtre, la crème de beauté, le linge propre, le pain, le savon, tu me l'as dit, la lessive et les huiles essentielles. Voilà.
1: Ah, oh, la colle, c'est vrai.
0: La colle Cléopâtre, les gars.
1: Le pot blanc, là, avec le petit truc orange qu'on mettait au milieu.
0: Et t'as des gens, si tu leur demandes, moi, par exemple, j'adore l'odeur de l'essence. Voilà.
1: Céline Levrac, qui réalise l'émission sur le pot de colle dont je parle, elle dit, moi, je l'ai mangé.
0: Bah oui, mais il y a plein de gosses qui l'a mangé, c'est pour ça qu'ils ont arrêté de la faire si bon.
1: Voyez voilà. Un petit peu le résultat maintenant, hein, parce que ça faisait cuillère, le truc de la colle. Oui. Enfin, bref. Bon, Carole, t'as repris un avion? T'as croisé encore un pilote, là, le temps de la réclame? Non?
3: Non. Non, je suis trop vieille pour ça.
1: Oh, Carole, tu habites à Libourne.
3: Mais à l'arrière de l'avion maintenant.
1: Non, et alors bien à l'arrière de l'avion. Là, 68 ans, célibataire, 2 filles à Libourne. Merci d'avoir été avec nous tout au long de cette émission pour tes belles histoires, ta rencontre avec les gorilles, les voyages. Un dernier mot, parce que je ne savais pas ce que c'était. Tu fais une collection, tu la fais toujours, de cendriers d'eau. Et je ne savais pas ce qu'étaient les cendriers d'eau. Tu sais, toi?
0: Les cendriers d'eau?
1: Oui.
0: Bah, j'imagine que c'est les cendriers qui flottent?
1: Non. Tu sais, c'est les cendriers. Tu me dis, Carole, où tu sais, tu appuies et t'as un truc qui tourne.
0: Ah, les trucs de chez ma grand-mère.
3: Tu vois
0: le truc de chez ma grand-mère.
3: Je vois bien, oui. C'est un petit plateau qui tourne.
1: C'est
3: ça. Il y a un ressort. Oui. Non, c'est pas ça. Alors, un cendrier d'eau, c'est pas facile. C'est un petit récipient. D'accord?
1: Ouais.
3: Et au-dessus, il y a un couvercle.
1: Oui, oui, mais on voit bien, on a été regardé sur Internet. Non, mais on voit bien.
0: Allez!
1: Bon, on ira voir. Pour ceux qui s'intéressent à aller voir.
0: On encourage Carole.
1: Mais bien sûr, on l'encourage avec une chanson que le Damien d'Hollande adore.
0: Cette chanson, il n'y a pas ça, cette chanson au Damien d'Hollande. Il n'y a que des chansons de Johnny et du rap.
1: Ah, vous ne l'avez pas vu? Vous ne l'avez pas pensé, Michel?
0: Allez, non.
1: Et tu adores Michel Sardou, j'espère que ça va te porter bonheur pour te dire qu'il faut 5 points. Voilà, on est sur un bingo qui vaut 10. Celui qui encaisse les 10 points, c'est celui qui marque le plus de points quoi dans son bingo. Il a fait 4, il faut que tu fasses 5 et tu peux faire la remontada et t'es avec nous vendredi. Est-ce que tout est clair, Carole?
3: C'est clair, mais Michel Sardou, c'est sa chanson Le Connemara que j'adore.
0: Ah bah oui.
1: C'est ce qu'on vient d'écouter là.
0: C'est ce qu'on vient d'écouter.
1: Exactement.
3: C'est bien cette chanson, uniquement la chanson. Voilà.
0: Ah oui, d'accord. Okay. Toi, t'as envie de venir visiter le Damien d'Hollande, toi.
1: Tout le monde s'est compris. Alors, un bingo exceptionnel. Je reconnais, Valérie, que tu t'es surpassée sur ce bingo.
0: J'adore. Allez.
1: Et nous te demandons un maximum de choses qui puent.
0: Top voilà, chrono,
1: toutes les choses qui sentent mauvais. Top chrono. Qu'est-ce qui sent mauvais?
3: La merde, le pipi, le purin.
1: Ben oui.
3: Le foin. La pourriture, la moisissure.
0: Attends, le purin et la merde, c'est pareil. Hein,
3: la
0: donc.
3: Peinture, le.
0: Ça y est, c'est fini, hop.
1: Non, mais elle est là jusqu'à 15h.
0: Pour
1: moi, il y en avait 5. Si on enlève même ce que tu dis, on va demander.
0: Non, mais le foin, ça pue pas le foin. Hein.
1: Ah bah, est-ce que les sons, ça sent bon? Attends.
0: Bon, maître.
1: 5. On est sur 5, ouais, on nous confirme 5. L'œuf pourri, les boules puantes, les couches de bébé, le gaz, les proutes, le moisi, le pourri, bon voilà, le lait, le vomi, la sueur.
0: Évidemment. Alors, ça veut dire que Carole sera avec nous vendredi. Je suis triste pour toi, mon Titi. Mais Titi, tu gagnes quand même le guide Michelin hein, pour fêter les 100 ans du guide Michelin.
1: Carole, elle s'en remet pas.
0: Bah, Carole, ça va
1: t'as
0: bien
1: gagné,
0: se passer.
1: Carole.
0: Je vous rappelle donc la finale. C'est vendredi, Titi. Je t'embrasse, Carole, à vendredi. Merci à Céline à la Réal, Maître Coupez au savoir, Flo à la technique, Alex au standard, Éric Bastien, je sais pas à quoi. Hein, parce que
1: t'es au ministère des Finances, je vous le rappelle quand même.
0: Ouais, on va réfléchir. Allez, donnez-moi des idées d'hymnes nationaux ou de fonctions pour Éric Bastien sur les réseaux, comme ça je saurai. Je vous embrasse tous et à demain, mes chéris. Et les 5h Paris s'éveille et Yoann Guérin arrive.
1: Il est très en forme, Yoann Guérin, il vous accompagne jusqu'à 6h du matin, donc c'est dans les prochaines minutes. On vient quand, nous, Valérie ?
0: Oh bah nous, on revient à midi, mon chat.
1: Ah bah on va se faire une petite chaise quand même avant, hein.
0: Évidemment.
1: À tout à l'heure.

0: Eddy Mitchell, il ne rentre pas ce soir. Soyez les bienvenus. Bon réveil, c'est dès 5h.
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0: Bonjour, très heureux de vous retrouver. On démarre la journée ensemble avec l'équipe des Lefto, Emeline, Saveria, Mélodie, Pierre et Cyril Ardot. Bonjour Cyril.
3: Bonjour, certains ne rentrent pas ce soir, nous sommes là ce matin.
0: Exactement, alors question quand même, certains peut-être ne rentreront pas ce soir non plus à cause de la SNCF. En tout cas ce matin ne partiront pas au travail.
3: C'est ça, eux ne seront pas tous là ce matin. On parle des trains, trafic perturbé sur le réseau TER, trafic perturbé également sur les intercités et les TGV, on y revient dès le début de ce journal.
0: Dans Par ici les économies, on parle ce matin de votre consommation de viande avec des alternatives bonnes pour votre santé, pour la planète et pour votre porte-monnaie. Les détails dans 5 minutes avec Valère Coréard, mais avant, on vous offre un exemplaire du guide de voyage Michelin qui fête ses 100 ans. 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
0: Mercredi 10 juin, très bon réveil. Merci de votre fidélité. 5h. Cyril, on l'évoquait, il faudra être patient aujourd'hui si vous avez un train à prendre.
3: De grosses perturbations prévues aujourd'hui sur le réseau SNCF. Il n'y avait pas eu de telle grève depuis fin 2024. Dans le détail, un trafic TER très impacté, un intercité sur deux et un TGV sur trois supprimés. Les syndicats réclament de meilleurs salaires et dénoncent la réorganisation des temps de travail. Pierre Prodhomme est secrétaire départemental adjoint de Sudrail, basé en gare d'Orléans.
4: C'est le signe d'un ras-le-bol général, mais c'est en réponse plus particulièrement aux annonces de Castex de vouloir s'attaquer à nos conditions de travail, à notre réglementation du temps de travail plus précisément, c'est-à-dire nous faire travailler plus de jours, revoir nos amplitudes, nos repos quotidiens. Enfin, ça passe pas pour bon nombre de cheminots qui travaillent déjà en horaire décalé, dans des conditions pas souvent faciles, qui voient pas souvent leur famille. C'est lié notamment à l'ouverture à la concurrence. La SNCF prépare les futures filialisations, veut nous rendre plus productifs, plus rentables, alors que la SNCF a déjà fait 1,9 milliard de profits. Donc la grève s'annonce bien suivie. Enfin, moi, là, je travaille en gare d'Orléans, personnellement. Beaucoup de collègues de la gare sont en grève. J'ai les mêmes retours dans beaucoup de services, à la conduite, au contrôle, chez les personnels qui entretiennent les voies. Enfin, partout, ça a soulevé de la colère, en tout cas.
3: Et les prévisions SNCF pour cette journée de grève sont à retrouver dès maintenant sur ici.fr.
0: Une minute de silence observée hier à l'Assemblée nationale.
3: En hommage à Liana, cette collégienne de 11 ans, tué dans le Gers, mais également à Noam, un jeune homosexuel de 19 ans, tué à Metz fin mai, et aux gendarmes, mort dans un crash d'hélicoptère dimanche dans le Loiret. Et les questions au gouvernement, elles ont presque toutes été consacrées à l'affaire Liana. Nicolas Joly, des députés, ont mis en cause sa gestion par l'exécutif et réclament des mesures rapides.
5: D'abord, une loi cadre sur les violences contre les femmes et les enfants. Texte soutenu par la présidente de l'Assemblée nationale, Yaël Braun-Pivet.
6: Je précise à la représentation nationale que j'ai saisi dès hier le Conseil d'État sur la proposition de loi intégrale transpartisane signée par 116 députés de cet hémicycle. Et je donne la parole à sa première auteure, Madame Céline Thiébaut-Martinez, pour le groupe socialiste.
7: Le meurtre de Liana, ce n'est pas un simple drame. Liana, c'est le visage d'une réalité que notre pays ne peut plus ignorer. Monsieur le Premier ministre, au nom de toutes celles et de tous ceux qui veulent être écoutés, protégés et défendus, je vous demande d'inscrire à l'ordre du jour la proposition de loi intégrale visant à lutter contre les violences faites aux femmes et aux enfants.
5: Le Premier ministre, Sébastien Lecornu, veut accélérer l'examen de cette loi. Il veut aussi modifier le projet de loi sur la protection de l'enfance. Rallongement des peines, débat sur la prescription, transparence des procédures et garde à vue plus rapide.
8: Nous encadrerons dans un quantum de 3 mois, un quantum de délai, de temps, qui permettra aux enquêteurs, qui obligera et les enquêteurs et les parquets d'effectuer les premiers actes d'enquête qui permet ou non d'emmener un présumé coupable à la garde à vue.
5: Ce projet de loi doit être examiné à l'Assemblée le 15 juillet.
3: L'affaire Liana toujours avec un hommage hier soir à Saint-Jean-d'Angély, près de Saintes en Charente-Maritime. Plus de 1000 personnes ont marché silencieusement à l'appel des grands-parents de la collégienne qui vivent dans cette commune. Il est mis en cause à ce stade par plusieurs femmes. Patrick Bruel doit être présenté ce matin à un juge. Le chanteur et comédien de 67 ans est en garde à vue depuis lundi dans le cadre d'une enquête qui concerne à ce stade 13 victimes pour des faits de viol, de tentative de viol et d'agression sexuelle. 9% des élèves de CAP, 4% des collégiens et 3% des écoliers victimes de harcèlement scolaire, selon une étude du ministère de l'Éducation. Rapport réalisé sur la base d'une auto-évaluation que les élèves ont remplie en novembre dernier. Les filles sont autant touchées que les garçons.
0: 5h04 sur votre radio. Ici, les Françaises de l'équipe de foot verront le Brésil.
3: Elles se sont qualifiées pour leur mondial qui aura lieu l'été prochain en battant l'Irlande 1-0 hier soir à Grenoble. But de la rencontre marqué par l'attaquante Melvin Mallard, forcément très heureuse de la qualification.
2: Franchement, oui, il y a beaucoup de satisfaction, beaucoup de soulagement. Comme vous avez dit, cette équipe d'Irlande, c'est une équipe qui lâche pas. Elles ont faim, mais l'équipe a tenu. Et ce soir, on est qualifié, donc c'est cool. Ah, c'est un rêve de petite fille. C'est un rêve de footballeuse. Là-bas, on sait que voilà, c'est le monde du football, c'est le pays du football, et ça va être énorme d'y être. Avant ça, du coup, il y aura plein de matchs. Il y aura aussi nous en tant que joueuses, du coup, de montrer qu'on mérite cette place-là.
3: Et côté garçon, le mondial débute demain avec un premier match pour les Bleus mardi prochain face au Sénégal. L'équipe de France arrive ce soir, heure française, dans leur camp de base de Boston aux États-Unis. Et puis on reste justement aux États-Unis avec une très belle image, celle de la patrouille de France qui a survolé la Statue de la Liberté hier à New York, laissant derrière les avions le tracé bleu, blanc, rouge. Les États-Unis célèbrent les 250 ans de leur indépendance et au passage l'amitié franco-américaine. C'est à voir en photo sur ici.fr. Bon, et en France, le soleil sera plus présent dans le sud. Hein.
0: Ouais, c'est vrai, de la Méditerranée au sud des Alpes et en Corse, le soleil l'emporte très largement avec du vent jusqu'à 70 km/h ce mercredi. Partout ailleurs, le temps est plutôt instable avec un ciel souvent nuageux. Quelques averses dès ce matin sur les côtes et des averses nombreuses aussi sur le nord-est du pays. Cet après-midi, les pluies seront plus marquées. Elles concerneront la Lorraine, l'Alsace et la Franche-Comté. Elles seront même parfois orageuses. Quelques averses circuleront aussi sur le reste de la moitié nord, notamment sur l'Aquitaine et les Pyrénées. Côté Mercure, ce matin, comptez à Lille, Rennes, Rouen et Guéret 9 degrés, à Dijon nous avons 10, 11 à Strasbourg et à Bordeaux, à Paris et Bourges 12, à Grenoble 13, 14 à Toulouse et jusqu'à 20 degrés à Marseille. Puis cet après-midi, pas plus de 15 à 20 degrés au nord, de 18 à 22 au sud et entre 24 et 30 près de la Méditerranée.
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0: 5h06 à l'heure du réveil, on se projette déjà ce soir. Et avec le dîner de Benabar, et tiens, vous savez quoi? Vous êtes toutes et tous conviés.
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0: Benabar et le dîner à 5h09. Très bon réveil et bon petit déj à vous.
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0: Parlons de la Formule 1. Il y avait le Grand Prix de Monaco, c'était dimanche dernier. Tiens, ici, la Formule 1 faisait son grand retour en France. Et où ça? Dans le département de la Sarthe. En fait, depuis la disparition du Grand Prix national en 2022, c'est le grand désert pour les fans tricolores. Mais une petite phrase vient de rallumer la mèche. En marge de la présentation du nouveau musée du Mans autour de l'automobile, Pierre Fillon, le patron de l'Automobile Club de l'Ouest, a lâché cette petite phrase. C'est une porte qui n'a jamais été fermée. Alors attention, pas de jaloux, puisque le circuit du Mans n'a accueilli la F1 qu'une seule fois, c'était en 1967. Et pour réitérer l'exploit, en fait, il faudrait des travaux quand même colossaux. Le vrai problème reste politique. Sans soutien de l'État, le projet est au point mort. Et Stefano Domenicali, le patron de la F1, l'a dit très cash. Le téléphone ne sonne pas en France, en clair. On ne fait rien pour. En attendant, la France, elle, va vibrer cette semaine avec les mythiques 24 heures du Mans, 94e édition qui démarre aujourd'hui. Voilà, ce sera aussi à suivre. On aura des infos notamment sur ici.fr. 5h11. Un constat, Cyril. Ce matin, on jette de plus en plus de vêtements.
3: Oui, et ce en raison de la fast fashion. On jette plus et des vêtements de moins bonne qualité, ce qui ne fait pas du tout les affaires des bornes relais. Vous savez, ces bornes de collecte. Mm-hmm. On y revient dans l'information dans 5h30. Voilà, oui. Dans 5 minutes.
0: Et vous, justement, vous avez mis votre petite veste ce matin. Vous êtes allé la récupérer.
3: Oui, et celle-là, ça fait des années que je l'ai. Et je suis pas prêt de la jeter, je l'adore.
0: C'est vrai qu'il fait frais dans le studio. Pour la musique du réveil, c'est avec Bruno Mars. Ça fait du bien. I just might. Bruno Mars, on écoute avant 5h30, le temps de votre rendez-vous par ici les économies.
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0: Bonjour Valère Correa.
5: Bonjour Johan.
0: Chaque jour avec vous, un bon plan pour notre pouvoir d'achat. Aujourd'hui, vous vouliez nous expliquer comment réduire notre budget alimentation sans forcément se priver.
5: Et si je vous disais qu'un des moyens les plus efficaces pour faire baisser sa facture de course, c'est tout simplement de manger un peu moins de viande. J'ai dit un peu moins. Pas de panique, je sais qu'en France, c'est un sujet. Attention, je ne vous parle pas donc de devenir végétarien du jour au lendemain, mais quand on regarde les prix, la viande fait partie des produits qui ont le plus augmenté ces dernières années. Un kilo de bœuf peut facilement dépasser les 20 euros, alors que des protéines végétales, comme les lentilles, les pois chiches ou les haricots secs, coûtent souvent moins de 4 euros le kilo. L'idée, c'est donc de remplacer une ou deux portions de viande par semaine par des alternatives moins coûteuses. Un chili aux haricots rouges, un curry de lentilles, une salade de pois chiches ou même une omelette permettent de nourrir toute une famille pour quelques euros seulement. Les œufs, bien sûr, une source très intéressante de protéines, puis pas besoin de viande à chaque repas pour être en bonne santé.
0: Et les économies peuvent donc vraiment être importantes?
5: Ah oui, selon les profils de consommation, une famille de 4 personnes peut économiser plusieurs centaines d'euros par an, simplement en réduisant sa consommation de viande et en privilégiant davantage les protéines végétales ou les œufs. Les œufs, c'est la vie, c'est magnifique. Et puis, il y a aussi une autre astuce, considérer la viande comme un accompagnement plutôt que comme l'élément central du repas. Vous inversez les choses. Quelques morceaux dans une poêlée de légumes, quelques lardons, un plat de pâtes ou un gratin suffisent souvent à apporter du goût tout en réduisant la quantité achetée et donc le prix. Au passage, ça permet aussi de diversifier son alimentation et donc de découvrir de nouvelles recettes. Alors, est-ce que vous avez des bons plans d'ailleurs pour faire baisser le budget alimentation? Pensez à m'écrire par ici les économies @radiofrance.com.
0: Merci beaucoup Valère, et demain focus sur les aides pour les étudiants qui partent à l'étranger. Par ici les économies, le rendez-vous à votre service côté budget, et c'est ici chaque matin.
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0: 5h14. Cyril, une question ce matin. On va les mettre où, les vêtements dont on n'a plus besoin?
3: Car les bornes relais, l'entreprise solidaire qui s'occupe des bornes près de chez nous, est en difficulté. 60 emplois en insertion supprimés, un quart des points de collecte fermés. La faute à l'ultra fast fashion. On jette en fait beaucoup trop de vêtements et ils sont de trop mauvaise qualité. Et tout cela nuit à l'activité de beaucoup d'associations. Yves-René Tapon, vous l'avez constaté en Vendée, en Loire-Atlantique et en Charente-Maritime.
7: Des boutiques de seconde main, associations issues de l'économie sociale et solidaire, fonctionnent grâce à ces bornes relais. Isabelle Nicolas dirige l'une d'elles en Charente-Maritime.
8: Depuis une dizaine d'années, avec le relais, on avait une convention qui stipulait qu'ils venaient chercher le surplus des textiles qu'on ne pouvait pas vendre. 2024, j'ai récolté 42 tonnes de textiles et 2025, 38. Donc je ne peux pas tout revendre. Donc le relais passait les chercher.
7: Et le dilemme est le même au Secours populaire de Saint-Nazaire qui ne dispose plus depuis l'été dernier de ces bornes.
9: Nous faisons un tri et nous conservons qu'environ 20% de ce qui nous est remis.
7: Son secrétaire général, Yvon Repers.
9: Il y a de plus en plus la fast fashion. Les gens achètent des choses pas chères et il y a des volumes qui augmentent.
7: Et les bénévoles sont obligés d'aller remplir les bornes encore disponibles en ville. L'afflux de textiles remonte à plusieurs mois, constate Hélène Vaugelin, directrice de Secours catholique en Vendée.
10: Le risque, c'est que les particuliers viennent dans nos 31 boutiques de vêtements, donc on risque d'avoir une arrivée de vêtements encore plus conséquents, avec des vêtements qui ne sont pas toujours réutilisables. La filière textile en général est en crise en fait depuis presque 2 ans.
7: En attendant, il est conseillé de garder chez soi ses cartons de vêtements.
3: Un reportage d'Yves-René Tapon, ici Loire-Océan.
0: À 5h16, que regarder ce soir à la télé? Il y a la finale de Top Chef.
3: J'adore.
0: Et une question au maître de l'émission, est-ce que Stéphane Rothenberg goûte aussi les plats des candidats? Il nous répond dans les coulisses télé, mais avant, en bas là-bas, c'est Maxime Le Forestier. Très bon réveil. C'est vrai que ça ouvre l'appétit ce matin.

0: Balaba avec Maxime Le Forestier, 5h20 sur votre radio ici. L'éphémérite de ce 10 juin, on souhaite un bon anniversaire aujourd'hui à Camille Lelouch, actrice mais aussi chanteuse qui a 40 ans, 44 ans pour l'humoriste Issa Doumbia et puis 84 ans pour cette dame. Chantal Goya.
1: On l'adore.
0: 84 ans. Ben oui, on l'adore avec Pandy Panda. Ça fait très plaisir d'ailleurs à notre réalisateur Pierre. Ça lui rappelle toute son enfance, visiblement.
1: C'est vrai qu'il est dans l'île de la tête.
0: Ben oui, exactement. En tout cas, le 10 juin. Tiens, on va revenir un petit peu en arrière. Le 10 juin 1752, Benjamin Franklin a bravé un violent orage à Philadelphie pour faire voler un cerf-volant équipé d'une clé métallique. Pourquoi ? Son but, en fait, était tout simple, prouver que la foudre est une force électrique. L'expérience a fonctionné sans le tuer sur le coup par miracle, mais il lui a permis en tout cas d'inventer le paratonnerre.
1: Vous merci à tout. Lui.
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0: Retrouvons Patrice Gascoigne avec ses coulisses télé. Aujourd'hui, Patrice, vous nous parlez de Top Chef, car c'est ce soir que l'émission culinaire de M6 rend son verdict.
3: Pour vous mettre dans l'ambiance de la finale de cette 17e saison de Top Chef, j'ai confié le micro à Philippe Etchebest.
4: Allez, on défonce tout !
5: Ce que je peux apporter à des jeunes comme ça, c'est ma plus belle récompense.
3: Philippe Etchebest, qui est passé par toutes les émotions dans cette édition 2026 qui s'achève ce soir sur M6, et notamment l'émotion de ne pas avoir de poulain, lui, en finale. Eh ouais, les deux finalistes se nomment Viviana, coachée par Hélène Darroze, et Alexis, dans l'équipe de Glenn Viel. Pour cette grande finale, tout le monde se retrouve dans le cadre prestigieux du palace parisien, le Four Seasons Hotel George V à Paris. Je dis tout le monde parce que la dernière épreuve des deux finalistes est un vrai défi. Concevoir et réaliser un menu gastronomique d'exception, composé d'une entrée, d'un plat, d'un dessert, un menu capable de conquérir les papilles de 100 bénévoles de la Croix-Rouge, ainsi que celle des 5 chefs du jury. D'ailleurs, Stéphane Rottenberg, vous qui présentez Top Chef, est-ce que vous goûtez les plats des candidats? Et sinon, est-ce que ça vous démange parfois de sortir une petite fourchette pour déguster un plat, Stéphane Rottenberg?
6: Ah non, je ne suis pas frustré ça parce que je goûte à tout, quasiment tout. Je suis le premier à arriver en cuisine, j'arrête les candidats. Donc, je ne touche pas aux assiettes de concours, bien sûr, elles sont pour les chefs, mais les candidats lancent bien sûr plusieurs pièces en cuisson. Il y a les jus, les sauces, les accompagnements dans les casseroles. Donc, non, je goûte quasiment à tout. Alors, il y a des. Parfois, quand il y a beaucoup de candidats sur une épreuve, j'ai parfois pas le temps de tout goûter avant qu'ils nettoient et ils rangent tout pour l'épreuve suivante. Non, mais je goûte à tout. Et je fais même mon petit pronostic. Je chuchote à la régie avec les micros qui sont sur ma veste. Je chuchote mon petit classement et on voit après le résultat. Alors, j'ai pas toujours raison, mais parfois j'ai raison. Et donc voilà. Et puis, alors, du coup, je mange énormément hein, pendant les 45 jours du tournage puisque je suis de toutes les épreuves, contrairement au chef. Donc, je mange quasiment à tout. Je me régale et c'est effectivement passionnant à vivre et dans les coulisses. Mais non, ça se voit pas à l'image, mais je mange.
3: Et bien voilà, vous saurez regardant Top Chef que son présent. Eh bien, il se régale, il goûte à presque tout. Ce soir, c'est la grande finale de Top Chef en présence d'Adriana Carambeu, ambassadrice de la Croix-Rouge. On passe à table dès 21h10 sur M6. Et moi, je remets le couvert demain pour de nouvelles coulisses télé.
0: Merci beaucoup Patrice Gascoigne. Et si un jour Stéphane Rottenberg prend sa retraite, avec Cyril, on est là pour, pour le remplacer.
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0: Ce sera avec plaisir. 5h23, tiens, on vous emmène dans les Alpes ce matin. Megève, la station chic, a été inventée pour rivaliser avec une autre station. Oui, mais laquelle? Vous avez 3 minutes pour y réfléchir. Réponse de Stéphane Bern, mais avant, I Just Might, c'est Bruno Mars. Bon mercredi.

0: On l'adore, ce titre de Bruno Mars, I Just Might. Bruno Mars qui sera en concert chez nous, c'est ce mois-ci, les 18, 20 et 21 juin prochains. Ce sera au Stade de France, 5h27. Un peu d'histoire avant l'actu. Stéphane Bern, ce matin, on voyage au temps des premières stations de ski.
1: En Haute-Savoie, dans les années 20, certains construisent des chalets et d'autres inaugurent carrément une station de ski. Autrement dit, certains empilent des planches, d'autres dévalent déjà dessus. En 1921, sur les hauteurs de Megève, au plateau du Mont d'Arbois, un palace ouvre ses portes. L'hôtel du Mont d'Arbois. Un établissement haut de gamme, posé face au Mont Blanc. Autant dire que la chambre avec vue ne donne pas sur le local à ski. À l'origine du projet, une baronne.
2: Je pars du principe que les gens qui arrivent à l'heure ne doivent pas attendre celui qui n'est pas à l'heure.
1: Noémie de Rothschild, bien décidée à créer une station d'hiver française, capable de rivaliser avec la très chic St. Moritz. Son objectif, rajouter du luxe au luxe. Car avant cela, Megève, c'est surtout un village agricole de montagne, vivant au rythme des alpages, du bétail et des saisons. Un endroit authentique où on ne paye pas une tartiflette le prix d'une voiture de sport. L'idée germe, transformer ce village savoyard en station élégante pour l'aristocratie et la grande bourgeoisie parisienne. Le palace de 1921 devient le point de départ. Puis arrivent les infrastructures. Un golf dès 1923, des chalets, des hôtels, des activités d'hiver. 10 ans plus tard, le téléphérique de Rochebrune révolutionne l'accès aux pistes. Très vite, têtes couronnées, financiers et artistes montrent respirer l'air pur et parader avec leur ski dernier cri. Car ici, on vient pour montrer qu'on skie, mais surtout pour se montrer tout court. En quelques années, Megève passe donc du village de ferme d'alpage à l'une des stations les plus prisées des Alpes. Du sport, du paysage et beaucoup de chic. Et beaucoup de fric aussi.
3: Chef d'hôtel.
4: Monsieur.
3: Appelez-moi le directeur.
4: Bien, monsieur.
1: Et il y a plus de 100 ans, Noémie de Rothschild n'a pas seulement inauguré un palace, elle a surtout lancé la première start-up alpine du luxe, sans business plan, mais avec vue sur le Mont Blanc. La montagne, évidemment, pas la crème des serres.
0: Merci Stéphane Bern. Tiens, et si on pensait déjà aux prochaines vacances, pourquoi pas à la montagne? 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Nous sommes le mercredi 10 juin. Si vous devez prendre le train ce mercredi, trafic fortement perturbé à cause de la grève à la SNCF. Les raisons de la colère sont dans l'info du jour dans moins de 2 minutes. Mais avant 5h30, toute l'actualité en France et dans le monde, c'est le 90 secondes. Avec vous, Cyril Lardo.
5: Quelle suite dans l'affaire Patrick Bruel? Le chanteur et comédien doit être présenté ce matin à un juge. Il est en garde à vue depuis lundi, mis en cause par 13 victimes pour des faits de viol, tentative de viol et agression sexuelle. Le principal suspect du meurtre de Liana, Jérôme Barella, placé à l'isolement à la prison de Mont-de-Marsan dans les Landes. Il est seul dans sa cellule et ne croise que le personnel et ses avocats. Dispositif pour des raisons de sécurité car les pédocriminels présumés peuvent être pris pour cible. Hier, à l'Assemblée nationale, une grande partie des questions au gouvernement a été consacrée à cette affaire. Une enquête ouverte pour homicide et blessures involontaires par le parquet de Montargis dans le Loiret. Cela fait suite au crash d'un hélicoptère de la gendarmerie dimanche. Un gendarme a été tué. La pilote et le mécanicien ont été gravement blessés. La grève à la SNCF aujourd'hui pour de meilleurs salaires et contre le climat social. Trafic très perturbé sur les TER. Un TGV sur 3 et un intercité sur 2 sont à l'arrêt. Prévision complète à retrouver sur ici.fr. Une mystérieuse notification sur les téléphones de 10 millions de personnes hier après-midi. Test Cédric, un simple test interne qui a été envoyé à par erreur à tous les clients du Crédit Agricole. Beaucoup ont cliqué dessus au même moment, ce qui a provoqué des difficultés pour accéder au service. Et puis les Bleus ES disputeront la Coupe du Monde de foot l'été prochain en 2027 au Brésil. Victoire 1-0 hier soir à Grenoble, défi de l'équipe de France face à l'Irlande.
0: L'info du jour et cette journée compliquée aujourd'hui.

0: aujourd'hui sur les rails.
1: Et journée de grève à la SNCF à un niveau inédit depuis fin 2024. Trafic fortement perturbé localement sur les TER, un intercité sur deux et un TGV sur trois supprimés. Les salariés réclament de meilleurs salaires, dénoncent un mal-être global et Salomé Martin demande un moratoire sur l'ouverture à la concurrence.
2: Les cheminots ne vont pas bien, alertent les syndicats. L'ouverture à la concurrence pousse la SNCF à multiplier ses filiales comme Sud Azur ou l'Étoile d'Amiens. Des réorganisations permanentes pour les salariés qui sont transférés et des cadences trop soutenues, déplore Thierry Nière, secrétaire général de la Fédération CGT des cheminots.
3: Ils sont inquiets, en colère, tous les jours quasiment. Il y a des changements dans les commandes de personnel, il y a des exigences et des objectifs qui sont aujourd'hui irrationnels, qui entraînent des problèmes au travail et ça se traduit par de nombreux accidents.
2: Selon lui, le nombre d'accidents au travail a même augmenté de près de 16% entre 2024 et 2025.
3: C'est un chiffre très important, c'est 21,7% si on inclut les filiales.
2: Et il alerte, certains n'osent même plus dire qu'ils ne vont pas bien car ils sont incités, selon lui, à ne pas se mettre en arrêt.
3: Il y a des challenges qui sont mis en place aujourd'hui, par exemple dans les ateliers du matériel, à savoir si dans un collectif de travail, il n'y a pas d'arrêt de travail, il y a des récompenses, des bons pizzas. Donc on est dans des situations complètement folles où les objectifs sont le seul leitmotiv. Nous, on dit, la SNCF, ça ne peut pas être une entreprise soumise à la loi du marché et aux injonctions permanentes.
2: Les syndicats demandent à la direction de la SNCF de les recevoir au plus vite et avant la réunion initialement prévue le 23 juin par Jean Castex.
1: Et de son côté, la direction de la SNCF assure aussi prendre très au sérieux les sujets de santé mentale. Elle affirme que depuis 2022, il y a chaque année 1500 embauches de plus que de départs et d'y être très attentive au pouvoir d'achat des salariés. 5h33 sur votre radio locale. Ici, un coup d'œil sur le ciel. Globalement, Johan, c'est du soleil au sud.
4: Ouais, c'est ça, de la Méditerranée jusqu'au sud des Alpes. En Corse aussi, le soleil l'emporte avec du vent jusqu'à 70 km/h. Partout ailleurs, c'est un temps instable qui s'impose avec un ciel souvent nuageux et avec quelques averses dès ce matin sur les côtes et des averses nombreuses sur le nord-est. Cet après-midi, les pluies seront marquées. Elles concerneront la Lorraine, l'Alsace et la Franche-Comté. Elles seront parfois orageuses. Quelques averses aussi qui circuleront sur le reste de la moitié nord et notamment sur l'Aquitaine et les Pyrénées également. Côté température, ce matin, comptez à Lille, Rennes et Rouen 9 degrés, à Dijon 10, à Strasbourg et à Bordeaux 11, à Paris et Bourges 12 degrés, à Grenoble 13, on a 14 à Toulouse, 20 degrés en ce moment à Marseille. Vos messages aussi sur la page Facebook ici avec Marie-André, tiens, qui est rentrée de voyage. Elle était partie à Athènes, elle vient de rentrer, elle est dans le nord à Sainte, elle a relevé 9 degrés ce matin. Il y a un petit écart de température entre Sainte et Athènes. 11 degrés, ça c'est en Corrèze. On salue Paul. Même température à Wissembourg, c'est en Alsace. On salue Doris. 11 à Guéret. Merci Maya. 15 degrés 7, c'est à Prades avec le fidèle André qui est dans les Pyrénées-Orientales. Et puis Vladimir qui est à Villefranche-sur-Mer. 20 degrés. Pour cet après-midi, on attend entre 15 et 20 au nord, de 18 à 22 degrés au sud et entre 24 et 30 toujours près de la Méditerranée.
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4: Bon réveil, on pense bien fort à vous qui êtes peut-être impacté par cette grève à la SNCF. On vous accompagne avec toutes les infos près de chez vous à retrouver sur ici.fr. Et cette journée, on va quand même très bien la démarrer en musique avec Gold. Laissez-nous chanter, 5h35.

0: Laissez-nous chanter Gold, 5h39, très bon réveil.
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0: Chaque matin, on est là pour vous alerter face aux arnaques et aux fake news dans votre rendez-vous. C'est pas vrai.
3: Et ce matin, attention à la vente de faux billets et de faux jeux d'argent. Les arnaques se multiplient autour de la Coupe du Monde de foot et c'est même le FBI qui alerte. Décryptage avec Aude Razo dans 5 minutes.
0: Côté musique, rien de mieux que Damiano David. Next Summer, Damiano David arrive dans un instant. Ça fait plaisir, je vous vois en joie, Cyril.
3: On ne s'en lasse pas, j'adore cette chanson.
0: Eh ben voilà, c'est une dédicace pour vous. Je le savais en fait.
3: Vous l'avez programmé pour moi.
0: Exactement,
3: c'est gentil.
0: Du coup, pour vous, c'est un cadeau. Bon, justement, nous, tiens, en parlant de cadeaux, on en a un à vous offrir. C'est le guide Michelin, le guide de voyage Michelin qui fête ses 100 ans. Et c'est Roland qui est avec nous ce matin depuis Étretat, c'est dans les Bouches-du-Rhône. Bonjour Roland.
4: Bonjour et bonjour tous les deux.
3: Bonjour
4: et
3: Roland.
4: Bonne journée à tous les auditeurs.
0: Ah bah franchement, ça c'est sympa. On vous sent bien réveillé ce matin à 5h40, Roland.
4: J'ai un petit problème quand même de santé.
0: Ah bah en tout cas, ça ne s'entend pas. Vous pétez la forme, en tout cas, Roland.
4: Il faut gérer.
0: Ouais, c'est ça. Mais en fait, tout est là. Il faut gérer. Roland, je découvre que vous avez une passion alors pour toutes les musiques, pour le sport, pour les voyages. Et il y a notamment un voyage, vous, qui a marqué un moment de votre vie. Racontez-nous.
4: Eh bien, moi, c'est avec ma petite famille, dont 7 personnes. Nous sommes partis pour nos 50 ans de mariage avec mon épouse en Polynésie.
3: Wow. Magnifique, incroyable. Je pense que c'est le voyage qui fait rêver tout le monde.
0: Ah ouais.
3: À mon avis, quand on dit voyage de rêve, tout le monde pense à la Polynésie française. C'est incroyable.
4: Ah oui, c'est magnifique.
3: Ouais, ça a l'air. Hein.
4: Il y a d'autres coins, mais là, c'est très particulier, étant donné que ma fille est née là-bas.
0: Ah, en plus. Ah oui, donc vous avez un vrai lien.
4: Ah oui.
0: Ah c'est génial. Ah bah franchement, si vous avez des bonnes adresses, on est preneur avec Cyril.
4: Il n'y a pas de problème, vous avez mes coordonnées.
0: Très bien, on va rester comme ça en contact. Et voilà, je pense qu'avec Roland, ça va être notre super pote.
3: Oui, je crois qu'on va devenir copains. Pas trop long le voyage, je crois que c'est quoi, 24 ou 30 heures de 30 heures d'avion, je crois.
4: Oui, et le gros problème, je plaisante là, parce que là, avec la Coupe du Monde de foot, ça va être le problème, c'est le transit à Los Angeles, parce que là, c'est pagaille et compagnie.
0: Oui, c'est vrai que tous les avions, en fait, font un stop à Los Angeles avant de poursuivre direction la Polynésie.
3: Parce que c'est trop loin.
0: Oui, exactement, c'est vraiment très très loin, mais en même temps, ça en vaut, je pense, la chandelle.
4: Enfin, quand on est à Los Angeles, qu'on décolle, on est bien content, parce qu'on peut le dire, on plonge vers la Polynésie française.
0: Ouais, exactement, et ben nous, ce matin, on va vous offrir pour d'autres voyages chez nous en France, un guide de voyage Michelin qui fête cette année ses 100 ans. Roland, on vous souhaite une très très belle journée et merci pour ce dépaysement que vous nous avez offert ce matin. À très bientôt.
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0: C'est pas vrai, le rendez-vous anti-arnaque au Drazo, J-1 avant le coup d'envoi du Mondial de foot. Et aux États-Unis, le FBI, le FBI lance une alerte aux faux billets.
7: Oui, je vous alertais déjà la semaine dernière sur les fausses boutiques internet qui essayent de nous piéger avec des maillots de foot et des mascottes du Mondial à prix cassé. Là, le FBI, cette fois, a repéré tout un tas de sites internet qui tentent de surfer sur la passion des supporters pour leur siphonner leur nom, prénom, adresse, téléphone, numéro de carte bleue, bien sûr, avec des faux billets. Alors, je suis allée voir, parce que oui, certains de ces sites sont toujours actifs. Je fais le test. Déjà, j'ai vraiment l'impression d'être sur une billetterie de la FIFA, la Fédération Internationale de Foot. Allez, je clique sur France-Sénégal le 16 juin. On me propose un billet, effectivement, $900. Un autre site me vend lui un billet à $4,800. Et dans les deux cas, tenez-vous bien, le stade n'est même pas le bon. On me dit que je dois aller à Mexico, à San Francisco, alors que le premier match des Bleus est du côté de New York. Sur d'autres sites, je vois l'inverse, avec des billets bradés à 60€ et un compte à rebours bien stressant pour me pousser à acheter très très vite sans réfléchir.
0: Et Aude, on se méfie aussi des pubs sur Facebook ou encore sur Instagram.
7: Oui, et pareil d'ailleurs sur les messageries WhatsApp ou Telegram. Des experts en cybersécurité ont repéré des dizaines de campagnes de pub frauduleuses. Meta, l'entreprise qui détient Facebook et Instagram, annonce aussi avoir démantelé tout un réseau lié à des faux sites de la FIFA et qui faisait la promotion de faux jeux d'argent. Ne vous fiez pas aux sites qui affichent le logo de la FIFA, ça ne veut pas dire que c'est la FIFA. Le vrai site, c'est FIFA.com.
0: Grande prudence, en tout cas, merci beaucoup Audrazo pour ces points de vigilance. Et c'est vrai que les arnaques, on est certain, vont se multiplier avec ce mondial de foot. Vous retrouvez la chronique C'est pas vrai sur ici.fr et côté musique, vous retrouvez Damiano David avec Next Summer.

0: C'est vrai qu'il est toujours aussi efficace.
1: Qu'est-ce que c'est beau.
0: Ce titre Next Summer de Damiano David, le chanteur de Maneskin qui est donc parti en solo. Et tiens, en parlant de l'été prochain, le magazine Oui Demain s'est penché sur l'évolution de nos choix de vacances. Qu'est-ce que nos destinations en fait disent de nous? On voit ça très clairement dans moins de 2 minutes sur votre radio ici. Très bon début de journée, c'est l'équipe d'ici matin qui nous rejoint en studio à 5h48, tour d'horizon de l'actualité près de chez vous. Bonjour.
2: Bonjour tout le monde, bonjour Johan. Le navire de pêche du futur à l'étude au CMN à Cherbourg-en-Cotentin. La région Normandie a demandé en 2024 au chantier mécanique de Normandie de concevoir ce bateau. Enjeu majeur pour la filière pêche en Normandie. Alors que la flotte est vieillissante, les équipes et les marins se sont rencontrés pour imaginer un nouveau navire type. Ça a été présenté ce mardi à la ministre de la Mer. Il y a urgence d'ailleurs à renouveler la flotte, insiste Dimitri Rogoff, président du comité régional des pêches de Normandie.
3: La flotte est inadaptée aux conditions d'exploitation actuelles et qu'on a besoin de renouveler nos outils, quoi. Les bateaux, c'est la moyenne d'âge, c'est plus de 30 ans. On a des bateaux qui ont plus de 60 ans et il faut renouveler, ils sont plus adaptés, quoi. Le cahier des charges, c'est qu'il faut que le bateau soit un bateau sobre, mais sobre à tout point de vue. C'est-à-dire, faut pas que le bateau soit trop coûteux, ni à construire, ni à financer. Faut pas que le bateau soit coûteux en termes d'entretien. Faut que ce soit un bateau qu'on aille vers plus de simplicité. Parce que jusqu'à présent, on a fait des bateaux toujours plus gros, toujours plus lourds, avec toujours des plus gros moteurs, toujours suréquipés. Il faut qu'on fasse preuve de sobriété par rapport à tout ça pour avoir des outils qui soient efficaces et amortissables.
2: Et d'ailleurs, on aura l'occasion d'en reparler entre 6h et 9h sur les CMN donc et ce navire de pêche du futur à l'étude. Et puis l'actualité, bien sûr, dans la Manche, c'est notre sujet entre 6h et 9h. On viendra aussi, bien sûr, sur l'incendie de Saint-Lô que vous avez suivi hier grâce à votre média local, ici Cotentin, partout dans la Manche.
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0: 5h49, la une de la presse.
1: Ce que les vacances disent de nous, c'est le dossier à lire dans le dernier numéro du magazine Oui Demain.
0: Et on développe avec la journaliste Florence Centreau. Bonjour Florence.
5: Bonjour.
0: Merci d'être avec nous ce matin. C'est vrai, bientôt les vacances pour certains. Depuis l'obtention des congés payés, les vacances ont changé notre rapport au travail et au temps. Revenons déjà au début. Comment les congés payés sont apparus en France ?
5: Alors ça se passait en 1936, où ils sont apparus en fait dans un contexte très particulier, c'est-à-dire que la France à cette époque-là est paralysée par des grèves massives, avec des milliers d'ouvriers qui occupent les usines, c'est suite au licenciement d'ouvriers qui ne voulaient pas travailler le 1er mai en fait. Et le Front populaire vote alors 2 semaines de congés payés. Ce qui est intéressant, c'est qu'à l'époque, personne ne sait vraiment quoi faire de ce temps libre, on n'a pas l'habitude. Comme l'explique le sociologue Jean-Didier Urbain, les vacances, c'est d'abord un temps vide. À l'époque, ne pas travailler, c'est parce qu'on est malade, c'est parce qu'on est au chômage ou c'est parce qu'il y a la guerre. Et donc, on arrive avec des vacances et on ne sait pas quoi en faire et ça va transformer la société. Pour un autre sociologue, Jean Viard, c'est même une révolution. On passe d'un temps qui appartenait à Dieu à l'époque, parce que c'était le seul jour où on ne travaillait pas, c'était dimanche. Ouais. Ensuite, ça passe à l'usine, c'est les 6 jours de la semaine restants. Et là, on arrive avec un temps qui nous appartient, mais que faire de ce temps? On ne sait pas trop, quoi. On a le droit de disposer d'un temps, mais on ne sait pas trop quoi en faire.
0: On parlait de 1936, on va faire un bond en avant, parce qu'en 1990, il y a un changement sur le style des vacances qui s'opère.
5: Oui, tout à fait. Les années 90, ça marque un tournant. Pendant plusieurs décennies, les vacances sont très collectives. Comme je disais, on part en colonie vacances, en village de vacances, en séjour organisé. Et puis les mentalités évoluent. Les Français veulent davantage choisir leur destination, leur rythme, leur activité. Ils veulent de l'autonomie. On passe alors progressivement d'un modèle collectif à un modèle beaucoup plus individualisé. Jean-Didier Urbain explique que les vacances deviennent plus fragmentées. C'est-à-dire que certains vont rechercher le bien-être, d'autres des expériences sportives, culturelles, communautaires. Et aussi, on note aussi que les plateformes numériques vont amplifier ce mouvement. C'est-à-dire que les vacances ne sont plus seulement un moment partagé selon des codes communs. Ça devient un projet personnel, presque sur mesure. Et voilà, on passe à un choix individuel.
0: Je vais reprendre aussi ce que vous mettez en titre, ce que les vacances disent de nous, parce que ces changements de style de vacances et d'envie, justement, qu'est-ce que ça dit de nous aujourd'hui ?
5: Alors oui, les vacances sont un formidable miroir de la société. Jean Viard dit souvent que le travail nous dit ce que nous devons faire, tandis que les vacances disent ce que nous voulons être. Mmh. Dans les années 1930, les vacances incarnent une conquête sociale. Aujourd'hui, c'est davantage un révélateur de nos aspirations contemporaines. Besoin d'autonomie, recherche de bien-être, le désir de ralentir, mais aussi c'est un miroir de nos contradictions. Par exemple, 75% des Français rêvent de nature, mais très peu prennent réellement en compte l'impact écologique dans leur choix de vacances. C'est aussi ce que je disais, un besoin de lien. Comme le rappelle Jean-Didier Urbain, on ne découvre pas seulement le monde pendant les vacances, on découvre surtout les siens. Au fond, la manière dont nous partons en vacances raconte beaucoup de la société que nous sommes en train de devenir.
0: Et ça fait du bien en tout cas de parler de vacances. Florence, on te remercie de votre présence, de s'y aller dans le dernier numéro du magazine Oui Demain qui est à la une des kiosques. 5h53, bah tiens justement, avant les vacances, il faut les programmer, il faut choisir le lieu, le logement. Il y a comme un stress qui monte avant l'été. Est-ce que c'est votre cas? Eh ben, on voit ça avec Mireille Jordan, mais avant, place à Axel Red et Sensualité. Bon réveil.

0: L'actualité, Axel Red, 5h56. Chaque jour, Muriel Jordan nous parle d'un phénomène de société, d'une tendance qui raconte notre monde. Et Muriel, avec les grandes vacances scolaires qui approchent, l'anxiété n'est pas toujours très loin.
1: Oui, vous sentez le stress avant l'été, là? Non, mais dans quelques semaines, on verra apparaître les premières photos de doigts de pied poilus au bord de la piscine avec cette maudite légende. Et vous, ça va les travailleurs? Oh, et puis bientôt, cette phrase en boucle.
2: Maman, c'est quand qu'on arrive?
1: Bientôt, le sandwich triangle à 5 euros et aussi...
3: Maman, j'ai mal au cœur.
1: Mince, on va passer du sandwich triangle au rectangle de vomi, sur le siège arrière.
4: Le voici arrivé, le moment tant attendu. On va partir, on est parti. Départ soigneusement, méticuleusement organisé.
1: Votre mission, si vous l'acceptez, jouez à Tetris avec les bagages dans le coffre. Pensez au repas, à la litière du chat et évitez d'angoisser. Parce qu'on a tendance à péter une durite avant les grands départs. C'est pas moi qui le dis, hein, ce sont ces mignons petits-enfants qui balancent tout sur leurs parents.
5: Alors moi, ma mère, elle crie sur tout le monde, voilà.
6: Bah moi, ma mère, en fait, elle m'engueule parce que je me suis pas habillée le matin ou quelque chose comme ça et bah c'est chiant en fait.
7: Ma mère, elle me dit tout le temps, ah, il faut prendre ça, il faut prendre ci, ta valise, t'as pas oublié ton sac, le chargeur, tu l'as pris.
1: D'ailleurs, cette angoisse de faire ses bagages porte un nom. Hein. Ça s'appelle l'angoisse de la valise. Pour un quart des Français, les bagages sont une source de stress, d'après une étude révélée par La Dépêche en 2022.
8: Et d'après ces études, les Français veulent absolument voyager léger, un idéal rarement atteint, et c'est aussi ça qui nous stresse.
1: Ah oui, puis c'est pas tout, il y a aussi les checklists infinies quand on a des enfants. Pire encore quand ils sont en bas âge et qu'il faut rien oublier dans la valise. Oh, et évidemment, qui se coltine la prépa des bagages? Hein? Eh ben je vais aller enquêter pour le savoir. La vérité sort de la bouche des enfants, paraît-il.
9: Ben moi, en fait, mon père, eh ben il est toujours fatigué. Même une fois, il s'est endormi dans la voiture un petit peu.
10: C'est pas lui qui conduisait?
9: Si. Mais en fait, moi, mon père, il est jamais organisé pour faire les bagages. Du coup, c'est ma mère qui s'occupe un peu de tout. Et il est comme ça sur son téléphone. Oh non, mais regarde, on m'envoie un message. Oui, je regarde des vidéos de basket. Non. Et ma mère, elle est comme ça. Allez, vite, faire les bagages, faut être à l'heure, c'est ça.
1: Eh ben voilà, on en revient encore à la charge mentale et au déséquilibre qui persiste dans les couples.
11: En général, en vacances, ça se passe plutôt pas trop mal.
12: À préparer, oui, c'est la guerre. Ah oui, la guerre, préparer les valises, préparer tout ce qu'il faut pour les enfants.
11: On est tous les deux décontractés, on a le temps.
12: On n'est pas fait pareil pour l'organisation.
11: On n'a pas le stress du boulot, donc tout se passe bien.
12: Nous, on prépare deux, trois, une semaine avant, tout dépend.
13: Eux, le jour J, le matin même, ils préparent la veille.
12: Oui, et encore, il faut les lever pour qu'on parte.
11: Ça, c'est les femmes qui disent ça, mais celui qui charge la voiture et qui décharge la voiture, c'est toujours le même aussi. C'est pas les femmes.
12: Est-ce que c'est le même boulot?
11: On est complémentaires. Lorsqu'il faut porter un sac de 50 kilos ou démonter une roue, on est là.
1: Entre porter un sac de 50 kilos ou porter tous les jours une charge mentale de 2 tonnes, mon cœur balance. Bref, le stress avant les vacances, c'est tendance et c'est normal. Ne paniquez pas trop. Allez, vivement qu'on parte.
0: Ça c'est clair, on sait qui tient la charge mentale à la maison. Merci beaucoup Muriel, en tout cas pour un réveil sans stress. Il y a l'équipe d'ici matin qui nous rejoint en studio. Passez un très très bon mercredi.
14: Vous aussi Yoann, mais enfin on peut faire les deux. On peut porter le sac de 50 kilos, je sais faire, et la charge mentale aussi. Bonjour Pierre Coquelin.
15: Bonjour Caroline, bonjour à tous.
14: Non mais le biscotto c'est chez les filles aussi. Tiens, bonne journée, c'est la journée mondiale du bien-être et du tricot. Peut-être que les deux sont liés, à mon avis. J'ai pas jamais testé le tricot,
15: pourquoi pas.
14: Effectivement, il faut un peu de patience, j'imagine, donc patience, effectivement. Bah, bonne journée quand même, bon mercredi.
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14: Nous sommes le mercredi 10 juin, il est 6h. Des pompiers encore mobilisés cette nuit après l'incendie de l'hôtel Mercure à Saint-Lô.
15: Leur mission surveillait toute reprise éventuelle du feu. Tout est parti peu avant 13h hier. L'incendie s'est déclaré sur la toiture en travaux de cet établissement emblématique sur les bords de Vire. Les flammes se sont rapidement propagées sous l'effet du vent. 11 personnes ont dû être évacuées de l'hôtel. Et ce qui a été très impressionnant, Lucie Tuilet, c'est ce panache de fumée très épais qui s'est élevé dans le ciel saint-lois.
17: De la fumée, tantôt grise, tantôt noire, parfois très dense, au point de recouvrir toute cette zone des bords de Vire. Un incendie attisé par les rafales de vent qui ont compliqué la tâche des pompiers engagés dans la lutte contre ce feu couvant sous la toiture, dans les matières isolantes. Et c'est d'ailleurs de la toiture que le feu est parti. Il faut dire que l'hôtel est en travaux. Mathieu Lebrun est premier adjoint à Saint-Lô et propriétaire du bar au rez-de-chaussée.
18: En fait, il y avait des soudures qui étaient en train de se faire sur un chéneau, sur le toit du bâtiment. La laine de roche qui est en dessous du toit a pris feu, liée au vent.
10: vent. Et donc effectivement, bah, là, il y a propagation, ça se prend sur ça, le feu est sur tout le toit du Mercure. J'ai des salariés qui étaient sur place et donc ils sont rentrés dedans, ils ont essayé de donner un coup de main et d'éteindre avec les extincteurs du Mercure, mais c'était pas suffisant.
17: L'incendie a gagné ensuite le dernier étage du bâtiment, des images impressionnantes et d'ailleurs de nombreux passants interpellés par ces panaches de fumée ont rejoint les bords de vire pour essayer de comprendre d'où cela venait.
18: J'ai vu la fumée et tout. Au début, on a pensé à une voiture qui brûlait. Quand on est arrivé ici, on a vu ça.
19: Je voyais ça de chez moi, en fait. Et j'habite assez loin, donc je pensais que c'était un truc assez balèze. Pas assez impressionnant.
17: Des fumées que les sapeurs-pompiers ont analysées en plusieurs points de la ville. Des fumées irritantes, mais pas toxiques, selon leur relevé.
15: Des pompiers qui ont donc lutté tout l'après-midi contre les flammes. Vous retrouvez d'ailleurs des vidéos de cet incendie à Saint-Lô sur le site ici.fr et sur les réseaux sociaux d'Ici Cotentin. On fera le point sur la situation ce matin à 7h45 avec l'invité de la rédaction, le lieutenant-colonel Christophe Poisson des pompiers de la Manche. L'actualité, c'est aussi ces deux blessés légers après un accident de la circulation hier, peu avant 18h à Bricbec, dans le Cotentin. Une voiture et un camion ben sont entrés en collision. Une femme de 30 ans et un homme de 28 ans ont été transportés à l'hôpital de Cherbourg. Ce n'était pas arrivé depuis la fin 2024. Les quatre syndicats représentatifs de la SNCF appellent à la grève aujourd'hui. Un mouvement pour défendre le service public du rail et s'opposer notamment à l'ouverture à la concurrence du réseau ferré. Ils alertent aussi les syndicats sur le mal-être des agents de l'entreprise avec 13 suicides recensés depuis le début de l'année. Dans la Manche, comptait seulement un train sur trois en circulation aujourd'hui. Le réseau nomade indique que le trafic est fortement perturbé ce mercredi sur la ligne Paris-Cherbourg et sur la ligne Paris-Granville. Du fric pour l'école publique, du cash pour les AESH, c'est ce qu'a entonné la petite centaine de manifestants hier après-midi devant la sous-préfecture de Cherbourg. C'est là que les syndicats avaient donné rendez-vous pour soutenir ce personnel qui accompagne au quotidien les élèves en situation de handicap, des manifestants qui demandent un vrai statut pour ce métier. On en compte 870 AESH dans la Manche.
14: Pour beaucoup, c'est le fameux stress des examens.
15: Dernière ligne droite pour les révisions du baccalauréat. Les épreuves écrites débutent demain pour le français avec les élèves de première. Pour les terminales, c'est lundi avec la philosophie. Et pour être fin prêt le jour J, Paul s'est fait un planning de révision.
20: C'est d'aller à la médiathèque ou un truc comme ça parce que chez moi je sais que je vais pas faire grand chose. J'ai fait un planning là pour l'instant sur cette semaine. J'ai fait en sorte que pendant 7-8 heures j'ai de quoi faire la journée quoi. Donc je fais un peu de géopolitique, un peu d'économie ou un peu de sociaux et puis voilà, j'essaie de repasser un peu tout en revue. C'est un peu la galère, il y a quand même beaucoup de trucs à apprendre, plein de notions, plein de dates, donc c'est assez complexe. Mais bon, on a bien travaillé l'année donc ça devrait pouvoir le faire, je pense.
15: Je pense. On ira se mettre la tête dans les livres à 6h30 dans l'info d'ici avec ces courageux candidats qui révisent avant le bac. C'est le grand rendez-vous de la filière nucléaire en Normandie. Les principaux acteurs du secteur se réunissent aujourd'hui à l'université de Caen. Des entreprises, représentants de l'État et acteurs de l'emploi qui vont développer leurs atomes crochus concernant les perspectives du nucléaire dans notre région et notamment la Manche, avec bien entendu le projet Aval du futur de modernisation du site Orano-Lahague et les arrêts de maintenance des réacteurs de Flamanville.
14: L'équipe de France de foot s'envole aujourd'hui pour les États-Unis.
15: Les Bleus sont attendus ce soir sur leur camp de base à Boston. La Coupe du Monde démarre elle demain avec le match d'ouverture Mexique-Afrique du Sud à Mexico. Pour les footballeurs français, ce sera mardi à New York face au Sénégal. Les rencontres des Bleus, ce sera à vivre sur votre radio ici Cotentin. Puis quatrième étape aujourd'hui pour les coureurs du Tour d'Auvergne-Rhône-Alpes. Au menu du peloton, 167 km entre le Puy-en-Velay et Montrond, les Bain. Hier, c'est l'équipe Visma Lisebike qui a remporté le contre-la-montre par équipe. Le maillot jaune est toujours sur les épaules du Français Alex Baudin. Le bayeuxin Kevin Vauclin est juste derrière à la deuxième place à seulement 12 secondes. Le Rovilais Benoît Cosnefroy est 128e au général. Alex Baupin, c'est de la musique, c'est pas du vélo. Voilà.
14: Mais ça motive les troupes pour aller plus vite.
15: Voilà. Écoute, ciel aujourd'hui, ça donne quoi?
14: Bon, c'est variable encore un petit peu, avec des averses ici ou là ce matin, sous le centre sud Manche, et puis les éclaircies seront quand même plus belles dans l'après-midi, et a priori, ce sera à nouveau sec. Par contre, le vent d'ouest est toujours là, 55 km/h notamment, en ce qui concerne la presqu'île du Cotentin. 13 degrés ce matin, 10 degrés à Saint-Germain-des-Vaux, le ressenti est beaucoup plus frisqué ce matin. 11 à Montebourg ou encore à Avranches.
17: dimanche dans l'après-midi. Un peu les mêmes températures qu'hier. 17 à Cherbourg, Flamanville, Saint-Lô, Coutances et 16 à Grandville. Demain, entre 16 et 19 degrés, voire 22 sur la baie du Mont-Saint-Michel. Mais toujours mitigé, il faut être encore un peu patient. C'est vendredi que ça va s'améliorer. Et surtout ce week-end où on attend des températures qui vont regrimper. Il est 6h06 pour le moment sur votre route. Ça circule bien, pas de souci de ce que vous me signalez. Il y a un tout petit léger ralentissement en ce qui concerne la départementale entre La Mauf et Saint-Lô, mais c'est vraiment léger. Pour le reste, eh bien, je vous rappelle qu'il peut donc, on l'a dit, avoir des perturbations à prévoir toute la journée sur les lignes normandes du réseau Nomad SNCF. Un train circule sur 3, Paris-Caen-Cherbourg, Paris-Granville. C'est compliqué pour l'instant. De ce que je vois sur les horaires en gare, il n'y a pas de souci encore, mais ça peut arriver bien sûr au dernier moment. Donc, bah, on se branche sur ici Cotentin. Vous êtes à Avranches, Granville, Coutances, Saint-Lô, Cherbourg. Vous constatez quoi que ce soit, vous nous appelez.
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17: Ah ben on l'a dit, la musique ça motive les troupes. Macumba. Ah ça motive les troupes à 6h07. Hein. Y a pas mieux pour le coup. C'est parti pour danser. Jean-Pierre Madère, ça fait très samedi soir.
15: Ouais,
17: mais non.
15: On a l'impression qu'on sort de boîte là.
17: C'est peut-être le cas pour certains. À 6h07, vous allez peut-être vous coucher. Y en a qui se lèvent quand même. Allez, bon courage.

0: Jean-Pierre Madère à 6h10 et Omar Koumba. Ça pour le coup, je suis d'accord avec vous. Vous êtes en train de vous laver les dents. Ah bah ça met en joie. Hein.
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0: Ce qui met en joie aussi, c'est que le week-end approche. Pour l'instant, nous sommes le mercredi 10 juin. Et si on remonte dans le passé, c'est la date de la première élection des députés européens au suffrage direct. En 1979. Et pourquoi je vous en parle? Parce que Simone Veil devenait la première présidente du Parlement européen. Et ça, c'est beau. Aujourd'hui, on fête l'anniversaire de beaucoup de stars. Camille Lelouch, par exemple. Elle a 40 ans, l'humoriste, actrice et chanteuse aussi.

0: bien que les
1: autre chanteuse, Chantal Goya, a 84 ans aujourd'hui. Puis là, c'est un chanteur, comédien qui vient de l'Orne d'ailleurs, François Morel, à 67 ans. Oui, parce qu'il est né à Flers, on le sait un petit peu moins, mais je vous le dis. Et puis Issa Doumbia, l'acteur, humoriste et animateur, à 44 ans. Michael Gregorio, 42. Bon anniversaire à tout le monde. Nous, dans une petite minute, on va aller à la maison de l'adolescent et on va parler de santé mentale.
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1: À 6h12, direction de chez nos voisins au Havre, où la maison de l'adolescent voit plus grand. Cet espace dédié à la santé mentale des adolescents, géré par le groupe hospitalier du Havre, vient de s'agrandir. Nouvel espace inauguré par la première dame Brigitte Macron. Un espace essentiel alors qu'on constate une hausse de 35% des demandes depuis le Covid. L'une des nouveautés, c'est un dispositif de libre accès pour les adolescents, ouvert de 16h à 19h tous les jours et gratuit, Amélie Bonté.
5: Dès qu'on rentre dans cette maison de l'ado, c'est une explosion de couleurs pour les yeux avec la fresque de l'artiste havrais David Carcenti. De quoi mettre à l'aise les ados et gommer le côté hôpital, c'est ce qu'a voulu l'artiste.
6: Il fallait donner un esprit positif, de l'énergie, de la couleur et une fresque qui les motive au quotidien en la regardant.
5: Tout de suite à droite, c'est l'espace Capado, la nouveauté de la maison de l'adolescent. Un lieu ressource, convivial, confidentiel et gratuit. Ici, pas de dossier médical, simplement de l'écoute. Linda Gonzalez est une éducatrice spécialisée et l'une des coordinatrices de cet espace.
7: C'est de pouvoir permettre aux adolescents qui ne veulent pas s'engager dans un parcours de soins de venir sur cet espace, évoquer ou finalement décharger une situation sur l'instant T. L'entretien, le bureau qui peut mettre parfois un petit peu la distance entre le professionnel et l'usager, nous c'est ce qu'on essaie justement de déstigmatiser. Il y a un canapé, il y a des poufs pour s'installer, il y a un baby-foot. Voilà, l'idée c'est que ce soit un lieu ressource pour les adolescents.
5: Et ce qui met le plus nos ados en détresse, c'est tout ce qui tourne autour de la scolarité, semble-t-il, autant dire une grande, très grande partie de leur journée. C'est ce que ces ados ont expliqué à Brigitte Macron, venue pour inaugurer les lieux.
8: Il y a aussi la charge de devoirs, facile de 3 heures de devoirs. Le côté 8h-17h, mais derrière, il y a aussi le côté où ce qu'on n'a pas pu faire, parler avec nos parents ou autres, ça se répercute un peu après. Et ce qui fait aussi un peu d'isolement derrière vis-à-vis de nos familles.
5: À la maison de l'adolescent, on propose aussi des ateliers. Et clairement sortir de son milieu scolaire a aidé cette jeune femme qui vient d'avoir 18 ans.
9: Pourquoi des gens que tu vois qu'une fois par semaine pendant une heure, mais juste on s'éclate et on apprend à tout se connaître. C'est des moments où c'est libérant. Où vraiment...
8: C'est vrai.
9: Moi, personnellement, c'est des moments qui m'ont fait vraiment du bien.
5: En cas de besoin, évidemment, les équipes de Capado redirigent vers d'autres professionnels ou bien au bout du couloir vers le dispositif Consultado. Pour le docteur Farah Ben Saber, chef de service de la maison de l'adolescent, cette adaptabilité fait la force de ce lieu.
10: Plus de ce modèle, finalement, c'est de pouvoir aller d'un accueil individuel si on souhaite être reçu dans un bureau et avoir quelque chose à déposer, d'un moment où on a envie d'être avec ses amis et qu'on vient et que du coup c'est un moment de partage, jusqu'à des ateliers de prévention ou de promotion de la santé.
5: Et pour les parents d'ados, il y a aussi tout un espace d'accueil un mardi sur deux et des groupes de parole avant les vacances scolaires.
1: Et il existe désormais 130 maisons de l'adolescent en France et d'ailleurs vous pouvez en regarder sur internet pour avoir plus d'infos. Pour notamment vos ados, s'ils ont besoin, n'hésitez pas, je le rappelle, c'est gratuit. Dans quelques instants, on va rencontrer Marie-France avec Manu Gouache. Marie-France, elle est bénévole sous le festival Grande Marée qui se déroulera à Jullouville, d'ailleurs avec ici Cotentin en juillet. Alors, portrait de bénévole après Desiree, you gotta be.

0: Desiree et You Gotta Be à 6h19.
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0: Les gens d'ici, les gens de la Manche avec Manu Wash, on rencontre Marie-France ce matin. Marie-France, elle est bénévole sur le festival Grande Marée qui se déroulera à Julouville du 18 au 26 juillet. Marie-France est trésorière du festival et elle s'occupe aussi de l'accueil des artistes. Un rôle important car pour qu'ils soient bons sur scène, il faut quand même qu'il y ait du monde pour les accueillir.
2: Il faut qu'ils se sentent bien. Ça commence pour ceux qui arrivent en tourbus dès le petit déjeuner le matin. Les tourbus, hein, ils dorment dans leur camion et puis le matin, eh bien, ils viennent prendre leur petit déjeuner au fur et à mesure des réveils. Donc il y a l'artiste, il y a les techniciens, l'équipe les plus importantes dans un groupe d'artistes, ce sont les techniciens, les musiciens et l'artiste. Donc il y a le petit déjeuner, le déjeuner et le midi. Pour ceux qui sont là le matin, en général, ils sont là le midi également. Le soir, là, donc il y a tous les groupes. C'est organisé en amont avec les régisseurs des artistes. Et puis on organise la journée, matin, midi, soir, les horaires, etc. pour que tout le monde se sente bien et qu'il n'y ait pas de difficultés.
3: Quand les artistes et leurs équipes arrivent, vous les accueillez, vous allez à leur rencontre, oui, et puis ça. Vous les drivez sur le...
2: Tout à fait. Moi, c'est souvent dans un second temps, quand ils arrivent au niveau de la salle de restauration, des loges, que je vais à leur rencontre et que je me présente et que voilà, on organise un petit peu les choses et puis voilà, on leur souhaite la bienvenue. Et les équipes, en général, bon, elles ont l'habitude, hein, elles font des festivals, hein, pendant tout l'été. Nous, on est assez apaisés, on essaie de les accueillir au mieux et je pense qu'ils le sentent. Chacun est assez serein, alors ils ont leur travail, hein, ils n'en manquent pas pendant la journée, mais les rencontres en général sont assez apaisées et se passent bien.
3: Des petites anecdotes, j'imagine, parce que on est souvent friand de ça, on se dit ouais, ils approchent de près les artistes et tout ça, ils se disent des choses particulières, il se passe des choses particulières.
2: On échange parfois avec quelques-uns, mais parfois il y a des artistes qu'on voit très peu, hein. On voit les équipes, mais l'artiste en lui-même, parfois on le voit très peu parce qu'il arrive, il va dans sa loge, il va faire son concert et puis il retourne dans sa loge après. Il y en a d'autres qui viennent à table avec leur équipe.
3: Quel bon moment vous avez en tête, par exemple?
2: L'an dernier, je me souviens avoir échangé avec Sinclair, par exemple. On avait échangé, il habite dans le sud, enfin, il m'avait raconté un certain nombre de choses, on avait échangé. C'était très très agréable et très sympa. Juliette Armanet, quand elle était venue aussi, était très agréable. Zazie, pareil, était vraiment... Ce sont des personnes, on n'oserait jamais leur parler, on n'oserait jamais les aborder, alors que quand elles sont dans un contexte comme ça, elles sont très simples, en fait, hein, et dans l'échange, comme tout à chacun.
3: Bon, vous attendez le festival avec impatience ou est-ce qu'il y a un petit stress?
2: Oui, toujours un petit peu, mais quand non, avec impatience, parce qu'il y a l'envie, parce qu'il y a le plaisir, parce que c'est une situation particulière, tout le monde ne vit pas ça, et c'est aussi excitant.
0: Vous m'étonnez, le petit déj le matin avec Julien Clerc, ça doit être très sympa. Marie-France, donc bénévole sur le festival Grande Marée à Julouville, qui va donc accueillir cette année, certes Julien Clerc, mais aussi Axel Bauer, Christophe Maé, Kenji, Zaz, Yannick Noah, Electro Deluxe, pour ne citer que ça. Vous imaginez, ça va être sympa le petit déj, on aimerait être à la place de Marie-France. On reçoit d'ailleurs vendredi prochain les grands villets de Bonjour, Bonsoir, Bisous à 18h30 avec Lionel Robin. La billetterie, hein, sur le site internet du festival se déroule donc cette année du 20 au 26 juillet. Et avec ici Cotentin, on en est fiers et on fait gagner d'ailleurs régulièrement des places. Je dis ça comme ça pourrait arriver aujourd'hui par exemple.

0: nouveau titre de Pascal Obispo et Francis Cabrel, plein d'espoir pour le futur. Il faudrait que pleuve l'amour. À suivre l'horoscope et l'actu locale, c'est dans 4 minutes.
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0: Oui, et certains signes trépignent, sont impatients. Bélier, oh, ça vous convient tellement bien. Vous êtes acteur, vous agissez pour vous, pour un autre peut-être. Taureau, vous n'êtes pas très à l'aise, vous, mais ces passagers, ne vous en faites pas, tenez bon. Gémeaux, belle journée, super intéressante, captivante, profitez-en. Cancer, vous êtes retenu dans vos actions, alors n'hésitez pas à demander de l'aide, vous l'obtiendrez. Lion, vous faites partie des heureux du zodiaque, avec un projet de voyage, de changement de vie qui se profile bien. Vierge, alors ce n'est pas la meilleure des journées, vous avez beaucoup à faire, cool, zen. Balance, vous rendez grâce à une personne qui vous fait du bien, et pour certains c'est au sujet de leur carrière. Scorpion, vous prenez davantage soin de vous et puis on vous confie un travail intéressant. Sagittaire, un mercredi positif, même si vos amours ont besoin de temps pour s'installer. Capricorne, vous allez au combat pour défendre votre famille et votre lieu de vie. Verseau, si vous êtes étudiant, vous serez dans de bonnes dispositions, aussi si vous prenez la parole ou si vous voyagez. Poisson, vous jetez un œil sur vos finances, on vous réclame une somme où vous investissez. Et pour nous tous, laissons naître en nous un nouvel élan de vie.
1: Bah oui, c'est le milieu de semaine. Donnons-nous du courage et une nouvelle force pour le reste de la semaine. Vous avez bien raison. Et puis bonne fête aujourd'hui aux Landry et aux Foulques et bon anniversaire à Camille Lelouch, 40 ans. Chantal Goya à 84 ans aujourd'hui. Et puis Issa Doumbia, acteur et humoriste à 44 ans. C'est peut-être votre journée, votre anniversaire. Vous êtes Gémeaux, comme moi. Eh ben bon anniversaire et bonne journée à vous. C'est quand même une sacrée chose d'être Gémeaux. Je dis pas ça parce qu'elle a dit, Catherine, qu'on aurait une journée captivante. On a hâte. Captivante en tout cas, grâce à Ici Cotentin, toute la journée.
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1: Et on vous accompagne dans votre réveil et dans votre matinée jusqu'à 9h avec Pierre Coquelin. Bonjour Pierre.
3: Bonjour Caroline, bonjour à tous.
1: Quelle sera l'actualité avec vous dans deux minutes?
3: Eh bien le sprint final pour les révisions du bac. Dans quelques instants, on va voir que les établissements proposent du soutien pour travailler à la fois le fond et la forme. Les élèves de première ouvrent le bal demain avec les épreuves anticipées de français.
1: Et puis on fera la météo dans quelques minutes. Je fais que te dire que ce week-end, normalement, il fera beau et chaud. Vous allez peut-être repartir à la plage. Et bien en ce moment, c'est alerte à Malibu, mais dans le Cotentin, avec les babines de avec nos chiens qui adorent évidemment se balader sur la plage, qui aiment peut-être se baigner. Vous avez de la chance parce que la mienne pas du tout. Et bien avant 7h, on ira à la plage avec votre chien, mais accompagné du veto de la radio pour nous donner les bons gestes de précaution à avoir en tête avant le prochain plouf du toutou. Mais pour l'instant, il est 6h30, on fait le tour de l'actu en France et dans le monde. C'est votre condensé d'actu, le 90 secondes avec Cyril Ardo-Redon.
4: Vous pourrez demander un report ou un remboursement si votre train est annulé. Grève à la SNCF aujourd'hui. Un TGV sur 3 et un intercité sur 2 supprimés. Les TER fortement perturbés. 4 syndicats dénoncent le climat social et réclament de meilleurs salaires. Patrick Bruel doit être présenté ce matin à un juge après 2 jours de garde à vue dans le cadre d'une enquête pour des faits de viol, tentative de viol et agression sexuelle qui concerne à ce stade 13 victimes. Une marche blanche hier soir à Saint-Jean d'Angély, près de Saintes en Charente-Maritime, en hommage à Liana, la fillette de 11 ans retrouvée morte il y a près d'une semaine. Plus de 1000 personnes ont marché silencieusement à l'appel des grands-parents de la collégienne qui vivent dans cette commune. Les filles, aussi touchées que les garçons par le harcèlement scolaire, c'est l'un des apprentissages d'une étude du ministère de l'Éducation. Les élèves ont rempli un formulaire en novembre dernier. 9% des élèves de CAP se disent victimes, tout comme 4% des collégiens et 3% des écoliers. Il y aura du bleu à la Coupe du Monde féminine de foot en 2027 au Brésil. Les Françaises se sont qualifiées hier soir en battant l'Irlande 1-0 sur la pelouse de Grenoble. Et puis, 9 réserves biologiques forestières créées ou étendues en France. C'est ce qu'a annoncé le ministère de la Transition écologique. Des zones où l'exploitation du bois est grandement limitée. Dans les Vosges, l'Hérault, la Meuse ou en Seine-et-Marne, cela représentera 157 000 hectares de forêts protégées supplémentaires.
3: Si, Cyril, c'est une sorte de rite de passage qui nous rappelle à tous bien des souvenirs. Le baccalauréat. Les épreuves écrites débutent demain avec le français pour les premières. Pour les terminales, la philo, c'est lundi. C'est donc le moment des dernières révisions, comme au lycée Le Verrier de Saint-Lô, où on en profite pour revoir le programme et la méthode, Lucie Tuilé.
5: Interétatique et aussi irrégulière.
6: Non, je n'ai pas interétatique parce que l'armée libanaise n'intervient pas dans le conflit.
7: Les guerres, les conflits armés, la théorie de Clausewitz. Ce matin-là, ils sont une quinzaine d'élèves venus sur la base du volontariat pour réviser un cours de géopolitique avec une professeure d'histoire géopolitique.

0: géographie du lycée. Révision du fond, mais aussi de la forme, de ce qui est attendu dans la dissertation, une de leurs épreuves de spécialité.
1: Et plus votre exemple est original, mieux ce sera.
0: Christine Coapé, l'enseignante.
1: D'abord, c'est de les rassurer, de montrer qu'ils sont prêts. Donc moi, je corrige tous les ans, donc je leur montre ce qu'un correcteur attend. Je leur montre ma grille, je leur montre tout ça. Leur montrer qu'ils savent déjà. Et puis là, on les rassure aussi en montrant que les camarades, les années d'avance sont passées, avec d'anciens sujets qu'on travaille. Donc eux, il n'y a pas de raison que ça passe pas.
0: Et puis il y a aussi des rappels des cours appris en septembre, en octobre, au tout début de l'année, pour rafraîchir la mémoire des élèves avant de plonger dans le grand bain.
2: Et c'est justement ce que sont venus chercher ces lycéens, Lucie, c'est de la confiance et des explications.
0: Des lycéens plus ou moins stressés, ça dépend de chacun, mais qui sont là pour obtenir des clés, quelques bons conseils qui peuvent faire la différence au bac.
3: Ça nous permet de réviser chez nous et de pouvoir poser nos questions en cours, et du coup la prof peut nous réexpliquer des notions qu'on n'a pas compris. On revoit aussi la méthode qu'on n'a pas forcément peut-être pas eu le temps de voir au cours de l'année.
0: Louane qui va aussi profiter de son passage au lycée ce jour-là pour s'entraîner au grand oral devant des élèves de seconde et de première. Mathilda, elle, assiste à l'atelier de géopolitique pour réviser, mais aussi pour profiter des derniers moments au lycée.
4: Pour ne plus avoir de regrets et se dire j'ai tout fait déjà, j'ai fait le maximum pour arriver le plus préparé au bac, et aussi pour la nostalgie du lycée, et revenir quand même, se dire j'aurais grappillé tous les petits moments que je pouvais grappiller.
5: C'est déjà un petit peu nostalgique du lycée.
4: Peut-être pas déjà nostalgique, mais commencer à réaliser que ça y est, c'est fini, cette période-là est finie, donc ça fait quand même tout de suite quelque chose.
0: Mathilda qui se projette déjà, tandis que beaucoup d'autres reconnaissent que malgré les révisions du bac, ils ont surtout en tête leur orientation après, car ils n'ont pas encore obtenu de résultats qui les intéressent dans Parcoursup.
2: Allez, bon courage à tous les candidats et aux parents aussi, on les soutient.
6: Pas faux. Dans le journal de 7h, on va revenir sur cet incendie à Saint-Lô hier.
2: La toiture d'un hôtel qui a pris feu lors de travaux d'étanchéité. 11 personnes ont dû être évacuées, il n'y a pas eu de blessés. La lutte contre l'incendie a été rendue difficile par le vent et puis les matières présentes sur le toit, nous dira le directeur adjoint des pompiers de la Manche. Du vent, il y en a encore aujourd'hui.
6: Oui, effectivement, il y a encore du vent pour aujourd'hui, pour demain aussi, toujours avec un ciel variable, des averses ici ou là ce matin sous le centre et sud Manche, des éclaircies qui seront quand même beaucoup plus belles dans l'après-midi et un temps sec, nous dit Météo France. On va croiser les doigts. En ce qui concerne le vent, effectivement, vent d'ouest à nord-ouest, toujours modéré autour des 55 km/h, donc il ne faiblit pas comme hier et ce sera toujours le cas a priori demain. Pour les températures, par contre, elles sont un peu plus fraîches quand même ce matin. 13 degrés à Cherbourg, surtout en ressenti, 10 à Saint-Germain-des-Vaux, 11 à Montebourg et à Pont-Orson dans l'après-midi, entre 15 et 18 degrés, 15 pour Avranches, 17 à Barfleur, Cherbourg, Siouville ou encore du côté de Coutances. Et dans l'après-midi de demain, jusqu'à 22 degrés sur la baie du Mont-Saint-Michel, mais toujours mitigé, faut attendre ce week-end pour le beau temps. Coefficient de marée 49 pour ce matin. La mer était basse à Saint-Va juste avant 6h. Il est pour l'instant 6h35. Vous prenez la route et pas de gros soucis sur votre route. Ça circule bien, quoi qu'on vient de me signaler. Une voiture sur le bas-côté, il y aurait eu un accident au niveau de la départementale entre le Ménilerie et Rémilly-les-Marais, le Ménil de Vigo, même pour être un peu plus précise, la départementale donc. Quand on part de Saint-Lô, direction Saint-Sébastien-de-Retz, si vous avez plus d'infos, je veux bien. Sinon, pour le reste, si vous constatez quoi que ce soit, de toute façon, sur la route du boulot, à Avranches, Granville, Coutances, Saint-Lô, Cherbourg, c'est le même numéro, 02 33 23 13 23.
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6: C'est vrai que le bac, ça commence à remonter un peu. Hein. Oh là là. Ça s'était bien passé pour vous, Pierre?
2: Oui.
6: Oui.
2: Oui. Oui, ça va.
6: Oui, oui, ça va.
2: Et vous?
6: Ouais, ça va, tranquille, bon. Voilà. Vous avez bien fêté ça? Vous avez fêté ça comment?
2: Sobrement.
6: C'est vrai. Peut-être moins, un peu moins.
2: Ouais.
6: Okay. Mais

0: Ça fait rêver, un petit week-end à Rome. Bah pourquoi pas, en tout cas, c'était avec votre radio ici Cotentin et Étienne Dao.
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0: Vous avez peut-être des poches sous les yeux là à 6h40. Mais eux, c'est sur le bidon. Yannick Leflo a demandé aux enfants de Picauville pourquoi les kangourous ont des poches.
2: Il n'y a pas de caisse là-bas, il n'y a pas de rayon, non?
3: Vous voyez ce que c'est un kangourou?
4: Oui.
3: Et pourquoi ils ont des poches?
2: Pour mettre leurs petits bébés.
5: Pour que ces bébés aillent chaud.
6: Je vais transformer. Je sais plus comment.
3: Si, en fait, ils mettent les bébés dans la poche, où est-ce qu'ils mettent leurs courses?
7: Et ils vont mettre à manger pour que les bébés ils mangent.
3: Dans la poche?
7: Bah oui, on a deux poches.
3: Ah, vous pensez qu'il y a une poche pour les courses et une poche pour les bébés?
5: Derrière, il y a une poche, non?
2: Mais ils vont pas aux courses.
3: Comment ça, ils vont pas aux courses?
2: Bah, il n'y a pas de caisse là-bas, il n'y a pas de rayon, non?
3: Bah, les bébés, ils mangent quoi alors?
2: Bah, ils mangent rien.
7: Le kangourou, il chasse.
3: Et il chasse quoi?
7: De la viande et tout, je sais pas moi.
3: Alors, comment un kangourou chasse du gibier?
5: Bah, parce qu'il tue les animaux.
3: Avec quoi?
5: Bah, avec ses griffes.
3: Un kangourou, ça a des griffes?
7: Bah, oui.
6: Mais non, il mange de l'herbe.
3: Mais s'il chasse de la viande, il le fait comment?
7: Bah, il crée des armes avec des bois. Et ça, parce qu'il y a des bois, il faut ça.
3: D'accord, donc tu penses qu'un kangourou est un chasseur?
7: Bah oui, hein.
3: Les bébés kangourous, ils mangent quoi alors?
7: Bah de la viande.
3: Et comment il fait pour la faire chauffer, la viande?
7: Mais on peut pas, ça mange cru, hein.
5: Bah non. Si dans les arbres, il y a peut-être des pommes, il y a des fruits, donc ils peuvent se nourrir de ça aussi.
3: Alors, est-ce que le kangourou, c'est 5 fruits et légumes par jour aussi?
5: Je sais pas.
6: Mais non, c'est les hommes préhistoriques qui mangeaient ça avant.
0: Les hommes préhistoriques, bon, ceci dit, on n'en est pas bien loin. 6h42, c'est 30 millions de joies dans une minute. Notamment quand vous emmenez votre chien à la plage, tout foufou, en train de battre la queue évidemment à toute vitesse, bien sûr. On va vous donner quand même les petites précautions à prendre avec votre toutou avant d'aller à la plage.
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0: Allez, t'es emmené son chien courir sur la plage et plonger dans les vagues, ça ressemble aux vacances parfaites, je suis d'accord avec vous. Sauf que ce matin, 6h43, on est avec le docteur Pierre Fabin pour prévenir quand même les dangers que la mer peut cacher pour eux.
8: Et oui, l'océan, ce n'est pas un terrain de jeu inoffensif. Le premier grand danger, c'est l'intoxication à l'eau de mer. Un chien qui nage la gueule ouverte pour attraper sa balle avale de grandes quantités d'eau salée. Le sel à haute dose devient très toxique pour son cerveau et son système digestif. S'il en boit trop, il va vomir à répétition et avoir des diarrhées fulgurantes qui vont le déshydrater très vite. Et en plus, ils ingèrent souvent aussi un peu du sable. C'est l'urgence classique des vacances. Le réflexe absolu, c'est de limiter le temps passé dans l'eau avec un jouet et de lui proposer de l'eau douce en permanence. Emporter toujours une gourde et sa gamelle sur la plage pour le forcer à boire de l'eau claire avant qu'il ne boive l'eau de mer par simple soif.
0: Bah oui, on surveille l'eau avalée, mais après la baignade, une fois qu'il a bien nagé, est-ce qu'on le laisse sécher tranquillement au soleil sur sa serviette?
8: Alors, ça risque d'abîmer son pelage et sa peau. Quand l'eau de mer sèche au soleil, les cristaux de sel restent collés sur votre chien. C'est extrêmement irritant, ça provoque de fortes démangeaisons et des plaques rouges. La règle d'or en rentrant de la plage, comme pour nous, c'est le rinçage obligatoire à l'eau douce et tiède, même s'il a les poils courts. Assister sous le ventre, les aisselles et entre les coussinets où le sable se loge. Et justement, attention au sable. Les grains volent avec la brise et causent souvent des conjonctivites ou des otites très douloureuses. Si votre chien plisse les yeux ou se gratte frénétiquement l'oreille le soir, n'utilisez pas un simple coton-tige, rincez abondamment avec du sérum physiologique.
0: Alors concernant le soleil et la chaleur sur la plage, on imagine que sous le parasol, avec l'air marin, ils sont à l'abri du grand coup de chaud ou pas ?
8: Alors pas complètement, le parasol ça ne bloque pas la réverbération des UV sur le sable. Et en plus, pour arriver à la serviette, un chien dépense beaucoup d'énergie en courant dans le sable mou, et ajouté à la chaleur du sable, ça le fait monter en température. S'il commence à haleter frénétiquement et qu'il n'arrive pas à s'arrêter, il faut le rafraîchir immédiatement avec une eau tempérée. Mais la seule vraie prévention, c'est de profiter de la plage très tôt le matin ou après 19h en pleine journée. Il est plus sage de le laisser se reposer au frais à la maison.
0: Bah comme vous, finalement, on évite le coup de chaud. 6h45, on se fait plaisir. Coldplay, A Sky Full of Stars. Alors c'est peut-être moi qui me fais plaisir.

0: L'un des meilleurs groupes de l'univers. Je ne veux rien savoir si vous n'êtes pas d'accord. C'est mon groupe préféré, Coldplay, A Sky Full of Stars. Il est 6h50 et il paraît qu'en France, il se consomme près de 10 milliards de baguettes par an. Soit environ, écoutez bien, 320 baguettes chaque seconde. Bah dis donc, est-ce qu'on aime ça, hein? Eh ben justement, ce matin, on va prendre notre baguette à la boulangerie La Madeleine. On est à Saint-Pierre-Église. Bonjour Romain.
1: Bonjour.
0: Vous saviez ça, 320 baguettes chaque seconde, Romain?
1: Ah, c'est rapide, hein. C'est pas moi qui mange tout, hein, pour vite.
0: Ah bah je croyais, Romain, bah voilà, j'allais vous accuser, c'est pas vous. Bon, il fait comment à Saint-Pierre-Église ce matin?
1: Eh ben là, il fait très beau. Il fait bon, il fait frais, mais il fait très beau. C'est agréable.
0: Espérons que ça dure, effectivement. Tiens, en parlant justement de petites choses agréables, quelles sont les douceurs que vous êtes en train de faire là ce matin?
1: Voilà, pour se réchauffer, un croissant bien chaud, je pense que c'est une bonne idée. Hein.
0: Oui, c'est vrai qu'il fait un peu frisqué ce matin. Dis donc, j'ai fait un petit peu comme d'habitude ma curieuse, j'ai vu que vous aviez changé de logo sur la page Facebook.
1: Oui, on essaie de se donner une nouvelle identité visuelle, là, donc on travaille dessus, donc on essaie d'avoir quelque chose un petit peu plus peps.
0: Ouais, c'est joli, c'est coloré, c'est estival, c'est très sympa. Et puis, vous avez mis aussi un poste, vous recrutez un boulanger?
1: C'est ça, un boulanger, donc pour début juillet dans l'idéal, avec deux jours de repos, dont un dimanche sur deux. Donc ça, c'est quand même pas mal d'avoir un petit dimanche.
0: Bah oui, vous avez bien raison.
1: Sur deux.
0: Effectivement, la vie personnelle, c'est important. Est-ce qu'il faut avoir déjà de l'expérience ou alors les novices sont admis aussi?
1: Non, novices, même idéalement.
0: Ah bah
1: parce
0: parfait.
1: On a déjà un boulanger avec un peu d'ancienneté, donc on cherche quelqu'un. De jeunes et motivés.
0: Eh ben, si ça vous parle, rendez-vous donc à la boulangerie-pâtisserie La Madeleine, rue du Calvaire à Saint-Pierre-Église. Bonne journée, Romain.
1: Merci à vous aussi.
0: Et à très, très bientôt. C'est vrai, il fait beau et on se dit que ce week-end va falloir en profiter. Notez par exemple que déjà, il est censé faire beau et surtout qu'il y a une petite ambiance nocturne ce samedi à l'hippodrome de Graignes. Les courses débutent dès 19h dans celui qu'on surnomme le Petit Vincennes Normand. Au programme, plusieurs belles épreuves, des animations, des cadeaux à gagner et même la possibilité de monter dans la voiture suiveuse pour vivre la course au plus près du peloton. Et puis côté gourmandise, entrecôtes, frites, crêpes, buvettes, restaurants panoramiques seront aussi au rendez-vous pour bien voir les chevaux. Et bonne nouvelle, l'entrée est gratuite. Venez donc avec les enfants, ça peut être une bonne soirée tant qu'à faire samedi soir. Et puis à Saint-Sauveur-le-Vicomte, attention aux restrictions de circulation, place Cousin. Je préfère vous le rappeler, dans le cadre des travaux de réhabilitation et d'un diagnostic archéologique préventif, la circulation et le stationnement sont interdits. Et ce, encore jusqu'à aujourd'hui. Donc patience sur l'ensemble de la place. Effectivement, vous ne passerez pas, je vous le dis. Le stationnement reste compliqué jusqu'au 12 juin du côté du pont bascule près de la mairie. La commune rappelle aussi que les dates peuvent encore évoluer selon l'avancée du chantier parce qu'il y a eu un peu de pluie, pareil. Donc ça peut embêter le chantier. Eh oui, faites attention. Et puis tiens, petite info pour ceux qui recherchent du boulot. Et puis ceux aussi qui ont envie peut-être d'avoir plus d'infos concernant leurs enfants et aussi ce qui peut être pratique niveau inclusion. Il y a un forum important organisé aujourd'hui, cet après-midi, du côté de Saint-Père-sur-Mer pour les proches aidants d'enfants atteints des troubles du neurodéveloppement, les troubles DIS, TDAH, l'autisme, TCA. Donc l'objectif, c'est de permettre aux familles de rencontrer des professionnels, des associations et d'autres parents pour trouver des réponses, des conseils, du soutien, notamment avec les examens et le futur aussi. C'est gratuit, ouvert à tous. Ça se passe à la salle de la Faisanderie à Quéron-Plage de 14h à 17h. Mais pour l'instant, un peu de Mistral. C'est vrai que ça souffle un peu aujourd'hui. Bon, c'est Renaud qui le dit. À 6h54, c'est Mistral gagnant.

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0: Les Mistral gagnants. C'était Renaud à 6h56. Question ce matin, comment expliquer la chute de la natalité? On en parlait d'ailleurs un petit peu hier dans les infos. Et bien dans une minute, Fred Ballard et ses joyeux lurons tentent de répondre à la question. Enfin bon, ça sent la couche pleine. Ah, c'est peut-être une raison, tiens, de la baisse de la natalité. C'est peut-être ça qu'ils vont nous dire. L'actu locale, ça c'est dans 4 minutes.
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0: Et bon humour aussi, juste avant 7h, avec cette question. Pourquoi les femmes ne sont plus aussi frétillantes à l'idée de devenir mère? Fred Ballard a essayé de décrypter ce phénomène de société en consultant de jeunes parents au bout du rouleau dans l'humour en tube.
6: Tu vas voir, Nadia, c'est fabuleux, ça va être le rôle de ta vie. Ferme-la! Mais je veux dire, admettons, si être maman, c'est le rôle d'une vie, dans ce cas-là, l'accouchement, c'est quoi? La cérémonie de remise de prix?
7: Alors c'est vrai, Nadia Rose l'a testé pour nous, il y a une petite similitude entre la remise d'un César et la remise d'un bébé dans les bras de sa mère, en salle d'accouchement, à ceci près qu'on ne coupe pas le cordon ombilical d'un César. Mais sinon, c'est tout pareil.
6: Et ce magnifique bébé de 3,380 kg est attribué à Nadia. Oh, bébé, je m'y attendais pas du tout. Oh, il est magnifique. Oh, oui, dans l'autre sens, c'est mieux. Oh, j'ai eu peur, je me suis dit, il a une tête de cul.
7: Oui, bon, il faut l'avouer, à la naissance, le petit humain est aussi fripé qu'un César. Mais une fois rentré à la maison, c'est que du bonheur. Et des nuits blanches. Et des changements de couche.
8: T'enlèves la couche, tu nettoies cucu, tu mets une nouvelle couche, là tu remets un autre body, c'est là que le taré intervient. 15e pression, bébé te regarde. 16e pression, il sourit. A-t-il des dents? Même pas. 17e pression, il lève un sourcil. A-t-il des sourcils? Non plus. 18e, il lève les deux. 19e, il les fronce. 20e. Il donne tout ce qu'il a.
7: C'est ça aussi la différence entre un César et un nourrisson. Hein. On change son César de place une fois éventuellement quand on l'a mis sur la cheminée. En revanche, on change son nourrisson 10 fois par jour. Et quand le bébé en tient une couche, Jérémy Crédville en remet une couche hein, pour le meilleur et pour le rire.
0: Ouais, j'ai l'impression, Fred, qu'il n'y a pas que le bébé qui en tient une couche. Merci beaucoup en tout cas, Fred.
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0: Passez une excellente journée à l'écoute de votre radio locale dans la Manche. Ici Cotentin, il est 7h. 7h, les infos. Pierre Coquelin, près d'une centaine de pompiers mobilisés au plus fort de la lutte contre les flammes.
9: Hier, dans les heures de midi, un feu s'est déclaré dans la toiture en travaux de l'hôtel Mercure de Saint-Lô. Il n'y a pas eu de blessés, 11 personnes ont dû être évacuées de l'établissement et une grosse fumée noire s'est dégagée du sinistre, ce qui a poussé les autorités à appeler les habitants du centre-ville de Saint-Lô à se confiner chez eux. L'incendie a été maîtrisé vers 18h15 et l'opération a été rendue complexe par plusieurs facteurs, souligne le colonel Thierry Dedieu. Il est directeur adjoint des pompiers de la Manche.
10: C'est un peu comme vous avez tous en tête Notre-Dame ou d'autres sinistres de cette nature-là, des feux qui sont issus de travaux d'étanchéité couvent un certain temps et après à un moment donné éclosent quand les conditions sont réunies. Donc là, l'ouvrier était en train de travailler, il a confirmé que c'était bien lui qui travaillait avec un appareil pour faire la soudure des plaques de bitume et que le point chaud est parti avec du plastique, le goudron et après ça a éclos un petit peu plus tard. Mais assez vite, finalement, ça a pris une ampleur rapide du fait de la présence d'hydrocarbures. Donc c'est une nappe de gasoil, en gros, sur le toit, sauf que c'est en solide, et puis qu'après, ça repasse en phase liquide et ça redevient un feu de nappe d'hydrocarbures.
9: Et des mesures ont été réalisées concernant la fumée qui s'est dégagée. Ces analyses concluent à l'absence de risque toxicologique pour la population, indique la préfecture. Le dispositif de surveillance des pompiers a été allégé dans la nuit. On va faire le point d'ailleurs avec un de ses représentants à 7h45. Une voiture, un camion ben se sont percutés hier en fin de journée à Bricbec en Cotentin. Les secours ont pris en charge deux blessés légers. sujet. Il s'agit d'un homme de 28 ans et d'une femme de 30 ans. Ils ont été évacués à l'hôpital Pasteur de Cherbourg.
0: Un train sur trois en circulation aujourd'hui dans la Manche.
9: Le réseau de transport Nomade indique que le trafic est fortement perturbé sur les lignes Paris-Cherbourg et Paris-Granville. Quatre syndicats de la SNCF appellent à la grève ce mercredi, un mouvement unitaire pour défendre le service public et s'opposer à l'ouverture à la concurrence du réseau ferré. L'actualité, c'est aussi cette crise politique qui éclate après la mort de Liana dans le Gers. Hier, le Premier ministre Sébastien Lecornu a cherché à proposer des solutions pour apaiser la colère, notamment la perpétuité possible pour les violeurs en série d'enfants. Pour le sénateur Les Républicains de la Manche, David Margueritte, qui a auditionné le ministre de l'Intérieur hier, ce drame appelle des réponses à la hauteur de l'émotion qu'il suscite pour répondre aux dysfonctionnements qui fragilisent aujourd'hui le fonctionnement de la justice. De son côté, le député Ensemble Bertrand Sort espère un consensus politique sur une proposition de loi bientôt à l'étude à l'Assemblée nationale.
0: C'est un enjeu majeur pour l'avenir de la pêche normande.
9: Hier, la ministre de la Mer, Catherine Chabot, et le commissaire européen Costas Cadis ont visité le chantier naval des constructions mécaniques de Normandie à Cherbourg. Les CMN qui plongent depuis 2 ans sur le navire de pêche du futur à l'heure où la flotte normande est vieillissante. Il y a urgence, souligne le président du comité régional des pêches, Dimitri Rogoff.
11: La flotte est inadaptée aux conditions d'exploitation actuelles et qu'on a besoin de renouveler nos outils, quoi. Les bateaux, c'est la moyenne d'âge, c'est plus de 30 ans. On a des bateaux qui ont plus de 60 ans et il faut renouveler, ils sont plus adaptés, quoi. Ben, le cahier des charges, c'est qu'il faut que le bateau soit un bateau sobre, mais sobre à tout point de vue. C'est-à-dire qu'il ne faut pas que le bateau soit trop coûteux, ni à construire, ni à financer. Faut pas que le bateau soit coûteux en termes d'entretien. Faut que ce soit un bateau qu'on aille vers plus de simplicité. Parce que jusqu'à présent, on a fait des bateaux toujours plus gros, toujours plus lourds, avec toujours des plus gros moteurs, toujours suréquipés. Il faut qu'on fasse preuve de sobriété par rapport à tout ça pour avoir des outils qui soient efficaces et amortissables. Nous, on est des artisans. La pêche normande, c'est une pêche artisanale. Elle travaille dans la Manche. C'est pas des bateaux hauturiers qui vont au milieu de l'Atlantique. Donc, on a besoin de bateaux qui soient rapides, assez légers, et on n'a pas besoin d'avoir des monstres sur l'eau.
9: Le président du comité régional des pêches, Dimitri Rogoff. Des associations environnementales qui ont profité de cette visite ministérielle de Catherine Chabot pour alerter sur les menaces autour du trésor rose de Chauzet. Le merle, cette algue symbole de l'archipel, on vous en avait parlé il y a quelques semaines sur ici Cotentin. Pour les associations dont Manche Nature, il faut adapter les méthodes de pêche. Une analyse est d'ailleurs actuellement en cours pour évaluer les impacts. C'est un symbole de notre patrimoine, notre bon vieux camembert. Faut-il l'inscrire au patrimoine immatériel de l'UNESCO selon vous? 9 Français sur 10 le souhaiteraient. Réagissez sur la page Facebook d'ici Cotentin. Caroline, qu'est-ce que vous faites à 10h06 aujourd'hui?
0: Rien de spécial, je travaille, je mange.
9: Eh ben, si vous n'avez rien de prévu, je vous invite à prendre une grande inspiration. Okay. Alors peut-être à côté, ou peut-être pas justement à côté du camembert, parce qu'aujourd'hui à 10h06, c'est la Minute Internationale des Odeurs. Eh oui, 10h06, pourquoi? Parce que nous sommes le 10 juin 10-06. Ouais, okay. Le but de l'opération, portée par l'organisme de mesure de qualité de l'air Atmo Normandie, eh bien, c'est de se reconnecter avec les odeurs qui nous entourent, ça, Celtiel Rago.
12: L'Atmo Normandie invite à pointer son nez autour de soi à 10h06 ce matin, indique l'ingénieur Mathieu Primo.
13: La minute, c'est de sortir ou de rester à l'endroit où vous êtes et de respirer et de vous concentrer sur ce que vous sentez et de le décrire, de l'écrire sur un morceau de papier. L'odeur que vous sentez, à quoi ça vous fait penser, les souvenirs que ça peut vous faire remonter.
12: Une démarche assez poétique quelque part de l'Atmo Normandie dont on entend plus souvent parler, il faut le dire, quand il y a des épisodes de pollution de l'air, plutôt que sur des notes positives, reconnaît Mathieu Primo.
13: L'idée, c'est de faire le lien entre la science et entre le ressenti de chacun. Le but, c'est aussi de démontrer que dans ce qu'on respire, il n'y a évidemment pas que du négatif, sinon on respirerait plus. Voilà, il y a des bonnes odeurs, il y a un patrimoine olfactif autour de nous qu'il faut aussi tâcher de préserver parce que c'est un sens à part entière, au même titre que la vue, que l'ouïe, etc.
12: Et grâce aux contributions des participants, une exposition est prévue au Havre pour mettre en avant donc ce patrimoine téléphone olfactif.
9: Et pour ça, après votre minute olfactive, vous pouvez envoyer vos impressions à l'Atmo Normandie, 3 places de la Pomme d'Or à Rouen. Évitez quand même de vous trouver à côté du collègue qui pue du bec, par exemple.
0: Oui, ou dans les toilettes.
9: Voilà.
0: Aussi. Ça marche moins bien.
9: Alors lui, il est en odeur de sainteté. Il n'y a qu'à voir la foule de centaines de curieux rassemblés hier soir quai de France à Cherbourg pour assister à son départ. Le paquebot Queen Mary 2 a quitté le Cotentin, direction Southampton en Angleterre. Retour en images sur cet au revoir royal à voir sur les réseaux sociaux d'ici Cotentin. Magnifique, toujours majestueux.
0: Impressionnant, ça fait rêver.
9: Ça donne des envies de voyage.
0: Ah, clairement.
9: Donc là, il fait Southampton et après New York.
0: Oh. Oh là là. Bon, le rêve, hein. Voilà.
9: Transatlantique.
0: Oui, ouais. Oui, ça fait rêver.
9: Bon, côté ciel, aujourd'hui, bon.
0: Il y a de tout.
9: Ouais, hein, comme d'habitude, j'ai
0: en
9: envie
0: fait,
9: de dire.
0: En fait, c'est ça. Mais non, mais oui, il faut le dire, il y a de tout, comme d'habitude. Ça reste un temps de printemps, c'est pas encore l'été, donc on peut tout avoir dans la journée avec un ciel très nuageux, à couvert pour certains secteurs. Des pluies sont possibles ce matin, notamment sur une grande partie du département, mais surtout sur le centre et sud-manche, c'est ce que nous dit Météo France. Et puis, en cours de journée, les éclaircies seront plus larges, logiquement, et les précipitations vont devenir plus rares, c'est ce qu'ils nous disent. Ce sera même sec en fin de journée. En ce qui concerne le vent, toujours bien présent, un vent d'ouest à nord-ouest modéré, des rafales autour des 55 km/h dans l'après-midi. 10 degrés à Saint-Germain-des-Vaux pour l'instant ce matin, 13 à Montfarville, à Lessay ou encore à Barfleur dans l'après-midi, quasiment 17 pour tout le monde, Cherbourg, Barneville-Cartrès, Youville, 16 degrés à Granville et même 15 pour Avranches demain, jusqu'à 22 degrés sur la baie du Mont-Saint-Michel, mais c'est pareil, ce sera toujours mitigé, mais ce week-end, normalement, on annoncera du beau temps et on y compte bien. On va croiser les doigts. Pour l'instant, il est 7h08. Vous prenez la route? Oui, direction le boulot. Bah, courage, courage. Mais pour l'instant, vous avez de la chance parce que, certes, vous démarrez tôt, mais il n'y a personne sur la route. Ça circule très bien. Si jamais vous prenez le train, notez bien qu'il y a des perturbations qui sont à prévoir toute la journée sur les lignes normandes du réseau Nobad SNCF. Un train circule sur 3 de ce que je vois. Pour l'instant, j'ai les horaires. Enfin, j'espère qu'ils sont à jour. Si jamais c'est pas le cas, vous me le dites au 02 33 23 13 23. De ce que je vois en gare de Cherbourg, du moins pour les départs, il n'y a pas trop de soucis. Par contre, à Granville, il y a un train supprimé en ce qui concerne le départ de 17h12 direction Caen, le Nomade évidemment. Si vous avez plus de soucis sur la route ou en voiture, vous nous appelez donc, que vous soyez à Avranches, Granville, Coutances, Saint-Lô ou Cherbourg.
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0: Allez, on fait ce qu'on veut.

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0: Chagrin d'amour et chacun fait ce qui lui plaît, c'est le maître mot pour aujourd'hui, il est 7h13.
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0: Ah, je sais pas vous, mais quand j'ai une carte cadeau à Noël pour les fêtes ou autre, je me dis toujours « Oh, je vais être raisonnable !» 12 minutes plus tard, je ressors avec 3 bougies, un plaid, un carnet inutile. Bon, en tout cas, les 30 euros pour le coup, là, c'est à vous que je les offre. Ce sera plus raisonnable, à mon avis. 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Et puis dans un instant, on va parler du stress. Ah oui, la boule au ventre. Ah oui, oh oui. Ah, c'est dur, je sais. Dans mon œil, on va parler des candidats au bac stressés à la veille des premières épreuves, notamment à cause de l'orthographe.
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0: 7h15 et certains sont peut-être déjà en train de bachoter. Oui, ce sont les derniers jours de révision pour les candidats au baccalauréat. Alors avec vous David Dossillon, on en parle puisque cette année, il y en a qui angoissent vraiment beaucoup pour l'orthographe.
6: Maintenant oui, c'est 24 heures chrono pour se remettre à niveau. Demain, l'épreuve de français pour les élèves de première. La semaine prochaine, la philo pour les terminales. Et au milieu des révisions, la phrase du ministre de l'Éducation nationale. Désormais, les correcteurs devront être plus exigeants sur l'orthographe, la syntaxe, la grammaire. Le problème, c'est que quelques jours après avoir dit ça, Édouard Geoffrey s'est retrouvé sur le plateau de télévision de C'est à vous, avec une dictée de quelques mots à faire devant les caméras. Au mot « accueil », il n'a pas mis le « u » et le mot « dilemme » lui a posé problème.
7: Dit, il y a deux écoles. Lemne.
8: Ah bon eh
7: non. Je crois qu'on peut écrire les deux.
8: Deux M, ouais.
7: Il me semble que les deux orthographes sont possibles, non ?
8: C'est deux
7: M. C'est deux M, voyez. Autant pour moi.
6: Bon, on va pas se moquer. Mais cette petite scène rappelle que l'orthographe en France est une discipline redoutable. Elle piège les élèves, les parents, les journalistes et même les ministres. La question est ailleurs. Peut-on vraiment devenir meilleur en orthographe ? À quelques jours du baccalauréat, la FCPE, première fédération de parents d'élèves, regrette qu'on fasse peser sur les élèves des difficultés qui auraient pu être traitées bien plus tôt. Et chez les enseignants, les interrogations sont tout aussi nombreuses. Pour le SNES FSU, les instructions sont floues. Les profs attendent toujours les consignes officielles. Le syndicat pense que c'est d'ailleurs plus un coup de communication qu'un véritable travail sur la question de l'orthographe. Mais personne ne sait vraiment où commence une copie qui n'aurait pas un bon niveau d'orthographe. C'est quoi, 10 fautes, 20, 30 ? Mystère. Demain, donc, les candidats feront ce que le ministre leur a conseillé, se relire, et si l'un d'eux trouve le moyen de glisser le mot « dilemme » dans sa copie, bien orthographié, ce sera peut-être la meilleure réponse à toute cette histoire.
0: Ah oui, petite dédicace, effectivement. Merci beaucoup David aussi. Il est 7h17 et on va se faire des petites huîtres, là, ce matin. Vous êtes au petit-déj ? Pourquoi pas des huîtres ? Tant qu'à faire, oui, mais dans une box apéro. Découverte juste après Claude Capéo et un homme debout.

0: Claudio Capeo avec son titre phare, Un homme debout à 7h20.
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0: Et si les huîtres quittaient les grandes tables de fête pour s'inviter à l'apéro d'été? On en rêve, je sais bien, c'est l'idée développée par les huîtres Élie à Saint-Valahoug avec une box apéritif pensée pour dépoussiérer l'image de l'huître. On en parle avec Wilfried Pétri. Bonjour Wilfried.
2: Bonjour.
0: Merci d'être avec nous. Alors avant de parler de cette box apéritive, vous les huîtres, c'est une histoire qui remonte à quand exactement, dites-nous?
2: Alors la société, elle remonte à plus de 70 ans,
0: ouais.
2: Donc c'est une vieille institution de Saint-Valahoug. Saint-Valahoug qui, vous le savez sans doute, est le berceau de l'huître normande.
0: Tout à fait, effectivement.
2: Donc c'est une exploitation qui est 100% normande du Cotentin. Donc toutes nos huîtres sont produites à Saint-Valahoug, sur nos parcs. Et nous purifions, nous emballons, nous expédions à partir de ce site qui est à... au cul du loup, à Saint-Valahoug.
0: Ouais, mais tout est local, et donc, du coup on est bien heureux de parler de l'huître de Saint-Val, vraiment mythique. Alors vous avez décidé de changer un petit peu les choses, est-ce que déjà vous êtes dit que les habitudes ont peut-être changé dans la consommation d'huîtres ces dernières années?
2: Alors elles sont assez peu changées, et c'est ouais. La raison pour laquelle on a souhaité apporter un peu de changement nous-mêmes.
0: Bah ouais.
2: Donc je crois qu'il y a deux enjeux majeurs dans l'huître, c'est d'une part l'ouverture, c'est faciliter l'ouverture,
0: ouais.
2: Et l'autre enjeu c'était effectivement d'attirer de nouveaux types de consommation de consommateurs, rajeunir un peu l'image, et rajouter d'autres sensations autour de l'huître.
0: Ouais, effectivement, donc à partir de là, vous avez choisi de les penser autrement dans un format apéro, plus convivial, nomade. Alors qu'est-ce qui vous a donné envie de les sortir de leur cadre habituel? Est-ce que c'était une envie aussi vous, personnelle, peut-être l'apéro de l'été? Vous avez dit à un moment donné, autant que moi ce que je fais, je le donne à tout le monde?
2: Ah, moi je prends une huître par jour minimum.
0: Ah oui, oh,
2: et je l'aime bien telle qu'elle est.
0: Oui.
2: Cela dit, j'ai trouvé que c'était... pour attirer des clients nouveaux, il fallait rajouter des sensations nouvelles.
0: Et donc, quelles sont ces sensations?
2: Donc, il y a quatre sensations qu'on a rajoutées dans cette boîte. Donc, vous voyez le couvercle qui est
0: que j'ai dans les mains
2: actuellement. Qui a été dans la conception, le design a été fait par ma fille Cordélia.
0: Mm-hmm.
2: Et donc, dans cette bourriche, il y a 20 huîtres numéro 2 faciles à ouvrir.
0: Mmh.
2: Donc ce sont des huîtres plus grosses, c'est plus des huîtres de tapas, d'apéro. Et on y a apporté 4 différentes sensations. Donc la première, ce sont des perles de saveur à la framboise. Donc les perles de saveur, c'est un concentré de framboise dans une petite perle qu'on peut croquer, et ça apporte un côté sucré-salé.
0: Ah oui.
2: Donc c'est la première sensation qui est de combiner le sucré au salé. La deuxième sensation, c'est qu'on a une petite boîte avec deux citrons caviar. Donc ce sont des citrons avec des petites billes à l'intérieur de citron. Et là, c'est pour apporter une consistance, un côté un peu croquant, qui va avec les huîtres. On dit parfois que les huîtres sont de Saint-Va, un petit côté un peu croquant, mais
0: oui.
2: Ça rajoute un peu plus ce côté croquant avec le citron. La troisième sensation, c'est une huile de noisette. Donc on dit que les huîtres de Saint-Va ont un après-goût un peu de noisette. Il y a une sorte d'âpreté.
0: Ouais.
2: Alors après l'huile, elle a clairement un goût de noisette. Donc
0: bah
2: là,
0: oui.
2: Je voulais assurer le coup pour ceux qui n'avaient pas...
0: Oui, si on ne l'a pas, on l'a pour le coup, là, c'est sûr,
2: voilà.
0: Effectivement. Il y a aussi le kiwi, il y a le poivre aussi. On voit tous les petits dessins, c'est assez fou.
2: Mais
0: vous avez vraiment un vrai sucré salé et plein d'expériences incroyables. C'est vraiment la box apéro à tester, notamment ce week-end, parce qu'il fera beau en plus de ça.
2: Voilà.
0: Easy Apéro, c'est donc son nom avec l'huître Élie. Merci beaucoup d'avoir été avec nous.
2: Donc venez la prendre chez nous à Saint-Va.
0: Ouais, oui.
2: Elle sera disponible à partir de la semaine prochaine.
0: Eh ben parfait. En plus, normalement, je crois qu'il va faire beau. Merci beaucoup.
2: C'est toujours beau dans le Cotentin.
0: Vous avez bien raison, au moins une fois par jour. Diana Ross avec Upside Down.

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2: Bonjour Guy.
3: Oui, bonjour Caroline.
2: Depuis Fermanville, comment ça va Guy ce matin?
3: Bah, ça va, un beau soleil.
2: Ouais, le petit déj a été pris?
3: Oui.
2: Déjà, vous avez pris quoi comme petit déj? J'ai faim moi, tiens, ça va me donner envie.
3: Ce matin, c'est des frites et muscadet, modération.
2: Ah oui, quand même, dès le matin, oui. C'est un peu violent, le petit déj.
3: Je plaisante, le café et pas beurre.
2: Oh, c'est mieux, c'est plus classique. On va commencer effectivement comme ça. Oui. On verra pour la suite à midi. Alors, ouais. Guy, on joue pour 30 euros de carte cadeau à dépenser dans ce que vous voulez. Je vous donne une affirmation, vous me direz vrai ou faux, à vous de voir. Direction Cherbourg. Le nouvel entraîneur de la JS Cherbourg Handball s'appelle Franck Maurice. Vrai ou faux?
3: Oui.
2: Bah oui, tu y as même pas d'hésitation. Vous êtes fort en hand, Guy? Vous suivez le hand?
3: Non, comme ça.
2: Non, c'est parce qu'il suit, c'est Cotentin, voilà. On l'a. Voilà. Non, c'est pour ça. Eh ben écoutez, bravo, vous remportez 30 euros en carte cadeau.
3: Eh oui, merci.
2: Ah bah, t'es avec plaisir, voyons. D'ailleurs, il était notre invité, hein, Franck Maurice, du Club Manche lundi. C'est à voir en vidéo sur notre site ici.fr. Est-ce que vous avez envie de vous faire masser, Guy?
3: Oh, je vais dire non, ça peut être.
2: C'est vrai qu'on dit, on dit jamais non. Un petit massage, un petit moment de bien-être. Ouais. Vous avez bien raison, effectivement. Eh bien, je vous inscris pour une douce parenthèse avant l'été avec Sagesse Végétale à Réville. Je croise les doigts. Bonne journée, Guy.
3: Ok, merci. Bonne journée.
2: À très bientôt.
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2: Et dans deux minutes, quelle sera l'actu, Pierre?
4: Un gros panache de fumée noire dans le ciel saint-lois hier après-midi. La toiture en travaux d'un hôtel sur les bords de la Vire qui a pris feu. L'incendie a été maîtrisé vers 18h15, mais les pompiers ont passé toute la nuit à surveiller les lieux. On va y revenir dans quelques instants.
2: Effectivement, dans deux minutes, mais pour l'instant, à 7h30, on fait le tour de l'actu en France et dans le monde avec Cyril Ardo-Redon.
5: Après deux jours de garde à vue, Patrick Bruel doit être présenté ce matin à un juge. Le chanteur de 67 ans est entendu depuis lundi dans le cadre d'une enquête pour des violences sexuelles qui concerne à ce stade 13 victimes. Jérôme Barella, le principal suspect du meurtre de Liana, placé à l'isolement à la prison de Mont-de-Marsan dans les Landes. Dispositif pour des raisons de sécurité car les pédocriminels présumés peuvent être pris pour cible. Hier à l'Assemblée nationale, une grande partie des questions au gouvernement a été consacré à cette affaire. La colère des syndicats de la SNCF qui dénoncent le climat social et réclament de meilleurs salaires. Journée de grève d'une ampleur inédite depuis fin 2024. Un TGV sur trois et un intercité sur deux supprimés, les TER fortement perturbés. Vous l'avez peut-être vu sur votre téléphone hier, cette notification. Test Cédric. Des millions de clients du Crédit Agricole ont cliqué dessus, ce qui a provoqué des difficultés pour accéder aux services de la banque. Pas un piratage, mais un test interne envoyé par erreur. Alors que les Bleus arrivent ce soir, heure française, à leur camp de base de Boston aux États-Unis pour le mondial de foot, les filles, elles, qualifiées pour leur mondial en été 2027, elles ont battu l'Irlande 1-0 hier soir. Et puis les États-Unis célèbrent en ce moment les 250 ans de leur indépendance et de leur amitié avec la France. À cette occasion, la patrouille de France a survolé la Statue de la Liberté à New York. C'est à voir en images sur ici.fr.
4: Si, Cyril, le toit d'un hôtel a été la proie des flammes hier près de la gare de Saint-Lô. L'établissement était en travaux, mais l'activité était maintenue. Le feu a pris sur la toiture dans les heures de midi. 11 personnes ont dû être évacuées. La lutte contre l'incendie a duré tout l'après-midi, mais des pompiers étaient encore là cette nuit pour surveiller ce site. Et ce qui a été très impressionnant hier, Lucie Tuilet, c'était cette fumée épaisse dans le ciel saint-lois.
6: De la fumée, tantôt grise, tantôt noire, parfois très dense, au point de recouvrir toute cette zone des bords de Vire. Un incendie attisé par les rafales de vent qui ont compliqué la tâche des pompiers engagés dans la lutte contre ce feu couvant sous la toiture, dans les matières isolantes. Et c'est d'ailleurs de la toiture que le feu est parti. Il faut dire que l'hôtel est en travaux. Mathieu Lebrun est premier adjoint à Saint-Lô et propriétaire du bar au rez-de-chaussée.
7: En fait, il y avait des soudures qui étaient en train de se faire sur un chéneau, sur le toit du bâtiment. La laine de roche qui est en dessous du toit a pris feu, liée au vent. Et donc effectivement, bah là, il y a propagation, ça se prend sur ça, le feu est sur tout le toit du Mercure. J'ai des salariés qui étaient sur place et donc ils sont rentrés dedans, ils ont essayé de donner un coup de main et d'éteindre avec les extincteurs du Mercure, mais c'était pas suffisant.
6: L'incendie a gagné ensuite le dernier étage du bâtiment, des images impressionnantes et d'ailleurs de nombreux passants interpellés par ces panaches de fumée ont rejoint les bords de Vire pour essayer

0: de comprendre d'où cela venait.
1: J'ai vu la fumée et tout. Au début, on a pensé à une voiture qui brûlait. Quand on est arrivé ici, on a vu ça.
2: Je voyais ça de chez moi, en fait. Et j'habite assez loin, donc je pensais que c'était un truc assez balèze. Bah, c'est impressionnant.
0: Des fumées que les sapeurs-pompiers ont analysées en plusieurs points de la ville. Des fumées irritantes, mais pas toxiques, selon leur relevé.
3: Et c'est ce qu'a confirmé hier soir le colonel Sébastien Gras. Il est directeur du service départemental d'incendie et de secours de la Manche au micro d'ici Cotentin.
4: Sur les inquiétudes que pourrait avoir la population face à un dégagement fort, noir de fumée en plein centre-ville, avec les premières mesures de prudence qui ont été communiquées à la fois par le SDIS et aussi par les services de la préfecture. Aujourd'hui, les gens peuvent constater qu'effectivement ce dégagement de fumée n'existe plus. Les relevés qui ont été réalisés en direct grâce aux différentes balises qui sont sur la ville de Saint-Lô n'ont pas montré de toxicité particulièrement significative donc sur l'ensemble du territoire. On est resté sur une grande majorité des balises, sur des concentration normale. Une seule a été effectivement un peu plus importante, mais avec des concentrations en nano, donc qui sont vraiment très très faibles, donc pas d'inquiétude, même si on peut encore conseiller effectivement des mesures de prudence.
3: Les mesures de confinement qui avaient d'ailleurs été prises dans les établissements scolaires de la ville, elles ont été levées dans l'après-midi. Cet incendie a mobilisé jusqu'à 97 pompiers de la Manche hier après-midi. Le dispositif a été allégé hier soir. On va y revenir avec un représentant des pompiers invité d'ici Cotentin dans une dizaine de minutes.
5: Et à 8h, on parlera du bateau de pêche du futur.
3: Alors pour le moment, il est à l'étude, mais le chantier naval cherbourgeois des CMN planche sur le dossier avec un maître mot, la sobriété. Côté ciel, côté soleil, c'est la sobriété qui est de mise aujourd'hui.
5: Oui, c'est pas faux, effectivement. En tout cas, prenez le parapluie, prenez peut-être la parka, enfin, soyez pas sobre là-dessus. Avec de temps en temps quelques averses possibles ce matin sur le centre et sud Manche, principalement en ciel donc variable, parfois de belles éclaircies, parfois de gros nuages. Dans l'après-midi, on mettra tout le monde d'accord avec de plus en plus d'éclaircies et des précipitations qui deviendront plus rares. En ce qui concerne le vent, par contre, c'est pour tout le monde, ça toujours ce vent d'ouest, des rafales jusqu'à 55 km/h, notamment dans l'après-midi. Les températures, 13 degrés pour l'instant à la Pernelle, à Cherbourg, à Lessé dans l'après-midi, 17 quasiment pour tout le monde. Cherbourg, Tréhauville, 17 aussi à Saint-Louis-Coutan. Demain jusqu'à 22 degrés grand maximum sur la baie du Mont-Saint-Michel avec une journée encore mitigée. Coefficient de marée 49, la mer était basse à Saint-Va il y a quasiment 2 heures. Pour l'instant, il est 7h35 sur la route, c'est calme, il n'y a pas trop de soucis. Je vous rappelle par contre qu'en ce qui concerne les rails, il peut y avoir des soucis là pour le coup, des perturbations sont à prévoir toute la journée sur les lignes normandes du réseau Nomade SNCF pour le Paris-Caen-Cherbourg ou encore le Paris-Grandville. À Cherbourg, ralentissement un petit peu sur la route. Au niveau de la plage verte, direction le pont tournant qui lui ne tournera qu'à 16h15. Mais ceci dit, 16h15, 18h15, c'est les deux horaires de manœuvre prévus si un bateau se présente, c'est-à-dire peut-être au moment où vous rentrerez du boulot. À Avranches, Grandville, Coutances, Saint-Lô, Cherbourg, dès qu'on voit quoi que ce soit, le réflexe est de nous appeler 02 33 23 13 23.
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5: Vous savez quoi, Pierre? J'ai fait une petite rencontre hier soir.
3: Dites-moi tout.
5: J'ai un oisillon qui est tombé dans le jardin. Deux mouettes ou deux goélands. Bah ouais. Donc actuellement, il est chez moi dans une boîte et il attend d'aller voir le véto tout à l'heure.
3: D'accord.
5: J'ai mis une petite photo. J'ai l'impression que pour beaucoup, ils n'ont pas compris que c'était effectivement un petit oisillon. Je vous ai demandé de lui donner un prénom, si jamais, quand même, qu'on suive les aventures de ce petit oisillon. Donc oui, c'est un oiseau.
3: Il est mignon.
5: Il est très mignon. J'avais jamais touché un oisillon de mouette de si près.

0: Alors, si vous trouvez que ça a un petit air de Barry White.
1: Ah oui.
0: Ah, vous avez vu, hein?
1: Pas faux.
0: Eh ben, c'est normal. Puisque le parolier a adapté librement et peut-être avec un petit peu d'humour un tube de Barry White sorti dans les années 70. Je trouve ça génial. Mais avec Alain Chamfort, donc, déchaîne-moi.
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0: Et à 7h40, j'ai pas besoin de lui demander, il est déchaîné tout seul. C'est le moment du billet d'humeur de Manu Wage. Bonjour Manu.
3: Bonjour tout le monde.
0: Alors ce matin à 10h06, oui. C'est important, c'est la minute internationale des odeurs.
3: Oui, Pierre nous en parlait. Atmo Normandie, l'organisme qui mesure la pollution dans notre région, nous propose de nous poser une minute pour sentir une odeur autour de nous et puis de noter son ressenti sur un carton Bristol. Bristol, rien à voir avec l'hôtel évidemment. Vous écrivez donc ce que vous ressentez. Oh tiens, ça sent le pâté, par exemple. Et puis ensuite, vous envoyez votre témoignage à Atmo Normandie. Alors, je ne sais pas si vous avez déjà essayé de décrire une odeur, Caroline. Par exemple, ça sent quoi une banane,
0: hein? Ah, c'est vrai, ça.
3: Essayez de décrire ce que sent une banane à quelqu'un qui n'aurait jamais senti la banane.
0: Alors là, je sèche.
3: Ouais. Ah, c'est compliqué, hein. Ça serait, comme une odeur de fraise, mais jaune. si on connaît ni l'odeur de fraise, ni l'odeur de banane, ça peut passer. Ou comme une odeur de courgette, mais courbe, avec des points noirs. Alors là, on y est, vous l'avez, l'odeur, forcément. Une fraise jaune à petits points noirs. Il y a une petite odeur de banane, non?
0: Oh non.
3: Non, bon. Alors du coup, vous vous dites, alors ça sent quoi la courgette? La courgette, ça sent tout simplement la banane verte.
0: Ça va être trop compliqué là.
3: Ah bah oui, faut avoir de la suite dans les idées. Oui, alors après, je comprends que vous soyez un peu perturbé, étant donné la teneur de mon petit déjeuner ce matin, parce que j'aime bien de temps en temps les petits déjeuners un peu percutants avec du camembert bien fait sur un lit d'ail frais avec quelques tranches d'andouillette. Et c'est vrai que ça masque un peu l'odeur de la banane. Je l'avoue. En tout cas, si je peux vous donner un conseil, évitez les bananes à 10h06, parce que là, vous n'êtes pas prête, Caroline.
0: Il faut bien choisir, effectivement, à 10h06. Bah, merci beaucoup, Manu.
3: Choisissez bien votre endroit, effectivement.
0: J'avais une pomme, moi. C'est pas évident non plus si on connaît pas la pomme.
3: Non.
0: Bah non.
3: Ça sent quoi, une pomme?
0: C'est vrai, ça.
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0: Vous l'avez appris hier, cet incendie à Saint-Lô sur l'hôtel Mercure, grâce à votre média local. Et bien, justement, dans deux petites minutes, on va parler avec le lieutenant-colonel Christophe Poisson du 10-50. On fait donc le point sur cet incendie après Alex Warren et Ordinary.

0: Alex Warren à 7h45 avec Ordinary.
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0: Et une invitée d'Ici Cotentin Matin, on revient sur ce gros incendie qui a eu lieu hier après-midi sur un hôtel à Saint-Lô sur les bords de la Vire.
3: Une toiture en travaux a pris feu. Une partie des habitants du centre-ville a été appelée à se calfeutrer chez elle. Avec nous ce matin par téléphone, le lieutenant-colonel Christophe Poisson des pompiers de la Manche. Bonjour.
4: Bonjour.
3: Le feu a été maîtrisé en fin de journée hier à Saint-Lô, mais une surveillance a été mise en place toute la nuit. Où on en est ce matin?
4: Eh bien, écoutez, nous avons mis en place un dispositif important pour lutter contre un incendie dans un hôtel donc hier, pour lequel donc ce matin les nouvelles sont plutôt rassurantes. Hein, le dispositif de surveillance de la nuit a permis véritablement de parfaire les opérations de déblaiement, de dégarnissage et d'extinction. Et donc la situation évolue favorablement avec un dispositif qui a été allégé durant la nuit et pour lequel nous maintenons une surveillance de principe pendant encore quelques heures de manière à s'assurer que nous n'ayons aucune difficulté en termes sécuritaires, bâtimentaires et bien entendu pour la poursuite de l'exploitation de l'établissement.
3: Il y a eu jusqu'à une centaine de pompiers mobilisés. Vous êtes combien ce matin ?
4: Ce matin, on a encore environ une quarantaine de sapeurs-pompiers qui sont mobilisés sur cette intervention et donc dont des moyens particuliers de déblaiement, de protection et d'assèchement des locaux.
3: Mais il n'y a pas eu de reprise de feu?
4: Il n'y a pas eu de reprise de feu au moment où je vous parle et donc les conditions sécuritaires sont restées stables durant toute la nuit et on va dire une partie de la soirée.
3: Alors vous avez dû faire face, Christophe Poisson, avec vos hommes, à un vent assez soutenu hier. Ça a été un des problèmes. Il y a eu aussi d'autres choses, d'autres facteurs qui ont rendu les choses compliquées, notamment les matériaux qui étaient présents sur le toit.
4: Alors l'incendie était particulièrement complexe de par sa configuration donc au cœur d'une ville et bien entendu par le type de construction, c'est-à-dire que l'incendie a touché en fait la partie haute d'une toiture structure béton pour lequel il y avait par-dessus une couche d'isolant d'environ 80 cm et donc un feu qui courait dans ce matériau sur l'intégralité de la longueur de l'établissement et pour lequel donc ça a généré effectivement des fumées d'incendie pour lequel donc nous avons mis en place des mesures sécuritaires associées à cela. Les opérations ont duré de manière à aussi pouvoir intervenir en toute sécurité pour nos sapeurs-pompiers parce qu'on était à peu près à une trentaine de mètres de hauteur et donc ça a nécessité certaines mesures d'intervention pour faciliter et l'investigation de nos équipes mais également assurer la sécurité des populations environnantes.
3: D'ailleurs, il n'y a pas eu de blessés chez vous hein, parmi les pompiers ?
4: Alors, dans la satisfaction de l'événement, hein, on peut s'en réjouir et c'est à souligner. Donc, aucune personne intoxiquée ni blessée, aucun sapeur-pompier blessé et bien entendu, les dégâts restent somme toute limités à la couche d'isolant de la toiture, puisque l'incendie n'a pas impacté l'intérieur de l'hôtel. Et donc ça, c'est une satisfaction générale pour l'ensemble des intervenants.
0: 7h49, invité d'Ici Cotentin Matin, le lieutenant-colonel Christophe Poisson des pompiers de la Manche.
3: Ce qui a beaucoup impressionné hier, hein, Christophe Poisson, c'est cet épais panache de fumée. Une partie des habitants de Saint-Lô a été invitée à se confiner, volée à aération fermée. Pourquoi on a été obligé d'en arriver là ?
4: Alors, dans nos interventions quotidiennes, donc nous avons des moyens d'intervention spécialisés, en particulier des unités risques chimiques. Donc, dès lors qu'un incendie émet des fumées d'incendie, là, ce qui a rendu les fumées particulièrement dangereuses initialement, c'est le combustible, le matériau essentiellement composé de produits hydrocarbures, hein, qui génèrent généralement des fumées assez impressionnantes, assez denses. Et donc, dans le cadre de nos attributions opérationnelles, avec les autorités compétentes, nous avons donc décidé la mise à l'abri, bien entendu, d'une partie des populations qui étaient situées sous le vent. Mais en parallèle, donc, au-delà des actions pour limiter les émissions d'incendie avec la projection d'eau par nos lances, nous avons également mis en place une équipe risque chimique qui a réalisé ce qu'on appelle un réseau de mesures. Donc, il faut savoir que l'isolamanche, depuis 2021, est conventionné avec Atmo Normandie, qui est une association spécialisée dans ce type de sinistre, et pour lequel nous avons fait activer, à travers la convention, des balises fixes au cœur de la ville, et puis nous avons relevé et décelé donc des concentrations à différents points de la ville, de manière à pouvoir conseiller le directeur des opérations, et puis donc adapter. On est vraiment sur une phase de précaution.
3: Oui, et principe donc, de précaution, oui.
4: Principe de précaution, et donc ce qu'on peut vous dire à ce sujet, c'est que naturellement, les valeurs qui ont été relevées était non significative et, entre guillemets, à aucun moment, les populations n'ont été dans une zone dangereuse, hein, puisque nos appareils de détection ont joué leur rôle. Et les relevés qui ont été effectués et par la station Atmo Normandie fixe et par nos appareils sont restés plutôt rassurants. Donc c'est vraiment le principe de précaution qui a prédominé. Et donc il est fréquent que nous fassions ce type d'opération pour mettre en sécurité les gens dans un premier temps. Et puis ensuite lever très rapidement le dispositif de mise à l'abri dès lors que les conditions sont réunies. Donc pour rejoindre votre précédente question sur la dispersion atmosphérique, les vents nous ont permis bien entendu de diluer le panache de fumée. Et donc, ça a facilité aussi grandement le retour à la normale dans l'agglomération de Saint-Lô.
3: Merci, lieutenant-colonel Christophe Poisson des pompiers de la Manche. Bonne journée et bon courage à vous. On rappelle donc qu'il y a encore 40 hommes sur les lieux pour surveiller le sinistre. Merci à vous, bonne journée.
4: Merci, au revoir.
0: 7h51, sujet beaucoup plus léger désormais. Faut-il inscrire le camembert au patrimoine immatériel de l'UNESCO?
3: Eh bien, c'est 9 Français sur 10 qui veulent que les fromages français au lait cru soient inscrits au patrimoine immatériel de l'UNESCO. C'est ce qui ressort d'un sondage Opinionway. Il y a Evelyne qui nous écrit « Oups, pas eu le temps de l'inscrire, je l'ai déjà mangé ». Et il y a Daniel qui nous écrit « UNESCO, ça veut dire uniquement normand et super camembert original ». Non mais.
0: Oh, pas mal.
3: Vraiment super bien, ouais.
0: Eh, dis donc, l'imagination, Daniel. Hein. Mmh. Continuez, tiens, justement, à commenter sur la page Facebook d'ici Cotentin, 7h52. Frédéric Goldman et Jones, est juste après. Enfin, c'est le titre, hein. Juste après, évidemment.

0: qu'on peut faire après ça? On peut prendre le petit déjeuner, par exemple, en écoutant Ici Cotentin. Frédéric Zoolman & Jones est juste après. 7h56, étoile de neige à Megève. Oui, ça termine comme ça, la musique. Si, je vous jure. Mais si, parce qu'on va aller à Megève. Aujourd'hui, Megève, c'est boutique de créateurs et hôtel de luxe, sauf que, comme Stéphane Bern va nous le raconter dans une minute, c'est une invention de toute pièce. Et l'actu local, c'est dans 4 minutes.
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0: Allez, c'est le moment de sortir les cahiers d'histoire, ça tombe bien en ce moment avec le bac. Oui, mais là notre prof c'est Stéphane Bern. Bonjour Stéphane.
6: Bonjour Caroline.
0: Alors ce matin on voyage au temps des premières stations de ski.
6: En Haute-Savoie, dans les années 20, certains construisent des chalets et d'autres inaugurent carrément une station de ski. Autrement dit, certains empilent des planches, d'autres dévalent déjà dessus.
7: <musique> 1921. Sur les hauteurs de Megève, au plateau du Mont d'Arbois, un palace ouvre ses portes. L'hôtel du Mont d'Arbois. Un établissement haut de gamme, posé face au Mont Blanc. Autant dire que la chambre avec vue ne donne pas sur le local à ski. À l'origine du projet, une baronne.
8: Je pars du principe que les gens qui arrivent à l'heure ne doivent pas attendre celui qui n'est pas à l'heure.
7: Noémie de Rothschild, bien décidée à créer une station d'hiver française, capable de rivaliser avec la très chic St. Moritz. Son objectif, rajouter du luxe au luxe. Car avant cela, Megève, c'est surtout un village agricole de montagne, vivant au rythme des alpages, du bétail et des saisons. Un endroit authentique où on ne paye pas une tartiflette le prix d'une voiture de sport. L'idée germe, transformer ce village savoyard en station élégante pour l'aristocratie et la grande bourgeoisie parisienne. Le palace de 1921 devient le point de départ. Puis arrivent les infrastructures. Un golf dès 1923, des chalets, des hôtels, des activités d'hiver. 10 ans plus tard, le téléphérique de Rochebrune révolutionne l'accès aux pistes. Très vite, têtes couronnées, financiers et artistes montrent respirer l'air pur et parader avec leur ski dernier cri. Car ici, on vient pour montrer qu'on skie, mais surtout pour se montrer tout court. En quelques années, Megève passe donc du village de ferme d'alpage à l'une des stations les plus prisées des Alpes. Du sport, du paysage et beaucoup de chic. Et beaucoup de fric aussi.
9: Pas d'hôtel.
10: Monsieur,
9: appelez-moi le directeur.
10: Bien, monsieur.
7: Et il y a plus de 100 ans, Noémie de Rothschild n'a pas seulement inauguré un palace, elle a surtout lancé la première start-up alpine du luxe, sans business plan, mais avec vue sur le Mont Blanc. La montagne, évidemment, pas la crème des serres.
0: Et bon appétit surtout. En plus, ça vient de chez nous, ouais, quand même.
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0: Excellente journée à vous. Ici Cotentin, il est 8h. 8h, Pierre, l'avenir de la pêche normande s'inscrit à Cherbourg.
11: Oui, depuis 2 ans, les constructions mécaniques de Normandie sont chargées de concevoir le navire de pêche du futur. Eh oui, rien que ça. Hier, la ministre de la Mer, Catherine Chabot, s'est rendue au CMN pour voir l'avancement du dossier. Un bateau idéal qui doit répondre à un cahier des charges contraint, Jacqueline Fardel. Être performant, mais sans exploser les coûts.
12: Oui, avec déjà un impératif, décarboner la flotte, exposée notamment à la hausse des prix du gasoil.
13: L'intégration d'une propulsion diesel électrique biocarburant, ça, c'est les premiers sujets qu'on est en train de traiter.
12: Éric Fougeret, responsable du projet au CMN.
13: On va chercher à utiliser des matériaux biosourcés, hein. Récupération d'énergie, le solaire.
12: Décarboner donc, mais aussi assurer la sécurité, optimiser les coûts de maintenance, les prix grimpent vite.
13: On a étudié le prix de marché, c'est-à-dire combien un pêcheur est capable d'investir, et après, nous, ce qu'on a regardé, c'est combien nous, on pouvait construire. Et ce qu'on s'aperçoit, c'est qu'aujourd'hui, les deux sommes ne se rejoignent pas. Il faut trouver des solutions technologiques et surtout, il faut voir comment on va pouvoir financer ça.
12: Une des solutions, dit le PDG des CMN, Serge Carenta, c'est de pouvoir construire en série, mais il faudra que la filière s'adapte.
14: La génération précédente de pêcheurs qui voulait son bateau unique dans le port
9: qu'il faut oublier. Le modèle économique ne le permet plus, sinon, pour chaque bateau, c'est du développement, d'études, d'ingénierie, ça coûte cher. Donc ça, il faut être capable de l'amortir sur une série. D'où l'idée de travailler donc, sur deux types de navires, en tâchant de standardiser au maximum.
12: Les CMN estiment le prix d'un de ces nouveaux navires, de 15 mètres, entre 3,5 millions et 4 millions d'euros, très loin de ce qu'un pêcheur seul peut investir.
11: Et d'ailleurs, la ministre de la Mer appelle les pêcheurs à mutualiser les moyens et d'y réfléchir au déblocage de certaines aides publiques ou financements européens. Pour rappel, la Normandie est la deuxième région maritime de pêche en France. La ministre a aussi été interpellée par plusieurs associations environnementales hier, notamment Manche Nature. Au cœur des préoccupations, la défense du merle, ce trésor rose de Chausey, une sorte de forêt sous-marine qui abrite un millier d'espèces dans l'archipel, mais qui est menacée de disparaître. Des analyses sont actuellement en cours pour évaluer l'impact des méthodes de pêche dans le secteur.
0: Les nouvelles sont plutôt rassurantes.
11: Une quarantaine de pompiers est encore mobilisée ce matin pour surveiller l'hôtel de Saint-Lô, touché par un incendie hier. C'est ce que nous déclare il y a quelques minutes, le lieutenant-colonel Christophe Poisson des pompiers de la Manche, invité d'ici Cotentin matin. Hier midi, le feu est parti de la toiture d'établissement, un incendie qui a nécessité l'évacuation de 11 personnes. Près d'une centaine de pompiers se sont relayés tout l'après-midi pour combattre les flammes. Mais il y avait aussi cette fumée noire, épaisse, impressionnante. En conséquence, les habitants du centre-ville ont été invités à se calfeutrer et les analyses ont été menées. Elles concluent à l'absence de risque toxicologique pour la population. C'est ce qu'a confirmé la ville et la préfecture hier par communiqué. François Leverger est le directeur de cabinet du préfet de la Manche.
10: Les vents étant orientés d'ouest, effectivement, ils sont allés en direction de l'enclos, en direction du centre-ville. Et donc, les mesures de toxicité ont été faites dans plusieurs points de la ville. Et nous avons surtout pris des mesures en direction des écoles. Donc, nous avons d'abord pris une première mesure qui était de confiner les écoliers, les élèves. Surtout, fermer les fenêtres, éviter que les élèves ne respirent ces fumées, même si elles n'étaient absolument pas toxiques. Et ensuite, nous avons bien sûr autorisé les parents à venir récupérer leurs enfants entre 15h30 et 16h30. Voilà, des mesures ont été faites donc, sur l'air par l'ATMO, l'agence de contrôle et de mesure des pollutions atmosphériques, donc, qui a montré qu'il n'y avait pas de relevé significatif. Également, des contrôles ont été faits sur l'eau qui montrent qu'il n'y a aucun impact.
11: François Leverger, le directeur de cabinet du préfet de la Manche. Des images de cet incendie sont à retrouver sur les réseaux sociaux d'ici Cotentin. Trafic fortement perturbé sur le rail, en particulier sur les lignes Paris-Cherbourg et Paris-Granville aujourd'hui. Comptez un train sur trois en moyenne dans la Manche. Un mouvement national de grève est en cours pour défendre le service public ferroviaire. Un appel unitaire des quatre syndicats représentatifs de la SNCF. Ce n'était pas arrivé depuis fin 2024. Du fric pour l'école publique, du cash pour les AESH. C'est ce qu'a entonné la petite centaine de manifestants hier après-midi devant la sous-préfecture de Cherbourg. C'est là que les syndicats avaient donné rendez-vous pour soutenir ce personnel qui accompagne au quotidien les élèves en situation de handicap, des manifestants qui demandent un vrai statut pour ce métier. On en compte des AESH, 870 dans la Manche. On reste dans le secteur de l'éducation avec cette nouvelle action des parents d'élèves en ce moment devant le collège Charcot à Cherbourg-en-Cotentin. Ils continuent de se mobiliser contre la suppression du poste de principal adjoint. Pendant une semaine, chaque matin à 7h45, ils vont venir devant les grilles de l'établissement sans le bloquer.
0: Du côté des lycéens, ça bachote dur.
11: Oui, dernier jour de révision pour les épreuves du bac. Les premières essuient les plâtres de cette édition 2026 dès demain avec les épreuves écrites anticipées de français. Les terminales, ce sera lundi avec la philosophie. Alors, le stress est-il essentiel pour performer? Ça pourrait être un bon sujet de philo. Certains abordent ce grand jour comme sur des roulettes, ou plutôt des roues tout court, celles d'un camping-car. Celui du professeur Truck qui a réaménagé son véhicule pour faire du soutien scolaire dans le centre Manche, le situé.
14: Bonjour.
15: Et c'est dans son camping-car que professeur Truck, de son vrai nom Pierre Partiot, nous reçoit. D'un côté, les sièges et la table d'origine. De l'autre, un écran interactif et des rangements avec des manuels et du matériel.
16: Donc une salle de classe qui vient à votre domicile. Et puis l'avantage, c'est vraiment le changement d'atmosphère. C'est-à-dire qu'on n'est plus dans une salle de classe ni dans la chambre de l'élève. Là, on est vraiment dans un endroit où l'élève peut casser tous ses blocages et faire du meilleur travail. Voilà, mon élève qui arrive.
15: À l'origine, d'origine prof de mathématiques. Pierre a monté son activité de soutien scolaire il y a 5 ans pour toutes les disciplines du CP à la terminale. Une salle de classe mobile où il reçoit entre 25 et 30 élèves par semaine, dont François.
14: Par exemple, un texte que j'ai pas compris, j'ai une sale note, il me réexplique et parfois je comprends mieux.
15: François qui est en terminale et qui aujourd'hui se prépare pour le grand oral du bac.
14: Il donne des retours sur ce que je peux améliorer, comme la prononciation, comment j'aurais pu mieux dire.
17: T'as fait 8,52. T'as un petit peu de marge, donc à mon avis, tu peux garder quand même tous les éléments de ta liste.
16: La confiance, c'est aussi un des gros travails que je fais sur l'année, c'est leur montrer ce dont ils sont réellement capables.
15: Car le mental, dans un examen, dit-il, c'est l'un des éléments les plus importants.
11: Là, c'est un camion qui sillonne l'agglomération Mont-Saint-Michel-Normandie. À son bord, un conseiller habitat, un ergothérapeute. Ils accueillent les habitants en perte d'autonomie pour trouver des solutions. Le camion baptisé Solia Truck est spécialement aménagé pour présenter les différentes options. Et il s'arrête ce matin de 9h à midi au marché de Pont-Orson dans le Sud-Manche. Après le camping-car, le camion, on termine à vélo. 167 km au programme pour les cyclistes du Tour d'Auvergne-Rhône-Alpes. Aujourd'hui, quatrième étape avec un parcours qui enchaîne les bosses entre la Haute-Loire et la Loire. Alex Baudin est toujours en jaune. Il a 12 secondes d'avance au général sur le Normand Kevin Vauclin, le Bayeuxin. Le Revillais Benoît Cosnefroy est lui 128e au général. Maillot jaune, pour qui aujourd'hui c'est très disputé la bataille.
0: Ah, ça c'est clair, effectivement, c'est pas le soleil qui gagne pour l'instant, quoique ça dépend des endroits. On aimerait bien qu'il y ait du jaune partout, justement, comme le maillot. Mais pour l'instant, c'est un ciel très nuageux à couvert dans beaucoup de secteurs de la Manche. Des pluies sont possibles, notamment ce matin sur le centre et sud Manche. En cours de journée, là par contre, le soleil reprend son maillot et il devrait se développer un petit peu partout et les précipitations devenir un petit peu plus rares en fin de journée. Tout le monde sera sous un temps sec. Le vent toujours bien prévu, présent, ça marche aussi. C'est mercredi, c'est compliqué le milieu de la semaine. L'après-midi jusqu'en début de soirée, vous avez toujours ce vent d'ouest assez fort par endroit avec des rafales autour des 55 km/h. Il devrait être encore présent demain. Je vais y arriver, promis. 13 degrés un peu partout ce matin. 13 à Parfleur, à Cherbourg, à Montfarville et à Lessay dans l'après-midi. 17 pour Cherbourg, Saint-Sauveur-le-Vicomte, Lépieux ou encore du côté de Coutances. Demain jusqu'à 22 degrés pour la baie du Mont-Saint-Michel. Une journée toujours un petit peu grisou et mitigée. Il est 8h08, vous prenez la voiture et entre Pont-Hébert et Hébécrevon sur la Nationale 174, ça commence à être un petit peu ralenti dans le secteur. Pour le reste de Saint-Lô, c'est plutôt calme quand même. En ce qui concerne Cherbourg, ça ralentit un tout petit peu, mais par rapport à d'habitude, ça va à peu près. Au niveau de Naval Group et puis direction la plage verte. La prochaine manœuvre du pont tournant, ce sera à 16h15 et 18h15 si un bateau se présente, donc au moment où vous rentrez du boulot. Et puis je vous rappelle qu'il y a des perturbations à prévoir en ce qui concerne les gares, notamment de Granville et de Cherbourg. Pour le Paris-Caen-Cherbourg ou le Paris-Granville, ça peut être compliqué. Pour l'instant, les horaires en gare sont à l'heure. Si jamais c'est pas le cas, petit coup de fil 02-33-23-13-23, que vous ayez d'ailleurs dans les trains ou alors sur la route à Avranches-Granville, Coutances, Saint-Lô ou Cherbourg.
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0: Stevie Wonder, Bottom Lover.

0: 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Non, je l'ai pas la voix.
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0: Non mais écoutez, bon, j'ai pas une voix grave, je fais ce que je peux, c'est comme ça. Est-ce que vous voulez 30 euros? Si vous me dites non, là, franchement, je comprends pas. 30 euros en carte cadeau à dépenser dans ce que vous voulez pour les enfants, les petits-enfants. Pas valable sur le carburant, évidemment, mais valable sur les courses, par exemple. Tant qu'à faire, 30 euros comme ça, là, qui tombe du ciel. Vous avez entendu, c'est tombé du ciel. Vous voulez? Alors, vous nous appelez 0233 23 13 23. On joue tout à l'heure ensemble avant 8h30. Puis, alerte générale, enfin, alerte du FBI. C'est vrai, hein. Sur la vente de faux billets, de campagnes, de pubs frauduleuses ou encore de faux jeux d'argent, les arnaques se multiplient autour de la Coupe du Monde de football. Alors on en parle dans une minute. Alerte du FBI quand même, hein. 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
0: Ah, ça y est, J-1 avant le coup d'envoi du mondial de foot, mais attention aux arnaques qui pullulent. Bonjour Audrazo.
3: Bonjour Caroline.
0: Ah oui, à 8h15 on en parle parce qu'aux États-Unis, le FBI, oui, le FBI lance une alerte aux faux billets.
3: Oui, je vous alertais déjà la semaine dernière sur les fausses boutiques internet qui essayent de nous piéger avec des maillots de foot et des mascottes du mondial à prix cassé. Là, le FBI, cette fois, a repéré tout un tas de sites internet qui tentent de surfer sur la passion des supporters pour leur siphonner leur nom, prénom, adresse, téléphone, numéro de carte bleue bien sûr, avec des faux billets. Alors, je suis allée voir, parce que oui, certains de ces sites sont toujours actifs, je fais le test. Déjà, j'ai vraiment l'impression d'être sur une billetterie de la FIFA, la Fédération Internationale de Foot. Allez, je clique sur France-Sénégal le 16 juin. On me propose un billet, effectivement, 900 dollars. Un autre site me vend lui un billet à 4800 dollars. Et dans les deux cas, tenez-vous bien, le stade n'est même pas le bon. On me dit que je dois aller à Mexico, à San Francisco, alors que le premier match des Bleus est du côté de New York. Sur d'autres sites, je vois l'inverse, avec des billets bradés à 60 euros et un compte à rebours bien stressant pour me pousser à acheter très très vite sans réfléchir.
0: Et alors, Aude, on se méfie aussi des pubs sur Facebook ou même sur Instagram?
3: Oui, et pareil d'ailleurs sur les messageries WhatsApp ou Telegram. Des experts en cybersécurité ont repéré des dizaines de campagnes de pubs frauduleuses. Meta, l'entreprise qui détient Facebook et Instagram, annonce aussi avoir démantelé tout un réseau lié à des faux sites de la FIFA et qui faisait la promotion de faux jeux d'argent. Ne vous fiez pas au site qui affiche le logo de la FIFA, ça ne veut pas dire que c'est la FIFA. Le vrai site, c'est FIFA.com.
0: Et puis évidemment, si vous voulez suivre comme il faut la Coupe du Monde, on se branche à partir de demain sur votre radio ici, sur notre site ici.fr. 8h17 dans une petite minute avec Manu, on va parler d'un moment aussi qu'il ne faut pas louper avec ici Cotentin. C'est le festival des Grandes Marées qui va se dérouler à Julouville, portrait d'une bénévole.
4: Le

0: Ah bah oui, je crois bien que c'était la fin, effectivement. Juliette Armanet, le dernier jour du disco.
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0: À 8h20, place aux gens d'ici, les gens de la Manche. Avec vous, Manu, on rencontre Marie-France ce matin.
2: Oui, Marie-France, bénévole sur le festival Grande Marée qui se déroulera à Jullouville du 18 au 26 juillet. Il faisait beau. Nous étions donc à Jullouville en bord de mer. Marie-France est trésorière du festival. Elle s'occupe aussi de l'accueil des artistes. Un rôle important, car pour qu'ils soient bons sur scène.
3: Il faut qu'ils se sentent bien. Ça commence pour ceux qui arrivent en tourbus dès le petit déjeuner le matin. Les tourbus, hein, ils dorment dans leur camion et puis le matin, eh bien, ils viennent prendre leur petit déjeuner au fur et à mesure des réveils. Donc il y a l'artiste, il y a les techniciens. L'équipe les plus importantes dans un groupe d'artistes, ce sont les techniciens, les musiciens et l'artiste. Donc il y a le petit déjeuner, le déjeuner et le midi. Pour ceux qui sont là le matin, en général, ils sont là le midi également. Le soir, là, donc il y a tous les groupes. C'est organisé en amont avec les régisseurs des artistes. Et puis on organise la journée, matin, midi, soir, les horaires, etc. pour que tout le monde se sente bien et qu'il n'y ait pas de difficultés.
2: Quand les artistes et leurs équipes arrivent, vous les accueillez, vous allez à leur rencontre, oui, et puis ça. Vous les drivez sur le...
3: Tout à fait. Moi, c'est souvent dans un second temps, quand ils arrivent au niveau de la salle de restauration, des loges, que je vais à leur rencontre et que je me présente et que voilà, on organise un petit peu les choses et puis voilà, on leur souhaite la bienvenue. Et les équipes, en général, bon, elles ont l'habitude, hein, elles font des festivals, hein, pendant tout l'été. Nous, on est assez apaisés, on essaie de les accueillir au mieux et je pense qu'ils le sentent. Chacun est assez serein, alors ils ont leur travail, hein, ils n'en manquent pas pendant la journée, mais les rencontres en général sont assez apaisées et se passent bien.
2: Des petites anecdotes, j'imagine, parce que on est souvent friand de ça, on se dit ouais, ils approchent de près les artistes et tout ça, ils se disent des choses particulières, il se passe des choses particulières.
3: On échange parfois avec quelques-uns, mais parfois il y a des artistes qu'on voit très peu, hein. On voit les équipes, mais l'artiste en lui-même, parfois on le voit très peu parce qu'il arrive, il va dans sa loge, il va faire son concert et puis il retourne dans sa loge après. Il y en a d'autres qui viennent à table avec leur équipe.
2: Quel bon moment vous avez en tête, par exemple?
3: L'an dernier, je me souviens avoir échangé avec Sinclair, par exemple. On avait échangé, il habite dans le sud, enfin, il m'avait raconté un certain nombre de choses, on avait échangé. C'était très très agréable et très sympa. Juliette Armanet, quand elle était venue aussi, était très agréable. Zazie, pareil, était vraiment... Ce sont des personnes, on n'oserait jamais leur parler, on n'oserait jamais les aborder. Alors que quand elles sont dans un contexte comme ça, elles sont très simples en fait, hein, et dans l'échange, comme tout à chacun.
2: Bon, vous attendez le festival avec impatience ou est-ce qu'il y a un petit stress?
3: Oui, toujours un petit peu, mais quand non, avec impatience, parce qu'il y a l'envie, parce qu'il y a le plaisir, parce que c'est une situation particulière, tout le monde ne vit pas ça et c'est aussi excitant.
2: Marie-France, bénévole sur le festival Grande Marée à Jullouville, qui va accueillir cette année Christophe Maé, Kenji, Zaz, Yannick Noah, Julien Clerc, Axel Boer, Mickey, Electro Deluxe, Belin. On va pas tous les citer, évidemment, ça ferait beaucoup de monde, des artistes locaux aussi. Zelensky, Zissara, vous pouvez d'ailleurs retrouver en replay des interviews de ces artistes manchois dans le Mag Music. On reçoit vendredi prochain dans le Mag Music les Grands Villiers de Bonjour, Bonsoir, Bisous à 18h30 avec Lionel Robin. Ils font aussi partie de la programmation du festival. La billetterie sur le site internet du festival qui se déroule cette année du 20 au 26 juillet, les Grands Marais. Grandes Marées.
0: Oui, avec ici Cotentin.
2: Et oui.
0: Et le Mag Music avec vous, Manu.
2: Oui.
0: Bah oui.
2: Et Lionel Robin.
0: Et Lionel Robin, mais oui, vous l'avez dit. Alors moi, je redis votre pub aussi. Vous êtes deux temps.

0: c'était François Feldman à 8h26. C'est l'actu locale, c'est dans 4 minutes.
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0: Bonjour Véronique.
4: Bonjour Caroline, bonjour tout le monde.
0: Depuis 40 ans, vous nous écoutez au 104.2, Véronique.
4: Oui.
0: Bah oui. Ah bah y a pas de doute, on n'hésite pas du tout.
4: Mais je vous entends un peu loin là.
0: Ah bah alors là, moi pour le coup, je peux pas faire plus proche, sinon je mange le micro. Et ce serait pas
4: d'accord.
0: Donc, écoutez bien, mettez bien le téléphone collé à l'oreille. On joue pour 30 euros.

0: Queen Mary II, forcément,
1: oui,
0: parce, que,
1: oui.
0: parce que la Queen.
1: Oui. Des fois, ce sont des questions pièges.
0: Oui, des fois, c'est peut-être même trop évident qu'avec le stress, on n'arrive pas à voir. Je suis d'accord avec vous, Véronique. Mais effectivement. Oui, il est britannique. Parce que la Queen.
1: Moi, ma prochaine aura 60 euros.
0: Eh bah, peut-être, effectivement, ça peut arriver. Ça peut. On l'espère, du moins. C'est pas sûr, on sait jamais. Peut-être, suspense. Ah bah. Véronique, vous allez faire quoi aujourd'hui?
1: Ah ben bah, la gym tantôt, ce matin, on sait pas trop parce que c'est noir, c'est bleu, c'est jaune, c'est.
0: Ah, c'est toutes les couleurs.
1: Multicolore, le ciel.
0: Oui, c'est vrai. Bah, c'est le printemps, hein. C'est pour ça. On sait plus comment s'habiller, Véronique.
1: Bah, bientôt l'été.
0: Mais oui, ah, vous avez raison, bientôt l'été. Toujours l'espoir, Véronique, vous avez raison. Bientôt l'été et bientôt les vacances. Tout à fait. Eh bien, Véronique, passez une excellente journée de printemps, alors.
1: Eh bien, vous, pareillement.
0: À très, très bientôt. Bonne journée.
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0: Et dans 2 minutes, on bachote ?
3: Oui, sprint final pour les révisions du bac. Dans quelques instants, on va voir que les établissements proposent du soutien pour travailler à la fois le fond et la forme. Les élèves de première ouvrent le bal demain des épreuves avec les épreuves anticipées écrites de français.
0: Oui, reportage dans 2 petites minutes, mais pour l'instant à 8h30, à la radio, mais à la télé aussi, puisque vous pouvez nous suivre à la télé. À 8h30, on fait le tour de l'actu en France et dans le monde. Cyril Ardo-Redon.
4: Le parquet de Nanterre demande la mise en examen de Patrick Bruel et son placement en détention provisoire. Le chanteur et comédien de 67 ans est présenté ce matin à un juge. Il est en garde à vue depuis lundi dans le cadre d'une enquête pour viol et agression sexuelle. C'est un échec pour nous, dit le directeur général de la gendarmerie nationale sur la mort de Liana. Une plainte contre Jérôme Barella avait été déposée en 2025 et était restée sans suite. Hier, les questions au gouvernement à l'Assemblée nationale ont presque toutes été consacré à cette affaire après 1 minute de silence. Le trafic SNCF très perturbé aujourd'hui en raison d'une grève pour de meilleurs salaires et pour dénoncer le climat social. De nombreux TER supprimés, un TGV sur 3 et un intercité sur 2 restent hackés. Donner ne doit jamais coûter. Le Sénat a adopté hier à l'unanimité un texte pour empêcher les dépassements d'honoraires ou les jours de carence en cas d'arrêt de travail pour les donneurs d'organes. La proposition de loi doit aller à l'Assemblée nationale pour être définitivement adoptée. 4 départements du Sud placés en vigilance orange au feu de forêt par Météo France. Il s'agit de l'Aude, de l'Hérault, des Bouches-du-Rhône et du Var. Les conditions météo actuelles aggravent le risque de départ de feu selon l'Institut. Et puis il y aura du bleu sur les pelouses brésiliennes au Mondial de foot féminin en 2027. Les Françaises qualifiées après avoir battu l'Irlande 1-0 hier soir. Les garçons arrivent, eux, ce soir, heure française, dans leur camp de base de Boston, aux États-Unis.
3: C'est Cyril, c'est une sorte de rite de passage qui nous rappelle à tous des souvenirs, le baccalauréat. Et oui, les épreuves écrites débutent demain avec le français. Pour les élèves de première, pour les terminales, eh bien la philo, c'est lundi. C'est donc le moment des dernières révisions, comme au lycée Le Verrier de Saint-Lô, où on en profite pour revoir le programme et la méthode, Lucie Tuilé.
5: Interétatique et aussi irrégulière.
6: Non, c'est pas interétatique parce que l'armée libanaise n'intervient pas dans le conflit.
7: Les guerres, les conflits armés, la théorie de Clausewitz. Ce matin-là, ils sont une quinzaine d'élèves venus sur la base du volontariat pour réviser un cours de géopolitique avec une professeure d'histoire-géographie du lycée. Révision du fond, mais aussi de la forme, de ce qui est attendu dans la dissertation, une de leurs épreuves de spécialité.
6: Et plus votre exemple est original, mieux ce sera.
7: Christine Coapé, l'enseignante.
8: D'abord, c'est de les rassurer, de montrer qu'ils sont prêts. Donc moi, je corrige tous les ans, donc je leur montre ce qu'un correcteur attend. Je leur montre ma grille, je leur montre tout ça. Leur montrer qu'ils savent déjà. Et puis là, on les rassure aussi en montrant que les camarades, les années d'avance sont passées, avec d'anciens sujets qu'on travaille. Donc eux, il n'y a pas de raison que ça ne passe pas.
7: Et puis il y a aussi des rappels des cours appris en septembre, en octobre, au tout début de l'année, pour rafraîchir la mémoire des élèves avant de plonger dans le grand bain.
3: Et oui, justement, c'est ce que sont venus rechercher ces lycéens, Lucie, de la confiance et des explications.
7: Des lycéens plus ou moins stressés, ça dépend de chacun, mais qui sont là pour obtenir des clés, quelques bons conseils qui peuvent faire la différence au bac.
9: Ça nous permet de réviser chez nous et de pouvoir poser nos questions en cours et du coup la prof peut nous réexpliquer des notions qu'on n'a pas compris. On revoit aussi la méthode qu'on n'a pas forcément peut-être pas eu le temps de voir au cours de l'année.
7: Louane qui va aussi profiter de son passage au lycée ce jour-là pour s'entraîner au grand oral devant des élèves de seconde et de première. Mathilda, elle, assiste à l'atelier de géopolitique pour réviser mais aussi pour profiter des derniers moments au lycée.
10: Pour ne plus avoir de regrets et se dire j'ai tout fait déjà, j'ai fait le maximum.

0: pour arriver le plus préparé au bac et aussi pour la nostalgie du lycée et revenir quand même, se dire j'aurais grappillé tous les petits moments que je pouvais grappiller.
1: C'est déjà un petit peu nostalgique du lycée.
0: Peut-être pas déjà nostalgique, mais commencer à réaliser que bah, ça y est, c'est fini, cette période-là est finie, donc ça fait quand même tout de suite quelque chose.
2: Mathilda qui se projette déjà, tandis que beaucoup d'autres reconnaissent que malgré les révisions du bac, ils ont surtout en tête leur orientation après, car ils n'ont pas encore obtenu de résultats qui les intéressent dans Parcoursup.
3: Un reportage de Lucie Tuilet. Bon courage à tous les candidats au bac et aux parents aussi.
4: Oui, et dans le journal de 9h, on va revenir sur cet incendie qui a touché un hôtel à Saint-Lô hier.
3: Les pompiers sont restés toute la nuit pour surveiller les lieux. Ils sont encore une quarantaine ce matin pour surveiller. Aucune pollution du réseau d'eau potable n'a été constatée selon la préfecture. Les habitants du centre-ville ont été appelés à se confiner à cause des fumées. La météo du littoral aujourd'hui, ça donne quoi ?
4: Eh ben, ça donne de tout, tant qu'à faire. Non mais tout. Ciel avec un petit peu de nuages, mais parfois de belles éclaircies ce matin, accompagné aussi de gouttes de pluie pour ce début de journée, principalement sur le centre et sud Manche, mais ça peut quand même tomber partout. Et puis retour des éclaircies dans l'après-midi et en fin de journée temps sec pour tout le monde. Un peu de vent d'ouest aussi, 5 à 22, soit force 2 à 5, avec quand même des rafales qui peuvent atteindre les localement 30 nœuds, notamment dans l'après-midi. Mer peu agitée, coefficient de marée 49 ce matin, 52 dans l'après-midi. On était en marée basse à Saint-Va juste avant 6h et elle sera basse maintenant à Granville dans 1h, à Carteret dans 1h15 et à Cherbourg ce sera à 11h30. Il fait 12 à Granville et Carteret, 13 pour Cherbourg et Saint-Va dans l'après-midi, quasiment 17 partout, sauf à Granville où il y aura 16 degrés et 15 à Avranches. Manœuvre du pont tournant à Cherbourg à 16h15 et 18h15 si un bateau se présente, ça veut dire sur la pause ou sur le moment où vous allez revenir du boulot, ou le goûter des enfants à 16h15. Donc je vous le dis maintenant parce qu'on sait jamais. Pour le reste, vous êtes justement tiens à Cherbourg dans la descente de la gare, ça ralentit un petit peu boulevard Pierre Mendès France, dans la rue du Val-de-Serre aussi. Pour le reste, en ce qui concerne Coutan, c'est pas mal. À Avranches, ça circule bien et à Nieux aussi. Vous constatez quoi que ce soit à Avranches, Granville, Coutan, Saint-Lô ou Cherbourg, vous nous le dites et je vous rappelle que sur les rails, des perturbations sont à prévoir aujourd'hui.
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4: 8h36, c'est le moment de France-Galles. Et c'est le moment de se dire que le week-end approche. Bah si, c'est mercredi. Bah c'est bientôt le week-end. Ah bah si. On arrive sur la deuxième partie, c'est bientôt le week-end. Et il fera beau ce week-end en plus. Alors voilà, je vous ai mis un petit sourire là sur le coin des lèvres dans la voiture. Ah bah j'ai réussi, je suis content.

0: France Gall et elle là, 8h40.
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0: Imaginez porter votre bébé non pas dans votre ventre, mais dessus, dans une poche. C'est ce que fait la maman kangourou. Mais alors pourquoi, justement? Yannick Leflo pose la question aux enfants de Picoville ce matin.
2: Il n'y a pas de caisse là-bas, il n'y a pas de rayon, non?
3: Vous voyez ce que c'est un kangourou?
2: Oui.
3: Et pourquoi ils ont des poches?
2: Pour mettre leur petit bébé.
4: Pour que ces bébés aillent chaud.
5: Je vais vous surfer. Je vais vous Je sais plus comment.
3: Si, en fait, ils mettent les bébés dans la poche, où est-ce qu'ils mettent leurs courses?
6: Et ils vont mettre à manger pour que les bébés, ils mangent.
3: Dans la poche?
6: Bah oui, il y a deux poches.
3: Ah, vous pensez qu'il y a une poche pour les courses et une poche pour les bébés?
4: Derrière, il y a une poche, non?
2: Mais ils vont pas aux courses.
3: Comment ça, ils vont pas aux courses?
2: Bah, il n'y a pas de caisse là-bas, il n'y a pas de rayon, non?
3: Bah, les bébés, ils mangent quoi alors?
2: Bah, ils mangent rien.
6: Le kangourou, il chasse.
3: Et il chasse quoi?
6: De la viande et tout, je sais pas moi.
3: Alors, comment un kangourou chasse du gibier?
4: Bah, parce qu'il tue les animaux.
3: Avec quoi?
4: Bah, avec ses griffes.
3: Un kangourou, ça a des griffes?
6: Mais non, il mange de l'herbe.
3: Mais s'il chasse de la viande, il le fait comment?
6: Bah, il crée des armes avec des bois. Et ça, parce qu'il y a des bois, il faut ça.
3: D'accord, donc tu penses qu'un kangourou est un chasseur?
6: Bah oui, hein.
3: Les bébés kangourous, ils mangent quoi alors?
6: Bah de la viande.
3: Et comment il fait pour la faire chauffer, la viande?
6: Mais on peut pas, ça mange cru, hein.
4: Bah non. Si dans les arbres, il y a peut-être des pommes, il y a des fruits, donc ils peuvent se nourrir de ça aussi.
3: Alors est-ce que le kangourou, c'est 5 fruits et légumes par jour aussi?
4: Je sais pas.
5: Mais non, c'est les hommes préhistoriques qui mangeaient ça avant.
0: Ah mais que eux? Bon bref, tant pis, j'allais vous dire qu'on allait manger 5 fruits et légumes par jour. Bah tant pis, tiens, et la viande alors, ça? Les hommes préhistoriques, ils y avaient le droit, les crocromagnons, mais nous aussi? Bah ça tombe bien, on va se pencher sur votre budget alimentation dans une minute. On va réduire la part de viande pour dépenser moins, vous verrez.
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0: À 8h43, vous êtes au petit-déj, et bien Valère Correard aussi. Bonjour Valère.
7: Bonjour Caroline.
0: Oui, parce que vous vouliez nous expliquer comment réduire son budget alimentation sans forcément se priver.
7: Et si je vous disais qu'un des moyens les plus efficaces pour faire baisser sa facture de course, c'est tout simplement de manger un peu moins de viande. Attention, je ne vous parle pas de devenir végétarien du jour au lendemain, ni même jamais si vous le souhaitez. Mais quand on regarde les prix, la viande fait partie des produits qui ont le plus augmenté ces dernières années. Un kilo de bœuf peut facilement dépasser les 20 euros, alors que des protéines végétales comme les lentilles, les pois chiches, les haricots secs coûtent souvent moins de 4 euros le kilo. L'idée, c'est donc de remplacer une ou deux portions de viande par semaine par des alternatives moins coûteuses. Un chili aux haricots rouges, un curry de lentilles, une salade de pois chiches ou même une omelette permettent de nourrir toute une famille pour quelques euros seulement, en tout cas pour la partie protéines. Les œufs aussi, alors ça c'est une source intéressante, et pas besoin de viande à chaque repas, bien sûr, vous le savez, pour être en bonne santé.
0: Et alors les économies peuvent donc vraiment être importantes?
7: Oui, selon les profils de consommation, une famille de 4 personnes peut économiser plusieurs centaines d'euros par an, simplement en réduisant sa consommation de viande et en privilégiant davantage les protéines végétales ou les œufs. Et puis il y a une autre astuce, considérer la viande comme un accompagnement plutôt que comme l'élément central du repas. Quelques morceaux dans une poêlée de légumes, un plat de pâtes, un gratin suffisent souvent à apporter du goût tout en réduisant la quantité acheter. Au passage, ça permet aussi de diversifier son alimentation et de découvrir de nouvelles recettes. Et si vous avez des bons plans pour faire baisser le budget alimentation, des super recettes végétales, eh bien je suis preneur. Mon mail, c'est paricideseconomies@radiofrance.com.
0: Ah bah, si avec ça, Valère, je peux vous en donner plein. Il n'y a pas de problème. 8h45, Zazie sort un tout nouveau titre que vous découvrez en exclusivité sur votre radio ici Cotentin. Ça s'appelle Peu importe.

0: Ça paraît insouciant, ce tout nouveau titre de Zazie avec Peu importe. C'est entraînant, sauf que ça parle de jalousie, de comparaison et de notre difficulté à vivre ensemble. Tout nouveau titre de Zazie. Bah oui, il y a du sens toujours avec elle. Bonjour Yannick Leflo.
1: Caro, bonjour.
0: Ça se passe ici et ce matin, non pas Coldplay, mon groupe préféré, mais Tolplay.
1: Exactement, c'est la quatrième édition de ce festival avec l'association sportive et culturelle de Tolva. Tolplay, festival apéro-concert, plus de 1500 festivaliers l'an dernier et une marque de fabrique, hein, les talents de la région. Et on va en parler avec Maxime Vérozup qui est avec nous. Bonjour Maxime.
2: Bonjour.
1: Merci de nous rejoindre, vous êtes le vice-président de cette association. Est-ce qu'on peut jeter un petit coup d'œil à la programmation de votre grand rendez-vous qui s'installe un petit peu maintenant comme un incontournable du début de l'été à Tolva?
2: Ouais, c'est ça, ça fait 4 ans qu'on développe ça, et puis c'est un incontournable, comme vous le disiez. Et puis niveau programmation, on a en toile de fond Pagomélé qui va faire toutes les interscènes, et puis en tête d'affiche Elagun, que vous connaissez bien apparemment. En première partie, les Flying Chicken, qu'on adore aussi, ça fait plusieurs fois qu'ils sont là au festival. Et puis Inertie Project également.
1: L'idée, c'est un festival, je vais dire rock, c'est la connotation quand même,
2: c'est ça,
1: classiquement.
2: Ouais, c'est plutôt rock, effectivement.
1: Il y a une chouette ambiance, on a l'impression que c'est aussi l'autre marque de fabrique de votre festival, ce côté sympa, décontracté, avec des food trucks sur place. Est-ce que c'est ça l'esprit
2: aussi?
1: Oui, c'est ça.
2: C'est un festival qui se veut être tout simple, dans un cadre bucolique. C'est ça, c'est ce qu'on aime. C'est simple, c'est efficace. Voilà.
1: Vous avez lancé ça il y a 4 ans maintenant. Est-ce que vous attendiez un tel succès? Parce que ça a pris assez vite.
2: Alors
1: en fait,
2: ça a pris, effectivement. moi, je suis tout nouveau dans l'association. J'étais bénévole sur l'année passée.
1: D'accord.
2: Et effectivement, on ne s'attendait pas à ce succès. Et on espère que ça va continuer surtout.
1: Donc beaucoup de bénévoles pour organiser ce rendez-vous.
2: Oui. Oui.
1: Il y a toujours cette inquiétude, c'est la météo, c'est ce week-end, hein, on le rappelle.
2: C'est samedi.
1: Voilà. Et donc moi j'ai regardé un petit peu, je suppose que vous l'avez fait aussi.
2: Oui, oui, oui, on regarde ça, on suit avec attention, effectivement.
1: Et a priori, ouais, c'est plutôt bien parti.
2: Ça devrait aller.
1: Ouais. D'autant, c'est pour ça que je voulais vous en parler, d'autant que ça va se terminer tout ça par un joli feu d'artifice.
2: Oui.
1: Sous la pluie, ça marche moins bien, quoi. C'était
2: non,
1: ça l'idée.
2: C'est sûr.
1: Expliquez-nous, c'est quoi ce bouquet final? En fait.
2: Alors, c'est notre association qui s'occupe de la sécurité, qui nous offre ça. C'est notre partenaire depuis plusieurs années. Et pour nous remercier, il nous offre ce feu d'artifice d'une demi-heure à la fin du concert. Donc, on est très contents de ce partenariat. Et puis, oui, ça, on espère que ça va plaire.
1: Ah, vous avez de chouettes amis, vous. Ils vous donnent des feux d'artifice.
2: Oui, c'est ça.
1: Très bien. Je ne sais pas si les miens font ça. Je ne sais pas, vous,
3: ouais,
1: Caro.
3: Non, voilà, ils font pas ça. C'est dommage. Ça.
1: Donc, un joli feu d'artifice. Et j'ai noté pratiquement une demi-heure de feu d'artifice.
2: Oui.
1: Si je veux venir, est-ce qu'il faut, comme dans certains festivals, se jeter sur la billetterie, réserver son billet,
2: alors,
1: etc.?
2: Du tout, parce que c'est un festival qui est complètement gratuit.
1: Génial, donc c'est vraiment l'aspect convivial, ça s'appelle Tolplay. Ce samedi, ça commence à partir de quelle heure?
2: 18h30, l'ouverture des portes.
1: Voilà. Ça s'appelle pas un apéro-concert pour rien.
2: C'est
1: et,
2: ça.
1: Et puis ensuite, donc, ces différents musiciens qui vont se succéder les uns derrière les autres, et en particulier Elagun. Je précise juste qu'on en parlera également d'Elagun dans le Mag Music de Manu. Ça passe crème, ce sera ce vendredi. Merci beaucoup Maxime d'avoir été notre invité.
2: Merci à vous.
1: À très très bientôt.
0: Merci beaucoup. 8h51, on reste en musique avec The Bee Gees et Night Fever. Et dans 3 minutes, on parle d'une journée que j'adore. La journée internationale des pieds. Je déteste les pieds. J'aime pas ça. Dédicace à Katia Lotrou. Il fait régulièrement la matinale avec moi et qui aime pas les pieds non plus. Bon, on va parler quand même de vos pieds. Je trouve ça mal.

0: Bee Gees et Night Fever. C'est un long sujet que les pieds. À 8h54, on fait que d'en parler depuis 3 minutes. Oui, j'aime pas les pieds. Et voilà, c'est comme ça. Comme chaque matin, votre radio ici Cotentin vous amène donc en consultation avec vous, docteur Kierzek. Ce matin, on prend donc son pied, puisque c'est la journée internationale des pieds. Bonjour docteur.
1: Bonjour à toutes et à tous. Deux petites choses qu'on oublie tout le temps, les deux petites choses qui nous portent tous les jours. On les oublie jusqu'à ce que ces deux pieds nous fassent mal. Évidemment, vous l'avez compris, la journée internationale des pieds, oui, ça existe vraiment cette journée internationale. C'est l'occasion d'en parler parce qu'en été, entre les sandales, la chaleur, la piscine, la plage, ils sont vraiment en première ligne. Reconnaissons-le, on traite nos pieds comme des malpropres quand même. On les fourre dans des chaussures serrées toute la journée, on les oublie et dès qu'il nous fait mal, on s'étonne. Maintenant, il n'y a rien d'étonnant. Chaque pied contient 26 os, 33 articulations, une centaine de muscles, des ligaments, des tendons, c'est une merveille d'ingénierie. Mais en été, ils vont subir des agressions supplémentaires. La transpiration qui macère, le frottement des sandales neuves, le sable brûlant, le béton brûlant, et puis évidemment les fameuses piscines pieds nus où on attrape des verrues ou des mycoses. Et des symptômes à pas ignorer, hein, quand ça démange entre les orteils, c'est le premier signe peut-être d'un champignon, ce qu'on appelle le pied d'athlète. Des rougeurs, des plaques, ça c'est les mycoses aussi, des petites ampoules remplies de liquide. Frottement égale future plaie, ou une douleur sous le talon. Encore le matin au réveil, c'est peut-être une fascite plantaire ou une épine calcanéenne. Et puis un épaississement jaunâtre de l'ongle, bah là aussi c'est une mycose et c'est très fréquent en été.
0: Ah, je suis ravie. Merci docteur. J'ai faim en plus, bah là j'ai plus faim. Concrètement, quels sont les gestes simples alors à faire chaque jour pour éviter toutes ces petites horreurs que je déteste, surtout quand on porte des sandales ou qu'on va justement à la piscine?
1: Conseil numéro 1, lavez-vous les pieds tous les jours. Ça paraît une évidence, mais voilà, c'est pas une évidence pour tout le monde. Donc de l'eau tiède, du savon doux, pas trop agressif, et surtout, on sèche soigneusement entre les orteils, parce que l'humidité, c'est le paradis des champignons. On utilise une serviette dédiée ou un sèche-cheveux en mode froid, si vous êtes pressé. Conseil numéro 2, on change de chaussettes et de chaussures. L'été, on alterne des sandales, des baskets en toile respirant, des tongs, ce que vous voulez, mais surtout, on évite les chaussures fermées en plastique ou synthétique, sauf pour aller dans l'eau, et on change de chaussettes tous les jours, s'il vous plaît. Conseil numéro 3, on ne marche jamais pieds nus dans les lieux publics humides, piscine, vestiaire, sauna, hôtel, où vous voulez. En fait, ça grouille de champignons et de virus, donc les petites sandales là de piscine, ça c'est pas mal, ou les claquettes. Et conseil numéro 4, on hydrate ses pieds. On pense à son visage, on pense rarement aux pieds. Et bien après la douche, c'est plutôt pas mal. Allez, je vous ajoute deux petites précautions. On se méfie du sable brûlant parce que ça provoque vraiment de vraies brûlures. Et puis à la piscine, rincez-vous les pieds à l'eau claire pour enlever le chlore, puis séchez bien. Le chlore assèche la peau et va favoriser les fissures. Sûr. Vos pieds vous portent toute la journée, le minimum est d'en prendre soin. D'ici là, portez-vous bien.
0: Je suis dégoûtée. Merci.
2: Ah,
0: docteur.
2: Mais non,
0: non mais, si. Alors,
2: mais c'est pas possible, enfin.
0: Si. Et en plus, vous savez peut-être ou peut-être pas, mais il y a la télé le matin sur France 3. Ça veut dire que là, on a vu, au moment de parler des mycoses et des machins, on a vu des ongles jaunes à la télé.
2: Oui, on a vu aussi de très très jolis pieds.
0: C'est pas joli, les pieds.
2: Bon, c'est bon, on va pas faire la matinée sur ça non plus.
0: Non, je ne juge personne, hein, je ne juge personne. Mais le concept du fétichisme des pieds est pour moi totalement étranger. Je vous le dis tout de suite. Il y a des sujets comme ça. Et de toute façon, ici, Cotentin, il n'y a pas de tabou, vous l'entendez. C'est génial. Eh bien, écoutez, on se retrouve comme ça, sans tabou, toujours pareil, demain, de 6h à 9h. Et promis, on arrêtera de parler des pieds et d'autres mycoses et joyeusetés. Merci, on se retrouve demain, donc, 6h, 9h, ici, matin.
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0: 8h58, bienvenue chez vous après les infos de 9h et le retour de Samuel Briard.
2: Oui, d'ici quelques... Je m'en remets pas, je suis vraiment désolé.
0: Mais je vois bien, bon, moi je vous ai fait la journée.
2: C'est ça. Oui, Samuel Briard quand même,
0: oui, quand même.
2: Que je me ressaisisse. Retraite man, l'homme qui sait tout sur votre retraite à venir ou actuelle. Alors... On va pas mal parler aujourd'hui des pieds avec Samuel. Non, pas du tout. On va parler de retraite, évidemment. De retraite chez les femmes et les mamans. Donc, si vous avez une question dans ce sens, 02 33 23 13 23, un numéro qui est valable régulièrement, hein, quelles que soient les questions, quels que soient les sujets qu'on aborde, dans Bienvenue chez vous. Donc, ce matin, c'est vraiment votre retraite qui est en question. Retraite anticipée, retraite progressive, préparer sa retraite idéalement. Des changements également dans le versement de votre pension qui est arrivé, vous savez pas pourquoi. Bref, si vous avez avez une question en lien direct ou indirect avec votre retraite pour vous ou des amis, 02 33 23 13 23.
0: On va prendre son pied. Oui, la retraite, c'est le concept, non?
2: C'est le concept. Les doigts de pied en éventail.
0: Yes, pareil. Eh ben allez, à demain.
2: À demain.
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2: Et nous sommes mercredi, le 10 juin, et il est 9h. Et c'est toute l'actu avec Pierre Coquelin. Bonjour Pierre.
7: Bonjour Yannick, bonjour à tous.
2: Et une quarantaine de pompiers toujours mobilisés ce matin après l'incendie de l'hôtel Mercure à Saint-Lô, c'était hier.
7: Oui, le feu après à la mi-journée sur la toiture en travaux de l'établissement. 11 personnes ont dû être évacuées. L'incendie a été attisé par le vent qui a propagé une grosse fumée noire. Les habitants du secteur ont été invités à se calfeutrer chez eux pendant une partie de la journée. Et ce matin, après une nuit de surveillance, les nouvelles sont plutôt rassurantes. Le lieutenant-colonel Christophe Poisson des pompiers de la Manche.
8: De la nuit a permis véritablement de parfaire les opérations de déblaiement, de déverdissage et d'extinction. Et donc la situation évolue favorablement avec un dispositif qui a été allégé durant la nuit et pour lequel nous maintenons une surveillance de principe pendant encore quelques heures de manière à s'assurer que nous n'ayons aucune difficulté en termes sécuritaires, bâtimentaires et bien entendu pour la poursuite de l'exploitation de l'établissement. On a encore environ une quarantaine de sapeurs-pompiers qui sont mobilisés sur cette intervention, dont des moyens particuliers de déblaiement, de protection et d'assèchement des locaux. Il n'y a pas eu de reprise de feu au moment où je vous parle. Aucune personne intoxiquée ni blessée, aucun sapeur-pompier blessé. Et bien entendu, les dégâts restent somme toute limités à la couche d'isolant de la toiture, puisque l'incendie n'a pas impacté l'intérieur de l'hôtel. Et donc ça, c'est une satisfaction générale pour l'ensemble des intervenants.
7: Le lieutenant-colonel Christophe Poisson, invité d'ici Cotentin matin, dans un communiqué, la préfecture de la Manche indique que les analyses de l'air concluent à l'absence de risque toxicologique pour la population. Image impressionnante de cet incendie à retrouver sur le site ici.fr.
2: Un train sur trois en circulation aujourd'hui dans la Manche.
7: Le réseau de transport Nomad indique que le trafic est fortement perturbé sur les lignes Paris-Cherbourg et Paris-Granville. 4 syndicats de la SNCF appellent à la grève ce mercredi, un mouvement unitaire pour défendre le service public et s'opposer à l'ouverture à la concurrence du réseau ferré. L'actualité ce matin, c'est aussi le parquet de Nanterre qui demande l'incarcération de Patrick Bruel à l'issue de sa garde à vue. Le chanteur doit être présenté à un juge ce matin en vue d'une mise en examen pour viol, tentative de viol, agression sexuelle et harcèlement sexuel concernant 9 victimes. Des faits qui auraient été commis entre 2010 et 2019. Parmi les voix qui se sont levées contre Patrick Bruel, l'animatrice vallonnaise Flavie Flamand qui l'accuse de viol alors qu'elle était encore adolescente. C'est le grand rendez-vous de la filière nucléaire en Normandie. Les principaux acteurs du secteur se réunissent aujourd'hui à l'université de Caen. Les entreprises, représentants de l'État et acteurs de l'emploi qui vont développer leurs atomes crochus concernant les perspectives du nucléaire dans notre région et notamment la Manche, avec bien entendu le projet Aval du futur de modernisation du site Orano-Lahague et les arrêts de maintenance des réacteurs de Flamanville.
2: Le bateau de pêche du futur est à l'étude depuis 2 ans aux constructions mécaniques de Normandie, c'est à Cherbourg.
7: Les CMN planchent sur un navire qui allie performance et sobriété alors que la flotte normande est vieillissante, plus de 30 ans en moyenne, voire 60 ans pour certains navires. Le chantier naval estime que le coût de ces nouveaux bateaux s'élèvera entre 3,5 millions et 4 millions d'euros l'unité, très loin de ce qu'un pêcheur seul peut investir. Ça peut être un rendez-vous inspirant pour certains. À 10h06, c'est la minute internationale des odeurs. 10h06, pourquoi? Parce que nous sommes le 10 juin, 10h06. Le but de l'opération est porté par l'organisme de mesure de qualité de l'air Atmo Normandie, c'est de se reconnecter avec les odeurs qui nous entourent. Sarah Seltier-Drago.
9: L'Atmo Normandie invite à pointer son nez autour de soi à 10h06 ce matin, indique l'ingénieur Mathieu Primo.
10: La minute, c'est de sortir ou de rester à l'endroit où vous êtes et de respirer et de vous concentrer sur ce que vous sentez et de le décrire, de l'écrire sur un morceau de papier. L'odeur que vous sentez, à quoi ça vous fait penser, les souvenirs que ça peut vous faire remonter.
9: Une démarche assez poétique quelque part de l'Atmo Normandie dont on entend plus souvent parler, il faut le dire, quand il y a des épisodes de pollution de l'air, plutôt que sur des notes positives, reconnaît Mathieu Primo.
10: L'idée, c'est de faire le lien entre la science et entre le ressenti initiatives de chacun. Le but, c'est aussi de démontrer que dans ce qu'on respire, il y a évidemment pas que du négatif. Sinon, on respirerait plus. Voilà, il y a des bonnes odeurs. Il y a un patrimoine olfactif autour de nous qu'il faut aussi tâcher de préserver parce que c'est un sens à part entière au même titre que la vue, que l'ouïe, etc.
9: Et grâce aux contributions des participants, une exposition est prévue au Havre pour mettre en avant donc ce patrimoine olfactif.
7: Et pour ça, après votre minute olfactive, vous pouvez envoyer vos impressions à l'Atmo Normandie, 3 places de la Pomme d'Or, c'est à Rouen. On espère que ça va sentir bon la victoire pour les Bleus en Amérique. L'équipe de France de foot s'envole aujourd'hui pour les États-Unis. Les hommes de Didier Deschamps qui sont attendus ce soir sur leur camp de base à Boston. La Coupe du Monde, elle, démarre demain avec le match d'ouverture. Mexique-Afrique du Sud, c'est à Mexico. Pour les footballeurs français, ce sera mardi à New York face au Sénégal. Les rencontres des Bleus, ce sera à vivre sur votre radio, ici Cotentin. Le bleu, on va le voir de temps en temps aujourd'hui, mais il va y avoir aussi beaucoup de gris.
2: C'est ça, on prend un peu les mêmes et on recommence par rapport à hier, hein, avec un début de journée couvert et nuageux et des pluies possibles par endroits. Dans la journée, les éclaircies vont revenir, s'élargir au fil des heures et les pluies, elles, vont devenir de plus en plus rares. On devrait connaître une fin de journée sèche. Le vent d'ouest sera assez fort cet après-midi jusqu'en début de soirée. Et puis pour les températures, les maximales, on attend 15 à 16 degrés sur une très grande partie du département. Ce sera à peu près la même chose pour tout le monde. On va noter quand même 14 degrés dans la Hague et 17 degrés, ça c'est pour Valognes. Cette mère église 40 ans ou encore laisser la route, tout va bien cette heure-ci. Vous circulez à Avranches, Coutances, Granville, Saint-Lô ou encore Cherbourg, vous avez des infos pour nous. Surtout, vous n'hésitez pas, vous nous appelez 02 33 23 13 23. Cherbourg, où le pont tournant pourrait fonctionner en fin de journée. Alors, c'est pas les horaires les plus simples quand on rentre du boulot. Si un bateau entre ou sort du port, le pont tournant pourrait fonctionner à 16h15 et à 18h15 tout à l'heure. Essayez peut-être d'anticiper. Vos infos donc 02 33 23 13 23.
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2: Vous revenez à 10h, mon cher Pierre.
7: Je reviens à 10h.
2: Parfait. À tout à l'heure. Daniel Balavoine, c'est vivre ou survivre et on parle de retraite juste après.

0: Vivre ou survivre, c'était Daniel Balavoine.
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0: Et la CARSAT ce matin avec Samuel Briard. Bonjour Samuel.
3: Bonjour Yannick.
0: Pour vos questions retraite, inversement, une modification, une question sur votre carrière actuelle ou à venir, comment sont comptés les trimestres par exemple? Vous avez peut-être un doute dans ce sens. Il y a également les trimestres, on aura peut-être l'occasion d'en parler, les trimestres gagnés par enfants qui peuvent aussi être comptabilisés. Quand on a élevé les enfants d'une famille recomposée, on nous a posé une question dans ce sens-là. Je sais pas trop ce qu'il en est, vous allez peut-être pouvoir me répondre. Bref, si vous avez des questions qui sont liées à votre retraite ce matin, 02 33 23 13 23. Mais comme je le disais avant les infos de 9h, aujourd'hui, petit focus hein, sur la retraite anticipée pour les femmes, c'est bien ça Samuel?
3: Exactement.
0: Puisqu'il y a de nouvelles conditions qui vont s'appliquer à partir du mois de septembre de cette année, donc oui. 2026, et qui constituent quand même une avancée non négligeable pour les dames.
3: En effet, quelques bonnes nouvelles pour aujourd'hui.
0: Alors, il faut rester vigilant, c'est ce que vous me disiez, pour éviter toute déception, parce que c'est souvent ça dans le domaine de la retraite, on s'emballe, on s'enflamme, on a entendu une petite info en diagonale, et puis on est déçu derrière.
3: C'est ça.
0: Alors, quand on parle de retraite anticipée, on parle de quoi exactement ?
3: Alors, la retraite anticipée, ça concerne l'âge de départ, qui permet de partir avant l'âge légal. Et l'âge légal dépend de notre année de naissance. Par exemple, actuellement, la génération 64, l'âge légal, c'est 62 ans et 9 mois. Mais si j'ai commencé à travailler tôt, je peux peut-être partir donc avant mes 62 ans et 9 mois. Donc, c'est un dispositif qui repose principalement sur le dispositif carrière longue, sur certains cas spécifiques d'invalidité, de handicap. Et ce qui est important pour les femmes, c'est le dispositif carrière longue. Et ce matin, on va rappeler quelques points de vigilance.
0: Ouais, c'est ça. Lesquels? Parce que c'est... Alors, tendez bien l'oreille à la maison, parce que c'est peut-être ça le plus important dans ce que vous allez nous dire ce matin.
3: Alors, déjà, il faut avoir commencé tôt. Hein, mais pas seulement.
0: Alors, faut pas, quand on dit commencer tôt, c'est pas à 5h du matin, on est bien d'accord.
3: Non, c'est ça. C'est un début.
0: Ouais, moi j'ai commencé tôt toute ma vie. Non, c'est pas comme ça.
3: Non, c'est pas ça. C'est un début d'activité par rapport à l'âge. Donc, on va dire avoir commencé à travailler avant 16 ans, 18 ans, 20 ans ou 21 ans. Et surtout, il faut avoir acquis un certain nombre de trimestres cotisés, travaillés au moment du départ à la retraite. Et problème fréquent chez les femmes, des études un peu plus longues, voilà. Des débuts de carrière discontinus, des contrats courts, des congés parentaux. Donc, résultat, beaucoup de femmes pensent être éligibles, mais échouent sur les trimestres requis, ouais, justement.
0: Ça, c'est essentiel, parce que c'est ce que vous me dites, tous les trimestres ne se valent pas, hein, c'est bien ça?
3: C'est ça, c'est le piège majeur. On distingue donc pour la carrière longue les trimestres cotisés, qui sont acquis avec l'activité professionnelle, et les trimestres non travaillés, chômage, maternité, maladie. Or, pour la carrière longue, on va retenir essentiellement les trimestres travaillés, et certains trimestres non travaillés, mais avec des plafonds stricts.
0: Eux sont retenus, mais pas tous. Donc, il y a des trimestres non travaillés qui sont retenus, mais lesquels alors?
3: Alors,
0: en fait,
3: on peut prendre par exemple le chômage, mais sur toute une carrière, on va retenir seulement un an de chômage.
0: Ah oui, d'accord.
3: Pareil pour la maladie,
0: okay.
3: Pareil pour l'invalidité. Donc, vous voyez, donc, il y a des restrictions quand même sur les trimestres non travaillés.
0: Vous voulez qu'on parle de maternité aussi, parce qu'il y a une avancée pour 2026, mais là encore, il y a des conditions.
3: Alors, c'est ça. Donc, de manière générale, pour les mères de famille, on va valider 8 trimestres par enfant. Donc, une mère qui a eu 3 enfants, par exemple, on va lui donner 24 trimestres validés. Mmh. Et la nouveauté pour 2026, pour les carrières longues, on pourra retenir 2 trimestres d'enfants, trimestres soi-disant cotisés, travaillés.
0: D'accord.
3: Donc, c'est une avancée, ça va pouvoir permettre à certaines femmes, éventuellement, pour les retraites anticipées, de gagner jusqu'à, au maximum, 6 trimestres.
0: Ok. Et à partir de, donc pour ouvrir le droit à la retraite anticipée carrière longue, à partir du 1er septembre 2026, donc il y a des tranches d'âge, hein, c'est ça, qui sont concernées par l'histoire?
3: Oui, alors essentiellement les générations de 64 à 68, donc là, le gain éventuellement de 6 mois pour les enfants, quoi, qui pourraient être pris en compte pour les trimestres cotisés. Okay. Et puis on a quelques bonnes nouvelles tout de même à venir à la rentrée, notamment sur le nouveau calcul pour les mères de famille.
0: C'est-à-dire?
3: Alors ça, c'est une bonne nouvelle, vous allez voir. Donc, de manière générale, le calcul de la retraite est calculé sur les 25 meilleures années.
0: Mmh.
3: Et à partir du 1er septembre 2026, le calcul pour les mères de famille va changer. Et notamment pour les mères de famille de 1 enfant, la retraite va être calculée sur les 24 meilleures années. Et pour les mères de famille de 2 enfants et plus, la retraite va être calculée sur les 23 meilleures années.
0: D'accord.
3: Donc, si on enlève des années, on va enlever les plus mauvaises et mathématiquement, ça va améliorer le montant de la retraite.
0: Parfait, donc des bonnes nouvelles pour mesdames.
3: C'est ça.
0: Mais il faut bien surveiller les petites conditions qui sont les petits astérisques, comme l'on dit. Hein.
3: C'est ça.
0: Voilà, on a passé tout ça en revue, évidemment. Si jamais vous n'avez pas eu le temps de tout noter, parce que ça fait quand même énormément d'infos, n'hésitez pas à retrouver Bienvenue chez vous sur notre site ici.fr. Hein, ce sera en réécoute juste après les infos de 10h. On parle de votre retraite ce matin. Si vous avez une question liée à votre retraite, 02 33 23 13 23, Samuel Briard est avec nous pendant une grosse demi-heure encore. Manon Lisa, le petit pêcheur, c'est tout de suite.

0: C'est probablement sur votre radio ici que vous avez entendu cette chanson pour la première fois. C'est un carton depuis, sur les réseaux sociaux en particulier, puisqu'on compte au moins 1 million de vues sur YouTube. Elle s'appelle donc Manon Lisa. Et elle sera d'ailleurs, si vous voulez en savoir plus sur elle, la découvrir plus longuement, l'invitée de Décibel ce soir. C'est à partir de 20h.
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0: Tiens, puisque nous parlons d'horaire, je vous précise que Samuel Briard de la CARSAT est avec nous ce matin. C'est le dernier rendez-vous avant la pause estivale. Donc si vous avez une question à lui poser qui concerne votre retraite, il vous reste à peine une demi-heure maintenant pour nous appeler. Donc ne tardez pas, appelez le plus rapidement possible, on tâchera de vous aider. Ça se passe au 02 33 23 13 23. Nous parlions de maternité tout à l'heure avec vous, Samuel Briard.
2: C'est ça.
0: Je voulais qu'on continue de parler des enfants, des parents et des enfants, parce que il y a deux, trois petites choses. On m'a interrogé sur la question, alors vous doutez bien que moi j'avais pas la réponse, mais sur les familles recomposées en particulier, sur les enfants sur les familles qui ont au moins trois enfants, etc. Qu'en est-il exactement? Parce que je crois savoir, par exemple, qu'à un moment donné ou un autre, le papa peut bénéficier de certains avantages, par exemple.
2: C'est ça. Pour les parents d'au moins trois enfants, on va accorder une bonification financière, c'est-à-dire qu'on va accorder 10% supplémentaire sur le montant de la retraite. Pour le papa et la maman,
0: ah, pour les deux
2: parents.
0: Et là, on parle d'une famille, classique, non recomposée,
2: voilà,
0: etc.
2: D'accord. En cas de famille recomposée, éventuellement, on peut retenir dans les trois enfants les enfants du conjoint. Si, par exemple, je suis remarié, j'ai élevé l'enfant de mon conjoint, si je l'ai élevé au moins 9 ans avant son 16e anniversaire, éventuellement, je pourrais le prendre en compte dans ces trois enfants, et ça pourrait me permettre de bénéficier de la bonification de 10%.
0: Et donc ça, c'est une bonification financière, en fait. On va toucher un petit peu plus d'argent. On parle de trimestre aussi. Est-ce qu'il y a des trimestres en plus ou pas pour
2: alors,
0: le papa,
2: non,
0: la maman, etc. Ou des choses comme
2: non,
0: ça.
2: Non, on va
0: ça
2: dire qu'essentiellement, les trimestres de bonification sont réservés essentiellement à la mère de famille. Alors, il y a quand même certains cas où il est possible de partager les trimestres de bonification entre le papa et la maman. Mais vous allez voir que le cas de législation que je vais vous expliquer est assez restrictif. Mmh. Ça concerne déjà les enfants qui sont nés à compter de 2010. Il est possible de partager les 8 trimestres entre le papa et la maman, mais attention, donc il faut l'accord des deux parents, donc il faut l'accord de la maman de céder éventuellement une partie des trimestres de bonification enfant.
0: Ça peut se discuter longtemps.
2: Ça, c'est déjà un débat.
0: Attends, je réfléchis.
2: Et le plus compliqué, vous allez voir, il faut que cette déclaration des deux parents nous parvienne entre les 4 ans et les 4 ans et demi de l'enfant.
0: Oh mon Dieu.
2: Donc, je ne vous cache pas qu'on en rencontre très très peu. Donc,
0: ouais. Ça faut concerne pas rater la fenêtre, quoi.
2: Voilà. Ça concerne déjà que les enfants nés à compter de 2010. Mais je ne vous cache pas qu'en général, à 99,9%, les 8 trimestres de bonification sont pour la mère de famille.
0: Donc. Parfait. Et puis, justement, par rapport à ces familles recomposées, on nous dit, oui, le papa, donc, ou le beau-papa, on va l'appeler comme ça, c'est plus simple, peut bénéficier de ces 10% à condition d'avoir élevé, en tout cas d'avoir participé à l'éducation de l'enfant. Alors, vous m'avez dit au moins 9 ans avant le 16e anniversaire.
2: C'est ça.
0: J'ai bien retenu.
2: Une déclaration sur l'honneur à compléter.
0: Mais voilà, il faut pouvoir prouver qu'en effet, on a correctement élevé, on a été un père, en quelque sorte, de cet enfant. Et comment on fait pour le prouver? Ça, c'est alors, juste une déclaration, il faut des preuves, il faut des justificatifs, comment ça marche?
2: En effet, donc on va, au moment du passage à la retraite, au moment du dépôt de la demande de retraite, donc l'usager va compléter un formulaire comme quoi il a élevé l'enfant du conjoint au moins 9 ans avant son 16e anniversaire, donc c'est une attestation sur l'honneur.
0: Ça, c'est déclaratif.
2: C'est déclaratif, okay. Mais aussi, il faudra des justificatifs.
0: Ah, je donc, disais aussi.
2: Voilà. Le conseiller réclamera des preuves, donc de la prise en charge de l'enfant. Ça peut être une attestation de la caisse d'allocation familiale, ça peut être un avis fiscal avec une demi-part supplémentaire. Donc voilà.
0: Ah, il faut que l'enfant ait été à charge à ce moment-là, c'est bien ça.
2: C'est ça.
0: Par exemple, dans le cadre de garde partagée ou de choses comme ça, ça ne fonctionne pas.
2: Ça peut marcher tout de même.
0: Ah, d'accord.
2: D'accord. Donc voilà.
0: Mais il faut pouvoir le prouver, il faut pouvoir justifier tout ça.
2: C'est ça.
0: Okay. Donc c'est très compliqué, mais on vous signale que voilà, c'est quelque chose qui existe. Tentez le coup quand même, ça peut, à la fin, 10%.
2: C'est ça.
0: Voilà, ça peut être quelque chose d'avantageux. Allez, on continue de parler de retraite ce matin. Vous avez une question liée à votre retraite. Samuel Briard est avec nous. 02 33 23 13 23. Appelez vite parce que, comme je vous le disais, après, il part en vacances. Comme tout le monde, mais pas de moi. On est d'accord. En tout cas, ce sera une pause estivale pour nous comme pour lui. Allez, on se retrouve d'ici quelques instants avec Pharrell Williams qui est arrivé et son Happy Classique. 9h22.
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0: puis c'était Pharrell Williams.
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0: Samuel Briard de la CARSA, toujours avec nous. Vos questions 02 33 23 13 23. David et Nadine ont une question pour vous. On va commencer par

0: Bonjour David, donc en effet vous êtes retraité, vous nous dites je pense de la caisse Enim, c'est ça? C'est la caisse des marins?
1: Oui, exactement.
0: Voilà.
1: Oui.
0: Donc depuis le 1er octobre, et vous, vous avez déjà cotisé dans le privé au régime général?
1: Oui.
0: D'accord.
1: Oui.
0: Et donc l'idée pour vous c'est de reprendre une activité éventuellement dans le privé suite...
1: Oui, parce que j'ai que 55 ans.
0: D'accord, oui bien sûr. Alors dans l'idée tout de même, il faut en informer donc la caisse de l'Enim, voir si c'est possible de leur côté. C'est la première chose à faire.
1: Ils me disent que c'est possible, mais qu'il faut voir avec justement les caisses privées, parce que c'est pas sûr que je cotise pour quelque chose.
0: Il nous semble que si, il n'y aura pas de problème. Donc si vous recotisez chez nous au régime général, ça va vous ouvrir droit à une pension côté CARSAT.
1: Génial.
0: Donc voilà. Et donc même si vous avez eu des cotisations avant de rentrer dans l'Enim, donc on vous doit une pension.
1: Oui.
0: Alors peut-être que là, ça sera peut-être qu'à votre âge légal, à voir même si vous pouvez être carrière longue, donc affaire à suivre, j'ai envie de dire.
2: Est-ce que David peut... Parce qu'il y a... Je me méfie toujours maintenant, je deviens vigilant avec vous Samuel. Est-ce qu'il peut travailler autant de temps qu'il veut? Est-ce qu'il y a un nombre d'heures maximum?
0: Alors là, non, il n'y a pas de limite. Il n'est pas dans le cadre d'un cumul pour l'instant chez nous au régime général.
2: Parce que justement, on avait parlé de cette notion de cumul.
0: Voilà.
2: Là, dans ce cas-là, c'est
0: pas... Il n'est pas retraité du régime général, donc on n'est pas dans le dispositif cumul emploi-retraite. Donc là, pas de problème. Par contre, oui, là, le cumul emploi-retraite qui concerne les retraités, c'est pas du tout le même dispositif. Okay. Mais là, David n'est pas encore retraité du régime général, donc là, pas de problème, pas de limite.
2: Parfait. Donc David, a priori, il n'y a pas de souci. Si vous souhaitez travailler dans le privé, vous pouvez le faire, là, maintenant, dans les 5, 7, 8, 10 ans qui vous restent à bosser, si vous le souhaitez.
1: D'accord, je vous remercie beaucoup. Bonne journée à vous.
2: Bon courage et d'avance, bonne retraite quand même, David.
1: Oui, ça va.
2: À très très bientôt. Et on va demander, parce qu'on a deux, trois petites choses à dire avant, et on va demander à Nadine surtout de ne pas raccrocher, hein, qu'elle patiente un petit peu, on va la retrouver d'ici quelques instants. Dans les médias, 9h31.
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2: Et on va parler de retraite progressive, hein, si ça vous intéresse, restez avec nous. Notez également que dimanche 14 juin, l'ensemble Barocantin donnera un concert sur le site du château de Gratos et près de Coutances. Cet ensemble manchois propose un programme autour d'œuvres de Francœur, de Monteclerc, de Bach et d'Handel que vous connaissez sans doute un petit peu plus. Un programme qui fait la part belle au chant avec la participation entre autres de la chanteuse soprano Alix Gallois. Le concert commence à 17h. Plus d'infos sur le site chateaugrato.com. C'est en un seul mot, château Gratos. Dimanche, cette fois, le 14 juin, l'hippodrome de Cherbourg-en-Cotentin va ouvrir ses portes avec un plateau de 8 courses premium, avec un grand prix, des animations dédiées également au bien-être équin. Vous pourrez découvrir peut-être de futurs champions dimanche, comme ça a souvent été le cas sur cette piste de première catégorie. Vous pourrez assister également via un écran interposé au prix de Diane, hein, sur l'hippodrome de Chantilly. Vous aimez les courses de chevaux, c'est donc ce dimanche que ça se passe sur l'hippodrome de Cherbourg-en-Cotentin. On est à la glacerie. Notez ce rendez-vous donc sur votre tablette. 9h32, prochaines infos dans moins d'une heure maintenant.
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2: Et ainsi soit-il avec Louchidide.

0: Et l'hélicoptère d'école, oui, chez Dida, si soit-il. 9h35, nous parlons de votre retraite. 02 33 23 13 23. Samuel Briard de la CARSAT avec nous avant la pause estivale. Dernier rendez-vous. Nadine, merci d'avoir patienté. Vous nous appelez de Donville-les-Biens ?
1: Donville-les-Biens, oui, c'est
0: très
1: ça.
0: Bien. Quelle est votre question, Nadine, s'il vous plaît ?
1: Alors, je suis en retraite progressive depuis le début janvier. J'ai eu un souci donc au niveau de l'attestation d'employeur que l'on m'a réclamé. On m'a d'abord dit que mon dossier, on clôturait mon dossier parce que les pièces jointes n'étaient pas bonnes. Et donc j'ai renvoyé une attestation d'employeur. Donc je crois que c'était au mois de mars, avril. On m'a envoyé un courrier par lequel j'avais bien reçu que tout était bon, mais j'ai rien reçu de complément depuis janvier.
0: D'accord, Samuel.
2: Bonjour Nadine. En effet, donc là, les délais me paraissent un petit peu longs. Donc pour une retraite progressive, ce qu'il faut rappeler, des conditions pour en bénéficier, il faut avoir 60 ans, et ça c'est valable depuis le 1er septembre 2025, les conditions d'âge, donc ramenées à 60 ans, il faut 150 trimestres, et c'est subordonné, cette retraite progressive, à une activité à temps partiel comprise entre 40 et 80% d'un temps plein. Donc en effet, pour le dossier, la complétude du dossier, on va vous demander donc bien sûr l'avenant du contrat de travail qui précise que vous êtes à temps partiel, et on va demander aussi au service RH de l'entreprise de compléter un formulaire pour préciser si l'entreprise est aux 35 heures ou 39 heures, et de préciser donc le temps du temps partiel pour le salarié.
0: Bon, je comprends qu'a priori, le premier coup, c'était pas le bon. Le deuxième, Nadine a envoyé son document et ça a été validé par la... Vous me confirmez ça, Nadine, hein, ça a été validé.
1: Oui, voilà. Tout à fait.
0: Alors, comment se fait-il qu'aujourd'hui, les choses ne soient pas rentrées dans l'ordre, mon cher Samuel ?
2: Ah oui, bonne question. Donc, c'est vrai qu'on a dû réceptionner donc votre courrier. Si on vous dit que cette fois-ci, il est bien complété. On a transmis votre dossier au service vérification et on doit valider votre dossier. On vous envoie une notification et il y a le paiement qui part. Donc vous me dites que tout ça, ça n'a pas été fait encore.
0: Alors, a priori non, et j'ai quand même une question complémentaire, peut-être que Nadine se la pose aussi. Est-ce que tout ça est rétroactif ?
2: Bien sûr.
0: Que si en effet, Nadine, là, ça fait 6-7 mois que ça ne fonctionne pas et que ça aurait dû fonctionner, est-ce qu'elle va récupérer cette période ?
2: Oui, bien sûr, c'est rétroactif, bien sûr. Mais dans l'idée, alors un petit rappel, vous l'avez peut-être sûrement très bien fait, Nadine, on dépose sa demande de retraite progressive au plus tôt 5 mois avant la date de départ. On essaie de joindre les justificatifs dès le début du dossier, c'est-à-dire l'avenant du contrat de travail, l'attestation de l'employeur, on essaie de les joindre dès le dépôt du dossier pour éviter justement tout retard. Mais là, donc, je vais prendre vos coordonnées hors antenne, Nadine, et puis je vais regarder, hein, on va voir.
0: On va tâcher de vérifier ce qui se passe, parce qu'a priori, c'est pas...
1: Ça a bien été fait. J'ai fait au mois de juillet l'année dernière ma demande. On m'a réclamé des documents fin décembre, surtout des bulletins de salaire et d'autres documents que j'ai bien envoyés, recommandés d'ailleurs. Et après, seulement au mois de mars, on m'a dit que le formulaire d'employeur n'était pas bon. Donc, on a dû refaire un formulaire qu'on a renvoyé au mois d'avril. Ouais. Donc, je travaille à 80%.
2: Bon, donc, on vous doit 20% de la retraite.
0: C'est ça. Ça, vous ne pouvez pas le voir de chez vous, Nadine, mais il fait comme ça. Si je le fais, ça ne marche pas non plus, mais il fait comme ça avec sa tête. Il n'est pas satisfait du délai de traitement de votre dossier, Nadine. Donc, on va tâcher de voir ce qu'il en est. Vous ne raccrochez pas, on prend bien vos coordonnées en antenne et Samuel va régler tout ça pour que les choses s'arrangent au plus vite. D'accord, Nadine ?
1: Bon, je vous remercie beaucoup.
0: Merci, je vous en prie. Au revoir, Nadine. On va se retrouver d'ici quelques instants avec Véronique, dernier appel de la matinée des Cœurs d'Anville. Véronique, surtout, vous ne raccrochez pas, Véro, hein. Vous restez avec nous. On va se retrouver d'ici trois bonnes minutes. Le temps de passer quelques messages, de retrouver Vaillant Candio juste après.
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0: Et les Maya Candios, il est 9h44.
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0: Et elle a patienté pour vous parler, Samuel Briard, de la CARSAT, je le rappelle. C'est Véronique qui est avec nous. Bonjour Véronique.
2: Oui, bonjour.
0: Vous nous appelez des Cœurs-de-Reville, c'est bien ça?
2: Oui.
0: Votre question, s'il vous plaît.
2: Alors, ce serait pour savoir exactement les conditions pour faire un cumul emploi-retraite.
0: Vous serez en retraite, vous, le 1er juillet de cette année, c'est bien ça?
2: Voilà,
0: et oui. Donc, vous souhaitiez travailler un petit peu plus pour arrondir aux fins de mois, par exemple?
2: Exactement, okay, oui.
0: Très bien.
2: Et alors, comme je travaille chez des personnes âgées, bon, je suis aide à domicile, les petites personnes ne veulent pas que je parte.
0: Hein. Eh ben oui. Donc il y a deux bonnes raisons pour lesquelles vous souhaitiez continuer de travailler après cette date de retraite. Alors Samuel, c'est possible ou pas? C'est intéressant ou pas? Expliquez-nous.
3: Alors, c'est possible. Donc déjà, bonjour Véronique. Oui, c'est sûrement possible. Alors attention, pour le cumul emploi-retraite, il y a des règles actuelles qui vont s'appliquer jusqu'au 1er décembre 2026. Et attention, à partir du 1er janvier 2027, pour les nouveaux retraités, les règles changent complètement.
0: Voilà, ça va changer à la rentrée.
3: Voilà. Pour vous, donc, vous restez sur les conditions actuelles. En fait, on a besoin de savoir comment vous êtes parti à la retraite. Est-ce que vous partez au 1er juillet 2026 à l'âge légal avec votre nombre de trimestres, ou est-ce que vous partez en retraite anticipée?
2: À l'âge légal, j'ai même un petit peu plus que l'âge légal.
3: D'accord, et donc vous partez avec une retraite à taux plein puisque vous avez acquis tous vos trimestres?
2: Tous mes trimestres, oui.
3: Eh bien c'est parfait.
2: Et mon âge légal était le 1er février.
3: Eh bien bonne nouvelle pour vous. Vous allez être en cumul intégral puisque vous êtes parti à l'âge légal avec votre nombre de trimestres, c'est-à-dire que vous êtes libre de reprendre chez le même employeur, chez un autre employeur, pour un montant illimité. Aucun problème.
2: Illimité. Alors, et il n'y a pas de délai de carence, je peux retravailler dès le 2 juillet. Quoi.
3: C'est ça. Si dès le 2 juillet, vous pouvez refaire un nouveau contrat, vous pouvez reprendre une activité, puisqu'encore une fois, parce que vous êtes parti à la retraite à votre âge légal avec votre nombre de trimestres.
0: Alors vous nous dites qu'en janvier ça change. Est-ce que si Véronique se retrouve dans dans le process qui existe aujourd'hui, ça va changer pour elle aussi en janvier, ou ça ne va concerner que les gens qui vont commencer en janvier?
3: Alors bonne nouvelle pour vous Véronique, ça va pas changer. Vous restez sur le dispositif actuel. Parfait. J'ai envie de dire à vie. Et par contre, pour les retraités à compter du 1er janvier 2027, là les règles sont complètement différentes et concrètement ne sont
0: moins avantageuses.
3: Non, plus du tout avantageuses.
0: Donc si vous souhaitez le faire Véronique, et là c'est vraiment valable pour toutes celles et ceux qui y pensent maintenant, ce cumul emploi-retraite, il est bon de se lancer dans cette voie-là, surtout si donc, on le rappelle, vous avez donc l'âge légal et vous avez cotisé et vous avez tous vos trimestres. Donc n'hésitez pas à le faire maintenant, parce qu'à partir du mois de janvier 2026, les règles vont changer et...
3: 2027,
0: et ce sera pas forcément à votre avantage. Donc c'est possible, sans carence et sans plafond.
2: Et sans plafond, d'accord.
0: Voilà Véronique.
2: Ben, merci.
0: Eh ben, je vous en prie. À bientôt et bonne retraite quand même.
2: Oui. Merci.
0: Allez, à bientôt. Oui, les raisons peuvent être diverses et variées. On le voit. Donc, arrondir un peu ses fins de mois et puis continuer d'aider les personnes qui sont dans le besoin. Ce que fait Véro, c'est plutôt chouette. Chouette également de vous avoir avec nous. On va vous retrouver à la rentrée, mon cher Samuel. Vous allez partir. Alors, on précise bien cette pause estivale. C'est pas parce que Samuel, il part 2 mois en vacances. On est bien d'accord, hein.
3: Non, pas voilà, 2 mois quand même.
0: Parce que notre grille, comme l'on dit chez nous, va changer un petit peu. Nos rendez-vous vont être un petit peu bousculés pour l'été. On se retrouve donc à la rentrée. Dès début juillet, mon cher, dès début septembre, mon cher Samuel. Voilà, j'ai tout éclair.
3: Avec plaisir.
0: Mais avec toutes ces dates, janvier 2026, 2027, il est temps que j'en prenne des vacances. À bientôt, Samuel.
3: Merci à vous.
0: Allez, on va se retrouver d'ici quelques instants avec Pierre Fabin. Lui, c'est notre veto. On va parler de vos animaux après Jérémy Frérot.

0: Adieu, c'était Jérémy Frérot. Il est 9h51, c'est l'heure de retrouver Pierre Fabin. On va continuer de parler d'été avec notre veto. Il y a les vacances parfaites, vous courez sur la plage, presque au ralenti, vous voyez, avec votre chien, et puis il plonge dans les vagues, tout ça c'est très beau. Mais attention, de nombreux dangers se cachent derrière cette carte postale estivale.
1: Eh oui, l'océan, ce n'est pas un terrain de jeu inoffensif. Le premier grand danger, c'est l'intoxication à l'eau de mer. Un chien qui nage la gueule ouverte pour attraper sa balle avale de grandes quantités d'eau salée. Le sel à haute dose devient très toxique pour son cerveau et son système digestif. S'il en boit trop, il va vomir à répétition et avoir des diarrhées fulgurantes qui vont le déshydrater très vite. Et en plus, ils ingèrent souvent aussi un peu du sable. C'est l'urgence classique des vacances. Le réflexe absolu, c'est de limiter le temps passé dans l'eau avec un jouet et de lui proposer de l'eau douce en permanence. Emporter toujours une gourde et sa gamelle sur la plage pour le forcer à boire de l'eau claire avant qu'il ne boive l'eau de mer par simple soif.
0: D'accord, donc on a bien noté. Après la baignade, une fois qu'il a bien nagé notre chien-chien, est-ce qu'on l'assèche tranquillement au soleil sur ses serviettes par exemple ?
1: Alors, ça risque d'abîmer son pelage et sa peau. Quand l'eau de mer sèche au soleil, les cristaux de sel restent collés sur votre chien. C'est extrêmement irritant, ça provoque de fortes démangeaisons et des plaques rouges. La règle d'or en rentrant de la plage, comme pour nous, c'est le rinçage obligatoire à l'eau douce et tiède, même s'il a les poils courts. Insister sous le ventre, les aisselles et entre les coussinets où le sable se loge. Et justement, attention au sable. Les grains volent avec la brise et causent souvent des conjonctivites ou des otites très douloureuses. Si votre chien plisse les yeux ou se gratte frénétiquement l'oreille le soir, n'utilisez pas un simple coton-tige, rincez abondamment avec du sérum physiologique.
0: Et puis on va parler de soleil, parce que là on le connaît déjà, et la chaleur aussi sur la plage. On imagine que sous le parasol, avec l'air marin, ils sont à l'abri du grand coup de chaud, nos amis les chiens.
1: Alors, pas complètement. Le parasol, ça ne bloque pas la réverbération des UV sur le sable. Et en plus, pour arriver à la serviette, un chien dépense beaucoup d'énergie en courant dans le sable mou, et ajouté à la chaleur du sable, ça le fait monter en température. S'il commence à halter frénétiquement et qu'il n'arrive pas à s'arrêter, il faut le rafraîchir immédiatement avec une eau tempérée. Mais la seule vraie prévention, c'est de profiter de la plage très tôt le matin ou après 19h en pleine journée. Il est plus sage de le laisser se reposer au frais à la maison.
0: Donc attention aux diarrhées fulgurantes, on a retenu ça. Les conseils de Pierre Fabin, notre veto. Je vous retrouve demain après les infos de 9h. On s'intéressera à votre nom de famille, entre autres, puisque nous serons avec Tony Nola de Généanette, hein, qui nous revient une fois par mois. On parlera de cousinade aussi. Si vous êtes des amateurs, si vous vous retrouvez en famille régulièrement, vous pourrez nous raconter tout cela au 02 33 23 13 23. La suite de Bienvenue chez vous, c'est avec Aurore dans un instant. Et puis pour la musique, Elton John, Kikidi arrive. Quant à l'actu, toute l'actu locale, ça c'est dans 6 minutes.
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0: pense qu'on l'a faite mille fois, hein. Qui dit, dans le groupe King Mager.
1: Qui
0: dit, voilà, c'est bon. On l'a fait court, s'il vous plaît. Voilà. C'était Elton John et Kiki dit, évidemment.
1: Oui, mais j'ai une anecdote concernant une amie où je comprenais rien lors d'un voyage.
0: Ouais.
1: Hein, elle se reconnaîtra si elle m'entend. Et je lui disais, parce qu'on parlait en anglais trop vite, hein, c'était à Malte, pour être précise, et je disais toujours, Kiki dit. Et voilà, donc Kiki dit, ça me rappelle ça.
0: Parfait, très bien.
1: Tout simplement. Je raconte ma vie, on s'en fout complètement.
0: Souvenir de vacances avant les vacances.
1: Souvenir de vacances avant les vacances.
0: Aurore, bonjour quand même.
1: Matinée, bonjour et heureuse de partager cette matinée avec vous, évidemment.
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1: Bienvenue, il est 10h. Les infos, Pierre Coquelin, bonjour.
3: Bonjour, bonjour à tous. La situation évolue favorablement, indiquent les pompiers au lendemain d'un gros incendie sur la toiture d'un hôtel à Saint-Lô. Une quarantaine de soldats du feu est toujours mobilisée pour surveiller l'établissement. C'est ce que confiait le lieutenant-colonel Poisson, invité d'ici Cotentin ce matin. Image de ce feu impressionnant à retrouver sur le site ici.fr. L'actualité ce matin, c'est aussi Patrick Bruel présenté à un juge. Le parquet a demandé son placement en détention provisoire et sa mise en examen. Le chanteur est visé par plusieurs plaintes pour viol et agression sexuelle concernant 9 victimes. Des faits qui auraient été commis entre 2010 et 2019. L'affaire Liana est un échec pour nous. Les mots du patron de la gendarmerie ce matin chez nos collègues de France Info. Pour lui, ce n'est pas une affaire de moyens, c'est une affaire de traitement d'un dossier dans sa rapidité. Le corps de la collégienne de 11 ans a été retrouvé dans le Gers. Un trafic fortement perturbé sur le rail, en particulier sur les lignes Paris-Cherbourg et Paris-Granville aujourd'hui. Comptez un train sur trois en moyenne dans la Manche. Un mouvement national de grève est en cours pour défendre le service public ferroviaire. Le bateau de pêche du futur est à l'étude depuis 2 ans aux constructions mécaniques de Normandie à Cherbourg. La flotte normande est vieillissante, plus de 30 ans en moyenne, voire 60 ans pour certains navires. Le chantier naval estime que le coût de ces nouveaux bateaux s'élèvera entre 3,5 millions et 4 millions d'euros, très loin de ce qu'un pêcheur seul peut investir. Et c'est un autre secteur qui fait vivre la Manche, le nucléaire. Les acteurs de la filière sont aujourd'hui à l'université de Caen. On espère qu'il y aura des atomes crochus entre les joueurs pendant la Coupe du Monde. Les footballeurs de l'équipe de France s'envolent vers les États-Unis aujourd'hui. Ils arrivent ce soir à leur camp de base de Boston. Premier match pour les Bleus, mardi contre le Sénégal. Et puis 167 km au programme pour les cyclistes du Tour d'Auvergne-Rhône-Alpes. Aujourd'hui, 4e étape avec un parcours qui enchaîne les bosses entre la Haute-Loire et la Loire. Alex Baudin est toujours en jaune. Il a 12 secondes d'avance au général sur le Normand Kevin Vauclin. L'Euroville et Benoît Cosnefroy est 128e au général. C'est encore...
1: C'est l'automne.
0: Voilà. C'est changeant, quoi.
1: Ah, c'est plus que changeant. Vous avez vu un petit peu les averses par moment. C'est assez incroyable. De gros nuages porteurs d'averses, évidemment, Pierre. Donc, on doit s'équiper, hein, forcément, ce matin. Parapluie oblige. De la pluie sur l'Est Cotentin, sur la baie du Mont-Saint-Michel, sur le Mortainais également. Mais, allez, bonne nouvelle quand même. Le soleil devrait s'imposer au fil des heures cet après-midi.
0: Voilà.
1: Bah voilà, on l'attendait, il va revenir. L'après-midi, donc, devrait être sympathique, avec jusqu'en début de soirée un vent d'ouest assez fort par endroit. Ça va souffler un petit peu. Et puis les températures pour les maximales, 16 à 18 degrés. On note d'ailleurs ce matin qu'il fait 14 du côté de Granville, 15 à Saint-Lô, 15 également du côté de Valognes, Cherbourg, Réville et un petit 12 à Jobourg. Le pont tournant à Cherbourg devrait manœuvrer si un bateau se présente entre ou sort du port. Ce serait donc possible cet après-midi, hein, 16h17 et 18h17. Et vous qui circulez à Avranches, Granville, Coutances-Saint-Lô, encore Cherbourg, avec la pluie, soyez donc prudents, vigilants, ralentissez évidemment. Et puis attention, la circulation risque d'être perturbée sur l'axe Coutances-Saint-Lô jusqu'à la fin du mois de juillet en raison d'études techniques pour permettre d'étudier les sols, l'infiltration de l'eau, puis le fonctionnement du milieu naturel. Ça se déroulera entre le début de la rocade nord de Coutances et d'Agnoux. Et des interventions de jour comme de nuit sont prévues, donc soyez vigilants. Et puis le numéro pour nous contacter, c'est le 02 33 23 13 23. Merci beaucoup Pierre, bon repos.
0: Merci, bonne journée à vous.
1: Bonne journée, merci. Et prochain point avec l'info à 11h.
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1: Voici Jean-Louis Aubert, juste une illusion.

0: Ici Cotentin avec Jean-Louis Aubert, juste une illusion.
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0: Bonjour, bonjour, je vous espère en forme en ce mercredi 10 juin, ici Cotentin solidaire dans quelques instants avec Bénédicte Després. Elle est membre fondatrice de l'association Anima TC Survivre. En fait, c'est une association qui organise des séjours de répit pour les familles ayant un enfant malade. Et il faut savoir aussi qu'elle est sapeur-pompier volontaire dans sa commune. Et donc l'association organise une course caritative. On en reparlera avec elle dans un court instant. Et dans la prochaine demi-heure, Clémence Castel nous fera voyager avec le train touristique du Cotentin.
3: J'ai testé le train du marché un mardi matin d'été au départ de Barneville-Carteret direction Port-Bail. On monte dans ces voitures à banquette, la fenêtre s'abaisse à l'ancienne et le convoi démarre dans des senteurs d'autrefois.
0: Et franchement, c'est un très joli voyage, la suite d'ailleurs du voyage, tout à l'heure à 10h40. En attendant, il déclare sa flamme à Mire dans sa chanson « À l'imparfaite ».

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1: Et tous les jours, nous nous intéressons à la solidarité. Aujourd'hui, je reçois Bénédicte Després, membre fondatrice de l'association Anima Tessé-sur-Vire, une association qui organise des séjours de répit pour les familles ayant un enfant malade. Elle est aussi sapeur-pompier, volontaire dans sa commune. Bonjour Bénédicte.
3: Bonjour.
1: Alors l'association organise une course caritative de 5 et 15 km à Tessé-sur-Vire ce dimanche. Et est-ce que vous pouvez nous présenter un petit peu cette course et comment est venue l'idée justement ?
3: Oui, alors cette course, elle est organisée par le collège Raymond Queneau dans lequel je travaille. Et cette idée, elle est venue parce que du coup, je fais partie aussi de l'association Anima. Et mes récits d'aventure ont touché mes collègues et puis les élèves avec lesquels je travaille. Et du coup, on s'est dit qu'on se mobiliserait pour rassembler des fonds pour cette association.
1: Alors, est-ce que vous pouvez nous présenter Anima pour ceux qui ne connaissent pas ?
3: Alors, Anima, c'est une association qui organise des séjours de répit à destination de familles qui ont un enfant en soins palliatifs ou un enfant en situation de handicap. Et l'objectif d'un séjour de répit, c'est que chaque membre de la famille trouve du répit, de réussir à faire tomber la casquette de l'aidant, voilà, pour qu'ils se reconnectent à leur rôle de parents, de frères et sœurs ou même d'enfants, et trouver un soutien aussi et de la ressource à travers les autres familles, c'est ce qu'on appelle la paire aidant. Et donc du coup, on part en équipe pluridisciplinaire, il y a 5 familles qui partent et on les accompagne du coup avec infirmiers, animateurs et parfois des psychologues. Et puis voilà, donc l'association recrute les équipes, recrute les familles à l'aide avec les centres hospitaliers et ou avec les associations partenaires.
1: D'accord. Donc cette course caritative, c'est au profit de l'association Anima, une course qui aura lieu dimanche à 9h45 pour les randonneurs, les randonneuses. Pour participer, comment on fait ?
3: Alors, il suffit de s'inscrire sur le site Click & Go et juste à noter course solidaire et on tombe directement sur la course qui aura lieu à Tessé-sur-Vire.
1: D'accord. Et pour celles et ceux qui souhaiteraient aussi faire un don à Anima, à l'association, là aussi, vous avez un lien.
3: C'est ça. Sur Hello Asso, on clique sur Anima. Et il y a une collecte de fonds pour l'événement.
1: Donc, faut pas hésiter. Allez donc sur l'association Anima pour faire un don. C'est simple. Hein, vous cliquez, vous tomberez sur le lien, le collège Raymond Queneau qui court pour Anima, et vous donnez ce que vous voulez. Hein, ça peut être 1 euro, 2 euros ou plus si vous le souhaitez pour donc aider Anima, cette association qui organise des séjours de répit pour les familles ayant un enfant malade. Merci beaucoup Bénédicte Després d'avoir été avec nous aujourd'hui pour parler de cette course et puis de vos actions. Je vous souhaite un très bon dimanche avec le soleil en prime. Merci beaucoup Bénédicte, à bientôt.
3: Merci à vous.
1: Au revoir. Voici Supertramp avec Dream. Il est 10h16.

0: Lucie Cotente avec Supertramp et Dream. La suite en musique avec Le Pouvoir des Fleurs, Laurent Voulzy. Et puis on va cuisiner comme chaque jour à 10h20 avec Yannick Le Flo qui nous proposera de réaliser une petite salade de lentilles. C'est bon pour la santé les lentilles, vous n'en mangez pas beaucoup à ce que je vois. Et bien ce sera l'occasion de prendre en note cette recette pour faire plaisir à toute la famille, je n'en doute absolument pas.
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0: Ici Cotentin avec Laurent Voulzy, le pouvoir des fleurs.
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0: Vous aimez cuisiner, et ça tombe bien, Yannick Le Flo adore aussi. C'est ce qu'il fait tous les jours avec vous, donc à cette heure-ci. On peut faire des salades avec des lentilles, oui. Prenez donc en recette, en note cette recette du moins, et vous serez pas déçus. Écoutez donc, et notez surtout.
3: J'aime beaucoup les lentilles, et notre corps aime aussi beaucoup les lentilles. C'est vraiment un produit très bon pour la santé. Je vous invite donc à la consommer à tout moment. Pensez par exemple à faire des salades de lentilles. C'est parfait. Gardez toujours à l'esprit que pour que les choses soient bonnes, il faut leur donner du goût. On va donc tailler un oignon et une carotte en dés assez fins. Vous allez faire revenir tout cela avec un petit peu d'huile d'olive. Ajoutez un verre de lentilles vertes du puits, c'est celle que j'utilise souvent. Vous pouvez en prendre d'autres si vous le souhaitez. Mouillez avec deux verres d'eau ou de bouillon de légumes. Vous pouvez aussi ajouter un petit verre de vin blanc et une feuille de laurier. La cuisson dure environ 20 minutes, à peu près 20 minutes. Quand vos lentilles sont cuites et toujours croquantes, c'est important, vous allez les égoutter en retirant la feuille de laurier. Le reste, vous le gardez, vous le mettez dans un saladier, vous allez ajouter une cuillère à soupe d'huile d'olive et une de vinaigre de xérès. Une pointe de cumin, ça c'est pas ce que j'aime bien. Et ensuite, vous allez ciseler très finement les herbes du jardin. La ciboulette, c'est pas mal, on en a beaucoup. Vous pouvez mettre de la coriandre aussi, ce que vous aimez. Ajoutez également des dés de feta, des tomates cerises coupées en quatre, sel, poivre, mais à la fin, seulement, surtout pas dans l'eau de cuisson pour les lentilles. Voilà, il n'y a plus qu'à.
0: Et il n'y a plus qu'à se régaler. Merci Yannick. Dans quelques instants, des idées, notamment avec l'amicale des locataires des cités cherbourgeoises qui propose, si vous avez un talent pour la peinture, le tricot, la sculpture, d'exposer vos œuvres, je vous en dirai quelques mots. Et puis si vous êtes à la recherche d'un emploi, restez à l'écoute, il y a quelques offres à noter. En attendant, voici Eddie Mitchell, le cimetière des éléphants. Bonne matinée, il est 10h26.

0: Ici Cotentin avec Eddy Mitchell, le cimetière des éléphants.
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0: Et tous les jours à 10h30, vous pouvez prendre quelques notes concernant les choses à faire dans la région notamment. Et puis si vous êtes à la recherche d'un emploi, eh bien il y a de nombreux postes à pourvoir au sein de la mairie de La Hague. Vous êtes peut-être menuisier, peintre, aide-soignante, vous recherchez un emploi, enseignant de jazz. Vous pouvez donc consulter le détail de ces offres et postuler sur offre au pluriel, tirer d'emploi au pluriel, tirer et tirer stage. N'hésitez pas à jeter un petit coup d'œil. Et puis, avez-vous aux artistes aussi. La CNL, l'amicale des locataires des cités cherbourgeoises, vous propose, si vous avez un talent pour la peinture, le tricot, la sculpture, la broderie, le dessin ou alors autre chose, d'exposer vos œuvres. C'est vraiment une belle opportunité pour mettre en valeur votre talent et c'est aussi un bon moyen de partager également. Attention, les inscriptions, c'est avant le 19 juin et ensuite l'exposition, elle aura lieu du 1er juillet au 27 août aux cités cherbourgeoises, résidence Charcot-Panel à Cherbourg et l'entrée sera gratuite.
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0: Et avant de s'intéresser à la Chambre d'agriculture de Normandie qui travaille avec des associations, des coopératives, on en reparlera avec David Delbecq de la Chambre d'agriculture de Vire dans quelques instants puisqu'il accompagne les éleveurs. Voici de la musique, la langue de chez nous, Yves Duteil.
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0: Ici Cotentin avec la langue de chez nous, c'était Yves Dutheil. Soyez les bienvenus, on va maintenant s'intéresser à notre rendez-vous entre terre et mer, autant à la mer qu'à l'agriculture. Et là, un petit focus sur la Chambre d'agriculture de Normandie.
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0: La Chambre d'agriculture de Normandie, qui travaille d'ailleurs avec des associations, des coopératives, des éleveurs pour réfléchir à plus d'autonomisation des éleveurs, pour la nourriture de leurs troupeaux par exemple. La réflexion est donc menée avec David Delbecq de la Chambre d'agriculture de Vire, qui accompagne donc les éleveurs dans la gestion de leurs prairies et qui a organisé il y a quelques semaines d'ailleurs des portes ouvertes dans une ferme normande qui a mis en place un beau viduc pour avoir, vous savez, accès à plus de prairies sur lesquelles on a planté des arbres. Et l'idée, c'est quoi? Elle nous en parle maintenant.
3: C'était de pouvoir proposer aux vaches dans les années à venir, le temps que les arbres poussent, de l'ombrage et puis des protections naturelles. Et donc c'est là où en fait il y a eu toute une organisation aussi pour réfléchir la replantation de haies, à partir de quel type d'arbres aussi. Et puis de voir comment on pouvait les disposer pour que ça ne gêne pas le pâturage et que ça puisse être valorisé ensuite sur l'exploitation, avec peut-être aussi une notion derrière de recherche d'autonomie peut-être énergétique, avec la possibilité peut-être, le temps que les arbres poussent, de pouvoir valoriser le bois produit aussi en énergie. On est dans l'idée d'adaptation aussi par rapport à tout le contexte environnemental, climatique, économique aujourd'hui. C'est sûr que par rapport au contexte pétrole, si on peut réussir à faire pâturer une vingtaine d'hectares en plus, parce qu'on va construire un beau viduc de l'autre et permettre d'aller chercher d'autres surfaces pour faire pâturer les vaches, en ne dégradant pas non plus les performances animales, puisque l'idée c'est de trouver aussi le bon équilibre dans tout ça, on est complètement gagnant à faire développer le pâturage, mais c'était déjà le cas avant. Mais aujourd'hui, peut-être encore plus si le contexte pétrole se durcit d'autant plus. Parce que même de l'herbe qui est amenée aux vaches, mais qui est présentée sous forme d'ensilage, d'enrubanage ou de foin, c'est des frais de récolte, c'est des frais de mécanisation, c'est du temps de travail. Alors que là, en fait, c'est tout le boulot, c'est les vaches qui le font quasiment.
4: Bah oui, c'est ça, il n'y a pas de pétrole à brûler.
3: Une fois que tout est pensé et bien pensé, c'est là tout l'intérêt des échanges en groupe. Peut-être préciser quand même que j'ai une association, APANA, donc Association pour une agriculture normande autonome. C'est parti aussi d'un groupe d'agriculteurs qui cherchait justement à développer l'autonomie alimentaire des animaux et en travaillant les légumineuses, notamment les protéagineux. Quand je dis légumineuses, on a beaucoup travaillé sur la luzerne aussi, par exemple. On travaille particulièrement cette culture-là aussi au niveau du groupe pour des agriculteurs qui sont pas forcément sur l'optique de faire pâturer, mais d'apporter de l'herbe riche en protéines aux vaches et qu'il faut ensuite équilibrer au niveau de l'alimentation.
0: David Delbecq de la Chambre d'agriculture de Vire, au micro de Manu Gouache pour notre rendez-vous entre terre et mer. Et donc, de quoi en apprendre un peu plus chaque jour. Dans quelques instants, c'est une petite promenade que Clémence Castel va nous proposer. Clémence Castel, double gagnante de l'émission Koh-Lanta, grande sportive, vous le savez. Et elle prendra le train touristique du Cotentin de Carteret. Une petite promenade sans faire trop de sport apparemment, mais de quoi en prendre plein la vue dans quelques instants.
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0: One Republic avec One Away. Allez, on va pouvoir prendre un petit peu l'air et puis se laisser porter également.
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0: Elle sillonne la région pour nous et vous propose tous les jours son coup de cœur. Clémence Castel nous propose de prendre le train, mais pas n'importe lequel, le train touristique du Cotentin de Carteret à Port-Baye.
2: Bonjour à tous, j'ai testé pour vous le train touristique du Cotentin de Carteret à Port-Baye. Aujourd'hui, je vous invite à remonter le temps à bord du train touristique du Cotentin. Car il existe sur la côte, entre Barneville-Carteret et Port-Baye, un trésor ferroviaire unique. 10 km de voies ferrées préservées, sur lesquelles circule depuis les années 80 un train des années 50, sauvé par une équipe de bénévoles passionnés. Un voyage dans le temps autant que dans l'espace. Le train touristique du Cotentin est géré par l'association Tourisme et Chemins de Fer de la Manche, dont les bénévoles passionnés s'occupent de tout. Entretien de la locomotive, restauration des trois voitures des années 60, balisage du parcours, commentaires. Et c'est l'amour de ces bénévoles pour le patrimoine ferroviaire qui s'entend à chaque coup de sifflet. J'ai testé le train du marché un mardi matin d'été au départ de Barneville-Carteret direction Port-Baye. On monte dans ces voitures à banquette, la fenêtre s'abaisse à l'ancienne et le convoi démarre dans des senteurs d'autrefois. Le train longe la côte, traverse des hameaux endormis, passe devant des jardins potagers normands. En 35 minutes, on arrive à Port-Baye comme on y arrivait il y a des dizaines d'années, avec l'impression d'avoir vraiment voyagé. À Port-Baye, le marché du mardi attend les voyageurs. Fruits et légumes du pays, fromage normand, poissons frais du matin, produits artisanaux. C'est un vrai marché de village, authentique et vivant, où les producteurs locaux vendent en direct. On fait ses courses, on bavarde avec les maraîchers, on déguste une gaufre chaude. Et deux heures plus tard, le train repart pour Carteret, les paniers pleins et le sourire aux lèvres. Mon conseil, renseignez-vous sur le programme, des trains à thème sont proposés. Et si vous souhaitez une expérience encore plus exclusive, il est possible de privatiser le convoi pour un anniversaire, un mariage ou une sortie de groupe, une idée originale qui fait toujours son effet. Très belle journée à tous et surtout n'oubliez pas, les plus beaux voyages commencent bien souvent tout près de chez vous.
0: Merci beaucoup Clémence pour ce dépaysement garanti. Pensez-y cet été et même maintenant, ça peut être très sympa à vivre en famille. Et puis, le rendez-vous tendance avec Muriel Jordan arrive. Elle va nous parler d'un phénomène de société. Muriel, avec les grandes vacances scolaires qui approchent, l'anxiété n'est pas toujours très loin. On verra cela avec elle juste après Jackie Quartz. Une petite mise au point avant. Il est 10h45. Belle matinée, nous sommes le mercredi 10 juin.

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0: Ici Cotentin avec Jackie Quartz et une petite mise au point.
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0: Et tous les jours, on retrouve Muriel Jourdan qui nous parle d'un phénomène de société, aussi d'une tendance qui raconte notre monde. Et Muriel, avec les grandes vacances scolaires qui approchent, l'anxiété n'est pas toujours très loin.
3: Oui, vous sentez le stress avant l'été, là? Non, mais dans quelques semaines, on verra apparaître les premières photos de doigts de pied poilus au bord de la piscine avec cette maudite légende. Et vous, ça va les travailleurs? Oh, et puis bientôt, cette phrase en boucle.
4: Maman, c'est quand qu'on arrive?
3: Bientôt, le sandwich triangle à 5 euros et aussi...
5: Maman, j'ai mal au cœur.
3: Mince, on va passer du sandwich triangle au rectangle de vomi. Oh, sur le siège arrière.
6: Le voici arrivé, le moment tant attendu. On va partir, on est parti. Départ soigneusement, méticuleusement organisé.
3: Votre mission, si vous l'acceptez, jouez à Tetris avec les bagages dans le coffre. Pensez au repas, à la litière du chat et évitez d'angoisser. Parce qu'on a tendance à péter une durite avant les grands départs. C'est pas moi qui le dis, hein, ce sont ces mignons petits-enfants qui balancent tout sur leurs parents.
7: Alors moi, ma mère, elle crie sur tout le monde, voilà.
8: Bah moi, ma mère, en fait, elle m'engueule parce que je me suis pas habillée le matin ou quelque chose comme ça et bah c'est chiant en fait.
9: Ma mère, elle me dit tout le temps, il faut prendre ça, il faut prendre ci, ta valise, t'as pas oublié ton sac, le chargeur, tu l'as pris.
3: D'ailleurs, cette angoisse de faire ses bagages porte un nom. Ça s'appelle l'angoisse de la valise. Pour un quart des Français, les bagages sont une source de stress, d'après une étude révélée par La Dépêche en 2022.
0: Et alors, d'après ces études, les Français veulent absolument voyager léger. Un idéal rarement atteint, c'est aussi ça qui nous stresse peut-être.
3: Ah oui, puis c'est pas tout, il y a aussi les checklists infinies quand on a des enfants. Pire encore quand ils sont en bas âge et qu'il faut rien oublier dans la valise. Oh, et évidemment, qui se coltine la prépa des bagages? Hein? Eh ben je vais aller enquêter pour le savoir. La vérité sort de la bouche des enfants, paraît-il.
10: Pas moi, en fait, mon père, eh ben il est toujours fatigué. Même une fois, il s'est endormi dans la voiture un petit peu.
11: C'est pas lui qui conduisait?
10: Si. Mais en fait, moi, mon père, il est jamais organisé pour faire les bagages. Du coup, c'est ma mère qui s'occupe un peu de tout. Et il est comme ça sur son téléphone. Oh non, mais regarde, on m'envoie un message. Oui, je regarde des vidéos de basket. Non. Et ma mère, elle est comme ça. Allez, vite, faire les bagages, faut être à l'heure,
3: c'est ça. Eh ben voilà, on en revient encore à la charge mentale et au déséquilibre qui persiste dans les couples.
12: En général, en vacances, ça se passe plutôt pas trop mal.
13: À préparer, oui, c'est la guerre. Ah oui, la guerre, préparer les valises, préparer tout ce qu'il faut pour les enfants.
12: On est tous les deux décontractés, on a le temps.
13: On n'est pas fait pareil pour l'organisation.
12: On n'a pas le stress du boulot, donc tout se passe bien.
13: Nous, on prépare 2, 3, une semaine avant, tout dépend.
3: Eux, le jour J, le matin même, ils préparent la valise.
13: Oui, et encore, il faut les lever pour qu'on parte.
12: Ça, c'est les femmes qui disent ça, mais celui qui charge la voiture et qui décharge la voiture, c'est toujours le même aussi. C'est pas les femmes.
13: Est-ce que c'est le même boulot?
12: On est complémentaires. Lorsqu'il faut porter un sac de 50 kilos ou démonter une roue, on est là.
3: Entre porter un sac de 50 kilos ou porter tous les jours une charge mentale de 2 tonnes, mon cœur balance. Bref, le stress avant les vacances, c'est tendance et c'est normal. Ne paniquez pas trop. Allez, vivement qu'on parte.
0: Et vive les vacances. Voilà, pensez plutôt positif, c'est mieux. Merci Muriel pour cette tendance. Dans quelques instants, les infos de 11h, l'info locale dans la Manche. Et puis, on va jouer évidemment à une bonne paire de manches. Il y a une carte cadeau d'une valeur de 30 euros à gagner aujourd'hui. Inscrivez-vous dès maintenant si vous avez un peu de temps. Et on joue juste après les infos. Faut de 11h. 02 33 23 13 23.
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0: Ici Cotente avec Remember the Time, c'était Michael Jackson. Il vient de s'installer à mes côtés, Eric Delors, pour jouer. Bonjour.
1: Bonjour, bonjour.
0: Une bonne paire de manches après les infos de 11h, avec des défis à relever, points à comptabiliser, 4 points au maximum, un minimum de temps, puisque j'ai un chrono. Et à gagner, il y a une carte cadeau de valeur de 30 euros
1: c'est
0: aujourd'hui.
1: Ça. Bah oui, 30 euros que vous allez pouvoir dépenser dans un commerce tout près de chez vous. Vous en faites ce que vous voulez. Une carte cadeau d'une valeur de 30 euros, évidemment, ça ne se refuse pas. Il faut jouer, il faut nous appeler au 02 33 23 13 23.
0: Et on se sélectionne aussi, Eric, avec ce super soin bien-être d'une valeur de 300 euros quand même.
1: 300
0: pour prendre soin de vous,
1: mais oui.
0: 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Et quand on joue une bonne paire de manches, comment ça se passe?
1: Eh bien,
0: Annie Sonnel a joué hier au jeu de la bonne commune. Écoutez.
1: C'est la commune où se trouve le port Chantraine.
2: Cherbourg.
1: Bonne réponse. C'est la commune où se trouve le cinéma Le Long Cours.
2: Cérébile.
1: Non.
2: Non. Le Long Cours, c'est là-haut, je passe.
1: Vous passez. On appelle Kinévillé les habitants de cette commune.
2: Kinéville.
1: Bonne réponse. Cette commune de la pointe est du Cotentin a un phare de 75 mètres de hauteur.
2: Gadeville.
1: Oui. Et puis, est-ce que vous voulez qu'on revienne sur le cinéma Le Long Cours?
2: Le Long Cours, alors.
1: Où on arrête le chrono, comme vous voulez.
2: C'est là-haut, mais je sais plus. Qu'est-ce qu'il y a là-haut?
1: On arrête?
2: Peut-être.
1: Allez, on arrête.
0: Bon. C'est là-haut, c'est à coûtant, ce Long Cours, cinéma. On
1: ouais, ben ça dépend si on regarde d'en bas, c'est là-haut.
0: Allez jouer, amusez-vous aussi, comme Annie Amoncenel qui a joué hier. 02 33 23 13 23.
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0: Une belle matinée, il est 11h. Infos, Sarah Saltier-Larago, bonjour.
4: Bonjour Aurore, bonjour à tous. Situation rassurante sur l'incendie de Saint-Lô, c'est ce qu'indique ce matin le lieutenant-colonel Christophe Poisson des pompiers de la Manche. Hier, une opération de soudure a provoqué un gros incendie sur la toiture de l'hôtel Mercure en travaux à Saint-Lô. Ce matin, une quarantaine de pompiers restent en surveillance sur place, mais le feu n'a pas repris, aucun blessé n'est à déplorer. Interview complète et toutes les informations à retrouver sur ici.fr. Le parquet a requis sa détention provisoire. Patrick Bruel présentait un juge ce matin à Nanterre en vue de sa mise en examen. 9 affaires sont à ce jour retenues par la justice. Des faits de viol, tentative de viol, agression et harcèlement sexuel entre 2010 et 2019. Le chanteur de 67 ans est en garde à vue depuis lundi matin, auditionné par la police. Un contexte qui met la pression sur les magistrats et enquêteurs. Après la mort de la jeune Liana dans le Gers, on n'est pas en capacité de traiter tous les dossiers, explique une policière spécialisée dans les violences contre les enfants, chez nos confrères de France Info ce matin, alors que le ministre de la Justice, Gérald Darmanin, met lui en cause le travail des magistrats dans cette affaire. Trafic fortement perturbé sur les rails aujourd'hui. Les cheminots sont en grève pour défendre le service public ferroviaire. En Normandie, ils s'opposent notamment à la privatisation d'une partie du réseau autour de ce qu'on appelle l'étoile de Caen. Résultat, un train sur trois en circulation seulement dans la Manche aujourd'hui. Si vous devez voyager, pensez donc à consulter le site de la SNCF pour vous assurer que votre train est maintenu. Les Bleus s'envolent pour la Coupe du Monde de football aujourd'hui. Ils doivent rejoindre leur camp de base aux États-Unis. Ils seront installés à Boston, sur la côte Est, où ils doivent s'entraîner avant leur premier match mardi contre le Sénégal. Et bien sûr, tout ce mondial est à vivre avec votre radio ici. Et puis en cyclisme, 4e étape du Tour d'Auvergne, Rhône-Alpes aujourd'hui. Le maillot jaune est toujours sur les épaules du Français Alex Baudin. Le Bayeuxin, Kevin Vauclin, est juste derrière à la 2e place. À seulement 12 secondes, le Rovilé, Benoît Cosnefroy, est lui 128e au général. La météo aurore, j'ai l'impression qu'on a un peu de tout dans le ciel aujourd'hui.
0: Ce sera le cas d'ailleurs, on a commencé par de gros nuages et de la pluie. Hein,
4: oui, il a fait nuit tout d'un coup.
0: C'est ça, sur la baie du Mont-Saint-Michel aussi, et sur Mortain. Mais bon, le soleil devrait s'imposer au fil des heures, annonce Météo France, notamment cet après-midi et ce matin par endroit. L'après-midi, donc jusqu'en début de soirée, il y aura un petit peu de vent, un vent assez fort, un vent d'ouest. Et les températures pour les maximales, elles sont comprises entre 16 et 18 degrés. On note actuellement un petit 16 degrés si vous êtes à Lingreville, 15 degrés du côté de Granville, il fait 17 à Sainte-Mère-Église et 17 à Cherbourg-en-Cotentin. Et puis vous êtes peut-être au volant de votre voiture, vous nous écoutez, merci d'ailleurs de votre fidélité, que vous soyez à Avranches, Granville, Coutances, Saint-Lô ou Cherbourg. Dites-nous comment ça circule pour vous en nous appelant au 02 33 23 13 23. Merci beaucoup Sarah et puis je vous dis à tout à l'heure.
4: Ah oui, on se retrouve à midi
0: pour le journal.
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0: Allez, Jean-Jacques Goldman maintenant avec Envole-moi.

0: Ici Cotentin avec Jean-Jacques Goldman, Envole-moi.
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0: Une bonne paire de manches en ce mercredi 10 juin. Vous avez un petit peu de temps. C'est la première fois que vous nous écoutez peut-être. Eh bien, jouez donc avec nous. Vous allez devoir choisir un territoire et en fonction du territoire choisi, vous allez relever un défi avec Eric qui concocte tout plein de belles choses.
3: Plein de belles choses, je sais pas.
0: Ah si, moi j'aime bien le petit bac par exemple.
3: Oui.
0: On s'amuse toujours au petit bac.
3: Ah, normalement, c'est prévu. On va voir en fonction évidemment du territoire que vous allez choisir. Mais le petit bac, oui. Il y a aussi le quiz express, un grand classique. Le blind test.
0: La musique.
3: Alors, en cette fin de matinée, on est plutôt dans le registre années 70, il y a un petit peu des années 90, 2000. Enfin bon, il y a un petit peu de tout.
0: Pas pour tous les goûts.
3: Mais exactement.
0: Alors, vous allez pouvoir gagner en jouant avec nous quand même une carte cadeau d'une valeur de 30 €.
3: Je dis ça, c'est rien chouette.
0: À dépenser comme vous voulez. Et puis, vous serez sélectionné pour vendredi juste avant 8h30. Peut-être que vous gagnerez un soin bien-être d'une valeur de 300 €. Vous êtes un petit peu stressé peut-être en ce moment. Une petite séance d'accompagnement personnalisée pour reprendre un peu
3: Des couleurs.
0: Des couleurs, une vitalité. Écoutez votre corps. L'ensemble est conçu en plus comme une véritable bulle végétale. 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Allez, n'hésitez pas, jouez, osez, appelez.
3: Venez vous faire masser.
0: Oui, c'est Eric s'en charge. Allez, la groupie du pianiste, c'est tout de suite avec Michel Berger. Vous massez bien?
4: Je sais pas.
0: Qu'est-ce qu'on dit généralement? Ou elle dit.
4: Merci et
0: d'accord,
4: à la prochaine.
0: Allez, appelez.

0: Ici Cotentin avec Michel Berger et la groupie du pianiste.
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0: Avec Maxime à Cherbourg. Bonjour Maxime.
3: Bonjour.
4: Bonjour Maxime.
0: C'est le massage qui vous a donné envie d'appeler.
4: Oh là.
3: Oui, on l'offre à madame.
4: Ah, ça serait bien. Ça,
0: ouais. C'est vrai qu'un soin bien-être comme ça, d'une valeur de 300 euros, si vous êtes sélectionné avant 8h30, ça peut être sympa.
4: Il n'y a pas que. On parle de massage, mais il n'y a pas que ça.
0: Non,
4: hein.
0: Bien
4: c'est
0: sûr.
4: Tout. Je veux dire, tout un processus.
0: Il y a vraiment un rituel. Il y a en fait une séance d'accompagnement où, là, c'est autour des plantes médicinales avec des conseils, etc. Puis ensuite, massage ayurvédique avec des huiles végétales, un temps d'intégration aussi en fin de séance. Bref, c'est vraiment tout un process de 300 euros quand même, ce soin bien-être.
4: Ah
0: et puis
4: oui.
0: Il y a aussi une carte cadeau d'une valeur de 30 euros. Je m'emballe. On parle de 300 euros, ça y est, je m'enflamme. 30 euros, pardon. Valable donc dans les magasins donc partenaires. Et puis 30 euros à dépenser, vous le souhaitez. C'est le cadeau du jour, en revanche, Maxime. Voilà, pour les détails.
3: Ça aussi, ça fait plaisir.
0: Ça aussi, c'est
4: oui,
0: sympa.
4: Ça bien.
0: Bon, alors, faut choisir un territoire pour jouer quand même. Hein. Alors,
3: oui.
0: Il y a...
3: Alors, redites-moi.
0: Le Val-de-Serre, le Saint-Lois... La Hague, la Côte des Îles, le Pays Grandvillé, le Cotentin ou 40 ans, où désirez-vous aller?
3: Allez, 40 ans.
4: 40 ans. Alors, 40 ans, vous avez dit 40 ans, hein, Maxime?
3: Oui.
4: Eh bien, c'est le jeu des définitions. On va jouer au jeu des définitions. Oulololololo, une phrase, une définition, en fait, pour trouver un mot mystère. Voilà. Normalement, ça doit vous mettre sur la piste, je pense. Ce que je vais vous dire,
3: okay.
4: En tout cas.
3: Ouais, bah.
4: Quatre définitions pour quatre mots validés, quatre points. Ça ferait quatre points. On a un minimum de temps, hein. Ne perdez pas de temps, évidemment, à chaque fois. Je vous fais pas de proposition, hein. On y va comme ça. D'accord?
3: D'accord.
4: Allez, je lance le chronomètre. C'est parti. Je suis un petit animal qui adore les cheveux des enfants.
3: L'époux.
4: Époux. Bonne réponse. Je suis celui qui ronchonne avec ma casquette de marin aux côtés de Tintin.
3: Capitaine Haddock.
4: Bonne réponse. Je peux être en bois, de surf ou à découper.
3: Pardon ?
4: Je peux être en bois, de surf ou à, ou à découper.
3: Planche
4: de surf,
3: non.
4: Planche ?
3: Non.
4: Bah oui, planche. C'est la planche, c'est la planche.
0: Ouais.
4: Bonne réponse. Enfin, elle peut être de vélo, d'embrayage ou de frein.
3: Pédale. Non. Pédale.
0: Ah oui.
4: Mais...
0: Pas mal.
4: La selle d'embrayage.
3: Oui, pardon, oui, non, je ne suis pas allé jusqu'à la fin, j'aurais dû.
4: La selle de frein, super. non, c'est la
3: pédale.
4: Je
3: ne suis pas allé jusqu'à la fin de la frein.
4: Ben ouais, je sais bien. Non, c'est très bien, c'est bien joué.
3: J'ai essayé de récupérer du temps que j'ai perdu.
4: C'est ça. La pédale de vélo, hein, la pédale d'embrayage, la pédale de frein, la planche de surf, la planche à découper, la planche en bois, hein. Le capitaine Haddock, l'ami de Tintin, le ronchon, et puis les poux. Les poux.
0: Ah oui.
4: En veux-tu, en voilà, des poux.
0: 4 points quand même.
4: 4 points. Bravo Maxime.
0: Et un sans faute, Maxime. Vous ouvrez le bal avec un sans faute. C'est pas mal. Ça motive, hein, de faire plaisir à madame, peut-être. Hein?
3: Ça motive.
0: C'est
3: ça.
0: C'est bien. Donc, on verra en fin d'émission si vous arrivez en finale, puisqu'il y a un duel final pour vous départager avec une question chiffrée qu'Eric a concoctée. Et vous qui nous écoutez, n'hésitez pas, tentez de battre Maxime, autant en chrono qu'avec les points, et puis vous serez peut-être en finale avec lui. Tout simplement, merci Maxime d'avoir joué avec nous en tout cas.
3: Merci.
0: Peut-être à tout à l'heure. Merci.
3: Au revoir.
0: Au revoir. Et pour nous appeler si vous désirez jouer maintenant, 02 33 23 13 23. Voici Alex Warren avec Fever Dream, et on attend votre appel.

0: Ici Cotentin avec Fever Dream, une nouveauté Alex Warren. La musique revient avec Bernard Lavillier, Jimmy Cliff, Melody Tempo Harmony. Et puis vous allez pouvoir jouer une bonne paire de manches avec Eric qui vous a concocté quelques défis en fonction des territoires. Il reste des territoires à choisir, 6 puisque 40 ans vient d'être choisi par Maxime à l'instant. Mais vous pouvez nous appeler pour jouer maintenant, 02 33 23 13 23.
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0: Mélodie Tempo Harmonie, c'était Bernard Lavillier et Jimmy Cliff.
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0: Avec Brigitte à Saint-Lô, bonjour.
2: Oui, bonjour.
3: Bonjour, bonjour Brigitte.
2: Bonjour Eric.
0: Comment allez-vous, Brigitte?
2: Très bien, merci.
0: Bon, c'est parfait.
3: Oh, nous, ça va, ça se tient.
0: Comme le temps, hein. Hein,
2: c'est oui, forcément un moment. C'est très nuageux, quoi.
0: Ah ben, voilà. Oui. Bon, on aura peut-être quelques éclaircies hein, annoncées par Météo France, normalement. Bon, alors vous allez pouvoir jouer, Brigitte.
2: Oui.
0: Avec donc un territoire à choisir. En fonction du territoire choisi, eh bien, vous avez un défi à relever. Il reste 6 territoires, puisque Maxime à Cherbourg a choisi 40 ans tout à l'heure. Il reste le Val-de-Serre, le Saint-Lois, la Hague, la Côte des Îles, le Pays Grandvillers ou le Coutances.
3: Moi, j'ai ma petite idée.
2: Saint-Lô.
0: Saint-Lois, forcément.
3: Mais
2: ah
3: oui.
2: Bah oui, on change rien.
3: C'est ça, on est bien à Saint-Lô, hein, Brigitte.
2: Mais oui.
3: Ça fait combien de temps que vous êtes à Saint-Lô, vous, Brigitte?
2: Ah, je vais vous dire 67 ans.
0: Puisque vous êtes Saint-Loise, c'est ça?
2: Voilà, c'est ça.
0: Eh bien, bienvenue au club, je suis Saint-Loise aussi.
2: Merci.
3: On va jouer au blind test,
2: oui.
3: Chère Brigitte.
2: Oh là.
3: Bah oui. 4 extraits musicaux, vous me donnez le titre ou l'interprète à chaque fois.
2: Aïe.
3: L'idéal est de trouver les 4 extraits, hein, pour se mettre à l'abri, 4 points, quoi. On y va?
2: Eh bien, on y va.
3: Allez. C'est parti. Titre ou interprète. Comment il s'appelle déjà?
2: Comment il s'appelle? Garou, non, c'est pas
3: Garou. Garou, oui, bonne ça. Réponse. Et là, écoutez.
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3: Monsieur 100 000 volts.
2: Oui.
3: Bah oui.
2: Non.
3: Ou le titre.
2: Nathalie. C'est pas de l'amour.
3: Non. Extrait suivant.
2: C'est Nathalie.
3: Alors Nathalie, ok.
5: Juste retour des choses.
3: Ah, c'est qui?
5: Comme une overdose.
3: Ah, non.
2: Vanessa Paradis.
3: Dac. Petit dernier.
2: Adamo.
3: Oui. Non.
2: Franck Adamo.
3: Franck, comment vous dites?
2: Franck Adamo.
3: Non. C'est pas Franck Adamo?
2: C'est Adamo tout court.
3: Mais non! C'est pas Franck Adamo. C'est Franck... Al... Vous êtes trompé d'une lettre.
0: Oui.
3: Et bien là, on change... C'est pas le même artiste, hein, voyez, donc...
2: Ouais.
0: De toute façon, le chrono est terminé.
3: Ça y est, on a fini. Oh. En fait, c'était Franck Alamo.
0: Adamo, c'est vrai, bah oui.
3: Et puis Adamo, c'est un autre artiste.
2: Ah bah oui.
3: Ah oui, Brigitte.
2: Bah tant pis. Hein.
3: Ah bah comme vous dites. Bon, sinon. Non, mais c'est bien, vous avez bien joué. Vanessa Paradis, bouquet final. Gilbert Bécaud, Nathalie.
2: Voilà.
3: Vous
2: Nathalie,
3: m'avez donné
2: oui,
3: le titre.
2: Une fille qui s'appelle Nathalie en plus.
3: En plus. Et puis seul, Garou. Allez, total de 3 points.
0: Ouais, c'est pas mal.
3: Bravo, Brigitte.
0: Mais vous savez, vous allez peut-être arriver en finale avec vos 3 points. Donc restez à l'écoute, Brigitte.
3: Peut-être à tout
0: D'accord.
3: à l'heure.
2: Il n'y a pas de souci, à
0: bon,
2: tout à l'heure.
0: À tout à l'heure. Et quelle est votre
2: Merci.
0: Radio locale dans la Manche?
2: Ici Cotentin, bien sûr.
3: Bien
0: Exactement.
3: Sûr.
0: Exactement. Voici Chanteurs sans frontières, Éthiopie. Et puis des spectacles à ne pas manquer avec quelques infos. Seront données donc les infos dans quelques minutes avec Eric Delors. Allez, Éthiopie. Souvenir avec cette chanson pleine d'émotions. Les Chanteurs sans frontières sur votre radio locale. Ici Cotentin.

0: Cotentin avec Chanteurs sans frontières et Éthiopie. 11h32, quelques idées pour sortir et des spectacles aussi à ne pas manquer avec vous, Eric.
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2: Alors je vais vous parler là de ce rendez-vous qui a lieu dimanche prochain, 14 juin à Tours-la-Ville. C'est Festivité à la Ferme des Flottes. Cinquième édition qui propose de vivre une journée conviviale et familiale avec un marché de créateurs, des concerts avec des groupes de musique locaux, plein d'animations pour toute la famille, sur place, food truck, buvette. C'est un dimanche pour un public intergénérationnel ponctué d'initiations, de démonstrations, d'activités du pôle culture et loisirs. Festivité à la Ferme des Flottes, c'est à Tours-la-Ville, c'est ce dimanche. Et c'est avec ici Cotentin de 11h à 18h. À ne pas manquer également, cette fois samedi 13 juin, à Cherbourg, le spectacle d'improvisation théâtrale par l'atelier de la MJC Cherbourg, ados et adultes. Et ça a lieu à la MJC Cherbourg Centre. Un spectacle au chapeau où tous les bénéfices s'aideront à financer les actions et les projets de la MJC. Donc rendez-vous ce samedi, 19h, à la MJC Cherbourg Centre.
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0: Et voici Madonna, Into the Groove.

0: Ici Cotentin avec Madonna et Into the Groove.
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0: Une bonne paire de manches avec à gagner aujourd'hui une carte cadeau d'une valeur de 30 euros. Et puis votre sélection pour vendredi avant 8h30 pour ce soin bien-être avec Sagesse Végétale à Réville. Une valeur quand même de 300 euros avec massage ayurvédique, avec des plantes aromatiques médicinales. Et puis de quoi passer un bon moment. 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Et puis c'est vraiment une parenthèse, on peut dire, rien que pour vous, 300 euros pour vous détendre.
3: Moi je suis parti.
0: Ça y est. Ouais. Alors c'est vraiment un moment incroyable à vivre, rien que pour soi. Des moments
3: quand on peut penser un petit peu à soi.
0: Rien que pour vous.
3: Voilà. Hein,
0: parce que vous avez souvent la tête dans le guidon, la société est un peu faite.
3: Mais
0: comme
3: fait
0: ça.
3: Peur.
0: La tête et donc
3: dans
0: le guidon. Mais quand on prend du temps comme ça, bah vous allez ressortir tout ramolli, hein, tout zen.
3: D'accord. Bah oui, bah ça fait du bien, voilà. Donc si vous êtes le ou la meilleure aujourd'hui, vous participerez au tirage qui aura lieu donc ce vendredi avant 8h30. Donc on croise les doigts. Et pour être sélectionné, évidemment, pour le tirage de vendredi, il faut être le ou la meilleure aujourd'hui. Qui plus est, vous repartez avec cette carte cadeau d'une valeur de 30 euros. Donc vous avez tout à gagner en nous appelant.
0: Bon alors, Béatrice va tenter sa chance.
3: Bonjour Béatrice.
0: À Saint-Valaoui, bonjour.
4: Bonjour Eric, bonjour Aurore.
3: Bonjour, bonjour.
0: Bon alors Béatrice, ça donne envie quand même un soin comme ça.
4: Hein. Oh bah bien sûr.
0: Forcément. Bon, oui. Bah, pour cela, pour être sélectionné, pour peut-être sortir du chapeau, hein, puisque vous ne serez pas la seule, évidemment, si vous avez et bien sûr remporter la main aujourd'hui parce que ça se passe comme ça également. Il faut choisir un territoire. Il y a le Val-de-Serre, la Hague, la Côte des Îles, le Pays Grand-Villers ou le Coutançais pour et bien jouer avec Eric. Vous choisissez quel territoire ?
4: Oh, je vais choisir le Val-de-Serre.
0: Allez, c'est parti pour le Val-de-Serre. Eric.
3: Eh ben, c'est une sacrée pioche là. Dans le Val-de-Serre. Ah oui, oui, oui, oui, oui. On va jouer au petit bac. Voilà, non, il y a pas lieu d'avoir peur. Tout va bien, le petit bac, c'est simple. On va jouer, tiens, avec les fleurs. Vous aimez les fleurs, Béatrice. Votre fleur préférée, quelle est-elle ?
4: Oh, la rose, comme beaucoup de personnes, je crois.
3: C'est pas mal, ça, ce que vous venez de me dire. Je vais vous poser une question. Je vais avoir besoin donc de quatre réponses, quatre bonnes réponses pour valider les quatre points. Et à chaque fois, justement, avec Aurore, nous validons ou pas la réponse que vous me donnez, que vous nous donnez. OK ?
4: Ok.
3: Allez, c'est parti. Citez-moi quatre fleurs dont la première lettre est un R ou un M.
4: Ça te commence très bien. R.
3: R ou M. Donc vous m'avez déjà dit.
4: Marguerite.
3: Myosotis.
4: Myosotis ou R.
3: Et qu'est-ce que vous m'avez dit là?
0: La fleur que vous avez aimée d'ailleurs.
4: Rose.
3: Rose. Oui, oui, oui. Encore un petit dernier.
4: Et puis la R ou M.
3: Oui.
4: Marguerite, Myosotis, La Ravenelle.
3: La Ravenelle, je connais pas.
4: Oui, c'est comme la giroflée.
3: Ah, d'accord. Alors, la Ravenelle, je regardais un petit peu.
0: Oh,
3: là,
0: c'est
3: sûrement.
0: Très joli, oui, c'est le giroflée Ravenelle.
3: C'est chouette, ça,
4: oui,
3: Ravenelle.
4: Oui,
3: voilà. Comme la poétesse Marie Ravenelle.
4: Voilà.
3: Ravenelle. Ah, d'accord, ok. Ah, c'est bien, c'est chouette, on aura appris un truc.
4: Mm-hmm.
3: D'accord. La Ravenelle. Bon, validé, 4 points.
0: Ah oui, non.
3: Bon, sinon, il y avait le muguet, plus classique.
4: Ah oui, c'est vrai.
3: Le rhododendron.
0: Oh, le mimosa aussi.
3: Ah oui, le mimosa, c'est bien ça, le mimosa.
4: Ah oui, mais c'est pas des fleurs de saison tout de suite, alors c'est vrai que ça voit.
0: On n'y pense pas, forcément.
4: Ben oui, c'est ça.
3: Entendu, Béatrice. Eh ben, écoutez. 4 points validés, c'est super, bravo, félicitations.
0: Mais
4: merci,
0: vous avez un jardin alors, Béatrice ?
4: Oui, tout à fait.
0: Alors, qu'est-ce que vous avez planté dans votre jardin, en quelques mots, rapidement ?
4: Oh, bah, y a plein de choses, il y a des agapanthes, des rosiers, oui, alors, je ne me rappelle plus du nom, des jolies choses qui grimpent, là, qu'est-ce qui fleurissent tout de suite ?
0: Le jasmin ? Non ?
4: Non, c'est du... Ah, je ne sais plus, bon, bref.
3: Des pissenlits ?
4: Non.
3: Ça fait des jolies fleurs, les pissenlits.
4: Oui. Non, des arbres rince-bouteilles, comme on dit, ça fleurit rouge.
0: Ah, oui. En tout cas, vous avez fleuri votre jardin et ça, c'est vraiment chouette. Donc, Béatrice, vous avez fait 4 points, super. On se retrouvera peut-être dans quelques instants en fin d'émission, en fonction, bien sûr, du candidat suivant. D'accord ? Restez à l'écoute.
4: D'accord, pas de
0: merci soucis. Beaucoup d'avoir joué avec nous. Merci. Oui.
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0: Cotentin avec Johnny Hallyday, j'ai oublié de vivre.
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0: Dernier candidat, Pascal à Cherbourg, bonjour.
2: Bonjour.
3: Bonjour Pascal.
2: Bonjour.
0: Bon, stressé ou pas?
2: Non,
0: ah bon, super. Alors vous allez pouvoir choisir un territoire, d'accord? Il reste la Hague, la Côte des Îles, le Pays Grand-Villers ou le Coutançais. Et en fonction du territoire choisi, il reste un défi. À vous de choisir donc.
2: La Hague, s'il vous plaît.
0: Allez, c'est parti pour la Hague.
3: Eh bien, bah c'est le bon quiz express des familles. Le quiz express, on va jouer au quiz express, Pascal. Je vais vous poser une question, enfin en tout cas ça sera là pour le coup une sorte d'affirmation. Vous me donnez votre réponse évidemment, la bonne de préférence. Si vous manquez d'inspiration comme toujours dans le quiz express, vous criez au secours et je vous fais deux propositions. Quand ? On fait ça ?
2: D'accord.
3: Et on va jouer avec pas mal de communes là du département de la Manche dans le quiz express, sachez-le. Allez, c'est parti. Dites-moi, c'est la commune où se trouve un hippodrome et le théâtre des miroirs, à votre avis?
2: On est... La glacerie.
3: Bonne réponse. C'est la commune du Sud-Manche où se trouve le scriptorial.
2: Au secours.
3: Avranches ou Cherbourg?
2: Avranches.
3: Bonne réponse. Il y a 13 arches dans cette commune de la Côte des Îles.
2: Au secours.
3: Port-Bail ou Flamanville?
2: Port-Bail.
3: Bonne réponse. Enfin, c'est la fête des brouettes ce samedi dans cette commune.
2: Au secours.
3: Le Ménil-Oval ou Jobourg?
2: Ménil-Oval.
3: Mais oui. Et ça a été rapide.
0: Waouh.
3: Rythme soutenu. Pif paf pouf. Pascal, bravo. Et effectivement, la fête des brouettes, là, ce samedi, au Ménil-Oval, on n'est pas très loin de Cherbourg, 3e édition avec course de brouettes, de mini-vélos, apéro-concert, marche au lampion et énorme feu d'artifice. Ça sera avec ici Cotentin, donc ce samedi, sachez-le. Bravo, ça fait 4 points.
0: Bon, Pascal, on fait les comptes et on se retrouve peut-être dans quelques instants. Le temps pour nous d'écouter Patrick Fiori, le chant est libre. Et on se retrouve peut-être pour la finale. À tout à l'heure.

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1: Ici Cotentin avec Patrick Fiori, le chant est libre. On remercie Brigitte.
2: Merci Brigitte.
1: Saint-Lô d'avoir joué avec nous. Béatrice à Saint-Valaouge, on vous embrasse toutes les deux, nos deux finalistes.
2: Bientôt Béatrice.
1: Ce sont des garçons, Maxime et Pascal de Cherbourg, d'accord, qui vont s'affronter donc pour ce duel final juste après cette pause.
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1: Avec Maxime et Pascal de Cherbourg. Maxime, Pascal, Pascal, Maxime, présentation tout de même avant ce duel final.
7: Bonjour à vous Maxime.
8: Bonjour.
1: Bon, attention parce que Maxime a fait 40 secondes 58, 40 secondes 62 pour Pascal. Maxime, non. Vous avez la main. Vous la conservez ou pas? Ou vous laissez Pascal commencer?
8: Non, je laisse Pascal.
1: Allez,
8: je laisse Pascal.
1: Ça va être à vous Pascal.
7: Merci, Maxime.
2: Pascal commence et Maxime répond ensuite, si j'ai bien noté. Ok, donc duel final, question chiffrée, celui qui se rapproche le plus de la bonne réponse. Eh bien, gagnera la carte cadeau d'une valeur de 30 euros. Bonne chance à tous les deux. On va chercher une année en particulier. D'après vous, et c'est Pascal qui répond en premier, en quelle année le Croche Jobourg a-t-il été mis en service? Pascal.
7: En 1880.
2: 1880, Maxime.
8: Bah, 1890.
2: Ok, bien. Si on était entre les deux, on serait mal. Ben en fait, c'est en 1900 et quelques. Et 1971. Le 1er juin 1971, à 8h, le Croche Jobourg a été mis en service. C'est donc... Maxime.
1: Pascal, passez une belle journée à Cherbourg.
2: Ah,
1: vous jouez comme vous voulez avec nous, d'accord?
2: À bientôt, Pascal.
1: À bientôt.
2: Allez,
1: bravo,
2: bonne journée.
1: Bravo, Maxime.
2: Bravo, Maxime.
1: Carte cadeau, 30 euros. Pardon.
2: Comment?
8: Désolé, j'ai joué là.
2: Ah, on n'a pas entendu ce que vous avez dit.
8: Avec les 10...
1: ah, il était malin.
2: Ah oui. Bah, vous avez bien joué.
1: Ça aide.
2: Ouais, Maxime, 1890. Là, 1971 pour la bonne réponse. Vous êtes loin, mais plus près.
1: Allez, ouais, vous êtes qualifié pour vendredi un soin bien-être et vous repartez de toute façon avec cette carte cadeau d'une valeur de 30 euros. Passez
2: bravo
1: une très belle journée, Maxime. À bientôt.
8: Merci beaucoup.
2: Je vous en prie.
8: Bonne journée. À bientôt. Merci.
1: J'aime ce sourire quand on gagne. Merci, Eric. À demain.
2: À demain, dès 11h.
1: Voici Petite Marie, Francis Cabrel.

0: Merci Cotentin avec Francis Cabrel et Petite Marie.
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0: Nous sommes le mercredi 10 juin, il est midi. Le journal présenté par Sarah Saltiel-Rago. Bonjour.
2: Bonjour Aurore, bonjour à tous.
0: Une quarantaine de pompiers toujours mobilisés sur l'incendie de Saint-Lô.
2: Oui, en surveillance désormais depuis ce matin. Le feu a pris sur la toiture de l'hôtel Mercure hier midi. Alors que le bâtiment était en travaux, une centaine de pompiers se sont relayés hier pour maîtriser le sinistre qui a provoqué une épaisse fumée noire. Et ce matin donc, après une nuit de surveillance, les nouvelles sont plutôt rassurantes, explique le lieutenant-colonel Christophe Poisson des pompiers de la Manche.
3: Le dispositif de surveillance de la nuit a permis véritablement de parfaire les opérations de déblaiement, de déverdissage et d'extinction. Et donc la situation évolue favorablement avec un dispositif qui a été allégé durant la nuit et pour lequel nous maintenons une surveillance de principe pendant encore quelques heures de manière à s'assurer que nous n'ayons aucune difficulté en termes sécuritaires, bâtimentaires et bien entendu pour la poursuite de l'exploitation de l'établissement. On a encore environ une quarantaine de sapeurs-pompiers qui sont mobilisés sur cette intervention, dont des moyens particuliers de déblaiement, de protection et d'assèchement des locaux. Il n'y a pas eu de reprise de feu au moment où je vous parle. Aucune personne intoxiquée ni blessée, aucun sapeur-pompier blessé. Et bien entendu, les dégâts restent somme toute limités à la couche d'isolant de la toiture, puisque l'incendie n'a pas impacté l'intérieur de l'hôtel. Et donc ça, c'est une satisfaction générale pour l'ensemble des intervenants.
2: Une interview complète à retrouver sur ICI.fr. À noter aussi que les analyses ont révélé que la fumée ne présentait pas de toxicité pour les habitants qui ont donc pu rentrer chez eux hier après avoir été confinés quelques heures. Précipitation et démagogie ne sont pas des réponses à la hauteur. Déclaration d'Emmanuel Macron en Conseil des ministres ce matin. Alors qu'hier, le Premier ministre Sébastien Lecornu a présenté des mesures pour mieux traiter les affaires de violences sexuelles envers les enfants notamment, et que des morts comme celle de la jeune Liana dans le Gers ne se reproduisent pas. Il a notamment évoqué un délai maximal de 3 mois pour les actes d'enquête dans ces affaires, ou encore la perpétuité encourue pour les violeurs en série sur des mineurs au lieu de 20 ans aujourd'hui. Patience sur les rails, mouvement de grève à la SNCF aujourd'hui pour défendre le service public ferroviaire. Un train sur trois seulement circule aujourd'hui dans la Manche. Pensez donc bien à vérifier que votre trajet est maintenu si jamais vous devez voyager.
0: Et dernière ligne droite pour les lycéens.
2: Eh oui, les épreuves du bac arrivent. Il y a le français dès demain pour les premières. Pour les terminales, ça démarre lundi. Certains révisent chez eux, d'autres au lycée ou à la médiathèque. D'autres encore ont des cours particuliers qui, en cette fin d'année, se transforment eux aussi en révision du bac. Exemple avec Professeur Truck, il dispense du soutien scolaire depuis, c'est original, un camping-car réaménagé dans le centre Manche, le situé.
4: Bonjour.
0: Et c'est dans son camping-car que Professeur Truck, de son vrai nom Pierre Partiot, nous reçoit. D'un côté, les sièges et la table d'origine. De l'autre, un écran interactif et des rangements avec des manuels et du matériel.
5: Donc une salle de classe qui vient à votre domicile. Et puis l'avantage, c'est vraiment le changement d'atmosphère. C'est-à-dire qu'on n'est plus dans une salle de classe ni dans la chambre de l'élève. Là, on est vraiment dans un endroit où l'élève peut casser tous ses blocages et faire du meilleur travail. Oula, mon élève qui arrive.
0: À l'origine prof de mathématiques, Pierre a monté son activité de soutien scolaire il y a 5 ans pour toutes les disciplines du CP à la terminale. Une salle de classe mobile où il reçoit entre 25 et 30 élèves par semaine, dont François.
6: Par exemple, un texte que j'ai pas compris, j'ai une sale note, il me réexplique et parfois je comprends mieux.
0: François qui est en terminale et qui aujourd'hui se prépare pour le grand oral du bac.
6: Il donne des retours sur ce que je peux améliorer, comme la prononciation, comment j'aurais pu mieux dire.
7: T'as fait 8,52. T'as un petit peu de marge, donc à mon avis, tu peux garder quand même tous les éléments.
5: La confiance, c'est aussi un des gros travaux que je fais sur l'année, c'est leur montrer ce dont ils sont réellement capables.
0: Car le mental, dans un examen, dit-il, c'est l'un des éléments les plus importants. Allez, courage à tous les lycéens. Le mental, primordial aussi, dans le sport bien sûr. Les Bleus s'envolent aujourd'hui pour la Coupe du Monde de football aux États-Unis, direction Boston sur la côte Est. C'est là que se situe leur base arrière pour s'entraîner avant leur premier match de la compétition mardi contre le Sénégal. Et ce sera à vivre avec ICI bien sûr. La météo, quel est le programme?
2: un temps mitigé. On a
0: un peu
2: de
0: tout quand même.
2: Des nuages. On aura du soleil cet après-midi annoncé par Météo France et du vent aussi cet après-midi. Un vent d'ouest assez fort par endroit. Les températures pour les maximales, on note 16 à 18 degrés. Un petit 14 en ce moment sur Vauville. 16 à Barfleur, 17 à Cherbourg. Et puis le pont tournant devrait tourner à Cherbourg si un bateau manœuvre. Si un bateau entre ou sort du port. Donc le pont manœuvrera à 16h17 et 18h17. Le trafic, c'est aussi avec vos bons yeux. Si vous êtes en ce moment à Avranches, Granville, Coutances, Saint-Loup et Cherbourg, dites-le nous, 02 33 23 13 23, comment ça circule pour vous. 12h05, allez, on joue maintenant. Au taquet avec Valérie Damido et Eric Bastien.
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8: Bonjour la France, j'espère que tu vas bien. La France, même si ça s'est un petit peu refroidi et qu'on a que l'impression que c'est l'automne, s'il te plaît. Comment ça va Eric Bastien? Ouais, c'est ça.
9: Il paraît qu'il y a un dôme de chaleur, enfin un dôme. En tous les cas, il va faire chaud ce week-end.
8: Ah bah...
9: Ça remonte.
8: Eh bah on espère.
9: 30 degrés, on m'a dit.
8: Alors, je vous rappelle que toute la semaine, nos candidats s'affrontent pour se sélectionner pour la finale de vendredi. Je vous rappelle les petits cadeaux, les petits amis. Alors, le premier prix, c'est un séjour pour deux personnes à l'occasion de la 65e édition du Mondial La Marseillaise à Pétanque. Alors, vous allez partir à Marseille. Vous avez deux nuits à l'élégant hôtel Villa M de Marseille. C'est un petit 4 étoiles, c'est pas mal. Vous aurez plein de cadeaux, hein, des jeux de triplets, des sacs, des polos. Surtout 100 euros de carburant pour rejoindre Marseille. Et si vous ne gagnez pas ça, vous gagnez quoi, mon petit chou?
9: Marseille, bébé, Valérie, tu
8: oui,
9: le sais. Marseille, bébé, Joe Lanfort.
8: Tu le sais, bah oui.
9: Malongo, bébé, bah oui. Joe Malongo, originaire de Marseille, bien sûr.
8: Bien sûr.
9: Qui a installé ses bureaux dans les Calanques. Depuis Cassis, comme ça, il fabrique son café.
8: Ah oui.
9: Et chaque jour, 32 dosettes sortent de l'usine. 6 verres en verre, évidemment.
8: Ah ouais,
9: rien
8: d'accord.
9: Rien pour vous, c'est le cadeau à gagner vendredi pour les perdants, donc il n'y a jamais de perdants.
8: Ok, et eh ben écoute. Et ce qu'on va faire, c'est qu'on va accueillir nos deux candidats du jour, Loïc et Claudine. Bonjour les amis.
9: Bonjour.
10: Bonjour.
8: Alors, comment ça va?
10: Ça va pas trop mal.
8: Alors, Loïc, tu joues avec ICI Touraine.
10: Voilà, tout à fait.
8: Tu as 67 ans.
10: Voilà.
8: Tu habites à Saint-Laurent en Gâtine.
10: Oui, tout à fait.
8: Tu es un petit gâté, mon gâté?
10: Comment?
8: T'es un gâté, donc?
10: Ah, je suis un gâté, oui, je suis un gâtiné, ouais.
8: T'es un gâtiné, néné. Alors, tu es marié avec Armel et vous avez un enfant qui est un ours, hein, qui est Mayana, oui. Un Terre-Neuve.
9: Ah oui.
10: Voilà.
8: Bah voilà. Alors, combien elle pèse? Parce que c'est gros, les Terre-Neuves. Hein.
10: 75 kilos.
8: Bien sûr.
9: Bah, c'est bon poids.
8: C'est...
10: Pardon. Oh, ça m'étonnerait.
8: Voilà.
9: Oh, le salon.
8: Merci, merci. Bah, dis donc, Loïc, il a raison. Ouais. Tout le monde sait que...
9: De toute façon, on va se faire une pesée tous les matins.
8: Voilà, on va faire une pesée. Alors, ouais. Tout le monde t'appelle Lolo, bien évidemment.
10: Oui. Et toi, tu m'appelles même Lolo Lilic.
8: Ah bah, Lolo Lilic.
10: Tu t'en rappelles pas, il y a un an et demi?
8: Eh ben non, je m'en rappelle pas, je suis vieille, j'ai perdu la tête. Mais où, comment, pourquoi, raconte.
10: Eh ben, tout simplement, c'était la première émission de ce nouveau jeu au taquet.
9: Non.
8: Oh là là, Lolo Lilic.
9: T'as fait la première émission.
8: Oui. Mon Dieu.
10: La cocotte Saube.
8: Oh mais oui.
9: C'est la toute première semaine.
8: Oh là là. Mais comment ça va, mon petit Lolo Lilic?
9: C'est énorme.
10: Eh ben écoute, ça va pas trop mal.
8: Bon, alors t'es retraité et t'étais conducteur de tram à Tours, c'est ça?
10: Oui, c'est ça, oui, tout à fait.
8: Pop. Et alors, c'était bien, le tram? Comment c'est, le tram?
10: Ah oui, je préférais le tram qu'au bus.
8: Ah ouais? C'est plus sympa?
10: Ouais, Bah oui, parce que on est en sécurité dans la cabine.
8: Ah oui, c'est vrai.
10: Parce que maintenant, dans les bus, c'est chaud.
8: Oui, c'est vrai, c'est pas faux. Ah. Mais alors, t'as pas fait que ça, parce que t'as eu plein de métiers, toi. Hein. T'as fait un CAP de menuiserie, t'as fait les compagnons du devoir à Marseille, donc tu connais Marseille.
10: Ah bah oui.
8: Et voilà. T'as été routier, t'as travaillé le béton, du don. T'as fait beaucoup de choses quand même, hein.
10: Ah bah oui, il faut se divertir dans la vie. Hein.
8: Bah oui. D'ailleurs, dis donc, t'as tellement bien travaillé dans les compagnons du devoir qu'il paraît que tu bricoles pas mal.
10: Oui, je bricolais, on va dire. Oui. Hein, maintenant, j'ai élevé le pied. Hein. Ouais.
8: Oui, mais enfin, t'as fabriqué quand même des armoires, t'as fabriqué un portail, tout ce qui touche au bois.
10: Ah oui, tout ce qui touche au bois. Même un casse-tête chinois.
8: Oh, parce qu'en plus, Loïc, quand il était petit, il voulait être menuisier. Voilà.
10: Ouais, oui. Ouais,
8: et voilà, voilà.
10: Tout à fait.
8: Très beau métier, menuisier. Hein, c'est magnifique.
10: Ah bah.
8: Hein.
10: On travaille pas un être vivant, non.
8: Bon, c'est.
10: Le bois est vivant.
8: Ah ouais, c'est magnifique le bois.
10: Et moi, ça bouge tout le temps.
8: Mmh. Eh ben ça c'est bien. Alors tu vas me marquer tout de suite le premier point avec la première question vrai ou faux avec une petite chanson. Tiens.
11: Touche pas ma coiffure. 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
8: Alors, on va parler de coiffure.
10: Coiffure.
8: Ouais, il paraît que en ce moment, il y a un coiffeur toulousain qui fait le buzz sur les réseaux parce qu'il ressemble à Gilles Lelouch. Alors, est-ce que c'est vrai qu'actuellement, il y a un coiffeur toulousain qui fait le buzz sur les réseaux parce qu'il ressemble à Gilles Lelouch? Vrai ou faux? Top chrono, 5 secondes.
10: Écoute, Valou, je vais dire vrai.
8: Alors, c'est non, c'est faux parce qu'en fait, il ressemble à Pierre Ninet.
12: Mais alors, comme deux gouttes
8: comme
12: d'eau.
8: Comme deux gouttes d'eau, tire à voir.
12: Génial.
8: Et oui, et vraiment, on dirait que c'est Pierre Ninet. Tout le monde a pensé que c'était Pierre Ninet qui faisait une blague.
12: C'est fou, ça.
8: C'est pas grave, il y aura d'autres questions.
12: C'est dingue, Loïc, la casserole stove, la boucle est bouclée. C'est la première émission.
8: Oh là là.
12: C'est fou, ça. Claudine est avec nous, avec ici, Sud-Lorraine. Claudine qui a 69 ans, qui habite à Frouard, dans Meurthe-et-Moselle. Comment on appelle les habitants de Frouard? Claudine.
13: Les Froardais.
12: Les Froardais, d'accord.
13: Froardaises.
12: Claudine, qui a deux enfants, Céline et Guillaume, oui. Je ne me suis pas trompé dans les prénoms?
13: Non, pas du tout.
12: Ouais. Et tu les as eus jeunes, tes enfants, toi, Claudine, hein?
13: Très jeune.
12: Et oui, parce que.
13: Enfin, très jeune.
12: Bah, je vois que Céline a 47 ans, donc t'avais quoi, 20 ans, 21 ans, quelque chose comme ça.
13: 22, quand
12: ouais,
13: 22.
12: C'est ça, 22. Ah, voilà. Bon, et j'imagine que.
13: Ma maman, elle m'a eu assez tardivement, donc voilà.
12: Ah, t'as fait l'inverse, quoi.
13: Toujours, c'est pas toujours évident.
12: Bah, alors j'imagine que Guillaume et Céline t'ont laissé des petits-enfants. Il y en a combien?
13: Trois petits-enfants.
12: Oh, voilà. Comment ils s'appellent? On va les citer.
13: Un petit Louis qui a 17 ans, une petite Noémie qui a 14 ans et une petite Alice qui a 11 ans.
12: Oui, donc on est sur de l'ado et puis une toute plus jeune, quoi, voilà, avec Alice.
13: Voilà.
12: Alors toi aussi, t'as un petit chien que t'as décidé d'appeler comme un moteur de recherche. Comment il s'appelle?
13: Voilà, Yahoo.
12: C'est rigolo.
13: Yahoo.
12: Mais pourquoi Yahoo?
13: Bah parce qu'on cherchait, en fait c'est mon petit neveu qui m'a, mon neveu puisque maintenant il est grand, voilà, notre petit voisin avait un petit chien qui s'appelait Google, donc on l'a appelé Yahoo.
12: Excellent. Tu es retraitée, Claudine, mais tu continues à travailler et j'apprends que tu te lèves tous les jours à 2h du matin, mais pour faire quoi?
13: Pour distribuer le journal quotidien, l'Est républicain.
12: Mais c'est génial, voilà. Tous les jours, 2h du matin, tu te lèves pour aller distribuer le journal. Mais quelle force incroyable. Alors que tu pourrais être tranquille à la maison.
13: Ça n'était pas très chaud, hein.
12: Bah oui, mais...
13: 9 degrés,
12: Mais oui, mais tu pourrais être tranquille chez toi. Bah oui, tu te lèves à 2h, franchement, Claudine, t'es une championne, ça fait plaisir. T'as été fonctionnaire de justice toute ta carrière, et on parlait de coiffure, tu voulais être coiffeuse,
14: toi. Coiffeur, je suis allé, après de soigner ma crinière, le patron sans plus de manière, me toisa à peine installé.
12: Claudine, bienvenue dans l'aventure, on va jouer avec un tout premier point qui arrive à présent, et un extrait, écoute bien.
15: Skippy.
12: On se souvient tous. En Australie, Claudine, il y a deux fois plus, il y a deux fois plus de kangourous que d'habitants. En Australie, il y aurait deux fois plus de kangourous que d'habitants. 5 secondes, top chrono, vrai ou faux? Allez, Claudine.
13: Allez, je dirais vrai.
12: Ah, bon, t'as raison. Oui, c'est vrai. La population de kangourous, c'est fou. 50 millions d'animaux pour 25 millions d'habitants. Comme quoi, ça se multiplie, les kangourous.
8: Comme quoi, si tu emmerdes trop les kangourous, eh ben, t'es pas dans...
12: Ils prennent le power, hein.
8: Alors, nous allons partir sur la route du souvenir, 1986. Ah là là là là.
12: Je t'ai toujours pas né, hein.
8: Alors, c'est un groupe qui s'appelait Europe. Et ça, vous pouvez ne pas... C'est impossible que vous ayez oublié ce truc qu'on nous a martelé. The Final Countdown. Vous écoutez ici, on vous aime, à tout de suite.

0: tadadam, Michel Taupin, j'ai rendez-vous avec mon destin.
1: Vous êtes résistant, vous.
0: Oh là, pfff. Allez, jingle.
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1: C'était dans Papy fait de résistance.
0: Exactement.
1: Ça. Michel Taupin. Ouais.
0: Michel Taupin, c'est réglé comme du papier à musique. J'ai rendez-vous avec mon destin.
1: Oui.
0: Alors, Loïc n'a pas de point, Claudine a un point. Loïc, alors dis donc, ça tomberait bien que tu sois sélectionné et que tu gagnes parce que tu joues à la pétanque.
3: Oui, tout à fait. D'ailleurs, je t'attends toujours pour faire le concours.
0: Ben c'est vrai, ben écoute, peut-être j'irai à Marseille. Alors, et en plus, t'aimerais bien y aller parce que tu connais quelques grands joueurs qui y seront.
3: Ah bah oui, tout à fait, oui, j'en connais quelques-uns, oui. Comme Monsieur Philippe Quintet, Dylan Rocher, Suchot, Robineau, Rizzi, Foyot, Lacroix, Fagino.
0: Ah oui, enfin, Monsieur connaît bien le sujet.
3: Oui, je crois, oui.
0: Alors, il paraît même que t'as collectionné des coupes, hein, parce que t'as gagné plein de championnats, et en 93, t'as même participé aux 24 heures du Mans de pétanque.
3: Voilà, tout à fait. En 93, ouais.
0: Eh ben, dis donc.
3: Et un dur week-end. Hein.
0: Ah ben, dis donc. Et ça dure quand même les 24 heures du Mans de la pétanque.
3: Ouais.
0: T'as pas intérêt. Tu tires ou tu pointes, hein?
3: Moi, je suis milieu.
0: T'es milieu? Oh oui, d'accord.
3: Ouais, je suis milieu. Je suis un peu les deux.
0: Eh ben, c'est pas mal.
3: Ouais.
0: Eh ben oui, ça serait bien que t'ailles là-bas. Alors, du coup, oui.
3: Oui.
0: Hein. Faut gagner.
3: Ça me rappellerait des bons souvenirs.
0: Bah oui.
1: J'ai une question. Tu avais gagné le Staub la première semaine avec nous en 2024. T'avais été le grand gagnant ou pas?
3: Ben non. J'avais perdu contre. Elle s'appelait Patricia.
1: Patricia.
0: Oh là là.
3: J'espère qu'elle fait de la bonne ratatouille là-bas.
1: Mais tu avais joué avec Valérie?
3: Oui.
0: Évidemment qu'il avait joué avec moi. Évidemment.
3: Je vous explique, en deux mots. Ma femme avait répondu, ma femme avait soufflé, mais elle avait parlé un peu fort.
1: Ah oui.
0: Ouais.
3: Et ma voix, moi je l'ai dit, Sauce Fork, le nom du ranch de Dallas. Et ma voix a été écrasée par vos cris.
0: Oh là là là.
1: Je sens qu'il y a un petit traumatisme à régler.
0: Bon, on va essayer de tout faire pour que tu gagnes.
3: Il y a un traumatisme là.
0: Alors écoute.
3: Remis, hein.
0: Alors écoute bien. Concentre-toi bien pour marquer le point là.
3: D'accord.
0: Alors, tiens, une petite ambiance.
1: T'as vu les progrès que j'ai fait au piano quand même.
0: Ah là là, bah oui, c'est incroyable. C'est le générique d'apostrophe.
1: Ah oui.
0: Alors écoute bien cette question. Dans le monde de l'édition, on considère qu'un livre a bien été corrigé lorsqu'il contient moins de 7 fautes. Est-ce que dans le monde de l'édition, un livre, on le considère qu'il a été très bien corrigé lorsqu'il contient moins de 7 fautes? Top chrono, 5 secondes.
3: Vrai.
0: Oui, c'est vrai, évidemment. Bon, alors l'objectif, c'est quand même 0 faute, mais le livre peut sortir, on considère qu'il a été corrigé s'il y a moins de 7 fautes. Bravo, premier point.
1: Claudine qui a déjà un point avec ici, Sud-Lorraine, qui habite à Frouard, en Meurthe-et-Moselle, qui est retraitée, qui se lève à 2h du matin tous les jours, et ça, bravo, pour distribuer le journal L'Est Républicain. Bah alors, je vois que t'es une retraitée très active, parce que tu vas à la piscine tous les jours.
4: Oui.
1: Waouh. Mais piscine pour patauger.
4: Un peu moins en ce moment, mais oui, j'allais à la piscine tous les jours.
1: Mais combien, tu fais combien de longueurs?
4: 25 longueurs.
1: Et c'est une piscine, c'est 25 mètres ou 50 mètres? C'est une grande piscine?
4: Non, 25 mètres.
1: Ouais. Ah, mais 20 longueurs de 25 mètres, je ne ferai pas le calcul, mais ça fait quand même.
0: Ça fait pas mal, c'est 5
1: kilomètres. Ça fait beaucoup trop. Et nous, on arrive au plongeoir avec Valérie, on s'arrête là.
0: Non, moi je fais des longueurs.
1: Ah bon?
0: Bah oui, j'ai pas le choix, hein. je suis vieille.
1: Combien, vous êtes résistante, on le sait.
0: Moi, j'ai une piscine de 50 mètres et je fais 15 longueurs et j'estime que c'est beaucoup déjà.
1: Chez vous, vous avez une piscine de 50 mètres?
0: Mais non, la piscine municipale, vous êtes fous. Hein.
1: Alors, elle aime aller avec ses neveux et sa sœur au match de foot aussi, Claudine. Et tu soutiens quelle équipe?
4: L'AS Nancy-Lorraine. Allez,
1: voilà le petit cadeau pour toi. L'hymne de l'AS Nancy-Lorraine. On salue évidemment l'équipe. Notre Claudine qui répare, qui débouche, qui vérifie les niveaux de sa voiture, qui bricole. Mais t'es manuel, tu sais faire plein de trucs, toi. Hein.
4: Oui, voilà. Bah, quand on est un peu toute seule, faut qu'on se débrouille, quoi.
1: Ouais, pas toute seule. Il y a les enfants, les petits-enfants. Mais je comprends, je comprends.
4: Oui, j'habite pas tout près. Hein.
1: Ah, ils sont un petit peu plus loin. Ah. Ok.
4: Voilà.
1: Allez, jouons à présent, Claudine. Et on parlera dans un instant de ce bœuf bourguignon et de ce veau maringot que tu es en train de nous préparer parce que tu sais cuisiner, toi. Ça, c'est l'hymne du Dami d'Hollande.
0: Ah non, l'hymne du Dami d'Hollande a déjà été créé par Nicolas.
1: C'est vrai. Un camion contenant 12 tonnes de Kit Kat, c'est le truc chocolaté là, c'est volatilisé dans la nature. Vrai ou faux? Top chrono, 5 secondes. Un camion avec 12 tonnes de Kit Kat, bah, a disparu. Vrai ou faux? Vite!
4: Elle dirait vrai.
1: On le prend, Valérie?
0: Ouais,
1: 5 secondes, hein, faut essayer de respecter les 5 secondes. Oui, c'est vrai, c'était récemment d'ailleurs, c'était au mois de mars. Un camion qui transportait donc 12 tonnes de barres Kit Kat, ça fait 413 000 chocolats. Ça a disparu entre l'Italie et la Pologne. Il est où ce chocolat? Non, mais il est où?
0: Bah, il est chez toi.
1: Oui.
0: Alors, Loïc, 1, Claudine, 2, et là tout de suite. Oh, je cours tout seul. Et je cours toujours tout seul. C'est William Scheller, vous écoutez ici, on vous aime, à tout de suite.

0: cours tout seul. J'ai couru après la piscine pour aller faire des longueurs, mais au final, elle était fermée. C'est vraiment dommage.
1: C'est dommage.
0: C'est William Scheller.
1: Et voilà. Alors.
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1: Ici, nous sommes avec Loïc qui a un point, Claudine qui a deux points, et là, la possibilité de marquer deux points grâce au quiz musical. Et Loïc, tu vas inaugurer un jeu musical.
0: Ça reste une nouveauté.
1: C'est la première fois qu'on le fait, donc tu vois, là...
0: Ça nous fait plaisir que ce soit Loïc.
1: Et ça nous fait plaisir que ça soit toi. Hein,
3: Bah bien sûr.
1: Bon, je sais que tu avais un trèfle à quatre feuilles dans le temps, mais que tu l'as perdu. On va essayer de penser que tu l'as, hein, d'accord ?
3: Voilà.
1: Bon, alors, écoute bien.
0: Oui, là,
1: nous allons te passer un extrait d'une chanson, mais... elle ne passe pas à la bonne vitesse.
0: Eh oui.
1: Donc...
0: elle déraille.
1: Elle déraille, ou elle s'accélère, ou elle ralentit. En tout cas, elle n'est pas à la bonne vitesse. Donc, il y en aura deux. Mais la première, tu l'écoutes bien, et c'est à toi de la reconnaître. Écoute bien, premier extrait. Alors, est-ce que c'est Claude François ou pas? Alors, c'est lui, il a dit Claude François. Est-ce que c'est Claude François? Est-ce que ce n'est pas Claude François? Allez, on écoute. Oui, tu parles à l'air. Parc sur le Nil, voile sur les filles. C'est un premier point pour toi, Loïc.
0: Oh, c'est facile.
3: Oui.
1: C'est facile. Hey, tu arrêtes.
0: Parce qu'on écoute quand même un peu la version normale.
1: Oui,
0: ça, c'est pas normal.
1: Bon, mais écoute, c'est vous qui préparez les quiz, débrouillez-vous. Un
0: c'est
1: petit
0: pas
1: peu.
0: Moi qui les ai fabriqués. Hein.
1: Parce que je demande à quelqu'un de faire mes bingos. Non, alors. Bon. Alors écoute bien la deuxième chanson. C'est pareil, on est sur le disque des rails.
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3: Dalida.
1: Il venait d'avoir 18 ans. Alors, est-ce que c'est la belle Dalida? On écoute la version originale.
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1: Eh bien, ça te fait deux points. Tu en avais un. Tu en as trois maintenant. Bravo.
0: Claudine qui a déjà deux points. Claudine, ah, ma Claudine.
5: C'était facile, lui. Hein.
0: Ah ouais, je suis d'accord avec toi, Claudine. Peut-être le cas pour toi aussi.
1: Claudine, on a pris ta réponse alors que le chrono s'était arrêté.
0: Moi aussi.
5: D'accord.
1: Oui.
0: Allez, Claudine.
5: Vous, c'est rien, vous, c'est rien.
0: Avant de jouer, dis-moi un petit peu quand même la cuisine. Parce qu'on s'en est dit un petit mot. On a faim, tu sais, à cette heure-ci. Toi.
1: On a faim.
0: Bah oui, on a tous. T'as pas faim?
1: Pas encore.
0: Avec les 50 longueurs que tu viens de faire, là. Alors, si tu nous fais du bœuf bourguignon, tu nous fais quoi? Du veau maringot ou de la choucroute? Parle qu'elle est bonne chez toi.
5: Ah, la choucroute, elle est bonne chez moi, oui. Oui.
0: Eh bien, qu'est-ce qu'on fait à midi alors? Qu'est-ce que tu nous prépares, quoi, dans tes spécialités?
5: À midi,
0: oui,
5: à 13h. Quoi. Rien du tout. Voilà, je vous attendais, donc. Je
0: prépare
5: pas à manger.
0: Bon, donc il n'y a rien à manger. Super. Enfin, je sais que tu sais faire de bons éclairs, des gâteaux marbrés, les bœufs bourguignons, et que tu as même donné envie de cuisiner à ton filleul Benoît, qui est devenu par la suite, bravo, cuisinier de l'ambassade des États-Unis et d'Angleterre. Bravo, neveu.
1: Bravo.
0: Wow.
5: Le filleul.
0: Alors, extraordinaire, le filleul. Hein. Tu peux être fier de toi.
5: Ouais.
0: Allez, voici ton quiz. L'extrait d'une chanson, tu l'as compris, qui déraille, qui ne se joue pas à la bonne vitesse. Tends bien l'oreille. Ça devrait être facile pour toi. Tu vas être contente.
4: La bohème.
5: Ah, c'est Charles pour la bohème.
4: Ça
5: on a 20 ans. Charles Aznavour, la bohème.
0: Ah, moi je vais jusqu'au bout quand même. Je félicite les techniciens qui ont fait ce petit travail. Ouais, je dis tu vas être contente parce que c'est un de tes chanteurs préférés, c'est Charles Aznavour.
5: Ah, oui.

0: Heureux.
1: Ah bah ça fait un point de plus, Claudine, on est à 3.
2: Oui.
1: Ah, on entend un de plus. Un de plus. Ouais, alors comme c'est la première fois qu'on fait ce jeu-là, je vous ai fait vraiment du fastoche. Mais si je le refais très bientôt, je vais compliquer. Mmh. Ça sera plus compliqué.
2: Oui, bon,
1: non, mais
2: ça
1: je
2: va.
1: Vous le dis tout de suite. Hein. Allez, on écoute.
3: Allez, venez, Milo, vous asseoir à ma table.
4: Ici, c'est pour
5: Milo.
1: Et on envoie le chrono 10 secondes. Oui. C'est drôle, ce truc-là.
2: Oui.
1: Alors, qui chante?
4: Edith Piaf, Milord.
1: Alors pas du tout. Pas du tout, Milord. Franchement, c'est de la Fabian, Milord, tout le monde le sait.
2: Ouais, bien sûr.
1: Ah, Claudine, bien allez. Sûr, bien sûr, bravo.
3: Allez, venez, Milord.
1: Ah bah j'ai bien aimé, moi, ce jeu.
2: Moi, j'adore. Alors, ça nous fait 3 pour Loïc, 4 pour Claudine. Et là, tout de suite, c'est la réclame, mais pas que. C'est aussi l'actualité dans vos régions grâce aux 44 locales de votre radio ici. À tout de suite.

0: Pour vos vacances, vous pouvez aussi aider. 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C'est donc cet été une belle expérience à vivre à titre personnel et à ajouter sur votre CV. Deux séjours sont proposés, du 8 au 22 août, du 10 au 21. 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Autre sujet, si vous avez besoin de poser vos questions à la CPAM, sachez-le, elle sera exceptionnellement fermée le 11 juin. Je parle de la CPAM de la Manche, hein, rue Grande-Vallée à Cherbourg. Si vous avez des questions, malgré tout, il reste la solution en ligne sur votre espace, amélie.fr ou au 3646.
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3: Je vous le rappelle, nous sommes avec Louis qui a 3, Claudine qui a 4, qui tente de se qualifier pour la finale de vendredi pour tenter de remporter un séjour pour deux personnes à l'occasion de la 65e édition du Mondial, la Marseillaise à Pétanque. Et puis avec un très beau séjour, hein, 2 nuits à l'hôtel Villa M à Marseille, un établissement 4 étoiles. Plein de cadeaux, des jeux de triplettes, des sacs, des polos, 100 euros de carburant pour y aller. Et si vous ne gagnez pas le voyage à Marseille, vous gagnez la machine à café Malongo avec ses 32 dosettes et ses 6 verres en verre. On reprend la compétition. Alors, Loïc, il paraît comme ça qu'on a une petite anecdote bien rigolote. Il paraît que quand tu étais livreur d'engrais, tu t'es occupé d'une livraison spéciale. Qu'est-ce que c'était cette livraison spéciale chez Madame Catherine Deneuve ?
4: Eh bien, tout simplement, un géranium de 2,50 m à 3 m.
3: Ah oui, d'accord.
4: Ouais. Hein. Et c'est son ex-mari, Roger Vadim, qui a voulu lui offrir, sûrement pour se faire pardonner de quelque chose.
3: Oui, j'imagine.
4: Et quand je suis arrivé devant chez elle, elle l'a refusé.
3: Ah ! Elle a refusé le géranium.
4: Refusé le géranium de 3 mètres de haut.
3: Oh mon Dieu. Et alors, du coup, qu'est-ce que t'en as fait de ce pauvre géranium?
4: Eh ben, j'ai téléphoné à mon patron pour lui dire, voilà, j'ai un petit souci. Madame Catherine Deneuve refuse le cadeau. Qu'est-ce que je vais pas le trimballer toute la semaine dans mon camion,
3: hein, bah,
4: parce que le pauvre, il va souffrir. Donc, il a téléphoné à une grande surface, pas trop loin de Paris, et j'ai livré le géranium. Et quand j'ai ouvert la porte du camion, beaucoup de gens me regardaient.
3: Ah bah oui, tu m'étonnes, 3 mètres de haut pour un géranium, c'est beaucoup quand même, hein.
4: Oui, surtout que c'était une bouture de l'année, hein.
3: Ah oui.
4: Ah oui, c'est pas un géranium qu'a 10 ans, hein.
3: Ah d'accord, ok, bon.
4: Ah eh oui, bah, écoute. L'engrais des records du monde, Algo Flash.
3: Eh ben Algo Flash.
4: Eh, comme ça, c'est fait.
3: Alors, tu as 3, est-ce que tu vas marquer 3 points de plus? On va le savoir tout de suite, c'est la question à choix multiples. Je te pose la question, je te propose des réponses et tu auras... À mon top chrono, 10 secondes pour répondre. Tiens, une petite ambiance. Ah,
5: ah oui.
3: Le générique de Caméra Café. Alors, quel ustensile de bureau a été breveté le 10 juin 1943 ? Quel ustensile de bureau a été breveté le 10 juin 1943 ? Le trombone ? La graffeuse ? Le stylo à billes ou les fesses d'Éric Bastien?
5: Oh non!
3: Alors, c'est quoi l'ustensile de bureau breveté le 10 juin 43? Trombone, agrafeuse, stylo billes, le postérieur d'Éric Bastien, top chrono 10 secondes.
4: Le stylo billes.
3: Le stylo billes, est-ce que c'est une bonne réponse? Eh bien, oui, c'est une bonne réponse. L'inventeur Laszlo Biro, qui est hongrois, a déposé un brevet en Argentine. C'était quand même beaucoup plus pratique que le stylo plume. Et du coup, bravo, mais plus tard, il s'est fait piquer un peu le truc. Enfin, il l'a popularisé, c'est Marcel Bic, hein, qui a popularisé le célèbre Bic. Bravo.
5: Ah, il s'appelle Marcel Bic.
3: Marcel Bic.
5: Oui, je savais pas.
3: Allez, 3 points de plus, tu as 6, Loïc.
5: Claudine, vous saviez ? Valérie, tu savais quoi ?
3: Non.
5: Claudine fait partie d'une chorale.
3: Ah !
5: Eh oui, Claudine ! Alors, elle est où cette chorale ? Je veux tout savoir.

0: Maintenant, elle n'existe plus, mais elle était à Froire. Et puis après, je suis allée à une autre chorale qui était sur Fléville.
1: Mais alors, moi je lis, c'est énorme, tu as fait partie des 2000 choristes qui accompagnaient notamment...
0: Ah, les 2000 choristes.
1: Eh oui, alors raconte, tu as accompagné les concerts de qui ?
0: Eh ben, c'était plusieurs chanteurs, donc il y avait 2000 choristes sur scène. Et,
1: ouais.
0: Et j'ai fait plusieurs années, j'ai vu Patrick... Fiori,
1: oui.
0: J'ai vu Yannick Noah, il y avait plein de vedettes.
1: Ah, et du coup, tu faisais partie des choristes. Non, mais c'est extraordinaire. T'as envie
0: moi, je faisais partie des choristes.
1: J'ai bien compris. Mais
0: avec le chef d'orchestre, c'était le chef de chorale, plutôt, c'était Jacques Hilox,
1: okay.
0: Qui est de Metz.
1: Tu veux pousser une petite chansonnette ou je veux pas te forcer hein. T'as envie d'un petit quelque chose pour nous ou pas?
0: Non, pas trop.
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0: Mais là, je suis pas trop.
1: Écoute, on aura essayé. Par contre, tu danses démonstration. Allons-y avec du twist. Eh oui, parce que Claudine, elle danse une fois par mois avec des orchestres. Le rock, la valse, le sirtaki et le twist. C'est vrai?
0: C'est vrai.
1: Bah c'est génial ça, dis donc. Et t'as quel niveau genre danser avec les stars ou tu te situes comment?
0: Quel niveau j'ai?
1: Bah oui, on danse. Tu te vois bien sur un parquet.
0: Je danse, j'ai pas trop de niveau, mais bon, on n'est pas. C'est avec des amis, donc voilà, une fois par mois, on va manger. Puis des fois un peu plus, parce qu'on se retrouve à certains endroits pour danser.
1: Bon, j'ai bien compris que c'est avec ce groupe de copains en plus que tu fais des voyages. Claudine, nous allons tout de suite te poser la question à choix multiples. On parlait tout à l'heure des petits plats que tu nous préparais, du veau maringo, que tu sais faire, du bœuf bourguignon. On va parler de fromage.
3: Fromage râpé, le rap du fromage, fromage râpé.
1: En circonstance, bien sûr, la bonne raclette ce soir qu'on fait chez toi, Valérie, puisqu'il
0: bien
1: fait
0: sûr,
1: moins 14 degrés. La quincoyotte, enfin fromage,
0: oui.
1: La quincoyotte, c'est pas dans ta région, mais c'est pas très loin non plus. Oui, c'est vrai. Et l'un des fromages français les moins riches, mais en quoi? Ça vient de la Franche-Comté. Hein. Il est les moins riches en calcium, fromage qui contient donc moins de calcium, de protéines, de matière grasse ou de matière molle. Top chrono 10 secondes. La quincoyotte est un fromage français, les moins riches en quoi? Matière grasse, matière molle, protéines ou calcium?
0: Allez, vite. Calcium.
1: Allez, le calcium. Eh ben, c'était la matière grasse.
0: Ah merde.
1: Et oui, c'est l'un des fromages les moins caloriques. En fait, tu peux en manger, bon, pas excès non plus, mais ça, c'est trois fois rien.
4: J'ai un peu beaucoup, quand
1: 4
4: même.
1: 4 à 8% de matière grasse. Ça se met sur les pommes de terre. Entre autres, c'est très bon et ça vient de la Franche-Comté.
4: Et c'est l'un des fromages les plus légers, mon cher ami.
1: Mais
4: moi, j'adore la quincoyotte.
1: C'est vrai, mais ça vaut pas le Saint-Nectaire.
4: Non, rien ne vaut le Saint-Nectaire, mon chéri. Alors, ça nous fait 6 pour Loïc, 4 pour Claudine. Et là, tout de suite, on va partir avec Indochine. Parce que moi, j'ai demandé à la Lune, j'ai demandé plein de trucs à la Lune.
1: C'est vrai, quoi donc?
4: Des trucs qu'on ne peut pas dire, sinon ça ne se réalise pas. On vous aime, à tout de suite.
1: Tous un peu alors.

0: là.
1: On l'a tous demandé à la Lune, hein. Merci Indochine. Qu'est-ce qu'on lui a demandé? Qu'est-ce que t'as demandé du coup?
0: Des trucs qui ne te regardent pas.
1: On peut rien savoir.
0: On peut rien savoir
1: si on dit. Tu n'es pas un livre à cœur ouvert.
0: Mais non, si on dit son vœu, il se réalise pas.
1: Ah d'accord, ok.
0: Allez, jingle.
1: Moi, mon vœu, c'est d'avoir un candidat qui gagne.
2: C'est un nom qui dit ça. On est au taquet.
0: Nous sommes au taquet avec Loïc qui a 6, Claudine qui a 4. Alors, mon petit Loïc, il paraît que tu adorerais déjeuner avec lui.
3: Ah.
1: Avec un chien.
3: Des amis en non. Béton.
1: Avec Florent Pagny, quoi.
0: Il aimerait déjeuner avec Florent Pagny. Il paraît que tu vas le voir à Poitiers en octobre, c'est ça?
4: Oui, c'est ça, Valérie.
0: Et tu l'as déjà vu en concert?
4: Oui, à Tours. Oui, avant qu'il y arrive la bêtise.
0: Ah là là là là.
4: Ouais, ouais.
0: Aïe, aïe, aïe. Bon, alors, on a entendu vaguement le jingle de 30 millions d'amis. Pourquoi? Parce qu'il paraît que si t'étais un animal, toi, tu voudrais être un gros chien.
4: Ouais.
0: Voilà, un chien. Mais voilà. Un chien comme ton ours, là, un Terre-Neuve ou autre chose?
4: Oh, un Terre-Neuve, un Spitz, par exemple.
0: Ah, hein, ouais.
4: Hein, ouais. On en garde un en ce moment.
0: Oh là là. Ah oui, d'accord, oui. Tu gardes un... Bon, d'accord, écoute...
4: Ah oui, on garde les chiens.
0: Tu gardes les chiens? Oui, il paraît que tu gardes le chien d'un basketteur professionnel.
4: Oui, tout à fait.
0: Alors, ouais. C'est quoi comme race, son petit chien?
4: Alors, c'est un Spitz.
0: Ah, voilà. Parce qu'il paraît que depuis longtemps, tu le gardes, parce que c'est un basketteur professionnel qui jouait à Tours. Dès qu'il avait des matchs ou pour les vacances, pof, c'est toi qui gardes le chien.
4: Hein, et maintenant, il joue à Chaland, eh ben, il nous l'a amené avant de partir en vacances.
0: Bon, écoute, j'ai envie de dire...
4: C'est un Seychellien, donc il est parti en vacances 2 mois là-bas et il a fait le trajet pour nous les amener.
0: Et alors, est-ce qu'ils s'entendent bien avec Mayana?
4: Ah, oh, bah, tout à fait.
0: Comme la roue en foire.
4: Ah non, ils s'entendent très très bien. Hein.
0: Ah bah oui.
4: Et on garde même une Labrador là, jusqu'au week-end.
0: Oh bah, tout temps.
4: Et donc là, on a 3 animaux.
0: Eh ben bravo, moi j'aime bien les gens qui aiment les animaux, c'est des gens chouettes.
4: Ouais. Ah. Comment va monsieur?
0: Monsieur va très bien.
1: Oh, le souvenir.
0: Et tu sais que j'ai un nouveau chien, un nouveau cocker qui s'appelle Alfred.
4: Alfred.
0: Oui.
4: Ah, d'accord. Ok.
0: Oui.
1: Il a quand même de la mémoire, Loïc. Hein,
0: mais bien sûr qu'il a de la mémoire.
4: Ah bah bien sûr.
0: Les gens qui aiment les chiens ont de la mémoire, monsieur.
4: Ouais.
0: Exactement. Alors mon chat, on va essayer de marquer 5 points de plus.
4: Non, mon chien.
0: Mon chien. Mon petit chou à la crème. Tu vas essayer de marquer 5 points de plus avec la question cash. Tiens, je te mets une petite chanson. Alors Philippe Laville qui chante tennis. Moi, j'aime quand ma réalisatrice me trouve des chansons comme ça. Alors écoute bien. Quel tennisman français vient de faire ses adieux à Roland-Garros? Quel tennisman français vient de faire ses adieux à Roland-Garros? Top chrono, 10 secondes.
4: Mon fils, mon chien, mon chat,
1: on n'en peut plus.
0: Ma bataille.
1: Eh oui, bien sûr.
0: C'est mon fils, ma bataille.
1: Ah,
0: oui, c'est Gaël, mon fils. Il a 39 ans et il a disputé son dernier Roland-Garros. Il a été battu au premier tour par Hugo Gaston. Et voilà, bravo, ça te fait 5 points de plus, tu as 11.
1: Là, Valérie, j'ai du très très lourd. Mais en termes de Pierre Richard, en termes de niveau, de level, là, je tiens quelqu'un.
0: Ah,
1: c'est Claudine. Claudine.
0: On adore.
1: À Claudine, je vais raconter un peu. À Claudine, un jour, elle part avec ses copains en voyage en Corse. Voilà. Alors, je sais pas pourquoi, mais Claudine veut se faire filmer les pieds dans l'eau.
0: Ah oui.
1: Alors, Claudine, elle descend sur la rampe pour que les bateaux puissent descendre dans l'eau. N'est-ce pas, Claudine?
5: Oui.
1: Ouais. Évidemment, tu as... glissé.
5: Oui.
1: Et tu t'es retrouvé complètement dans l'eau.
5: Voilà. Tout habillé, le sac, le téléphone, il y avait juste ma casquette qui flottait sur l'eau.
0: Ah, bah c'est intéressant.
1: Alors, ça peut paraître rigolo, mais c'était rien à côté de ce qui est arrivé.
0: Ah.
1: Ça fait 15 jours qu'elle était mutée à la prison pour sa vie, par rapport à tout ce qu'elle faisait, parce qu'elle travaillait dans la justice. Bon, un jour, elle boit un petit thé, rien de plus normal, elle avale de travers. Bon, déjà.
0: On n'aime pas ça.
1: Attends,
0: on n'aime pas.
1: Elle s'étouffe. Première chose, elle se lève pour ne pas cracher sur le bureau parce que elle reste humaine et courtoise.
0: Oui.
1: Voilà. Mais elle s'asphyxie.
0: Ah ben oui.
1: Elle finit par tomber sur le coin de la porte.
0: Oh là là.
1: Elle va à l'hôpital. Traumatisme, nez cassé et les yeux au beurre noir, chérie.
0: Ah oui, on est sur une personne.
1: Je vous ai dit qu'on était sur du livre.
0: Ah oui, non mais les fausses routes, c'est dangereux, hein.
5: Ah oui, les fausses routes, c'est dangereux. Faut faire attention.
0: Oui. Moi, j'en fais de temps en temps et je peux te dire que à chaque fois, je manque de mourir.
5: Faut lever la tête, regarder la bouche.
0: Ouais, bah, j'essaye de faire ce que je peux pour pas crever, surtout.
1: Magnifique. En tous les cas, le niveau, là, en termes de classement, t'es pas mal, là, Claudine.
0: Ah bah oui.
1: En tête de Pierre Richard, là, voilà. On y va ?
0: Allez.
1: On joue avec cette, non pas ultime question, mais une question qui vaut cher, là. C'est l'avant-dernière, elle vaut 5 points, question cash.
0: Ça paye comme jamais. Loulou et Boutin. Et Chanel.
1: Quel vêtement, Claudine ? Écoute bien les 10 secondes, hein, je te répète bien au niveau du chrono. Hein. Quel vêtement popularisé dans l'imaginaire collectif par les ouvriers et les déménageurs porte aussi un prénom masculin ? Top chrono, 10 secondes. Porté par des ouvriers et des déménageurs. Et ça porte un prénom masculin. Un vêtement.
5: Un Marcel ?
1: Oui, madame, c'est le Marcel, le célèbre débardeur qui doit son nom aux établissements.
0: Regarde,
1: Marcel.
0: Regarde donc qui c'est qu'on a un là.
1: Ah, bah oui, en plus, t'as un Marcel, la Valérie.
0: Je ne mets que ça.
1: Une bonne étrie de Rouen l'a popularisé au XXe siècle, c'est devenu culte, hein, le Marcel.
0: Exactement. Donc ça fait 9 pour Claudine, 11 pour Loïc.
1: Un Marcel et une paire de Birkenstock. Là, on est pas mal.
0: Stock.
1: Ouais, on est bien pour l'été.
0: Voilà. Et donc, il restera le bingo pour les départager. Mais là, tout de suite, on va écouter Manon Lisa, le petit pêcheur. Vous écoutez ici, on vous aime. À tout de suite.

0: qu'on adore. Manon Lisa, le petit pêcheur, vous avez entendu cette chanson la première fois sur votre radio ici. Et c'est depuis, figurez-vous, un carton sur les réseaux sociaux. Un clip qui comptabilise, Valérie, plus d'1 million de vues sur YouTube. Et notez que Manon Lisa sera l'invitée de votre émission Décibel avec Émilie Massoyer ce soir à 20h.
1: Émilie que j'embrasse. Et là, tout de suite, j'aime, car c'est la réclame. J'aime.
0: Mais moi aussi, j'embrasse.
1: Car c'est la réclame. Ouf, ouf.
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1: Et ICI, nous sommes avec Loïc qui est en tête avec 11 points et Claudine qui en a 9. Loïc qui joue, je vous le rappelle, avec ICI Touraine qui habite à Saint-Laurent en Gâtine. Un petit gâté, mon gâté. Alors, nous sommes avec Loïc et tiens, je vais te mettre cette chanteuse, tu vas me dire si ça te rappelle des souvenirs.
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1: Il paraît qu'avec ta chérie Armelle, vous avez rencontré Zaz lors d'un concert que vous aviez gagné avec ICI Touraine.
5: Voilà, tout à fait. Oui. On a eu cette chance-là de gagner le concert déjà. Et on a été invité avant le concert pour rencontrer Zaz. Et dès qu'elle nous a vus, elle nous a embrassés. Et on a pu parler ensemble. Et c'est une fille vraiment formidable.
1: Ah bah oui, du dos c'est sympa, elle vous accueille bien Zaz.
5: Ah bah oui.
1: On adore.
5: D'ailleurs le journaliste de France Bleu Touraine, Alain Joly, il est venu me voir après et il nous a demandé, mais il me dit, vous la connaissez?
1: Ah bah, non, mais bon, elle est sympa quand même.
0: Elle est de là-bas, elle, en plus.
5: Super sympa.
1: Bah oui.
0: Elle est de Tours, elle.
5: Très gentille.
1: Je sais pas si elle est de Tours.
0: Je crois que si.
1: Zaz est de Tours.
5: Et elle est née à Tours. Ouais.
1: Ah bah voilà.
5: À la clinique du parc, je peux même vous dire où elle est née.
0: Ouais.
1: Oh,
0: à 14h23. Tout le monde s'en souvient.
1: Alors.
5: Et elle est née un 1er mai.
1: Oh, le jour de la fête du travail.
0: Ça fait un peu psychopathe quand même ton truc, hein. T'as l'air d'être fan. Hein.
1: Non, c'est un fan. Les fans, ils savent tout.
0: Oui.
1: Alors, pour t'encourager à gagner le bingo, je vais te mettre une chanson que tu adores de Florent Pagny.
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1: Oh, ah là là, Florent Pagny, on adore. Moi, j'adore Florent. Alors, le bingo, il est très simple, mon chat. À mon top chrono, tu vas avoir 10 secondes pour me dire toutes les choses qu'on trouve dans une pharmacie, mais pas les médicaments. Tu me dis pas Doliprane, aspirine ou je sais pas quoi.
0: Pas de marque.
1: Non, pas de marque de médicaments. Je veux toutes les autres choses qu'on peut acheter dans une pharmacie. Tout ce qui se trouve dans une pharmacie, à part des médicaments. Voilà, on y va, top chrono, c'est parti.
5: Alors, dentifrice, savon, produit d'entretien, produit de beauté. Biberon, coton, pansement, brosse à dents.
1: Bon, c'est pas mal, ça fait 7, c'est très bien. Il y avait aussi des petits ciseaux, il y avait des crèmes solaires, des crèmes hydratantes, des couches, des serviettes hygiéniques, une couverture de survie, un thermomètre. Mais tu m'as donné 7 choses et c'est très bien, bravo.
0: Claudine, merci d'avoir été avec nous, c'est pas fini, on va voir ce que tu vas faire pour ton bingo. Je rappelle que tu es avec nous à Frouard, en Meurthe-et-Moselle, avec ICI Sud-Lorraine. Tu t'es montré plutôt calme pendant cette émission et pourtant... Il paraît que tu te mets vite en colère, Claudine, hein. On l'a pas remarqué là. Donc ça va, il est tendu.
7: Je reste calme.
0: Ouais.
7: Je me concentre.
0: Oui, j'ai bien l'impression. Alors, tu es calme, surtout quand tu vas voir Charles Aznavour en concert. C'est la chanson pour t'encourager. T'étais au premier rang de son concert et t'étais subjugué par lui.
7: Ouais. C'était quelqu'un, et j'avais l'impression qu'il chantait que pour moi déjà. Il arrive à un moment donné, il chante une chanson, puis il a une pochette, une petite pochette, et puis il me tendait sa pochette. Je me disais, mais qu'est-ce qu'il fait? Et il y avait plein de gens qui étaient en bas qui attendaient la pochette.
0: Ouais.
7: Et comme je n'ai pas bougé de mon siège, je ne savais pas ce que c'était. Mais ma sœur qui était derrière, vous croyez qu'elle m'aurait poussé? Parce qu'elle elle l'avait déjà vue.
0: Ah, je sens que tu t'énerves là.
1: T'énerve pas, Claudine, t'énerve pas. C'est mauvais pour l'attention.
0: Non, t'as pas eu la pochette, quoi. Voilà, alors que t'étais.
7: J'ai pas eu la pochette de Charles Davourock.
0: T'étais un bol de sangria du truc, quoi.
1: Non, t'étais à ça du bol de sangria.
0: Bah oui,
1: si tu veux faire la vanne, fais-la bien.
0: Ouais, excusez-moi, c'est toujours Jean-Michel à peu près. Vous savez. Voilà, mais oui, mais ça m'énerve tout ça. Ça m'énerve.
1: Allez.
0: Ah non, on n'a pas eu la pochette, ça nous énerve. Allez, voici ton. Mais oui, ça nous énerve. Mais oui. Je pense que je t'ai mis dans de bonnes conditions, un peu vénère, là. Score à battre, 7. C'est le bingo, il vaut 10 points. Hein. Donc, si tu fais 8, t'encaisses 10 points, tu reviens vendredi, très clairement. Alors que t'as pas été en tête pendant l'émission. On te demande un maximum de choses. Encore une fois, aucune marque, s'il te plaît. Pas de marque, juste en fait des objets. Hein, tu l'auras compris. Maximum de choses que l'on trouve dans un bureau de tabac. Qu'est-ce qu'on trouve dans un bureau de tabac sans marque? Merci. 10 secondes, top chrono.
7: Des cigarettes, des jeux, des grilles de jeux, des livres, des jouets, des...
0: Ouais,
1: bon, de toute façon, ça fait 3. Hein. Même
0: ça
1: si
0: suffira
1: on
0: pas, fait... mais on pense plus à des allumettes, des briquets, des feuilles à rouler, même des timbres fiscaux, des vaporettes aujourd'hui, des bonbons ou encore des chewing-gums. Ah ouais.
1: Bien, et eh bien c'est...
0: Pas.
1: Bravo quand même Claudine, tu as très bien joué.
0: Oui, bravo Claudine.
1: Mais c'est notre petit Loïc qui se qualifie pour la finale de
0: bravo.
1: Vendredi. Donc Loïc, si tu veux partir à Marseille, hein, ça sera vendredi mon chat.
5: Ok, il n'y a pas de souci, ma petite Valou.
1: Eh ben super, à vendredi mon chaton. Claudine, bravo.
0: Bravo Claudine.
1: Je remercie Mathilde à la Réal. Je remercie Maître Coupez au savoir, Océane à la technique, Sadika au standard, Maître Bastien.
0: Oui, Renaud.
1: Jean-Michel à peu près à la vanne.
0: Totalement.
1: Et voilà, je vous embrasse tous un par un. Je vous souhaite de passer une excellente journée. On se retrouve demain pour Au Taquet.
0: Et vive le Dami d'Hollande.
1: Et vive le Dami d'Hollande, les gars.
0: Allez, c'est Wendy Bouchard que l'on retrouve dans son studio bien installé pour la France. Bonjour Wendy.
8: Très bonjour chers amis, très affectueux hein, les auditeurs.
1: Oui, ils sont trop mignons.
8: On est vraiment une famille, voilà. C'est ça qu'on aime aussi dans cette radio de proximité. Merci de la faire vivre aussi dans Au Taquet, chers amis. Après l'actualité aujourd'hui, je vous propose de regarder le ciel, de nous projeter dans notre été le 12 août prochain.
0: Ah, l'éclipse.
8: Éclipse solaire totale. Ça va être un sacré événement. C'est toujours un grand engouement populaire et c'est un homme passionné. Et passionnant qui nous en parle, directeur de la rédaction de Ciel et Espace, Alain Sirou. On est partenaire de ce bel événement, on vous expliquera tout ça.
1: Ah, magnifique!
0: Merci, c'est jour de mon anniversaire. Je remercie le ciel. Quel cadeau, meuf!
8: Merci.
1: Ciao, les amis. Ciao, ma chérie, à demain.
8: À demain.
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0: Et vous savez, quand je regarde le ciel, quand je regarde l'espace, je ne vois qu'une seule et unique personne, Valérie.
1: Allez, vous écoutez ici, on vous a mis les 13h, mes chéris.
0: Wendy Bouchard.
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8: Bonjour, bonjour à tous. Merci d'être à l'écoute de Ma France. Pendant 30 minutes, on vous raconte l'actualité et nous partageons l'univers de nos invités. Et d'abord à la une, le parquet qui requiert la mise en examen et le placement en détention provisoire de Patrick Bruel pour des faits de viol concernant à ce stade 9 victimes. L'artiste a passé 48 heures en garde à vue. Il est actuellement dans le bureau des juges. Dans ce contexte de lutte contre les violences sexuelles sur les femmes et les enfants, Emmanuel Macron demande à éviter les cris et la démagogie. Le chef de l'État va visiter l'unité d'accueil des enfants victimes de violences. Il est actuellement à l'hôpital Robert Debré à Paris. Quant à la gendarmerie nationale, elle déplore un échec dans l'affaire Liana après une plainte pour viol déposée l'été dernier et pour laquelle le meurtrier présumé de la petite fille n'a jamais été entendu. Au cœur de vos régions, la grève à la SNCF perturbe fortement le trafic. Vous allez entendre Daniel dont le voyage est très compliqué pour son séjour à partir du Gers, séjour à vélo en Norvège. Les révisions du bac, demain, c'est l'épreuve de français. Courage les amis, les 24 heures du Mans, l'effervescence dans la ville à l'heure où les essais commencent. Et puis 13h15, on se projette donc dans l'un des événements de notre été, l'éclipse solaire totale le 12 août. Les stations ici vous font gagner des lunettes pour observer ce phénomène. Le soleil masqué à 99%. Alain Sirou, passionnant directeur du magazine Ciel et Espace, vient nous en parler. Patrick Bruel aura passé 48 heures en garde à vue. Le procureur de Nanterre demande désormais sa mise en examen pour viol ainsi que son placement en détention provisoire. Coralie Moreau, on vous écoute alors que tout se passe actuellement pour l'artiste dans le bureau des juges.
1: Oui, depuis ce matin, Patrick Bruel est face à 3 juges d'instruction à Nanterre. L'issue fait peu de doute. Une mise en examen pour viol, tentative de viol, agression sexuelle et harcèlement sexuel, conformément, vous l'avez dit, aux réquisitions du parquet. Le dossier concerne actuellement 9 victimes pour des faits commis entre 2010 et 2019 en France et à l'étranger. Des plaintes plus anciennes ont également été jointes au dossier pour étudier la validité de leurs prescriptions. Au total, ce sont plus de 20 femmes qui sont concernées par les procédures en cours.
8: La suite interroge évidemment Coralie Moreau. Patrick Bruel va-t-il ressortir libre ou sera-t-il directement envoyé en prison ?
1: Eh bien, c'est ensuite au juge des libertés et de la détention de décider, mais le parquet a demandé là encore une détention provisoire, demande qui doit être justifiée, par exemple par un risque de réitération des faits, de pression sur les victimes et les témoins, de fuite à l'étranger ou encore de troubles à l'ordre public. Car l'affaire Bruel arrive au même moment que la mort tragique de la petite Liana, qui provoque une vague de colère partout en France contre les manquements de la justice et l'impunité accordée aux agresseurs sexuels. Lundi soir, des dizaines de milliers de personnes se sont rassemblées devant les tribunaux de France pour dénoncer l'absence d'action et de protection pour les femmes et les enfants victimes de violences sexuelles. Les avocates des plaignantes se félicitent aujourd'hui d'une première victoire judiciaire. Rappelons que plusieurs plaintes avaient été par le passé classées sans suite. Pour Maître Durieux-Diebold, c'est une avancée hautement symbolique pour les victimes.
10: Et mes premiers mots vont d'ailleurs à l'attention des victimes, parce qu'elles ont été toutes particulièrement courageuses. Et on voit aussi à travers cette affaire un petit peu le parcours du combattant, de la combattante, des victimes de violences sexuelles, notamment à l'encontre d'une célébrité.
8: Si cette mise en examen très attendue par les victimes somme, vous le disiez, comme un symbole pour celles qui luttent depuis des années contre ces violences sexuelles et sexistes, Coralie, d'autres voix aujourd'hui appellent à la prudence.
1: Oui, à l'instar de Maître Michel Dayan, avocate au barreau de Paris et présidente de l'association Lawyers for Women, qui lutte justement contre les violences faites aux femmes. Invitée sur France Info ce matin, elle met en garde contre une justice influencée par l'opinion publique.
8: Merci Coralie Moreau pour le service police justice d'ici, et vous évoquiez évidemment ce contexte, la mort tragique et l'émotion en France autour de la disparition de Liana, un fait terrible qui a été au cœur ce matin du Conseil des ministres. Le président de la République a réagi, estimant qu'avec cette affaire, je le cite, c'est la confiance en nos institutions qui est posée. La porte-parole du gouvernement, Maud Bréjon, est revenue sur les échanges tenus ce matin à l'Élysée.
11: Il est évident qu'il y a eu des dysfonctionnements manifestes. Il faut comprendre désormais ce qui relève des responsabilités individuelles et des dysfonctionnements systémiques dans l'ensemble des services publics impliqués. Ce sont les mots du président de la République. Il faut bien sûr renforcer tout ce qui doit l'être, mais à la lumière des faits, je vous renvoie vers bien sûr les rapports d'inspection, et avec méthode. On ne répond pas à un drame par des cris. La précipitation et la démagogie sont des réponses qui ne sont pas à la hauteur et qui ne sont pas respectueuses. Un texte de loi a été porté en Conseil des ministres, vous le savez, il y a plusieurs semaines. S'il doit être modifié, c'est uniquement au regard des faits et encore une fois avec méthode.
8: Maud Bréjon à l'issue du Conseil des ministres ce matin, alors qu'Emmanuel Macron a quitté l'Élysée pour rejoindre avec son épouse l'hôpital Robert Debré, d'abord pour la pose de la première pierre de l'Institut du cerveau de l'enfant, mais ensuite cette visite sera marquée par un déplacement dans l'unité d'accueil des enfants victimes de violences. Au cœur d'une réalité en France que je vous donne ici, une gendarmerie nationale qui reçoit 4 plaintes de mineurs par heure. Le directeur général de la gendarmerie, Hubert Bonneau, s'en a d'ailleurs expliqué ce matin, réagissant à la plainte pour viol déposée l'été dernier par la maman de la petite Rosa, 10 ans, et pour laquelle Jérôme Barella n'a jamais été entendu. Le directeur général de la gendarmerie nationale reconnaît un échec sur France Info.
12: Quand j'entends cette maman, j'entends une maman qui est en colère. Donc si ce qu'elle dit est vrai, qu'elle a été conduite par des gendarmes, voire menacée avec un dépôt de plainte pour harcèlement contre la gendarmerie, c'est quelque chose d'inadmissible. Ça ne correspond pas du tout aux valeurs portées par les gendarmes. Cette affaire, en quelque sorte, est un échec pour nous. Les hommes et les femmes sur le terrain sont en gendarmerie parce qu'ils servent par vocation. Leur métier, c'est de protéger les gens. Donc quand dans une opération, quelle qu'elle soit, quand nous agissons et qu'au final ça se traduit par des violences ou la mort d'une personne, notamment les plus faibles, c'est un échec.
8: Hier, devant les sénateurs, Gérald Darmanin s'agaçait que tous les jours, les parquets poursuivent des sujets qu'il ne considère pas, lui, comme ministre, comme prioritaires. Il a redit que sa circulaire de politique pénale générale donnait priorité au narcotrafic et aux violences faites aux femmes et aux enfants. J'ajoute que les obsèques de Liana auront lieu vendredi après-midi à Florence, alors que les résultats de l'autopsie de son corps ne sont toujours pas connus. Son meurtrier présumé est incarcéré à l'isolement au centre pénitentiaire de Mont-de-Marsan. Il est 13h07 et vous êtes à l'écoute de Ma France. Au cœur d'une grève que 4 syndicats représentatifs de la SNCF soutiennent, grève très suivie ce mercredi avec un trafic fortement perturbé. Un TGV sur 3 est annulé, un intercité sur 2 seulement en circulation. Sur les applications SNCF, les trains supprimés ne sont pas affichés, seuls ceux qui sont maintenus y figurent. Alors faites bien attention, les difficultés se sont faites ressentir très clairement Gare du Nord ce matin à Paris. Le train de nuit de Daniel, 69 ans, entre Toulouse et Paris a été annulée, alors qu'avec trois amis venus du Gers, elle part pour une randonnée à vélo jusqu'en Norvège. Sacré périple, un peu plus compliqué que prévu.
13: D'abord, il a fallu partir en bus de Hoche au lieu de partir en train. Donc, on a trouvé un bus, seulement on a quatre vélos chargés. On s'est fait engueuler par le chauffeur du bus, on a dû négocier, tout ça. Enfin bon, bref, il a accepté qu'on monte avec nos quatre vélos. Ensuite, on est parti, on a pris notre train à Agen. On a eu la chance déjà de trouver un train à Agen-Paris. On a trouvé un hébergement à Boulogne. Ce matin, on arrive de Boulogne-Billancourt. Et puis là, on attend l'Eurostar, Cologne, Hambourg. Et puis ensuite, on pédale jusqu'en Norvège. Après, moi, je ne suis pas contre les grèves, hein, c'est pas un souci. Sauf que j'aurais bien aimé qu'on me prévienne, peut-être pas le lundi soir, pour le lendemain. Voilà, ce serait cool parce qu'on rate des correspondances, c'est beaucoup de fric. Si là, on a des réservations, on rate tout ça. Quoi.
8: On a le témoignage de Daniel, recueilli par Salomé Martin pour ici. À noter qu'en région parisienne, c'est le RERD qui reste l'une des lignes les plus touchées, avec un train sur cinq, par exemple, sur l'axe Corbeil-Malesherbes ce mercredi. Les Bleus s'envolent à midi pour Boston, où ils rejoindront leur camp de base à la veille de la cérémonie d'ouverture de la Coupe du Monde au Mexique. Dans leur hôtel, deux étages sont réservés à la délégation française. Les membres du staff attendent les sélectionnés et ils s'affairent pour leur offrir le meilleur accueil sous une météo clémente, 26 degrés, et Julien Froment déjà sur place.
14: Hey, welcome to the Four Seasons Hotel Bar. Face au Boston Common, le plus ancien jardin public des États-Unis, l'hôtel des Bleus, le Four Seasons, est une fourmilière. L'établissement a vu 2 tonnes de matériel arriver, le tout géré par l'un des intendants, Johan Perez.
15: Au deuxième étage, on a une grande salle où j'entrepose tout mon matériel et j'ai une autre petite salle à côté qu'on appelle la salle de flocage. Il n'y a que les maillots et les floqueuses, comme ça on ne se mélange pas.
14: Et juste à côté, la salle de vie, c'est là où les Bleus prendront leur repas préparé par le chef cuisinier Xavier Rousseau, bien aidé par le personnel déjà présent dans l'hôtel.
16: On a un chef qui est français aussi, qui va pouvoir m'accompagner sur la recherche produit, finir un peu de la création des menus par rapport aux produits qu'ils ont autour de Boston.
14: Autre corps de métier déjà sur place, les kinésithérapeutes. Guillaume Vassou est là pour aider les joueurs à digérer le décalage horaire et les 7 heures de vol.
17: Dans un premier temps, on va les laisser tranquillement s'installer. Après, le but, c'est de les remobiliser. Donc, on va mettre en place des séances de jeux un petit peu plus ludiques. Ils auront également un balnéo pour profiter du bain froid, du jacuzzi.
14: Bien manger, bien dormir, voilà les clés pour que l'équipe de France aille le plus loin possible dans cette Coupe du Monde.
8: Merci Julien. Avant la première cérémonie d'ouverture du Mondial, demain à Mexico, le Mexique pays hôte qui jouera le premier des 104 matchs du tournoi. De leur côté, les filles en bleu se sont qualifiées pour leur Coupe du Monde en 2027. Elles se sont imposées hier face à l'Irlande. L'équipe de France féminine qui disputera ainsi son 5e Mondial consécutif.
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8: Et près de chez vous, on accompagne aussi la petite appréhension des lycéens et de leurs familles, bien sûr, à quelques heures des épreuves du bac, le bac français, demain de 8h à midi, et la dernière ligne droite pour replonger dans les œuvres au programme. Les révisions se font à la maison, au lycée, à la médiathèque ou dans des cours particuliers, comme dans la Manche où Lucie Thuyet est allée observer le professeur Truc qui fait du soutien dans un camping-car aménagé en salle de cours. Reportage pour ICI Cotentin.
18: Bonjour.
19: Et c'est dans son camping-car que professeur Truc, de son vrai nom Pierre Partiot, nous reçoit. D'un côté, les sièges et la table d'origine. De l'autre, un écran interactif et des rangements avec des manuels et du matériel.
20: Donc une salle de classe qui vient à votre domicile. Et puis l'avantage, c'est vraiment le changement d'atmosphère. C'est-à-dire qu'on n'est plus dans une salle de classe ni dans la chambre de l'élève. Là, on est vraiment dans un endroit où l'élève peut casser tous ses blocages et faire du meilleur travail. Oula, mon élève qui arrive.
19: À l'origine prof de mathématiques, Pierre a monté son activité de soutien scolaire il y a 5 ans pour toutes les disciplines du CP à la terminale. Une salle de classe mobile où il reçoit entre 25 et 30 élèves par semaine, dont François.
18: Par exemple, un texte que j'ai pas compris, j'ai une sale note, il me réexplique et parfois je comprends mieux.
19: François qui est en terminale et qui aujourd'hui se prépare pour le grand oral du bac.
18: Il donne des retours sur ce que je peux améliorer, comme la prononciation, comment j'aurais pu mieux dire.
21: T'as fait 8,52. T'as un petit peu de marge, donc à mon avis, tu peux garder quand même tous les éléments que j'explique.
20: La confiance, c'est aussi un des gros travails que je fais sur l'année, c'est leur montrer ce dont ils sont réellement capables.
19: Car le mental, dans un examen, dit-il, c'est l'un des éléments les plus importants.
8: Et bon courage à vous tous avant l'épreuve de français. Et la première épreuve du bac, la philo, ce sera lundi 15 juin pour les terminales. Dans ma France, on relaie aussi les initiatives de vos communes pour lutter notamment contre les dépôts sauvages, les encombrants, les déchets en tout genre laissés sur le bord des routes par les particuliers ou par les professionnels. Et nous voici à Salon de Provence qui sort les gros moyens pour endiguer ce fléau et en appelle à l'intelligence artificielle. 90 000 euros pour des caméras nomades qui détectent les situations litigieuses et peuvent prévenir la police. C'est un reportage de Fabien Ledu.
22: Oui, ces caméras sont posées au-dessus de sites régulièrement pollués, comme ici près de Georges, dans une impasse qui sert de dépotoir.
23: Je vois qu'il y a des échantillons de peinture, il y a du plastique, il y a de l'alu. Enfin, ça, c'est une vie de maison, quasiment.
22: À plusieurs mètres de haut, Pierre, le technicien, installe 4 caméras pour cerner tous les accès.
24: On veut vraiment avoir les deux côtés des immatriculations.
22: Des outils intelligents capables de zoomer et de faire la différence entre un habitant qui dépose un déchet dans un bac et un dépôt sauvage.
24: Une analyse d'image qui est faite, donc c'est très important, c'est là où la différence elle est faite.
22: En cas d'infraction, la police municipale, dirigée par Hervé Mira, reçoit une alerte avec 4 clichés irréfutables.
25: On va envoyer une patrouille ici, ils vont constater le volume parce que ça se constate, ils vont voir la nature des déchets, on va faire identifier le véhicule, rentrer en contact avec lui sur une procédure contradictoire.
22: La police n'a plus à visionner 24 heures de bande, un gain de temps qui a un coût, 90 000 euros. Mais le maire de Salon, Nicolas Isnard, a fait ses comptes.
26: Chaque semaine, nous ramassons 13 tonnes de déchets sur la voie publique abandonnée. Une tonne amenée à la déchetterie, c'est 120 euros. Le contribuable paye, la ville paye. Et bien désormais, c'est celui qui ne respectera pas les règles qui payera.
22: Avec des amendes qui peuvent aller de 150 à 2000 euros, la mairie espère mettre fin à ces dépôts qui envahissent la ville. Claude Cunin est adjoint à la police de l'environnement.
27: Il y en a énormément et on trouve un peu de tout. On va trouver des pneus, on va trouver des débris matériaux, on va trouver des débris végétaux. En tapant au portefeuille, on arrivera beaucoup plus à convaincre et surtout à donner à réfléchir.
22: Des caméras nomades qui peuvent se déplacer. 75 sites potentiels ont été répertoriés.
8: Et puis on termine ce tour des régions au Mans où la course mythique des 24 heures se joue les 13 et 14 juin. D'ici là, le circuit entre dans sa 94e édition avec des essais libres, des qualifications aujourd'hui et un concours populaire et rituel depuis 5 ans entre les mécaniciens de chaque équipe engagée qui s'affrontent pour remporter le meilleur temps du changement de pneus. Opération de précision spectaculaire, très appréciée du public. Marie Mutrici pour Issimène.
28: Une chose est sûre,
29: c'est bruyant.
28: Et les spectateurs apprécient ce moment si particulier.
29: C'est impressionnant, ils vont hyper vite. Et ils sont que 4 mécanos sur la voiture. En moins de 10 secondes, c'est efficace.
30: Je suis loin de faire ça avec ma propre voiture.
31: Enfin, c'est leur métier, mais c'est spectaculaire, c'est beau à voir.
28: L'efficacité de tout le monde, toutes les petites mains derrière, enfin, c'est passionnant et c'est tout ce qui fait partie du monde.
19: Un concours également populaire chez les mécaniciens comme Jérémy, qui monte les pneus de la Ferrari AF Corse 83, vainqueur l'an dernier au Mans.
32: On le prend vraiment sérieusement. C'est pour nous, en fait, une récompense sur le travail qu'on fait, les entraînements et tout le reste. Et c'est le moment de montrer qu'on est les meilleurs dans la pit lane, au moins sur un.
19: Parce que ça n'a rien à voir avec la course, explique-t-il.
32: Pendant la course, le but, ça va être vraiment d'être le plus régulier possible. Là, quand on fait le pit-stop challenge comme ça, on n'a que le casque, on est en short, on est en t-shirt, on est à l'aise en course, on a la combinaison, on a tous les équipements de protection, donc du coup, c'est plus difficile. Et puis, c'est chaud, la voiture, les pneus collent au sol, c'est pas les mêmes conditions pour pouvoir travailler. Donc du coup, les temps sont plus lents.
19: Mais chaque seconde compte.
32: Et ça fait une différence. Alors, ce qu'on dit avec les pit-stop, c'est qu'on va pas gagner le Mans dans les pits, mais par contre, on peut le perdre dans les pits.
8: Et ce sont les mécaniciens de la Ferrari 83 jaune, vainqueur l'an dernier au Mans, qui se sont imposés hier.
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8: Nous sommes en direct, évidemment, comme chaque jour, et dans Ma France, je suis ravie de vous offrir un peu de rêve cosmique, un peu de science, beaucoup de voyages vers l'événement de l'été, beaucoup de hauteur aussi à l'heure du déjeuner pour quitter cette actualité qui nous dévaste souvent avec le formidable Alain Sirot, directeur de la rédaction du magazine Ciel et Espace. Bonjour cher Alain.
0: Bonjour Wendy, bonjour à tous.
8: Un grand bonheur de vous retrouver, vous qui savez rendre accessible cette galaxie, les envolées spatiales et surtout ce qui va se profiler pour nous cet été, car un sacré événement nous réunira le 12 août prochain. Au cœur de l'été, que va-t-il se passer, Alain Sirot ?
0: Ah, c'est une rencontre lunisolaire, comme on dit. Ça n'est pas arrivé depuis 11 août 1999. Alors, pour ceux qui s'en souviennent, ça a été un événement absolument incroyable. C'est une éclipse totale de soleil sur l'Europe, avec une très très forte partialité, c'est-à-dire dans une occultation assez importante dans toute la France. Oui. Et c'est un événement d'autant plus important que le 12 août, vous le savez, tout le monde sera en vacances. Et ça se passe au moment du coucher du soleil, peu de temps avant. L'événement démarrera vers 19h30. Mmh. Et puis, vous savez, les éclipses, c'est très long, hein, très lent. Donc, la Lune va petit à petit commencer à grignoter le disque solaire qui sera assez bas sur l'horizon. Mmh. Et puis, ça va manger petit à petit, jusqu'à 20h30. Et là, 20h30, ben, en fonction de l'endroit où vous serez, vous verrez le soleil éclipsé à plus de 92% à Paris, plus de 96% sur la Bretagne. Les côtes ouest seront particulièrement favorisés. Si vous êtes à Biarritz, vous serez à 99,9%. Vous voyez, un peu partout et 100% sur l'Espagne. Oui. Et là, vous verrez que il y aura deux couchers de soleil. Il y aura le premier coucher de soleil éclipsé, donc on aura vraiment la lumière qui baissera, les températures qui changeront, ça sera un spectacle assez extraordinaire, et puis la Lune partira, oui. Et on aura un deuxième coucher de soleil qui est le moment où le soleil disparaîtra sous l'horizon. Donc c'est quelque chose d'assez extraordinaire, et puis évidemment comme c'est le soleil et la Lune, c'est populaire, c'est gratuit, et ça aura lieu à coup sûr.
8: C'est magnifique, alors vous dites baiser l'unisolaire, parce que c'est vrai que c'est la Lune qui éclipse, alors la Lune qui est pourtant toute petite par rapport au soleil, mais là on a une trajectoire parfaite qui permet finalement un effet d'optique aussi.
0: On a beaucoup de chance, on appelle ça un jeu à trois corps, oui. Trois astres, vous avez le soleil, alors le soleil c'est notre étoile, hein. C'est vraiment, qui est là depuis presque plus de 4 milliards d'années, autour duquel tournent toutes les planètes dont la Terre. Et puis vous avez la Lune, 400 fois plus petit, oui. Mais 400 fois plus près. Ce qui fait que le diamètre lunaire ressemble à cette distance-là au diamètre solaire. Donc on a cette chance incroyable que c'est un vrai masque. Et quand la Lune passe devant le Soleil, parfois, il l'éteint complètement. Et c'est une éclipse totale de Soleil. C'est finalement assez rare dans un seul endroit, mais ça arrive quand même assez régulièrement dans le monde.
8: Oui, vous évoquiez la dernière éclipse aussi impressionnante en 1999. Oui. Nous étions des millions de Français à l'observer. Les conditions étaient aussi favorables que celles. Si.
0: C'était pas mal, ça se passait différemment parce que c'était plutôt aux alentours de midi 13h, et là le soleil était haut dans le ciel. Là, vous allez devoir choisir votre point d'observation.
8: Alors c'est ça, c'est le plus important.
0: Ah oui, c'est le plus important. D'abord parce que ça sera sympa si vous êtes par exemple, si vous êtes par exemple au Mont-Saint-Michel ou dans la baie, ce qui sera très drôle, c'est d'avoir le Mont-Saint-Michel et l'éclipse dessus par exemple. Mm-hmm. Donc la veille, je vous encourage, ou l'avant-veille, à choisir votre point d'observation et essayer d'être au même moment pour voir à quel endroit se couche le soleil. Et puis, si vous êtes en montagne, il faut faire attention à ce que le dessin soit parfait. Donc vous allez devoir jouer avec ça. C'est assez drôle, mais vous savez à coup sûr, à la seconde près, ce qui va se passer.
8: Ça, c'est magnifique. Vous serez en Espagne, vous, Alain Sirot. Les puristes. Probablement là-bas, parce que le meilleur point d'observation, c'est l'Espagne. Vous disiez, vers les Pyrénées, vers la Côte Basque, etc., ça serait magnifique. En Espagne, on aura le plus beau des spectacles, a priori.
0: Espagne, Islande, Groenland. Si. J'aimerais bien aller avec un ours polaire. Mais bon, ça n'existe pas. En fait.
8: Ça crée de l'amitié, en tout cas, c'est beau.
0: En fait, dont on se rend compte, c'est que les gens restent là où ils sont. Ouais. Et les souvenirs qu'on a, c'est les souvenirs de vacances. Ensemble. Et donc, on va faire un grand compte à rebours de l'éclipse. Mm-hmm. Quelques jours à l'avance, en démarrant avec les Nuits des Étoiles, qui vont passer des Nuits de l'Étoile à la Nuit... des Nuits des Étoiles à la Nuit de l'Étoile, en quelque sorte. Il y a du suspense. Le suspense, c'est la météo, par exemple. C'est à quoi ressemble le Soleil lui-même. Est-ce qu'il y a des éruptions dessus? Qu'est-ce qu'on va voir? Et puis, peut-être qu'on verra des taches avec les lunettes, etc. Donc, c'est un moment qu'on attend avec beaucoup d'impatience.
8: Alors, vous évoquez un mot-clé, les lunettes, parce que il y a le point d'observation très important à identifier, et puis il faut observer ce phénomène en toute sécurité, d'où des lunettes de protection qui doivent être homologuées. On fait pas n'importe quoi.
0: Absolument.
8: Et alors, je citais votre formidable magazine Ciel et Espace. Il y a deux numéros en kiosque actuellement, dont ce hors-série sur cet événement de l'été, l'éclipse solaire totale, avec dans la pochette que j'ouvrirai à la maison ces lunettes qui sont offertes. Et ça nous amène à parler de ce partenariat magnifique que vous nouez avec notre radio de proximité ici, distribution de près de 5000 lunettes par local qui seront à gagner, chers auditeurs. Et ça, c'est une satisfaction pour vous parce que on est entre la santé publique et la science bien préservée.
0: On peut pas, comment dire, inviter tout le monde à regarder le soleil sans dire attention, vous ne pouvez pas le regarder sans protection. Et c'est vrai qu'en 1999, nous avions diffusé près de 30 millions de paires de lunettes qui avaient été utiles. Il n'y a pas eu vraiment d'accident oculaire parce que vous savez, c'est dangereux. Regarder le soleil sans protection, c'est vous abîmer de façon irrémédiable la vue parce que il n'y a pas de nerfs dans l'œil. Donc vous avez pas mal, vous n'êtes pas brûlé, vous ne sentez pas la brûlure. Pourtant, ça risque d'arriver. Donc on sait faire, on sait protéger. Il y a des lunettes qui sont homologuées, etc. Et donc l'idée avec ici, parce que c'est partout, ça va se passer partout, c'est finalement de raconter cette éclipse et de dire, regardez là, mais protégez-vous, et protégez-vous avec des moyens qui risquent de manquer parce que il en faut beaucoup.
8: Parce qu'on n'a pas pris la mesure du phénomène pour vous, Alain, cette année.
0: On n'a pas pris la mesure du phénomène, et puis surtout, il y a une espèce de situation qui est que tout, aujourd'hui, se passe pour le lendemain. Et là, on est obligé d'anticiper.
8: Évidemment.
0: Clairement. Vous savez, les gens seront en vacances, ils ne sont pas chez eux. La plupart des magasins seront fermés, donc il faut s'y préparer. Et moi, j'invite tous les maires des communes, les communautés de communes, les gens dans les régions, finalement, les offices du tourisme, comme on le fait avec ici, en fait, à le préparer et à se dire, voilà, il y aura des gens, il y aura des touristes, il y aura nos habitants, assurons un minimum de protection aujourd'hui.
8: 30 millions de lunettes distribuées en 99, on est très très loin du compte pour l'éclipse de 2026.
0: Sans doute 10 fois moins aujourd'hui, et je pense que ça va s'accélérer, mais il faut faire très attention, il y aura sans doute une pénurie au dernier moment. Donc, il faut s'y préparer, en sachant que c'est vraiment le béaba de la protection, et partout dans le monde, absolument partout où on voit des éclipses, les gens anticipent
8: la protection. Merci de montrer le bon exemple aussi. Pourra-t-on prendre des photos? Il vaut mieux vraiment bien sanctuariser ce moment dans son propre esprit et avec ceux qui nous entourent sans nécessité de photographier.
0: Je vais vous dire, Wendy, quand vous êtes devant le spectacle d'un très beau coucher de soleil, la première réflexe, c'est de faire une photo.
8: Bah oui.
0: Puis quand vous regardez la photo, vous dites bah,
8: ça donne rien.
0: Non. Donc,
8: c'est dans la tête.
0: Franchement, l'éclipse, ça se regarde avec tous les sens. C'est-à-dire que vous allez voir petit à petit la lumière diminuer. C'est comme si une main invisible tournait un bouton et que vous voyez le soleil s'éteindre. Les couleurs vont changer.
8: Oui.
0: Le froid va commencer à arriver. C'est-à-dire que la température va baisser. Regardez la nature. Les oiseaux vont aller se coucher. C'est un signal pour les bêtes qui vont aller se coucher
8: ne pas trop comprendre le moment, finalement.
0: Ben oui, parce que le mot éclipse, ça veut dire désordre en grec. C'est un dérangement. Et les anciens pensaient que c'était des dragons, que c'était des forces obscures qui allaient manger le soleil, et tout le monde sortait en faisant du bruit, en tirant des flèches enflammées pour essayer de faire fuir le dragon. Ça marchait parce qu'à la fin, le dragon s'enfuyait.
8: Quoi, oui, parce que ça dure quoi une éclipse? Quelques minutes.
0: Ça dure. Alors, la totalité, ça peut durer quelques minutes, 8 minutes maximum, mais l'ensemble de l'événement, c'est quand même à peu près 2h30.
8: Oui.
0: Donc, vous avez le temps. Et c'est tout un phénomène qui fait que l'ensemble de la nature semble changer. C'est imperceptible, mais en même temps ça vous touche. Et moi quand j'en parle, j'ai toujours la chair de poule, parce que dès qu'on a vu ça, on a envie d'aller voir la suivante.
8: C'est magnifique. Et puis vous dites que aussi il y a des résonances ancestrales. En effet, une éclipse qui survenait en pleine journée à l'époque de nos ancêtres, c'était dérangeant, confondant, inquiétant.
0: C'était dérangeant, confondant. Il y a Il y a eu des histoires extraordinaires. Les aborigènes pensaient, par exemple, que la Lune et le Soleil étaient amants. Mmh. Mais il ne fallait pas que ça se sache. Et quand ils se rencontraient, ils éteignaient la lumière, par exemple. On a en 1912, à Paris, totalement occulté, si je puis dire, la disparition du Titanic. Et on a appelé ça plus tard l'éclipse du Titanic, parce que l'éclipse était tellement présente dans l'actualité qu'on en a oublié ce bateau qui avait coulé, etc. Enfin, il y a mille histoires autour des éclipses, parce que ça a marqué, comme les comètes, oui, les hommes qui ont regardé le ciel en se disant « Mais qu'est-ce qui se passe? Quelle est cette horlogerie incroyable qui fait que nous savons que ça va se produire, mais où ?»
8: Vous savez donner envie, hein, comme vous l'avez fait en 1994, à tel point que 200 000 personnes se sont massées rien que sur les Champs-Élysées. Ça, vous étiez aussi bien responsable. Hein,
0: oui, ah oui, oui, en arrivant à la radio en disant « Dites donc, si vous êtes aux Champs-Élysées, vous allez voir ça, ça va être magnifique. » Et on a vu tout d'un coup les champs. Des milliers de personnes qui arrivaient, le préfet de police a été appelé en disant « Fermez, fermez immédiatement !»
8: C'est de la faute d'Alain Sirou.
0: je vous assure, Wendy, que le 12 août, à 19h30, ça aura lieu, quoi qu'il arrive.
8: Ah, ça, c'est magique. Alors, observez, trouvez pour la plus belle observation en toute sécurité votre point d'ancrage, si j'ose dire, en fonction de votre lieu de vacances. Il y a une carte déjà dans le magazine Ciel et Espace hors série qui vous indique tout cela. Avec certitude, ça va évoluer, mais sur ici.fr, il y a une carte interactive qu'on vous a mise en ligne aujourd'hui aussi. Et vous n'oubliez pas que nous sommes partenaires avec ICI de cette formidable initiative de distribution grâce à Ciel et Espace de ces lunettes qui seront aux couleurs d'ICI, évidemment. Bleu, alors je ne vais pas dire bleu nuit, mais en tout cas aux couleurs de cette rencontre lunisolaire.
0: Ouais, comme disait le philosophe grec Sénèque, c'est quand le soleil s'éclipse qu'on en voit la grandeur.
8: Ouais, c'est magnifique. Bah, merci de nous parler de manière toujours passionnée, cher Alain, de ce moment. Bah, on compte sur vous pour nous faire vivre aussi autour du 12 août. Vous serez là avec nous.
0: Salut.
8: Cette éclipse totale. Rendez-vous en kiosque pour le hors-série Ciel et Espace. Et puis jouez avec vos locales, les amis, pour les gagner, ces lunettes. Vous protéger et observer en toute sécurité. Merci, cher Alain Sirou.
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8: Et on se quitte avec votre rendez-vous anti-arnaque. C'est pas vrai, Audrazo, nous sommes à la veille du coup d'envoi du mondial de foot, je vous le disais. Et aux États-Unis, le FBI, oui, le FBI, il lance une alerte aux faux billets.
1: Oui, je vous alertais déjà la semaine dernière sur les fausses boutiques internet qui essayent de nous piéger avec des maillots de foot et des mascottes du mondial à prix cassé. Là, le FBI, cette fois, a repéré tout un tas de sites internet qui tentent de surfer sur la passion des supporters pour leur siphonner leur nom, prénom, adresse, téléphone, numéro de carte bleue bien sûr, avec des faux billets. Alors, je suis allée voir, parce que oui, certains de ces sites sont toujours actifs, je fais le test. Déjà, j'ai vraiment l'impression d'être sur une billetterie de la FIFA, la Fédération Internationale de Foot. Allez, je clique sur France-Sénégal le 16 juin. On me propose un billet, effectivement, $900. Un autre site me vend lui un billet à $4,800. Et dans les deux cas, tenez-vous bien, le stade n'est même pas le bon. On me dit que je dois aller à Mexico, à San Francisco, alors que le premier match des Bleus est du côté de New York. Sur d'autres sites, je vois l'inverse, avec des billets bradés à 60€ et un compte à rebours bien stressant pour me pousser à acheter très très vite sans réfléchir.
8: Alors on se méfie aussi des pubs sur Facebook et sur Instagram.
1: Oui, et pareil d'ailleurs sur les messageries WhatsApp ou Telegram. Des experts en cybersécurité ont repéré des dizaines de campagnes de pubs frauduleuses. Meta, l'entreprise qui détient Facebook et Instagram, annonce aussi avoir démantelé tout un réseau lié à des faux sites de la FIFA et qui faisait la promotion de faux jeux d'argent. Ne vous fiez pas aux sites qui affichent le logo de la FIFA, ça ne veut pas dire que c'est la FIFA. Le vrai site, c'est FIFA.com.
8: Merci Audrazo pour vos conseils de prévention à retrouver sur ici. Je vous laisse avec la bonne humeur, l'info locale, la proximité. Ma France revient demain à partir de 13h.
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4: Et notez que dimanche, l'ensemble Barreau-Cantin donnera un concert sur le site du château de Grateau près de Coutances. Ensemble Manchois qui proposera un programme autour d'œuvres de Francoeur, Montéclair, Bach. Un programme qui fait la part belle au chant, vous le verrez, avec la participation de la soprano Alix Gallois. Concert qui commencera à 17h, ne manquez pas cet événement. Et puis dimanche toujours, l'hippodrome de Cherbourg ouvrira ses portes avec un plateau de 8 courses premium, dont le Grand Prix Race and Care et des animations dédiées au bien-être équin. Allez découvrir ces futurs champions dimanche. Vous pourrez aussi assister via écran interposé au prix de Diane sur l'hippodrome de Chantilly. Le rendez-vous est donné donc ce dimanche. À noter sur votre agenda donc ces différentes courses sur l'hippodrome de Cherbourg en Cotentin à La Glacerie. Plus d'informations au 02 33 23 13 23.
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Ici Cotentin avec One Night in Bangkok, c'était Murray Head. La suite en musique avec une nouveauté, vous allez découvrir une voix, celle de la chanteuse Auriya, chanteuse originaire de Nice, avec cette chanson qui est une véritable ode à l'amour. Ça s'appelle Soirée mondaine. Elle s'est faite repérer sur les réseaux sociaux depuis c'est l'ascension. Elle prépare d'ailleurs un album. Je propose de l'écouter attentivement, Auriya avec Soirée mondaine sur votre radio locale, ici Cotentin.

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1: Avec Manu Gouache, qui a rencontré Marie-France, bénévole sur le festival Grande Marée à Jullouville, festival qui se déroulera avec votre radio ici Cotentin du 18 au 26 juillet. Elle est trésorière du festival, elle s'occupe aussi de l'accueil des artistes et elle nous confie quelques anecdotes. Écoutez.
2: Il faut qu'ils se sentent bien. Ça commence pour ceux qui arrivent en tourbus dès le petit déjeuner le matin. Les tourbus, hein, ils dorment dans leur camion et puis le matin, eh bien, ils viennent prendre leur petit déjeuner au fur et à mesure des réveils. Donc il y a l'artiste, il y a les techniciens, l'équipe les plus importantes dans un groupe d'artistes, ce sont les techniciens, les musiciens et l'artiste. Donc il y a le petit déjeuner, le déjeuner et le midi. Pour ceux qui sont là le matin, en général, ils sont là le midi également. Le soir, là, donc il y a tous les groupes. C'est organisé en amont avec les régisseurs des artistes. Et puis on organise la journée, matin, midi, soir, les horaires, etc. pour que tout le monde se sente bien et qu'il n'y ait pas de difficultés.
3: Quand les artistes et leurs équipes arrivent, vous les accueillez, vous allez à leur rencontre et puis vous les drivez sur le...
2: Tout à fait. Moi, c'est souvent dans un second temps, quand ils arrivent au niveau de la salle de restauration des loges, que je vais à leur rencontre et que je me présente. Et que voilà, on organise un petit peu les choses et puis voilà, on leur souhaite la bienvenue. Et les équipes en général, bon, elles ont l'habitude, hein, elles font des festivals, hein, pendant tout l'été. Nous, on est assez apaisés, on essaie de les accueillir au mieux et je pense qu'ils le sentent. Chacun est assez serein, alors ils ont leur travail, hein, ils n'en manquent pas pendant la journée, mais les rencontres en général sont assez apaisées et se passent bien.
3: Vous avez des petites anecdotes, j'imagine, parce que on est souvent friand de ça, on se dit, ouais, ils approchent de près les artistes et tout ça, ils se disent des choses particulières, il se passe des choses particulières.
2: On échange parfois avec quelques-uns, mais parfois il y a des artistes qu'on voit très peu. Hein. On voit les équipes, mais l'artiste en lui-même, parfois on le voit très peu parce qu'il arrive, il va dans sa loge, il va faire son concert et puis il retourne dans sa loge après. Il y en a d'autres qui viennent à table avec leur équipe.
3: Quel bon moment vous avez en tête par exemple ?
2: L'an dernier, je me souviens avoir échangé avec Sinclair, par exemple. On avait échangé, il habite dans le sud, enfin, il m'avait raconté un certain nombre de choses, on avait échangé. C'était très très agréable et très sympa. Juliette Armanet, quand elle était venue aussi, était très agréable. Zazie, pareil, était vraiment... Ce sont des personnes, on n'oserait jamais leur parler, on n'oserait jamais les aborder. Alors que quand elles sont dans un contexte comme ça, elles sont très simples en fait, hein, et dans l'échange, comme tout à chacun.
3: Bon, vous attendez le festival avec impatience ou est-ce qu'il y a un petit stress ?
2: Oui, toujours un petit peu, mais quand non, avec impatience. Avec impatience, parce qu'il y a l'envie, parce qu'il y a le plaisir, parce que c'est une situation particulière. Tout le monde ne vit pas ça et c'est aussi excitant.
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0: Du soleil dans le poste de radio avec Shakira et Michael Giacchino et Zou. La suite en musique, tout simplement, avec Pierre Bachelet en l'an 2001. C'est dans quelques minutes. Et puis les infos de 14h arrivent également. Belle journée pour mercredi.
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0: sommes le mercredi 10 juin, il est tout juste 14h, voici les infos.
1: Dans l'affaire Liana, Emmanuel Macron estime qu'il y a eu des dysfonctionnements lors de l'enquête et que la question de la confiance en nos institutions est posée. Le chef de l'État qui promet de, je cite, ne pas mettre la poussière sous le tapis. Si des sanctions sont nécessaires, elles seront prononcées. Après 2 jours en garde à vue, Patrick Bruel doit être présenté à un juge en vue de sa mise en examen. Le parquet de Nanterre demande son placement en détention provisoire. Le chanteur de 67 ans est accusé de viol et d'agression sexuelle par plusieurs femmes. Il continue de nier tout en bloc. Compliqué de prendre le train aujourd'hui. Il y a une grève d'ampleur à l'appel de 4 syndicats. Un TGV sur 3 annulé en moyenne. 50% des intercités. CGT Cheminot, UNSA Ferroviaire, Sudrail et CFDT Cheminot demandent entre autres des hausses de salaire pour faire face à l'inflation. L'Agence européenne des produits chimiques recommande de classer le TFA comme toxique pour la reproduction. C'est un polluant éternel, hein, omniprésent dans l'eau. On le trouve dans 92% des prélèvements analysés par l'Agence de sécurité sanitaire. 4 départements du Sud sont en vigilance orange pour un risque élevé de feux de forêt aujourd'hui. Cela concerne l'Aude, l'Hérault, les Bouches-du-Rhône et le Var. Les Bleus vont atterrir aujourd'hui à Boston où se trouve leur camp de base. Le temps de la Coupe du Monde de foot, footballeur de l'équipe de France qui entre en compétition mardi prochain contre le Sénégal. Mais le Mondial, ça débute dès demain. Match d'ouverture entre le Mexique et l'Afrique du Sud.
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0: Et quand on regarde le ciel, il est très changeant aujourd'hui, c'est le moins qu'on puisse dire. Et Météo France nous annonce de gros nuages, de la pluie, mais un soleil qui devrait quand même s'imposer au fil des heures. Cet après-midi, ça devrait s'améliorer. L'après-midi jusqu'à ce soir d'ailleurs, le vent, il est d'ouest, assez fort par endroit. Quant aux températures, pour les maximales aujourd'hui, elles sont comprises entre 16 et 18 degrés. On note 16 degrés à Breville, 16 également à Tourteville-Bocage et 17 du côté de Beauchamp.
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0: Ici Cotentin avec le souvenir de l'année 83 et cette chanson d'Eurythmics, Here Comes the Rain Again. Trois chansons françaises à la suite pour votre plus grand bonheur en ce mercredi après-midi, entre la danse de votre petite fille et le judo du petit-fils. Trois chansons françaises à la suite avec Gérard Blanc, Du soleil dans la nuit. Écran total, c'est le nouveau titre de Benjamin Biolay, ce sera dans quelques minutes. Et puis Eddie Mitchell avec Mans, souvenir de l'année 87 après cette pause.
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1: Vous êtes à la recherche d'un emploi. Attention, il y a de nombreux postes à pourvoir au sein de la mairie de La Hague. Justement, prenez des notes. Ils recherchent un menuisier, un peintre, une aide-soignante, un enseignant de jazz, des agents territoriaux spécialisés des écoles maternelles notamment. Pour consulter le détail de toutes ces offres, c'est sur offre au pluriel, -d'emploi-et-stage au pluriel. Et puis plus d'infos en nous appelant si vous le désirez, hein, au 02 33 23 13 23. Avis aux artistes maintenant, la CNL Amicale des locataires des cités cherbourgeoises vous propose, si vous avez un talent pour la peinture, le tricot, la sculpture, la broderie, d'exposer vos œuvres. C'est une belle opportunité pour mettre en valeur votre travail, votre talent, et un bon moyen de partager aussi. Attention, c'est sur inscription avant le 19 juin. Ensuite, expo du 1er au 27 août aux cités cherbourgeoises, résidence Charcot-Spanel à Cherbourg.
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0: We All Are One, c'était Jimmy Cliff. Vous êtes fan des années 80, ça tombe bien, ce titre, c'était l'année 83. 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Les infos de 15h arrivent et la musique continue avec, entre autres, Marine et sa nouvelle chanson Escroc dans quelques instants.
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1: Excellente journée, nous sommes le mercredi 10 juin, il est tout juste 15h, voici les infos.
2: Patrick Bruel va-t-il dormir en prison ce soir? Le parquet demande sa mise en détention provisoire. Après 48 heures de garde à vue, le chanteur de 67 ans doit être présenté à un juge en vue de sa mise en examen pour des faits de viol concernant 9 victimes. Nous ne mettrons pas la poussière sous le tapis. C'est la promesse du gouvernement concernant l'affaire Liana. Emmanuel Macron estime que les dysfonctionnements lors de l'enquête posent la question de, je cite, la confiance en nos institutions. Il l'a dit ce matin au Conseil des ministres, en mettant en garde contre toute précipitation à légiférer et contre toute démagogie. Côté enquête, on apprend aujourd'hui que le père du principal suspect dans le meurtre de la petite Liana a lui aussi été visé en 2013 par une plainte pour viol sur une mineure. Il s'agissait de la petite fille de son épouse. Près de la moitié des cheminots participent à la grève aujourd'hui, chiffre donné par la CGT. Côté perturbation, un TGV sur 3 est annulé, tout comme la moitié des intercités. Les syndicats demandent une hausse des salaires et protestent contre l'ouverture à la concurrence. L'Aude, l'Hérault, les Bouches-du-Rhône et le Var en vigilance orange. Feux de forêt aujourd'hui. Autant de départements en niveau élevé si tôt dans l'année. C'est inédit selon Météo France. Les Bleus de l'équipe de France de foot ont décollé du Bourget direction Boston aux États-Unis. Leur Coupe du Monde débute mardi prochain contre le Sénégal. Le Mondial, lui, débute dès demain. Match d'ouverture entre le Mexique et l'Afrique du Sud.
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1: Et quand on regarde le ciel, il est très changeant aujourd'hui, c'est le moins qu'on puisse dire. Et Météo France nous annonce de gros nuages, de la pluie, mais un soleil qui devrait quand même s'imposer au fil des heures. Cet après-midi, ça devrait s'améliorer. L'après-midi, jusqu'à ce soir d'ailleurs, le vent, il est d'ouest, assez fort par endroit. Quant aux températures, pour les maximales aujourd'hui, elles sont comprises entre 16 et 18 degrés. On note 16 degrés à Breville, 16 également à Tortéville-Bocage et 17 du côté de Beauchamp.
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0: Voici Cotentin avec Voyage, Voyage et Désirless. Trois chansons françaises à la suite, quelques idées de sortie pour occuper aussi toute la famille. C'est la suite du programme et puis la chanson de Céline Dion arrive, nouvelle chanson qu'on avait donc attendue avec impatience à son retour. Elle revient donc avec Dansons, une chanson écrite et composée par Jean-Jacques Goldman et un album en français en préparation. On a hâte, belle journée à vous et merci d'écouter votre radio locale ici Cotentin.
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2: Puis vous allez nous parler de quoi dans les prochaines minutes?
3: Mais qu'est-ce que ça peut vous faire?
2: Ah bah, très bien. Non, bah écoutez, j'essaye juste de m'intéresser à vous un petit peu et d'être
4: non,
2: sympathique.
4: Non mais Stéphanie, ça va pas bien, non?
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4: On va faire des rillettes. 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
2: Bien, bien. On se retrouve dans une heure pour une bonne paire de manches.
4: Oui.
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4: Oui.
2: Eh ben alors, à tout à l'heure.
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1: Dimanche prochain, c'est Festivité à la Ferme des Flottes à Tour-la-Ville, 5e édition, qui vous propose de vivre une journée conviviale et familiale avec un marché des créateurs, des concerts, des animations, un dimanche pour un public intergénérationnel ponctué d'initiations, de démonstrations d'activités du pôle culture et loisirs. Festivité à la Ferme des Flottes à Tour-la-Ville, c'est ce dimanche avec votre radio locale ici Cotentin, de 11h à 18h. Et puis à ne pas manquer, cette fois, c'est samedi à Cherbourg. C'est donc le spectacle d'impro théâtral par l'atelier de la MJC de Cherbourg pour ados et adultes, donc un spectacle au chapeau où tous les bénéfices aideront à financer les actions et les projets aussi de la MJC. Le rendez-vous est donné, notez sur votre agenda, c'est ce samedi à 19h à la MJC de Cherbourg Centre, un événement à ne surtout pas manquer. Plus d'infos en nous appelant 02 33 23 13 23.
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0: Que tente avec Frankie Goes to Hollywood, The Power of Love, un slow emblématique, Le pouvoir de l'amour en français dans le texte, écrit pour la bande originale du film Retour vers le futur qui était sorti en 85. Les infos de 16h arrivent, et puis la musique aussi pour vous accompagner en ce mercredi après-midi. Il y aura Garou, Patrick Fiori et Daniel Lavoie pour Belle. Il y aura également Alex Warren, Fever Dream, une nouveauté. Et puis Renaud, La mère à Titi, souvenir de l'année 88 après cette pause.
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1: Bon mercredi, merci d'écouter votre radio locale ici Cotentin. Il est 16h, l'heure des infos.
2: La mort d'un soldat français au Liban, touché aujourd'hui par un tir accidentel pendant un entraînement, selon le communiqué du ministère des Armées. L'affaire Liana avec ses nouvelles révélations concernant la famille de Jérôme Barella, le principal suspect. On apprend aujourd'hui que son père a été visé en 2013 par une plainte pour viol sur une mineure, la petite fille de son épouse. Concernant les conséquences politiques de cette affaire, Emmanuel Macron estime qu'il y a eu des dysfonctionnements lors de l'enquête et que la question de la confiance en nos institutions est posée. Fin de citation. Le chef de l'État qui promet également de ne pas mettre la poussière sous le tapis. Si des sanctions sont nécessaires, elles seront prononcées. Après 2 jours en garde à vue, Patrick Bruel doit être présenté à un juge cet après-midi en vue de sa mise en examen. Le parquet de Nanterre demande son placement en détention provisoire. Le chanteur de 67 ans est accusé de viol et d'agression sexuelle par plusieurs femmes. Il continue de nier ces accusations. Compliqué de prendre le train aujourd'hui. Il y a une grève d'ampleur à l'appel de 4 syndicats, un TGV sur 3 annulé en moyenne, 50% des intercités. CGT Cheminots, UNSA Ferroviaire, Sudrail et CFDT Cheminots demandent entre autres des hausses de salaire pour faire face à l'inflation. Les Bleus vont atterrir aujourd'hui à Boston aux États-Unis où se trouve leur camp de base le temps de la Coupe du Monde. Les footballeurs de l'équipe de France entrent en compétition mardi prochain contre le Sénégal, mais le mondial lui débute dès demain. Match d'ouverture entre le Mexique et l'Afrique du Sud.
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4: Et le temps, eh bien, il est enfin sec à peu près partout. Le soleil va commencer à briller largement et c'est tant mieux. Vent d'ouest assez fort par endroit. Côté maximal, on est entre 15 et 18 degrés pour demain jeudi. Des éclaircies, des passages nuageux. Tout cela va alterner dans un ciel à peu près bleu tout au long de la journée. De rares averses sont quand même possibles sur le nord Cotentin. Vent d'ouest toujours assez fort sur le nord du département. Pour la fourchette des températures, on sera entre 17 et 20 degrés demain et ça pourra monter jusqu'à 22 sur la baie du Mont-Saint-Michel. Et vendredi, fin de semaine, avec de rares averses en début de matinée, seulement pour la côte ouest. Pour le reste du département, ce sera sec avec des éclaircies beaucoup plus larges et un vent d'ouest à nord-ouest qui souffle encore assez fort. Pour les températures, on reste entre 17 et 20 degrés.
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4: Et un bon après-midi à tous sur votre radio locale dans la Manche. C'est ici Cotentin. Merci de nous avoir choisis. On écoute Jean-Jacques Goldman. Il changeait la vie.

0: Merci Cotentin et Jean-Jacques Goldman. Ils changeaient la vie sur le double album Entre gris clair et gris foncé. Alors on est en 88, il y a fort fort longtemps, et une vingtaine de titres, hein, parce qu'il fallait bien ça pour un double album. Il y aura quand même 5 chansons qui vont sortir du lot, donc en 45 tours. À l'époque, elle a fait un bébé toute seule, Là-bas, c'est ta chance puisque tu pars, et donc il changeait la vie qu'on vient d'écouter. Et puis il va tellement bien marcher ce double album qu'il sera certifié disque de diamant, puisqu'il va quand même dépasser le million d'exemplaires vendus, hein.
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0: Et dans un instant, ne manquez pas l'hebdo des classes, l'actu des collèges et des lycées de la Manche. Dans quelques minutes, on accueillera des élèves du collège Gilles de Gouberville. C'est à Saint-Pierre-Église et ces élèves vont nous parler des cordées de la réussite. De quoi s'agit-il? Eh bien, c'est un moment qui permet aux élèves d'avoir des conseils sur leur orientation. Voilà, donc rendez-vous avec eux dans quelques minutes. Je vous signale que la prochaine manœuvre du pont tournant à Cherbourg est prévue à 16h17. Dans 10 minutes, tout rond, si un bateau se présente, évidemment. Et dans notre playlist aujourd'hui, bien, il y a peu importe, c'est le nouveau titre de Zazie, sorti il y a un peu plus d'une semaine, en fait, à avant-goût de son 12e album, qui ne devrait pas tarder à sortir.

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1: Peu importe, c'est le nouveau titre de Zazie. Vous écoutez ici Cotentin et voici l'hebdo des classes. L'actualité des collégiens et des lycéens de notre département. Et aujourd'hui, nous sommes avec des élèves du collège Gilles de Gouberville à Saint-Pierre-Église.
2: Bonjour, nous sommes les élèves du collège Gilles de Gouberville à Saint-Pierre-Église.
3: Il y a Zoé, Éline
4: et Anna. Nous allons vous présenter une option facultative de notre collège, les cordées de la réussite.
3: C'est quoi les cordées de la réussite ?
4: C'est un temps de la semaine qui nous permet de penser à l'avenir avec des conseils sur l'orientation, des activités pour se découvrir soi-même avec nos qualités ou nos envies, et puis aussi pour visiter des lycées ou des entreprises.
5: C'est quand et avec qui ?
3: C'est une heure par semaine, de septembre à février. Cette heure est réservée aux troisièmes et de février à la fin de l'année scolaire, c'est pour nous les quatrièmes. Et c'est notre professeure d'SVT, Madame Faugère, qui s'en occupe.
4: Qui fait-on ? Lors d'une intervention Grand Océan, hors les murs, nous avons pu rencontrer des océanographes et une professionnelle de la maison de l'emploi et de la formation qui nous a présenté les métiers de la mer.
3: On fait plein d'activités pour se découvrir et connaître des métiers différents ainsi que les lycées adaptés.
4: Et puis nous avons pu participer à un temps d'échange avec des femmes qui occupent des postes à grande responsabilité dans le domaine industriel, Cotentin industriel.
5: Nous sommes aussi allés au Forum des métiers de la Cité de la Mer pour rencontrer des professionnels et des étudiants, connaître leurs ressentis.
3: Et puis, dernièrement, nous sommes allés visiter deux lycées, le lycée pro, Doucet, à Équeurdreville, et notre établissement de secteur, le lycée général et technologique, Victor Grignard.
4: Cette option nous apporte beaucoup de précisions sur les métiers et ça élargit notre culture sur le monde professionnel.
5: Ça nous montre qu'il y a plein de portes ouvertes pour notre avenir.
3: Et puis, ça nous donne confiance en nous.
4: On se réinscrit à 100% l'année prochaine.
2: Merci de nous avoir écoutés.
1: Avec plaisir, Zoé, Éline et Anna du collège Gilles de Gouberville à Saint-Pierre-Église. L'hebdo des classes, c'est tous les mercredis, hein, vous le savez, à 16h10. Mais c'est aussi le samedi à 10h17 sur votre radio locale, ici Cotentin. Puisqu'on parle d'heure, je vous signale qu'à 16h17, donc dans 5 minutes maintenant, le pont tournant à Cherbourg pourrait manœuvrer si évidemment un bateau se présente. Vos chansons préférées, vous le savez, elles sont sur votre radio préférée, c'est ici Cotentin. On a choisi pour vous un titre de Richard Cocciante. Nous sommes à la fin des années 70, 1970. 18 ou 19, je crois. Avec le coup de soleil.

0: C'est ici Cotentin avec Gary Moore et la chanson avec laquelle il finissait tous ses concerts, Parisienne Walkways. 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Fred Ballard va vous ravir aussi dans quelques instants, ce sera l'humour en tube, le thème aujourd'hui, comment expliquer la chute de la natalité? Pour la réponse, rendez-vous dans 3 minutes et pour savoir comment, surtout, c'est ici Cotentin que vous écoutez, Félix et la gitane juste après ça.
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0: La Gitane. C'était Félix Gray, les années 80, avec ici Cotentin. Et voici Fred Ballard. Ce n'est pas une gitane, Fred Ballard, mais elle nous fait bien marrer. C'est l'humour en tube. Et aujourd'hui, pourquoi les femmes ne sont-elles plus aussi frétillantes à l'idée de devenir mère? Eh bien, Fred a essayé de décrypter ce phénomène de société en consultant de jeunes parents au bout du rouleau.
1: Tu vas voir, Nadia, c'est fabuleux, ça va être le rôle de ta vie. Ferme-la! Mais je veux dire, admettons, si être maman, c'est le rôle d'une vie. Dans ce cas-là, l'accouchement, c'est quoi? La cérémonie de remise de prix?
2: Alors c'est vrai, Nadia Rose l'a testé pour nous. Il y a une petite similitude entre la remise d'un César et la remise d'un bébé dans les bras de sa mère, en salle d'accouchement, à ceci près qu'on ne coupe pas le cordon ombilical d'un César. Mais sinon, c'est tout pareil.
1: Et ce magnifique bébé de 3,380 kg est attribué à Nadia. Oh, bébé, je m'y attendais pas du tout. Oh, il est magnifique. Oh, oui, dans l'autre sens, c'est mieux. Oh, j'ai eu peur, je me suis dit, il a une tête de cul.
2: Oui, bon, il faut l'avouer, à la naissance, le petit humain est aussi fripé qu'un César, mais une fois rentré à la maison, c'est que du bonheur. Et des nuits blanches, et des changements de couche.
3: T'enlèves la couche, tu nettoies cucu, tu mets une nouvelle couche, là tu remets un autre body, c'est là que le taré intervient. 15e pression, bébé te regarde. 16e pression, il sourit. A-t-il des dents? Même pas. 17e pression, il lève un sourcil. A-t-il des sourcils? Non plus. 18e, il lève les deux. 19e, il les fronce. 20e, il donne tout ce qu'il a.
2: Ah oui, c'est ça aussi la différence entre un César et un nourrisson. Hein. On change son César de place une fois éventuellement quand on l'a mis sur la cheminée. En revanche, on change son nourrisson 10 fois par jour. Et quand le bébé en tient une couche, Jérémy Crédville en remet une couche pour le meilleur et pour le rire.
0: Ah bah super, merci Fred Ballard et à demain.
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0: Allez, on va changer de sphère, on va filer dans les étoiles, enfin pas jusqu'aux étoiles, on va s'arrêter à la Lune. C'est le nouveau titre de Christophe Maé, on le voici.

0: C'était Christophe Mahé, La Lune. Et dans quelques minutes, ici, ça marche. Chaque jour, un coup d'œil sur l'économie locale, les nouvelles boutiques, de nouvelles entreprises. Et aujourd'hui, on va parler d'une box apéro créée par un ostréiculteur de Saint-Va, à base d'huîtres donc.
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0: Pour vos vacances, figurez-vous que vous pouvez aussi aider. L'APEI Centre Manche recrute des animateurs et animatrices pour accompagner des adultes en situation de handicap pendant les séjours adaptés cet été. Une belle expérience à vivre et à ajouter sur votre CV. Deux séjours sont proposés du 8 au 22 août et du 10 au 21 août. Une formation est obligatoire. Elle aura lieu, cette formation, les 4 et 5 juillet prochains. Le permis B est aussi obligatoire. Alors si vous avez de l'expérience, c'est bien, mais c'est pas obligatoire non plus. Il faut envoyer votre CV et votre lettre de motivation à l'adresse qu'on vous donnera au 02 33 23 13 23, le standard d'ici Cotentin, n'hésitez pas. Autre sujet, si vous avez besoin de poser vos questions à la CPAM, sachez-le, elle sera exceptionnellement fermée le 11 juin prochain. Je parle de la CPAM de la Manche, située rue Grande-Vallée à Cherbourg. Si vous avez des questions malgré tout, il reste la solution en ligne, direction votre espace sur le site amélie.fr ou au 36 46.
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0: Bien, dans quelques minutes, on va parler d'une nouveauté, une box apéro qu'a créé un ostréiculteur de Saint-Va, une box apéro, donc à base d'huîtres, évidemment, il y en a dedans. On en parlera avec Caroline Joanneau dans quelques minutes à 16h40. Et puis, on écoutera aussi un artiste qui, à l'époque,

0: de Jaubourg à Utah Beach.
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0: Les chansons que vous aimez sont sur votre radio locale ici Cotentin avec celui qu'on surnommait Titi Di Hey à l'époque, Terence Trent D'Arby, Sign Your Name. Ici ça marche, on parle d'économie locale avec Caroline Joanneau. On donne chaque jour la parole aux acteurs de cette économie dans la Manche. Et aujourd'hui, si les huîtres quittaient les grandes tables de fête pour finalement s'inviter à l'apéro cet été, Caroline?
1: On en rêve, je sais bien, c'est l'idée développée par les huîtres Élie à Saint-Valahoug avec une box apéritif pensée pour dépoussiérer l'image de l'huître. On en parle avec Wilfried Pétri. Bonjour Wilfried.
2: Bonjour.
1: Merci d'être avec nous. Alors avant de parler de cette box apéritive, vous les huîtres, c'est une histoire qui remonte à quand exactement, dites-nous?
2: Alors la société, elle remonte à plus de 70 ans.
1: Ouais.
2: Donc c'est une vieille institution de Saint-Valahoug. Saint-Valahoug qui, vous le savez sans doute, est le berceau de l'huître normande.
1: Tout à fait, effectivement.
2: Donc c'est... une exploitation qui est 100% normande du Cotentin. Donc toutes nos huîtres sont produites à Saint-Valahoug, sur nos parcs. Et nous purifions, nous emballons, nous expédions à partir de ce site qui est au cul du loup, à Saint-Valahoug.
1: Eh oui, tout est local. Et donc, du coup, on est bien heureux de parler de l'huître de Saint-Val, vraiment mythique. Alors, vous avez décidé de changer un petit peu les choses. Est-ce que déjà, vous êtes dit que les habitudes ont peut-être changé dans la consommation d'huîtres ces dernières années?
2: Alors, elles sont assez peu changées. Et c'est la raison pour laquelle on a souhaité apporter un peu de changement nous-mêmes. Donc, je crois qu'il y a deux enjeux majeurs dans l'huître. C'est d'une part l'ouverture, c'est faciliter l'ouverture.
1: Ouais.
2: Et l'autre enjeu, c'était effectivement d'attirer de nouveaux types de consommation de consommateurs. Rajeunir un peu l'image et rajouter d'autres sensations autour de l'huître.
1: Ouais, effectivement, donc à partir de là, vous avez choisi de les penser autrement dans un format apéro, plus convivial, nomade. Alors qu'est-ce qui vous a donné envie de les sortir de leur cadre habituel? Est-ce que c'était une envie aussi vous, personnelle, peut-être l'apéro de l'été? Vous avez dit à un moment donné, autant que moi ce que je fais, je le donne à tout le monde?
2: Ah, moi je prends une huître par jour minimum.
1: Ah oui.
2: Et je l'aime bien telle qu'elle est.
1: Oui.
2: Cela dit, j'ai trouvé que c'était pour attirer des clients nouveaux, il fallait rajouter des sensations nouvelles.
1: Et donc quelles sont ces sensations?
2: Donc il y a quatre sensations qu'on a rajoutées dans cette boîte. Donc vous voyez le couvercle qui est
1: que j'ai dans les mains
2: qui a été dans la conception, le design a été fait par ma fille Cordélia.
1: Mm-hmm.
2: Et donc dans cette bourriche, il y a 20 huîtres numéro 2 faciles à ouvrir.
1: Mm-hmm.
2: Donc ce sont des huîtres plus grosses, c'est plus des huîtres de tapas, d'apéro. Et on y a apporté quatre différentes sensations. Donc la première, ce sont des perles de saveur à la framboise. Donc les perles de saveur, c'est un concentré de framboise dans une petite perle qu'on peut croquer. Et ça apporte un côté sucré-salé.
1: Ah oui.
2: Donc c'est la première sensation qui est de combiner le sucré au salé. La deuxième sensation, c'est qu'on a une petite boîte avec deux citrons caviar. Donc ce sont des citrons avec des petites billes à l'intérieur de citron. Et là, c'est pour apporter une consistance, un côté un peu croquant qui va avec les huîtres. On dit parfois que les huîtres sont de Saint-Va, un petit côté un peu croquant, mais
1: oui,
2: ça rajoute un peu plus ce côté croquant avec le citron. La troisième sensation, c'est une huile de noisette. Donc on dit que les huîtres de Saint-Va ont un après-goût un peu de noisette. Il y a une sorte d'âpreté.
1: Ouais.
2: Alors après l'huile, elle a clairement un goût de noisette. Donc
1: bah
2: là,
1: oui,
2: je voulais assurer le coup pour ceux qui n'avaient pas...
1: Oui, si on ne l'a pas, on l'a pour le coup, là, c'est sûr,
2: voilà.
1: Effectivement. Il y a aussi le kiwi, il y a le poivre aussi. On voit tous les petits dessins, c'est assez fou.
2: Mais
1: vous avez vraiment un vrai sucré salé et plein d'expériences incroyables. C'est vraiment la box apéro à tester, notamment ce week-end, parce qu'il fera beau en plus de ça.
2: Voilà.
1: Easy Apéro, c'est donc son nom avec l'huître Élie. Merci beaucoup d'avoir été avec nous.
2: Donc venez la prendre chez nous à Saint-Va. Elle sera disponible à partir de la semaine prochaine.
1: Eh ben parfait. En plus, normalement, je crois qu'il va faire beau.
0: Caroline Joanneau, ici, ça marche. C'est tous les matins en direct à 7h20 et l'après-midi, le retour à 16h40. Bon après-midi avec ici Cotentin. Si on écoutait Jean-Louis Aubert, c'est une merveille, bien sûr.

Ici Cotentin et Jean-Louis Aubert qui a donné, tiens, il y a une quinzaine de jours, un concert caritatif pour sauver l'église du petit village où il a grandi, au pied du Ventoux, dans le Vaucluse. Il était installé donc sur une petite scène, une petite estrade, avec seulement sa guitare, et il a chanté sur la place de l'église. Il a chanté ses chansons les plus connues, évidemment. Il y avait 1500 personnes qui avaient fait le déplacement quand même et qui ont certainement vécu un moment privilégié. Il y en a qui ont de la chance. Le titre à présent qui a popularisé le zouk sur la planète entière, Zouk la Cécelle médicament Nouni, voici Cassav bien sûr.

0: écouterait pendant des heures. Hein. Le zouk est notre seul médicament. Zouk, là, c'est le médicament unique à Save. Vous écoutez ici Cotentin et dans un instant, on écoutera Abba à nous. Et oui, Abba, avec la chanson qui a remporté l'Eurovision en 1974, Waterloo, juste après ça.
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0: c'était L'île au trésor, signé Les Enfoirés pour les Restos du Cœur.
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0: Mercredi 10 juin, aujourd'hui, il est 17h. Point sur l'info, le flash est présenté par Sarah Saltiel-Rago. Bonsoir Sarah.
2: Bonsoir Lionel, bonsoir à tous. Les serres à tomates chauffées dans le sud Manche qui n'ont pas fini de faire parler d'elles. À Isigny-le-Bual, l'industriel Agrocare veut agrandir ses serres, un projet déjà très controversé localement. Pour cela, des terres et des habitations ont été rachetées et la Confédération paysanne dénonce le prix 6 à 7 fois plus cher que ce qui se pratique normalement et avec l'aide, dit-elle, de la SAFER, censée lutter contre la spéculation. En aucun cas, nous n'avons participé dans cet agrandissement, répond l'organisme. On y revient dans le journal de 18h. Le Premier ministre sous pression devant le Sénat après la mort de la collégienne Liana. Sébastien Lecornu a annoncé une mesure supplémentaire pour éviter les défaillances dans le traitement de ces affaires de crimes sexuels. L'obligation de motiver la décision en cas de classement sans suite d'une plainte. Le suspect dans l'affaire Liana avait fait l'objet de plusieurs plaintes donc classées sans suite. Et puis on apprend à l'instant que le frère de ce suspect a été lui mis en examen pour viol sur ses deux ex-compagnes. Le trafic ferroviaire fortement perturbé sur une grande partie des lignes normandes ce mercredi. Les cheminots sont en grève et s'opposent notamment à la privatisation d'une partie du réseau régional. Très peu de trains, notamment sur les lignes Cherbourg-Paris et Granville-Paris aujourd'hui. Un peu plus vers Rennes, mais le trafic reste largement perturbé. Si vous devez prendre le train ce soir, assurez-vous bien qu'il est maintenu en consultant le site de la SNCF. Dernières heures de révision pour les lycéens. Le baccalauréat commence dès demain en filière générale avec le français pour les premières et encore quelques jours pour les terminales avec les premières épreuves qui commencent ce lundi. Ils doivent arriver à 15h, heure locale. Les Bleus se sont envolés vers les États-Unis pour la Coupe du Monde. Ils doivent rejoindre Boston où est située leur base arrière sur la côte Est. C'est là qu'ils vont s'entraîner avant de jouer leur premier match. Ce sera mardi face au Sénégal et ce sera bien sûr à vivre avec votre radio ici. Et puis un mot de cyclisme, eux ne sont pas encore arrivés, les cyclistes de la 4e étape du Tour Auvergne-Rhône-Alpes, mais ça ne va pas tarder avec une échappée qui va tenter d'aller au bout. La météo, mon cher Lionel, un peu de tout dans le ciel aujourd'hui quand
0: oui,
2: même.
0: Oui, un peu de tout, un melting pot.
2: Un melting pot, c'est... de la pluie, du vent, des éclaircies aussi.
0: Voilà. Bon, ça a tendance à se calmer puisque le temps est majoritairement sec, on va dire, hein, en cette fin d'après-midi. Le soleil brille au milieu des nuages, il y a quand même des gros nuages, hein, ils sont bien présents.
2: Ils sont un petit peu sombres.
0: Et puis il y a toujours ce vent d'ouest assez fort par endroit. Hein. Pour les températures, bon, je suis tenté de dire que ça se réchauffe un petit peu, même si c'est pas le terme, mais bon, on atteint des 15 degrés par endroit.
2: Et ça, c'est une réussite.
0: C'est une réussite.
2: Au mois de juin, voilà, selon vous.
0: Exactement.
2: Vous dites ça avec un ton très optimiste.
0: Absolument, je suis très optimiste. Et voyons demain jeudi, justement, des éclaircies et des passages nuageux, une alternance donc dans le ciel tout au long de la journée. De rares averses, voyez, l'optimisme paye. De rares averses possibles quand même seulement sur le nord du département, le nord cotentin, et puis toujours ce vent d'ouest assez fort. Bon, on s'en débarrasse pas comme ça, ce sera surtout sur le nord aussi. Pour les maximales, elles seront comprises entre 17 et 20 degrés, 22 degrés en maximale sur la baie du Mont-Saint-Michel. Voilà le temps pour demain, Sarah. Et puis,
2: la circulation, c'est l'heure où ça va commencer à coincer, j'imagine.
0: Il y a beaucoup de voitures, effectivement, à 7h-ci à 17h03. Commençons par Granville, avec une circulation dense dans le centre-ville, mais bon, ça roule, hein, dense également en sortant de Granville, avenue des Matignons, et puis en direction de la route de Villedieu. Pour Saint-Lô, pas mal de monde, mais ça roule, pas de point de blocage, et là, on arrive à Cherbourg. Alors, le boulevard Mendès-France en direction de la gare, là, ça coince sévèrement. Et puis, avenue Carnot, vous savez, entre la rue du Val-de-Serre et le McDo, hein, pour vous situer, c'est dans les deux sens. Hein, ça bouchonne dans les deux sens. Et notamment, en direction de la Cité de la Mer, puisque la route est barrée dans le prolongement de l'avenue Carnot vers la Cité de la Mer. Il y a des travaux à ce moment-là. Donc, forcément, ça génère des bouchons. Kelloton Collins, depuis la Cité de la Mer, Donc, depuis la Cité de la Mer, depuis le rond-point, vous voyez, jusqu'au pont tournant, là, ça bouchonne pas mal. Et puis, quand vous contournez le centre-ville en passant par l'Arsenal, la plage verte et le pont tournant, je vais y arriver, eh bien, ça bouchonne également. Alors, les amis, vous roulez à Cherbourg, Avranches, Saint-Lô, Coutances ou bien Granville. Vous avez quelque chose à nous signaler? Partagez l'infotrafic au 02 33 23 13 23.
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0: Et vous revenez bien sûr à 18h.
2: Absolument.
0: Absolument, avec joie. Merci Sarah Salkiel-Rago. Et merci à vous qui nous écoutez d'avoir choisi votre radio locale dans la Manche. On s'appelle ici Cotentin, c'est vrai, hein ?
2: Oui, c'est tout à fait vrai.
0: C'est ça, vous confirmez, vous voyez.
2: Je confirme. Information vérifiée, certifiée. Nous sommes ici Cotentin.
0: Et on écoute les Four Non Blondes.

0: Vos chansons préférées toute la journée avec Ici Cotentin. On écoutait Four Non Blondes qui chantait What's Up.
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0: Et dans quelques minutes, nous avons rendez-vous avec Clémence Castel qui nous fait découvrir ses meilleurs spots, ses meilleurs endroits dans le département de la Manche. Elle va nous emmener à bord du train touristique du Cotentin, figurez-vous, d'ici quelques minutes. On vous souhaite une bonne fin de journée, merci de la passer avec nous. C'est Ici Cotentin et voici la dernière chanson du monde. Elle est signée Florent Pagny.

0: monde.
1: Vous écoutez ici Cotentin. Florent Pagny est la dernière chanson du monde. Et Clémence Castel dans tout cela. Eh bien, elle vous dévoile chaque jour sa sélection de lieux incroyables et incontournables dans la Manche. Des choses à faire aussi qu'elle a testées pour vous. Aujourd'hui, elle nous emmène faire un périple en train.
2: Bonjour à tous, j'ai testé pour vous le train touristique du Cotentin de Carteret à Port-Bail. Aujourd'hui, je vous invite à remonter le temps à bord du train touristique du Cotentin. Car il existe sur la côte, entre Barneville-Carteret et Port-Bail, un trésor ferroviaire unique. 10 km de voies ferrées préservées sur lesquelles circule depuis les années 80 un train des années 50, sauvé par une équipe de bénévoles passionnés. Un voyage dans le temps autant que dans l'espace. Le train touristique du Cotentin est géré par l'association Tourisme et Chemin de Fer de la Manche, dont les bénévoles passionnés s'occupent de tout. Entretien de la locomotive, restauration des trois voitures des années 60, balisage du parcours, commentaires. Et c'est l'amour de ces bénévoles pour le patrimoine ferroviaire qui s'entend à chaque coup de sifflet. J'ai testé le train du marché un mardi matin d'été au départ de Barneville-Carteret direction Port-Bail. On monte dans ces voitures à banquette, la fenêtre s'abaisse à l'ancienne et le convoi démarre dans des senteurs d'autrefois. Le train longe la côte, traverse des hameaux endormis, passe devant des jardins potagers normands. En 35 minutes, on arrive à Port-Bail comme on y arrivait il y a des dizaines d'années, avec l'impression d'avoir vraiment voyagé. À Port-Bail, le marché du mardi attend les voyageurs. Fruits et légumes du pays, fromage normand, poissons frais du matin, produits artisanaux, c'est un vrai marché de village, authentique et vivant, où les producteurs locaux vendent en direct. On fait ses courses, on bavarde avec les maraîchers, on déguste une gaufre chaude. Et 2 heures plus tard, le train repart pour Carteret, les paniers pleins et le sourire aux lèvres. Mon conseil, renseignez-vous sur le programme, des trains à thème sont proposés. Et si vous souhaitez une expérience encore plus exclusive, il est possible de privatiser le convoi pour un anniversaire, un mariage ou une sortie de groupe, une idée originale qui fait toujours son effet. Très belle journée à tous et surtout n'oubliez pas, les plus beaux voyages commencent bien souvent tout près de chez vous.
1: Et merci pour ce petit voyage en train, Clémence Castel, sortie à bord du train touristique du Cotentin. Un rendez-vous que vous retrouvez aussi, que vous pourrez réécouter en podcast sur ici.fr et tous les matins également, rendez-vous à 10h45 avec Clémence Castel sur notre antenne. Un classique des années 70, tiens, vous allez vite le reconnaître, c'est Alain Souchon qui chante « Le baguette de l'âne biouet ».

0: baguette d'Alain Biouet. C'est ici Cotentin et Alain Souchon, en 1978, sur son album qu'il avait baptisé à l'époque Toto, 30 ans, rien que du malheur. Bah oui, ça vend du rêve. L'actu musicale dans 3 minutes avec Émilie Mazoyer, Décibel. Et aujourd'hui, il sera question de la sortie prochaine du premier album de Marguerite, album qui s'appellera Guérir. Au programme aussi, il y aura Chantal Goya, John Baez, Paul McCartney et Bob Dylan. Rendez-vous pour la suite dans 5 minutes.
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0: Ici Cotentin avec Teddy Swims qui chantait Lose Control. Il est 17h23, voici Émilie Mazoyer, l'actualité musicale avec Décibel. Salut Émilie.
1: Salut tout le monde. Émilie au rapport pour votre dose quotidienne d'actualité musicale. C'est l'anniversaire d'une icône aujourd'hui, tellement attachée au public qu'elle est toujours sur scène à 84 ans. Chantal Goya, meilleure amie de multiples générations d'enfants, de Pandy Panda et des lapins qui ne se laissent pas faire. Si vous avez envie d'en savoir plus sur elle, alors je vous conseille le replay de l'émission de France 2 Envoyé spécial du 28 mai dernier. Les journalistes ont suivi Chantal Goya dans les coulisses de son concert au Palais des Congrès jusqu'à Ho Chi Minhville au Vietnam où elle est née en 1942. Un très beau reportage, très émouvant, dispo gratuitement sur la plateforme France.tv. John Baez a décidé de secouer un peu les petits jeunes.

la chanson, c'est bien, mais profiter de sa célébrité pour essayer de changer les choses, c'est mieux. Et c'est ce que John Baez, reine de la chanson engagée, a fait toute sa carrière. C'est précisément pour cela qu'elle a été récompensée la semaine dernière à Berlin par l'ONG Amnesty International, qui salue sa défense de la cause des droits humains depuis les années 60. Dans son discours de remerciement, John Baez a déclaré « Aujourd'hui, trop de gens ne veulent pas prendre ce risque d'écrire ou de chanter une chanson, de s'opposer. » À bon entendeur, bisous le top 50. On a reçu de bonnes nouvelles d'une des rescapées les plus chouettes de la Star Academy. Et moi, je...

Marguerite, très remarquée l'an dernier avec Les Filles, Les Meufs, joli petit tube de l'été 2025. Elle vient d'annoncer la sortie de son premier album. Il s'appellera Guérir et sortira le 2 octobre. Un premier extrait frais et dansant intitulé Belle Vie est d'ores et déjà disponible. En promo pour son album solo, le Beatles Paul McCartney a lâché une info en or à la BBC. Lui, Paul, le dieu vivant de la pop et du rock, n'a qu'un seul artiste qui l'impressionne et le rend nerveux à chaque fois qu'il le croise. C'est l'ombrageux Bob Dylan, qui, pour sûr, sera ravi de le savoir. Allez.

Voilà, Bob Dylan qui chantait Like a Rolling Stone, sans oublier l'harmonica de Bob Dylan. Hein. Rendez-vous ce soir avec Émilie Mazoyer, 20h dans Décibel. Elle recevra Manon Lisa. Elle cartonne sur les réseaux sociaux avec des reprises de chansons féministes. Elle sort aussi sa propre musique et on l'écoutera ce soir à partir de 20h. Écoutez ce piano. C'est du Chopin. Et c'est aussi un grand succès dans les années 70. Could It Be Magic par Barry Manilow, Donna Summer et une version française, Le Temps qui court, par Alain Chamfort qu'on écoute.

0: Voilà, c'est pas joyeux, mais c'est beau.
1: C'est pour favoriser la réflexion, par exemple. Le temps qui court, Alain Chamfort. Vous écoutez ici Cotentin et tous les jours à 17h40. Ça se passe ici, votre rendez-vous où on parle de choses sympas, de culture, de spectacles, de concerts, de bouquins. Et justement, de spectacles, il en sera question. Spectacle nocturne d'été au château de Carneville, notamment le château des Sortilèges avec la troupe Impasse des Vertus. À tout de suite.
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1: Mais je reviens bien vite pour vous signaler que dimanche 14 juin, l'ensemble Barocantin donnera un concert sur le site du château de Grateau, près de Coutances. L'ensemble manchois Barocantin proposera sa programmation autour d'œuvres de Francoeur, de Monteclerc, de Bach et de Handel. Un programme qui fait la part belle au chant, avec la participation justement de la soprano Alix Gallois. Le concert commencera à 17h et plus d'infos sur le site chateaugrateau.com. Dimanche toujours, cette fois sur l'hippodrome de Cherbourg-en-Cotentin, il ouvrira ses portes avec un plateau de 8 courses premium, dont le Grand Prix Race and Care, avec des animations dédiées au bien-être équin également. Vous découvrirez peut-être de futurs champions dimanche prochain, comme ça a souvent été le cas d'ailleurs, sur cette piste de première catégorie depuis son inauguration en 1990. La piste de Cherbourg, 1,2 km avec des virages relevés, a été foulée par 5 futurs vainqueurs du prestigieux Prix d'Amérique et autant de placés dans ce championnat du monde du trot. Vous pourrez aussi assister via écran interposé au prix de Diane sur l'hippodrome de Chantilly. Donc rendez-vous dimanche 14 juin sur l'hippodrome de Cherbourg-en-Cotentin à la Glacerie.
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1: La musique d'ici Cotentin avec une chanson que vous avez entendue pour la première fois sur votre radio. C'est depuis un carton sur les réseaux sociaux. Le clip comptabilise plus d'un million de vues sur YouTube. C'est Manon Lisa qu'on écoutera avec Le Petit Pêcheur. Oui, ça vous parle cette chanson. Manon Lisa qui est l'invitée de Décibel ce soir à 20h. On l'écoutera juste après Yazoo, Don't Go.

0: Vous écoutez ici Cotentin, une chanson que vous avez entendue pour la première fois chez nous, hein, sur votre radio. C'est depuis un carton sur les réseaux sociaux, un vrai carton. Le clip, plus d'un million de vues sur YouTube. Elle s'appelle Manon Lisa. Retenez ce nom, le petit pêcheur de Manon Lisa. Elle sera l'invitée d'ailleurs ce soir de Décibel avec Émilie Mazoyer à partir de 20h.
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0: Ça se passe ici à présent, ça se passe ici dans la Manche. Aujourd'hui, on s'intéresse à un spectacle nocturne qui sera joué durant l'été au château de Grateau, près de Coutances. Bonsoir Philippe Corbin.
3: Bonsoir.
0: Alors, vous êtes membre du collectif d'artistes Impasse des Vertus. Alors, pour vous présenter rapidement, vous êtes un groupement de musiciens, il y a une chanteuse aussi, un metteur en scène, je crois que c'est vous le metteur en scène de la troupe. Il y a un conteur, il y a des danseurs, votre truc à vous. Donc, à la base, c'était de faire revivre les répertoires de l'accordéon de la première moitié du XXe siècle en France. Et autour de ça, vous proposez donc des concerts, des bals, des spectacles. Et puis, on va parler spectacle, justement, parce que au château de Grateau, où vous êtes justement là ce soir, vous allez présenter le Château Lyre. C'est un parcours spectacle musical spécialement construit pour l'endroit, c'est ça ?
3: Voilà, c'est un spectacle qui est inspiré par le château de Grateau et conçu pour lui, qui entraîne les spectateurs à la nuit tombée dans tous les espaces visitables du château. Et on leur raconte des histoires dans ce lieu absolument merveilleux, unique, qui est une ruine sublime. Ouverte par le ciel, traversée par le vent, et on va dire et faire vivre des contes de Maupassant rythmés par des airs d'opéra français.

0: Voilà. Justement, vous allez jouer avec l'environnement, c'est ça le but justement dans le oui. château de Gratteau.
1: Tout à fait, l'acteur principal c'est le château de Gratteau.
0: Alors, est-ce qu'on peut le décrire? Parce qu'il y a pas mal de gens qui n'ont pas encore franchi la porte du château.
1: Eh bien moi-même, je ne le connaissais pas il y a à peu près un an et je suis tombé littéralement sous le charme de cet endroit totalement unique. À l'origine, c'était un château comme il y en a beaucoup. Et puis le temps l'a déconstruit, c'est devenu une ruine et cette ruine elle ressemble à absolument rien d'autre qu'à elle-même. C'est un site frappant, réellement frappant, très inspirant et il a inspiré ce spectacle. Ce château est habité par une fée, il est vécu par la légende d'une fée, la fée Andenne, et on a repris cette légende, on l'a réécrite et on l'a fait dialoguer avec les contes de Maupassant et ses grands airs d'opéra français. C'est un château lyrique, d'où c'est un instrument à vent sur lequel joue la fée Andenne, d'où le titre Le Château Lyre.
0: Voilà, Le Château Lyre, la première représentation, c'est vendredi soir, c'est à 21h. Hein, c'est y a une raison pour laquelle vous faites ça en soirée ?
1: Parce que déjà, ces lieux-là ont un charme totalement incomparable quand la nuit tombe, quand les visiteurs sont partis, on est seul dans les ruines, et là, on est en plein romantisme.
0: Ah, en plus, le décor est absolument génial, je vous en
1: c'est sublime, c'est un lieu sublime. On a construit et conçu ce spectacle en lien avec le Château des Sortilèges, qu'on joue également cet été au Château de Carneville.
0: Oui.
1: Et les deux spectacles sont un peu comme les deux actes d'un même opéra, d'un même spectacle. Et on peut voir l'un et l'autre l'un après l'autre.
0: Donc vous nous conseillez évidemment d'aller voir les deux.
1: Mais évidemment, mais il faut.
0: Alors, prochaine représentation, la première, donc ce sera vendredi soir, hein, vendredi 12 juin, autre représentation le 19 juin, puis il y aura le 3 et 17 juillet, 14 et 21 août, et 4 et 11 septembre, et donc ces représentations, c'est à 21h. Merci Philippe Corbin.
1: Mille merci à vous une fois encore de nous accompagner, merci.
0: Ah bah avec plaisir, et on vous laisse à votre travail, parce que le boulot n'est pas fini sur place. Hein.
1: Voilà,
0: bonne soirée.
1: On commence une répétition là. Merci beaucoup, mille merci encore.
0: Allez, bonne répète, au plaisir. Au revoir Philippe Corbin, membre du collectif d'artistes Impasse des Vertus. Et donc le Château Lyre, ne le manquez pas. La première, c'est vendredi soir, 21h. C'est au Château de Gratteau, près de Coutances. Et on vous souhaite un excellent début de soirée avec ici Cotentin. Dans quelques instants, nous allons jouer au jeu de l'intro. Et nous écoutons Toto avec Rosanna. Bonne soirée.

Ici Cotentin, les tubes des années 80 avec Toto et Rosanna. Vous allez participer au jeu de l'intro. Si, je vous le dis, vous allez participer au jeu de l'intro car ce soir, vous allez pouvoir remporter le mug Ici Cotentin ainsi qu'un agenda des brocantes. C'est très pratique ça, l'agenda des brocantes, parce que vous avez tous les vide-greniers, les bourses, les salons, les brocantes, les bric-à-brac dans la Manche, dans l'Orne, le Calvados pour toute cette année 2026. Donc c'est super pratique. Puis en plus, vous pourrez boire votre café ou votre thé dans le mug Ici Cotentin. Voilà. Alors, essayez d'identifier qui chante.

Eh oui, vous avez tout de suite eu la bonne réponse. Alors appelez-nous 02 33 23 13 23 et puis en plus, eh bien, on vous inscrira à notre tirage pour le jeu fil rouge qui sera révélé le vendredi matin entre 8h et 8h30, hein, aura lieu le tirage comme chaque vendredi matin et vous pourrez peut-être remporter une expérience bien-être complète chez Sagesse Végétale, c'est à Réville. Alors tentez votre chance, qui chante? Peut-être avez-vous vu le titre aussi de la chanson? Eh bien, n'hésitez pas, vous composez le 02 33 23 13 23. Et nous, on écoute l'affaire Louis Striot avec Mobilis in Mobile. C'est ici Cotentin.

0: L'affaire Louis Striot, mobilis in mobile. Pour ceux qui ont lu Jules Verne, c'était la devise du capitaine Nemo, ça. Mobile dans l'élément mobile. Ça, c'est pour ceux qui ont fait du latin.
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0: Et chaque soir, pas besoin d'avoir fait du latin pour remporter les cadeaux du jeu de l'intro. Il suffit d'avoir une bonne oreille, une bonne mémoire musicale. Vous identifiez le chanteur ou la chanteuse et vous repartez ce soir avec le mug ici Cotentin et votre agenda des brocantes. Écoutez.

0: Alors, qui chante ou qui va chanter? Je pose la question à Emmanuel qui nous appelle de Cherbourg. Bonsoir Emmanuel.
1: Bonsoir.
0: Emmanuel, qui chante?
1: Elton John.
0: Vous êtes sûr?
1: Ah, bah oui, quand même.
0: Oui, quand même. Bon, quand même, c'est la moindre des choses. Et vous avez le titre en plus?
1: Non, j'ai pas le titre. Moi, l'anglais, je sais pas, il y a standing à la fin, mais.
0: Ouais, il y a standing à la fin, c'est ça. I'm still standing.
1: Voilà, I'm still standing.
0: Exactement. C'était sympa, ça, quand même. Hein. I'm still standing, Elton John, qui vous permet de repartir ce soir avec le mug ici Cotentin. Il est très beau. Vous allez pouvoir boire votre café tous les matins dedans, ou votre thé, hein, je ne sais pas ce que vous faites.
1: Thé, oui.
0: Ouais, un petit thé, c'est sympa. Et puis, l'agenda des brocantes, ça aussi, c'est super pratique parce que vous avez tous les vides-greniers, les bourses, les brocantes, les bric-à-brac, les salons dans le département de la Manche, bien sûr, mais dans toute l'ex-Basse-Normandie. Hein, le Calvados, c'est l'Orne, comme ça, si vous êtes aficionados de ça, bah, vous serez servi. Voilà, Emmanuel.
1: Eh ben, merci beaucoup.
0: Avec plaisir. J'oubliais, on vous inscrit aussi pour le jeu fil rouge?
1: Oui, tout à fait.
0: Eh ben, super. Donc, rendez-vous vendredi matin pour savoir si c'est vous qui remportez cette expérience bien-être chez Sagesse Végétale à Réville. Ça marche?
1: Eh ben, j'espère.
0: Eh ben oui, on croise les doigts pour vous. Bonne soirée, merci. Emmanuel. Au revoir.
1: Merci, vous aussi. Au revoir.
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1: C'était France Gall. Dans un instant, les infos. Puis juste après, on fera bien sûr un point sur vos conditions de circulation et sur le temps qu'il fait ce soir et demain.
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1: Nous sommes le mercredi 10 juin aujourd'hui. Bonne soirée, il est 18h. C'est le journal de 18h justement avec Sarah Salquiel-Rago. Bonsoir Sarah.
3: Bonsoir Lionel, bonsoir à tous.
1: Y a-t-il eu spéculation foncière dans le projet d'agrandissement des serres dans le Sud-Manche?
3: C'est la question que pose la Confédération paysanne sur ce projet de l'industriel Agrocaire qui veut étendre sa surface de serre artificiellement chauffée à Isigny-le-Buat. Car pour ça, des terres et habitations ont été achetées 6 à 7 fois le prix du marché, estime la Confédération paysanne, qui estime que la SAFER a soutenu cette démarche. Aurélien Marion, le porte-parole du syndicat dans la Manche.
4: On a appris par le porteur de projet, et ça nous a été confirmé par la SAFER de Normandie, qu'elle a été accompagnée par la SAFER pour acquérir des terrains. Or, il n'y a pas eu d'appel à candidature, ça reste très flou en fait, aucune information n'a été donnée. En plus de ça, si on regarde les prix des terrains qui ont été achetés par le PDG de l'entreprise, on voit qu'il y a clairement spéculation foncière. Il y a eu des maisons d'acheter, des terres d'acheter bien au-dessus du prix du marché. Or, le rôle de la TAFER, c'est bien de prévenir la spéculation foncière. Du coup, on est très étonné de savoir que la TAFER a pu accompagner ses porteurs de projet alors même qu'il y a spéculation foncière. Donc on demande un peu de vérifier la légalité de tout ça et un peu de transparence au niveau de la SAFER de Normandie.
3: Pascal Ferré, justement le président de la SAFER de Normandie, et il réfute complètement ce commentaire du syndicaliste.
5: La SAFER est intervenue il y a une dizaine d'années sur un bout de l'acquisition des hectares. Oui, oui, c'est vrai, sur la première installation. Depuis, non, nous ne travaillons pas dessus. On termine sur quelques opérations foncières en lien avec ce projet d'agrandissement des serres de production de légumes, mais pour aménager et restructurer des hectares de terre. En aucun cas pour favoriser l'implantation de M. Vandenbosch, en aucun cas.
3: Le 28 juin prochain, une manifestation est prévue au Mont-Saint-Michel avec notamment la Confédération paysanne pour dénoncer, je cite, la financiarisation de l'agriculture. Les obsèques de Liana, retrouvée morte à 11 ans la semaine dernière dans le Gers, se dérouleront vendredi dans la plus stricte intimité. Elles auront lieu à Florence en début d'après-midi, c'est ce qu'on apprend aujourd'hui. Dans cette affaire, nouveau volet, le frère du suspect est désormais mis en examen pour viol sur mineur et viol sur conjoint. Après les plaintes de deux de ses ex-compagnes. Les barreaux de Cherbourg et Coutances-Avranches s'étaient mobilisés en avril contre cette réforme, avec une journée justice morte pour protester. Ils avaient même manifesté à Paris. Gérald Darmanin annonce finalement retirer le plaidé coupable criminel de sa réforme de la justice, mesure qui concentrait les critiques des avocats après le rejet de son texte en commission à l'Assemblée nationale ce matin.
1: Dernière ligne droite avant le baccalauréat.
3: Eh oui, en filière générale, le bac arrive pour les premières. Ça commence même dès demain avec le français pour les terminales à partir de lundi. Alors pour accompagner les élèves, beaucoup d'établissements comme le lycée Le Verrier de Saint-Lô proposent des ateliers de révision où les élèves viennent donc faire le plein de confiance et d'explications, Lucie Tuilet.
6: Des lycéens plus ou moins stressés, ça dépend de chacun, mais qui sont là pour obtenir des clés, quelques bons conseils qui peuvent faire la différence au bac.
7: Ça nous permet de réviser chez nous et de pouvoir poser nos questions en cours. Et du coup, la prof peut nous réexpliquer des notions qu'on n'a pas compris. On revoit aussi la méthode qu'on n'a pas forcément peut-être pas eu le temps de voir au cours de l'année.
6: Louane qui va aussi profiter de son passage au lycée ce jour-là pour s'entraîner au grand oral devant des élèves de seconde et de première. Mathilda, elle, assiste à l'atelier de géopolitique pour réviser, mais aussi pour profiter des derniers moments au lycée.
8: Pour ne plus avoir de regrets et se dire j'ai tout fait déjà, j'ai fait le maximum pour arriver le plus préparé au bac et aussi pour la nostalgie du lycée et revenir quand même, se dire j'aurais grappillé tous les petits moments que je pouvais grappiller.
9: C'est déjà un petit peu nostalgique du lycée.
8: Peut-être pas déjà nostalgique, mais commencer à réaliser que ça y est, c'est fini, cette période-là est finie, donc ça fait quand même tout de suite quelque chose.
6: Mathilda qui se projette déjà, tandis que beaucoup d'autres reconnaissent que malgré les révisions du bac, ils ont surtout en tête leur orientation après, car ils n'ont pas encore obtenu de résultats qui les intéressent dans Parcoursup.
3: Et justement, demain démarre la phase complémentaire de Parcoursup. Ceux qui n'ont donc pas obtenu de vœux sur la première vont pouvoir formuler de nouveaux vœux en fonction des places encore disponibles sur la plateforme. Patience sur les rails, mouvement de grève à la SNCF. Aujourd'hui, pour défendre le service public ferroviaire, un train sur trois seulement circule dans la Manche, avec de fortes perturbations, notamment sur les lignes Granville-Paris et Cherbourg-Paris. Pensez donc à bien vérifier que votre trajet est maintenu ce soir si vous devez voyager. En France, près de la moitié des cheminots se sont mobilisés selon la CGT.
1: Ils se sont envolés vers les États-Unis.
3: Les vétérans américains présents en Normandie pour les commémorations du débarquement ces derniers jours, grâce à la Best Defense Foundation, ils sont repartis il y a quelques heures. Ils ont décollé de l'aéroport de Deauville. Eux aussi sont dans un avion direction l'Amérique. L'équipe de France de football qui rejoint Boston pour la Coupe du Monde. C'est là que se situe leur base arrière, où ils vont s'entraîner avant leur premier match dans la compétition. Ce sera mardi contre le Sénégal. Et vous ne manquerez rien, bien sûr, avec votre radio ici Cotentin qui vous fait vivre ce Mondial 2026. Enfin, un mot de cyclisme. L'Américain Quinn Simmons remporte la quatrième étape du Tour Auvergne-Rhône-Alpes. Le Bayeuxin Kevin Vauclin arrive 31e de l'étape. Le Rovilais Benoît Cosnefroy 132e. Au général, c'est le Français Alex Baudin qui reste en jaune. La météo, du jaune, il n'y en a pas énormément dans le ciel, mon cher Lionel, aujourd'hui.
1: Même si ça s'est un petit peu amélioré. Bon,
3: c'est vrai, nous avons eu quelques éclaircies.
1: C'est vrai.
3: Je le reconnais.
1: Voilà, merci. Allez, on va faire un tour des températures, tiens.
3: Faisons cela.
1: Pour voir que ce n'est pas si pire que ça. Nous avons 16 degrés à Sainte-Marie-du-Mont ce soir, 16 à Barfleur, 15 à Donville-les-Bains et un petit 14 pour Saint-Sauveur-le-Vicomte. Alors, est-ce que ce sera mieux demain? Je pense que oui. Demain, jeudi, éclaircies et passages nuageux vont alterner tout au long de la journée. De rares averses. Seront rares les averses, mais possibles sur le nord Cotentin et toujours ce fort vent d'ouest sera assez fort, surtout sur le nord du département. Et côté maximal demain, on sera entre 17 et 20 degrés, voire 22 sur la baie du Mont-Saint-Michel. Et puis côté circulation, parce que c'est important, la route, vous êtes nombreux à nous écouter dans votre automobile. Vous
3: rentrez surtout à cette heure-ci.
1: Oui, surtout à cette heure-ci, il y a du monde. On commence par Granville. Bon, c'est un petit peu dense, surtout en sortant de Granville, avenue des Matignons, et en direction de la route de Villedieu. Pour Saint-Lô, c'est dense. Là aussi la circulation, mais ça roule. Pour Cherbourg, alors boulevard Mendès-France en direction de la gare, ça ralentit pas mal encore quand même, hein. Ça bouchonne carrément quai Alexandre III vers la gare, et puis à la fin de la vallée de Quincampoix vers l'avenue de Paris, là vous avez un beau bouchon qui s'est formé également dans la vallée de Quincampoix dans le sens Martin Va vers Cherbourg. Voilà, vous circulez justement à Cherbourg ou à Avranches ou Saint-Lô ou Coutances, Granville, que sais-je, 40 ans peut-être, hein, et vous avez quelque chose à partager sur votre trajet. Partagez l'info trafic 02 33 23 13 23.
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1: Merci Sarah Saltiel-Rago.
3: C'était un plaisir.
1: Et ben voilà.
3: On se retrouve demain.
1: Revenez demain. Vous êtes ici chez vous, hein, vous savez. Hein. Bon, on va écouter une autre histoire. C'est Gérard Blanc, tube des années 80. Et n'oubliez pas, à 19h, c'est le retour de l'info, c'est ça, hein.
3: C'est ça.
1: Et ben bonne soirée.
3: Pas avec moi, mais c'est ça.
1: Non, mais c'est ça. Voilà.

0: Ici Cotentin avec Gérard Blanc, l'ancien chanteur du groupe Martin Circus dans les années 70, hein, qui a fait une carrière solo dans les années 80. Il chantait à l'instant Une autre histoire.
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0: Vous qui circulez sur Cherbourg, je vous signale qu'une prochaine manœuvre du pont tournant à Cherbourg est prévue à 18h17, donc dans moins de 10 minutes. Voilà, si un bateau se présente, bien évidemment. On retrouvera dans quelques minutes Aurore Lehel Locaux pour le rendez-vous ici Cotentin Solidaire. Et aujourd'hui, il sera question d'une course caritative au profit d'une association qui organise des séjours de répit pour les familles qui ont un enfant malade. On vous en parle dans le détail avec Aurore juste après cette nouveauté. Voici Oria et Soirée Mondaine.

0: soirée mondaine. Auréa, nouveauté ici Cotentin. 18h15, ici Cotentin solidaire. Avec Aurore Luel Loco, on parle aujourd'hui d'une course caritative. Ce sera dimanche prochain à Tessy-sur-Vire avec Bénédicte Després de l'association Anima. Aurore.
1: Une association qui organise des séjours de répit pour les familles ayant un enfant malade. Elle est aussi sapeur-pompier, volontaire dans sa commune. Bonjour Bénédicte.
2: Bonjour.
1: Alors l'association organise une course caritative de 5 et 15 km à Tessy-sur-Vire ce dimanche. Et est-ce que vous pouvez nous présenter un petit peu cette course et comment est venue l'idée justement ?
2: Oui, alors cette course, elle est organisée par le collège Raymond Queneau dans lequel je travaille. Et cette idée, elle est venue parce que du coup, je fais partie aussi de l'association Anima. Et mes récits d'aventure ont touché mes collègues et puis les élèves avec lesquels je travaille. Et du coup, on s'est dit qu'on se mobiliserait bien pour rassembler des fonds pour cette association.
1: Alors, est-ce que vous pouvez nous présenter Anima pour ceux qui ne connaissent pas ?
2: Alors, Anima, c'est une association qui organise des séjours de répit à destination de familles qui ont un enfant en soins palliatifs ou un enfant en situation de handicap. Et l'objectif d'un séjour de répit, c'est que chaque membre de la famille trouve du répit, de réussir à faire tomber la casquette de l'aidant, voilà, pour qu'ils se reconnectent à leur rôle de parents, de frères et sœurs ou même d'enfants, et trouver un soutien aussi et de la ressource à travers les autres familles, c'est ce qu'on appelle la paire aidant. Et donc du coup, on part en équipe pluridisciplinaire, il y a 5 familles qui partent et on les accompagne du coup avec infirmiers, animateurs et parfois des psychologues. Et puis voilà, donc l'association recrute les équipes, recrute les familles à l'aide avec les centres hospitaliers et ou avec les associations partenaires.
1: D'accord. Donc cette course caritative, c'est au profit de l'association Anima, une course qui aura lieu dimanche à 9h45 pour les randonneurs, les randonneuses. Pour participer, comment on fait ?
2: Alors il suffit de s'inscrire sur le site Click & Go et juste à noter course solidaire et on tombe directement sur la course qui aura lieu à Tessy-sur-Vire.
1: D'accord. Et pour celles et ceux qui souhaiteraient aussi faire un don à Anima, à l'association, là aussi vous avez un lien.
2: C'est ça, sur Helloasso, on clique sur Anima. Et il y a une collecte de fonds pour l'événement.
1: Donc, faut pas hésiter. Allez donc sur l'association Anima pour faire un don. C'est simple. Hein, vous cliquez et vous tomberez sur le lien, le collège Raymond Queneau qui court pour Anima et vous donnez ce que vous voulez. Hein, ça peut être 1 euro, 2 euros ou plus si vous le souhaitez pour donc aider Anima, cette association qui organise des séjours de répit pour les familles ayant un enfant malade. Merci beaucoup, Bénédicte Després, d'avoir été avec nous aujourd'hui pour parler de cette course et puis de vos actions. Je vous souhaite un très bon dimanche avec le soleil en prime. Merci beaucoup Bénédicte, à bientôt.
0: Aurore Luel Loco, ici Cotentin solidaire, tous les matins le rendez-vous de 10h10 et le rendez-vous également sur internet avec ici Cotentin solidaire, vous tapez ça dans un moteur de recherche pour les infos complémentaires et les liens évidemment et pour écouter en podcast également. Bonne soirée avec votre radio locale ici Cotentin avec Eric Clapton, tiens, dans un instant avec une version unplugged en acoustique donc de Leila et puis on écoute Level 42 aussi, tube des années 80 ça, les Britanniques de Level 42 avec Lessons in Love.

0: m'applaudit bien fort. Eh oui, c'est le grand Eric Clapton. Un cadeau de la guitare. Ah, il y a pas de quoi. Eric Clapton en acoustique avec Leila. Bonne soirée, vous écoutez ici Cotentin. Mylène Farmer dans un instant, c'est à qui le tour? Bien, c'est à elle, c'est son nouveau single dans un instant.
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0: Le nouveau Mylène Farmer, c'est à qui le tour? Sorti il y a un peu plus d'une semaine. Alors, il n'y a pas encore d'album, soyez patients. L'album devrait paraître normalement à la rentrée ou à l'automne prochain. Restez avec nous dans quelques instants, les coulisses télé d'ici Cotentin avec Patrice Gascon. Et ce soir, on parlera de la finale de Top Chef. Bah oui, c'est ce soir et la question se pose. Est-ce que Stéphane Rottenberg goûte lui aussi les plats? Bah oui, on voudrait bien avoir la réponse. Donc rendez-vous dans moins de 10 minutes.
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0: Vous êtes à la recherche d'un emploi. De nombreux postes sont à pourvoir au sein de la mairie de La Hague. Postes de menuisier, de peintre, d'aide-soignant, de prof de musique, d'agents territoriaux spécialisés dans les écoles maternelles. Consultez les détails des offres sur le site lahague.fr. Et puis la CNL, l'amicale des locataires des cités cherbourgeoises, vous propose, si vous avez un talent pour la peinture, le tricot, la sculpture, la broderie, le dessin, d'exposer vos œuvres. Une belle opportunité pour mettre en valeur votre talent et un bon moyen de partager aussi. Attention, c'est sur inscription avant le 19 juin. Et ensuite, l'expo aura lieu du mercredi 1er juillet jusqu'au jeudi 27 août aux cités cherbourgeoises. C'est à la résidence, aux résidences Charcot-Spanel à Cherbourg. L'entrée sera gratuite.
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0: À suivre, ici Cotentin et Paroles d'enfants avec des enfants qui vont nous raconter par exemple aujourd'hui, je sais pas, pourquoi les kangourous ont des poches. Bon bah on le saura. Et puis les coulisses télé de Patrice Gascoin, spécial Top Chef ce soir.

0: Vous écoutez ici Cotentin et Zaz qui chantait Mon sourire. C'est l'heure, Patrice Gascoigne, les coulisses télé d'ici Cotentin. Alors ce soir, Patrice, vous nous parlez de Top Chef, car c'est donc ce soir que l'émission culinaire de M6 va rendre son verdict.
1: Pour vous mettre dans l'ambiance de la finale de cette 17e saison de Top Chef, j'ai confié le micro à Philippe Etchebest.
2: Allez, on défonce tout!
3: Ce que je peux apporter à des jeunes comme ça, c'est ma plus belle récompense.
1: Philippe Etchebest, qui est passé par toutes les émotions dans cette édition 2026 qui s'achève ce soir sur M6, et notamment l'émotion de ne pas avoir de poulain, lui, en finale. Eh ouais, les deux finalistes se nomment Viviana, coachée par Hélène Darroze, et Alexis, dans l'équipe de Glenn Vielle. Pour cette grande finale, tout le monde se retrouve dans le cadre prestigieux du palace parisien, le Four Seasons Hotel Georges V à Paris. Je dis tout le monde parce que la dernière épreuve des deux finalistes est un vrai défi. Concevoir et réaliser un menu gastronomique d'exception, composé d'une entrée, d'un plat, d'un dessert, un menu capable de conquérir les papilles de 100 bénévoles de la Croix-Rouge, ainsi que celle des 5 chefs du jury. D'ailleurs, Stéphane Rottenberg, vous qui présentez Top Chef, est-ce que vous goûtez les plats des candidats? Et sinon, est-ce que ça vous démange parfois de sortir une petite fourchette pour déguster un plat? Stéphane Rottenberg.
4: Ah non, je suis pas frustré ça parce que je goûte à tout, quasiment tout. Je suis le premier à arriver en cuisine, j'arrête les candidats.

0: Donc je ne touche pas aux assiettes de concours, bien sûr, elles sont pour les chefs, mais les candidats lancent bien sûr plusieurs pièces en cuisson, il y a les jus, les sauces, les accompagnements dans les casseroles. Donc non, je goûte quasiment à tout. Alors il y a des parfois quand il y a beaucoup de candidats sur une épreuve, j'ai parfois pas le temps de tout goûter avant que ils nettoient et ils rangent tout pour l'épreuve suivante. Non mais je goûte à tout et je fais même mon petit pronostic, je chuchote à la régie avec les micros qui sont sur ma veste, je chuchote pour mon petit classement et on voit après le résultat. Alors j'ai pas toujours raison, mais parfois j'ai raison. Et donc voilà. Et puis alors, du coup, je mange énormément hein, pendant les 45 jours du tournage, puisque je suis de toutes les épreuves, contrairement au chef. Donc je mange quasiment à tout. Je me régale et c'est effectivement passionnant à vivre et dans les coulisses. Mais non, ça se voit pas à l'image, mais je mange.
1: Et bien voilà, vous saurez en regardant Top Chef que son présentateur, eh bien il se régale, il goûte à presque tout. Ce soir, c'est la grande finale de Top Chef en présence d'Adriana Caron, ambassadrice de la Croix-Rouge. On passe à table dès 21h10 sur M6 et moi, je remets le couvert demain pour de nouvelles coulisses télé.
2: Super. Merci Patrice Gascoigne. Donc à demain, on compte sur vous. Dans quelques instants, parole d'enfants avec Yannick Leflo, avec des enfants de Picauville ce soir. Des enfants qui vont nous expliquer pourquoi les kangourous ont des poches. Enfin une en tout cas, ils ont une poche. Rendez-vous dans 3 minutes. Après cette chanson de la bande originale du film Dirty Dancing, bien sûr, voici Patrick Swayze, je sais pas comment on dit. She's like the wind.

0: bande originale du film Dirty Dancing par, alors je me suis renseigné, hein, et on dit Patrick Swayze, hein, c'est Morgan qui me l'a dit, qui réalise cette émission. Ah ben voilà, merci Morgan.
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0: Parole d'enfant, Yannick Leflo à présent. Alors, les enfants qui ont réponse à tout, évidemment. Et ce soir, ce sont des enfants de Picauville. Il y a Mia, Louison, Nina, Ewen, Kian, Lexi, Rosanne et même Luna. Et ce soir, eh bien, ils vont nous expliquer pourquoi les kangourous ont des poches.
3: Il n'y a pas de caisse là-bas, il n'y a pas de rayon, non?
4: Vous voyez ce que c'est un kangourou?
5: Oui.
4: Et pourquoi ils ont des poches?
3: Pour mettre leurs petits bébés.
6: Pour que ces bébés soient chauds.
7: Je sais pas comment.
4: Si, en fait, ils mettent les bébés dans la poche, où est-ce qu'ils mettent leurs courses?
8: Et ils vont mettre à manger pour que les bébés, ils mangent.
4: Dans la poche?
8: Bah oui, il y a deux poches.
4: Ah, vous pensez qu'il y a une poche pour les courses et une poche pour les bébés?
6: Derrière, il y a une poche, non?
3: Mais ils vont pas aux courses.
4: Comment ça, ils vont pas aux courses?
3: Bah, y a pas de caisse là-bas, y a pas de rayon, non?
4: Bah, les bébés, ils mangent quoi, alors?
3: Bah, ils mangent rien.
8: Le kangourou, il chasse.
4: Et il chasse quoi?
8: De la viande et tout, je sais pas moi.
4: Alors comment un kangourou chasse du gibier?
6: Bah parce qu'il tue les animaux.
4: Avec quoi?
6: Bah avec ses griffes.
4: Un kangourou ça a des griffes?
8: Bah,
3: mais non, il mange de l'herbe.
4: Mais s'il chasse de la viande, il le fait comment?
8: Bah il crée des armes avec des bois. Et ça, parce qu'il y a des bois, il faut ça.
4: D'accord, donc tu penses qu'un kangourou est un chasseur?
8: Bah oui hein.
4: Les bébés kangourous ils mangent quoi alors?
8: Bah de la viande.
4: Et comment il fait pour la faire chauffer la viande?
8: Mais on peut pas, ça mange cru hein.
6: Bah non. Si dans les arbres il y a peut-être des pommes, il y a des fruits, donc ils peuvent se nourrir de ça aussi.
4: Alors est-ce que le kangourou c'est 5 fruits et légumes par jour aussi?
6: Je sais pas.
8: Mais non, c'est les hommes préhistoriques qui mangeaient ça avant.
0: Ah oui, les hommes préhistoriques, ils mangent 5 fruits et légumes par jour. C'est bien connu, hein, c'était parole d'enfant. On s'en lasse pas, en fait, hein. Les enfants de Picauville, ils sont sympas. On les retrouvera demain, même heure, même endroit, bien évidemment. Vous écoutez ici Cotentin et Pascal Obispo, plus que tout au monde. C'était son premier album studio, sorti en 1992.

0: Vous écoutez ici Cotentin et Taylor Swift, son nouveau titre Hoplite. Tiens, à propos de Taylor Swift, vous savez qu'elle a été officiellement désignée comme la musicienne la plus riche de l'histoire. Hein, évidemment, c'est sur le magazine Forbes, hein, c'est dans le magazine Forbes qu'on a tout ça. Taylor Swift qui a atteint le statut de milliardaire, mais il y a deux ans déjà, ça fait deux ans déjà qu'elle est très très riche, Taylor Swift, grâce à sa tournée qui s'appelait Eras Tour. Vous êtes peut-être allé, hein, vous avez peut-être vu Taylor Swift en concert. C'est devenu la tournée de concert la plus lucrative de l'histoire. Elle a récolté quand même plus de 2 milliards de dollars. Beaucoup ça, hein, beaucoup. Bah voilà, Taylor Swift, un bon parti. Bon. Dans quelques minutes, les infos de 19h et puis juste après, on retourne dans les années 80 avec notre ami Laurent Petit-Guillaume. C'est 100% 80 jusqu'à 20h et puis à 20h, Décibel, donc Émilie Mazoyer et son invité, ce sera Manon Lisa qui cartonne sur les réseaux sociaux et qui sort enfin sa propre musique. Donc rendez-vous tout à l'heure à 20h pour Décibel. Et dans un instant, côté musique, nous on accueillera Véronique Sanson avec Baïa.
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0: écoutez ici Cotentin avec une jolie chanson de Véronique Sanson. Je crois que c'était sur son premier album. On est en 1972, en tout cas, elle nous vante les mérites de la ville de Bahia au Brésil. C'est vrai que ça fait rêver, mais elle n'y avait pas mis les pieds à l'époque. Hein. Elle s'imaginait comme ça, elle est peut-être allée depuis. Hein. Une belle chanson de Véronique Sanson. Bahia, c'est ici Cotentin, dans un instant 100% 80, avec tous les tubes des années 80 et aux commandes. Notre ami Laurent Petit-Guillaume, ce sera juste après les infos.
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0: Passez une bonne soirée à l'écoute d'ici Cotentin, il est 19h. C'est l'heure du journal, présenté ce soir par Marine Logénie.
2: Et toujours cette question à la une ce soir. Patrick Bruel va-t-il dormir en prison? Le chanteur de 67 ans doit être mis en examen pour viol et agression sexuelle. Et la question se pose car le parquet demande sa mise en détention provisoire après 48 heures de garde à vue. Bonsoir Coralie Moreau.
3: Bonsoir.
2: Alors après une très longue journée pour le chanteur, ça y est, l'interrogatoire a commencé il y a moins d'une heure, Coralie.
3: Oui, une première étape donc pour décider de la mise en examen ou non du chanteur pour viol, tentative de viol, agression sexuelle et harcèlement sexuel à l'encontre de 9 femmes. Si les poursuites sont validées, alors va se poser la question, vous le disiez, du statut de l'artiste dans l'attente d'un procès. Le parquet a requis le placement en détention provisoire. Patrick Bruel serait alors immédiatement conduit en prison. Fait rare, à titre de comparaison, ni Gérard Depardieu ni Patrick Poivre d'Arvor n'ont fait l'objet d'un tel traitement. Pour justifier de cette décision, il faut un risque réel, la fuite, la réitération des faits, ou encore le trouble à l'ordre public en matière criminelle. C'est le cas, ici, il y a suspicion de viol, et les dernières représentations publiques de l'artiste sur scène ou au théâtre ont donné lieu à de nombreuses manifestations. La décision, elle revient au juge des libertés et de la détention, et à lui seul, à l'issue d'un débat contradictoire avec les avocats de la défense, qui plaideront eux pour un contrôle judiciaire avec l'obligation pour Patrick Bruel de répondre aux convocations de la justice.
2: Merci Coralie Moreau, journaliste police-justice pour ICI. La justice, justement, a-t-elle suffisamment de moyens pour agir? Emmanuel Macron dénonce des dysfonctionnements dans l'affaire Liana, qui continue de secouer la classe politique. Le chef de l'État, alors du Conseil des ministres ce matin, estimait que la précipitation ou la démagogie ne sont pas des réponses à la hauteur. Sébastien Lecornu, le Premier ministre, affirme lui que les moyens de la justice doivent continuer d'augmenter. Paul Barcelone.
4: L'enquête administrative ne rendra ses conclusions que le 19 juin pour établir des responsabilités, faire la lumière sur les dysfonctionnements. Mais déjà, Sébastien Lecornu l'affirme.
5: Les premières remontées, non pas de la mission d'enquête, mais de la hiérarchie, laissent à démontrer des dysfonctionnements qui n'ont rien à voir avec un problème de moyens, ce qui ne veut pas dire qu'il n'y a pas un sujet de moyens pour l'institution judiciaire.
4: Les parents de Liana considèrent pourtant qu'il s'agit là du cœur du problème, mais beaucoup a été fait depuis l'arrivée au pouvoir d'Emmanuel Macron, insiste le Premier ministre.
5: Depuis 2017, 4 milliards d'euros, quelque chose comme 12 milliards d'euros aujourd'hui. Est-ce qu'il faut continuer à le faire? J'en suis persuadé. Malheureusement, les ministères régaliens, vous le savez, pendant 20 ou 30 ans, ont largement été mis à contribution et que les efforts budgétaires importants que nous accomplissons ne sont qu'un rattrapage.
4: Problème, Sébastien Lecornu a déjà annoncé le gel de 414 millions d'euros de crédit dans le budget de la justice. Il a cet après-midi promis un décret pour que les classements sans suite pour crimes sexuels sur mineurs soient motivés. Hier, le Premier ministre avait envisagé un alourdissement des peines pour les violeurs en série sur mineurs. Manière de montrer que l'exécutif tente de répondre à la crise, non seulement par des moyens, mais aussi par des actes.
2: Et côté enquête, on apprend que le frère du principal suspect dans le meurtre de Liana est mis en examen pour viol sur 2 ex-compagnes. Et puis, autre révélation concernant le père du suspect cette fois. Lui aussi a été visé en 2013 par une plainte pour viol sur une mineure, l'une de ses petites filles. En raison notamment de la guerre au Moyen-Orient, le prix repère du gaz va augmenter au 1er juillet de 7,4%, soit 2,70 € TTC sur la facture pour une majorité d'abonnés français, environ 60%. Ça y est, les Bleus doivent atterrir à Boston, aux États-Unis, dans un peu plus de 2 heures maintenant pour la Coupe du Monde de foot qui démarre demain. Le premier match des Bleus, ce sera mardi prochain contre le Sénégal. Et on rejoint tout de suite à Boston notre journaliste pour ICI. Bonsoir Julien Froment.
6: Bonsoir.
2: Alors Julien, vous êtes au camp de base des Bleus, où j'imagine on attend les joueurs de pied ferme.
6: Effectivement, il y a déjà quelques maillots de l'équipe de France qui apparaissent le long des barrières qui ont été installées il y a de cela quelques minutes devant donc cet hôtel, le Four Seasons de Boston, qui fait face au Boston Common. C'est le jardin public le plus vieux de la ville et même le plus vieux des États-Unis. C'est dans ce cadre, que l'équipe de France va passer son séjour durant ce mondial. Ils sont attendus aux alentours, de 21h, 21h15 heure française, 15h, 15h15 heure américaine. Et puis après, bien évidemment, une fois qu'ils auront pris leur quartier, l'objectif, ça sera de bien récupérer les 6 heures de décalage horaire et puis bien évidemment aussi les 7 heures de vol que les Bleus auront eu depuis leur départ depuis Paris. En tout cas, on commence à sentir une petite effervescence puisque, comme je vous l'ai dit, il y a déjà quelques maillots de l'équipe de France et des maillots pour la plupart bien floqués avec un nom, celui de Kylian Mbappé.
2: Merci beaucoup Julien Froment. Avec les moyens techniques de Virginie Lorda, rendez-vous demain donc pour la série d'ouverture qui commencera à 19h20 heure française, suivi du match d'ouverture Mexique-Afrique du Sud à 20h50.
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0: Ce soir, le temps est beau et sec et ça nous fait plutôt du bien. Voyons demain jeudi, des éclaircies, des passages nuageux qui alternent dans le ciel tout au long de la journée. De rares averses sont même possibles sur le nord cotentin et toujours ce vent d'ouest assez fort. Côté maximal, les températures sont comprises entre 17 et 20 degrés jusqu'à 22 sur la baie du Mont-Saint-Michel. Et pour vendredi, de rares averses en début de matinée sur la côte ouest. Pour le reste de la journée, le temps sera sec avec des éclaircies assez belles. Toujours ce vent d'ouest à nord-ouest assez fort et les maximales 17 à 20 degrés.
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8: Bonsoir à tous. En général dans la vie, tout va trop vite. Alors de temps en temps, il faut faire une petite pause. Ici, c'est en musique jusqu'à 20h. On met de côté 2026 et on repart dans les années 80. Et ça

0: 100 années 80. Laurent Petit-Guillaume.
1: Et ça veut dire appelle-moi en français, bien sûr. Et quand on revoit le clip, on aimerait bien avoir le 06 de Debbie Harry, la chanteuse de Blondie. Au départ, c'était un groupe de punk rock new-yorkais. Mais en ce début des années 80, quand le compositeur Giorgio Moroder, pionnier du disco, leur propose d'écrire le texte d'un titre destiné à la BO du film American Gigolo, bah ils acceptent. Et ce colmy, plutôt dance rock, devient un tube. Voilà, c'est tout simple. Comme une chanson de Francis Cabrel. Tout de suite, La fille qui m'accompagne.
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0: Y'a qu'à danser, c'était Raft. Le duo strasbourgeois Christian et Pierre, numéro 2 du top 50 durant l'année 87. Raft, ça veut dire radeau, insubmersible. Malgré tout, le duo a pris l'eau. Mais aujourd'hui, Christian continue à chanter sous le nom de Raft, notamment dans la troupe du spectacle Année 80 La Tournée. Prochaine date, vendredi prochain à Dijon au Zénith. Dans un instant, Michael Jackson, The Way You Make Me Feel.
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2: Et pour vos vacances, vous pouvez aussi aider. En effet, l'APU Centre-Manche recrute des animateurs et des animatrices pour accompagner des adultes en situation de handicap pour des séjours adaptés. C'est donc cet été une belle expérience à vivre à titre personnel et à ajouter sur votre CV. Deux séjours sont proposés, du 8 au 22 août, du 10 au 21. Attention, une formation est obligatoire, elle a lieu les 4 et 5 juillet. Le permis B également est obligatoire. Si vous avez de l'expérience, c'est bien, mais là, en revanche, ça ne l'est pas obligatoire. Il faut envoyer votre CV et votre lettre de motivation à p.fautra@apuicm50.org. Vous n'avez pas eu le temps de noter, appelez-nous. Autre sujet, si vous avez besoin de poser vos questions à la CPAM, sachez-le, elle sera exceptionnellement fermée le 11 juin. Je parle de la CPAM de la Manche, hein, rue Grande-Vallée à Cherbourg. Si vous avez des questions, malgré tout, il reste la solution en ligne sur votre espace, amélie.fr ou au 3646.
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0: C'est Hard on My Heart.
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0: C'était un groupe américain qui décroche un des plus gros tubes de l'année en 81, mais ce sera le seul. Le groupe se séparera peu de temps après. 1981. Une année marquée en France par l'arrivée du TGV. Le premier, il est tout orange et relie Paris à Lyon en 2h40 contre 4h auparavant. 1981, l'informatique aussi prend de la vitesse. Le Minitel entre dans sa phase d'expérimentation active à Vélizy. Allez, on laisse 81 de côté. Revenons à 87, succès pour Philippe Russo avec Magie Noire.
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0: Carnes avec Betty Davis Eyes. Tube mondial de l'été 1981 et pour l'anecdote, une chanson que même Sylvie Vartan a chantée en concert lors de son passage à Las Vegas, a retrouvé sur son Live in Las Vegas. La suite de votre soirée, c'est encore et toujours de la musique, des chansons, des si belles, des 20h avec Émilie Mazoyer qui reçoit ce soir la chanteuse Manon Lisa. Mais avant cela, les négresses vertes nous confirment que voilà l'été.
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2: Votre radio ici à 20h, qu'est-ce qui se passe? Ben, décibels, évidemment, toute l'actualité musicale avec ce soir un phénomène, oui, on peut le dire, évidemment, quand les vues se comptent en millions, voire en milliards d'ailleurs, quand TikTok et Instagram deviennent complètement dingues d'une autrice qui en plus sait chanter. Oui, oui, c'est un phénomène, mais pas que. C'est un talent à découvrir. Elle s'appelle Manon Lisa. C'est Lisa.

0: mais oui, mais oui, Manon Lisa, évidemment. Eh bien, elle est ce soir dans Décibel. On va parler, évidemment, de son compte Instagram et de ses réécritures de chansons que vous connaissez bien et que les artistes adorent eux-mêmes. J'en veux pour preuve Youssoupha ou encore Grand Corps Malade, qui était ravi d'être réinterprété par Manon Lisa. Mais là, elle est en train de préparer ses chansons à elle. Le Petit Pêcheur, c'est le début d'une belle aventure qu'on va découvrir ce soir dans Décibel.
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0: Et dans ce Décibel du 10 juin, nous allons rendre hommage au moment de la chanson anniversaire au grand Ray Charles qui nous avait quitté un 10 juin en 2004. Au rayon coup de cœur et découverte du jour, Jean Felsine, chanteur et guitariste du groupe Mustang, désormais dissous. Il est en solo et il prépare un album qui sortira à la rentrée. On en a déjà un extrait, on va vous le faire découvrir tout à l'heure. Je pense que vous allez aimer. Le blind test de ce soir a pour thème la chance. Alors, si ça vous inspire, la chance en chanson, il faut nous appeler dès maintenant pour jouer avec nous tout à l'heure. C'est Alexandra qui vous attend au standard et le numéro, c'est le 0810 055 056 0810 055 056. Et puis la bonne nouvelle aussi du jour qu'on partagera tout à l'heure, c'est Lio en tournée. Ça faisait longtemps que c'était pas arrivé. Lisa, bonsoir.
3: Bonsoir.
0: Je dis votre nom avec sourire et gourmandise parce que moi, ça fait bien longtemps que je suis abonnée à votre compte Instagram.
3: Merci, ça me fait super plaisir.
0: Et que je vous suis et que j'admire votre plume et votre voix. Je ne sais pas ce que je préfère.
3: C'est trop gentil.
0: Qu'est-ce que vous préférez, vous, chez vous ? Votre plume, votre capacité à être aussi percutante en peu de mots, hein, puisqu'évidemment, on est sur des formats chansons, voire même petit bout de chanson, ou alors votre voix qui est quand même super belle et posée.
3: Je sais pas, c'est un peu difficile de se faire un retour super positif à soi-même.
0: Je vous fais pas un cadeau en vous posant la question.
3: Je peux vous parler juste de ma démarche, j'essaie qu'elle soit sincère et authentique et après les gens prennent et reçoivent ce qu'ils et elles veulent.
0: C'est vrai. Ceci dit, les réseaux, et notamment à notre époque, c'est pas comme quand les réseaux démarraient. Là voilà, en 2026, les gens ont du flair, du pif, et reconnaissent évidemment l'authenticité, et je pense que c'est pour ça que vous nous avez embarqué tout de suite. Alors au départ, pour moi et pour ceux qui étaient comme ça sur Instagram, Manon Lisa, c'était cette fille qui, face caméra, utilisait les instrumentaux de chansons qu'on connaissait, qu'on adorait, mais en y ajoutant ses paroles à elle. Exemple avec « Le temps est bon », version Manon Lisa.
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1: Manon Lisa, oh là là. Voilà, ça donne un bon exemple, je pense, de votre travail. C'est un compte Instagram et TikTok également. 1 milliard de vues à travers le monde pour donc ces réécritures, on dit ça?
2: Je dis réécriture, oui.
1: Réécriture de chansons. Ouais. Est-ce que vous vous souvenez comment cette idée, à la fois géniale et culottée, vous est venue?
2: Ça m'est venu parce qu'en fait, je suis devenue maman en 2023.
1: Félicitations.
2: Merci beaucoup. Et je me suis un petit peu pris la claque de la maternité. En tout cas, c'est comme ça que je l'appelle. Ça a rebattu les cartes pour moi. Je voyais plus l'écriture de la même manière. Et surtout, quand je me suis figuré que mon fils allait grandir dans le monde tel qu'il est et tel qu'il pourrait basculer, je me suis dit que c'était chouette si je pouvais essayer de porter des messages à mon humble niveau et essayer de faire bouger les lignes, en fait. Et ouais, ça a été ça, ma source de motivation.
1: D'accord. Donc, ça explique le ton, on va dire, pas forcément toujours militant, mais en tout cas contestataire. Manon Lisa, c'est souvent quand vous n'êtes pas d'accord avec un truc que l'inspiration vient, on peut le dire comme
2: ma
1: ça.
2: Ma psy me dit que je suis en attitude réactionnelle.
1: On embrasse votre psy, parce que visiblement, vous allez bien, parce que je vois, vous souriez, vous êtes épanouie. Et en même temps, il y a encore suffisamment de colère en vous pour aller au charbon. Et
2: ça, oui, c'est bien. L'engagement, oui, ça c'est
1: ouais,
2: sûr.
1: Ouais. Ça c'est top. Mais alors avant, ça veut dire avant de devenir maman, vous écriviez, mais peut-être de manière moins engagée. Vous chantiez déjà avant aussi?
2: Oui, alors moi j'ai commencé la musique par la scène. J'ai eu un groupe de rock quand j'étais adolescente. Donc j'ai connu les voyages en van pour aller faire 20 minutes de première partie.
1: Ah là là.
2: Donc voilà, c'était trop bien cette période. Et puis de fil en aiguille, la vie a fait que j'ai été amenée à écrire pour d'autres artistes. Et j'ai fait ça pendant une période. J'ai adoré ce moment-là de ma vie, de me fondre dans l'univers et me mettre au service du répertoire d'autres artistes.
1: Il y en a qui vous ont particulièrement marqué ou
2: Je pense à... J'avais entendu dire que Céline Dion, donc il y a quelques années, cherchait des chansons pour son prochain album et j'ai envoyé une chanson un peu comme une bouteille à la mer. Et quelques jours plus tard, je reçois un coup de fil de sa manageuse française qui me dit Céline a écouté et elle aime bien, elle aimerait bien poser la chanson. Incroyable. Donc ça, c'était complètement fou, je ne m'y attendais pas. Et ça m'a donné l'occasion, par la suite sur ce même album, de mettre en musique deux textes de Grand Corps Malade. Ouais. Donc ça a fini avec trois chansons sur l'album de Céline. Donc ça, ouais, c'était un grand moment pour moi parce que je suis tellement fan depuis toujours.
1: Ah voilà, et Manon Lisa est sans doute une des rares personnes en France à savoir qu'elle aura des places pour aller voir Céline Dion en concert à la Défense Arena, du coup. Alors, normalement, elle va vous inviter.
2: Alors, j'ai eu la chance d'être invitée, vous savez, à sa soirée au Trocadéro,
1: oui, ouais,
2: où elle a annoncé ses dates et tout. Donc, on m'a remis une petite enveloppe noire que j'ai ouverte et on m'a dit « Nous avons le plaisir de vous inviter à une des dates de Céline Dion ». Et on vous recontactera pour savoir quelle date. Et petit message à la prod, appelez-moi quand vous voulez pour savoir quelle date, parce que je ne sais toujours pas. Et voilà, trop hâte de savoir pour être sûre que c'est gravé dans le marbre. Et je sais que, enfin, pour énormément de personnes, la majeure partie des... Enfin, c'est difficile d'avoir des places, donc je pense à ces personnes qui ont galéré galèrent encore pour avoir des places. Et c'est très dur, je sais que ça génère beaucoup de frustration. Donc voilà, je me sens vraiment... chanceuse, quoi, et je mesure cette chance-là.
1: Ah ouais, mais voilà, c'est ça, avoir du talent. Il y a aussi des à côté fort sympathiques dont c'est
2: attendez, ils m'ont pas encore appelé.
1: Oui, non, mais si. On va en parler. On va dire, elle est où, Manon Lisa? Manon, donc, d'abord votre groupe de rock, ensuite autrice de chansons ou compositrice d'ailleurs. À quel moment donc vous dites je vais quand même faire des choses solo? Est-ce que ça correspond au moment où vous êtes devenue maman, ce partage sur Instagram, etc. de vos chansons, ou est-ce que ça avait même commencé un petit peu avant?
2: Ça avait commencé un petit peu avant pendant que j'écrivais encore pour d'autres artistes. Je pense que j'étais un petit peu arrivée à la fin de cette période-là. Ça m'animait peut-être un petit peu moins d'écrire pour d'autres. Et puis j'avais envie peut-être aussi de prendre la parole. Donc j'avais ouvert mon compte Instagram, mais c'était un petit peu anecdotique. Ouais. C'était à côté. Puis j'avais pas trop le temps en plus de faire faire des vidéos pour mon compte Insta, c'était vraiment pas la prio. Et puis comme je vous le disais tout à l'heure, en devenant maman, il se trouve que j'ai traversé une dépression du postpartum qui m'a fait perdre vraiment mes repères. Je savais plus qui j'étais, où j'allais, et surtout est né en moi ce besoin, cette envie d'essayer d'être utile. Donc et j'avais pas l'impression de l'être à travers mes textes et à travers mes chansons, donc je me suis dit je vais faire autre chose, je vais arrêter la musique. Donc en janvier 2025, j'ai dit à mes plus proches amis que je voulais arrêter la musique. Et c'est ce que j'ai fait pendant quelques semaines, je pensais à ce que j'allais pouvoir faire d'utile en fait à l'autre. Je voulais être dans la matière, je voulais être utile. Je peux pas mieux dire que ça. Et puis quelques semaines se sont écoulées et je suis retombée sur une chanson de Youssoupha qui s'appelle Dieu est grande.
1: Une sublime chanson pour sa fille.
3: Imani,
2: Oui, Imani. Donc il s'adresse à sa fille et je me suis dit tiens, est-ce qu'il y aurait pas une possibilité pour moi de m'adresser à mon fils et de lui dire comment selon moi il pourrait être un vrai allié pour les femmes, pour la cause féministe, et comment je me suis posé la question comment je peux l'aider à devenir un homme épanoui dans son masculin avec tout ce que ça comporte et toute la rondeur aussi que ça peut avoir et l'authenticité que ça peut avoir sans être enfermé dans quelque chose de viriliste, etc. Comment j'allais l'éduquer. Et voilà, c'est ce qui a donné lieu à ma première réécriture que j'ai postée en mars 2025.
1: Un an plus tard, et des poussières, mais bon, soyons dingos et arrondissons, un an plus tard, il y a 1 milliard de vues à travers le monde pour votre travail, Manon. Vous êtes incontournable et vous préparez votre premier album, à vous, solo, avec vos chansons. La première, c'est Le Petit Pêcheur. On va l'écouter, si ça vous va.
2: Avec plaisir.
1: Exactement, Le Petit Pêcheur. Alors là encore, on a compris, Manon Lisa ne se met pas devant un micro pour ne rien dire. On est donc sur une ambiance conte, fable, philosophique. On peut
2: oui,
1: dire
2: c'est
1: ça
2: vrai,
1: comme ça,
2: c'est inspiré d'une fable, oui, ouais. Absolument.
1: Et normalement, ça devrait vous plaire. Sauf si vous êtes très très capitaliste. Bisous.

0: était pas mal, hein, sur cette plage au bord du port avec le petit pêcheur. Manon Lisa, ce petit pêcheur, donc, qui est le premier extrait de votre projet à vous. Perso, ça y est, vous sautez le pas. Comment a-t-il été accueilli par votre public? Vous avez une grande communauté, hein, près d'un million de personnes qui vous suivent, qui aiment vos réécritures. Comment ont-ils accueilli votre premier titre original?
1: Déjà, je voudrais vous remercier, Émilie, parce que vous avez été la première à passer le titre à la radio dans cette émission, me semble-t-il.
0: Et le jour où il est sorti, c'était en février.
1: Oui, c'est ça.
0: Ah oui, mais j'ai trouvé ça génial.
1: Je voulais vous remercier déjà, merci de tout mon cœur. Et je suis super touchée d'être ici avec vous ce soir, aussi pour cette raison-là. Donc merci beaucoup, ça compte beaucoup pour moi. En fait, suite à ma première réécriture dont je parlais tout à l'heure, je me suis reconnectée à cette joie d'écrire et ça m'a donné envie d'écrire plein d'autres, de faire d'autres réécritures sur plein de thèmes engagés, féministes, qui me tenaient à cœur et qui me permettaient de porter des messages importants pour moi. Et parmi toutes ces réécritures, il y a eu ce petit pêcheur qui est arrivé, qui est inspiré d'une fable que mon père me racontait quand j'étais enfant. Mon père, c'était un humaniste, c'était un instituteur qui enseignait sa vision du monde à ses élèves et qui m'a transmis aussi cette vision-là, qui est celle d'essayer parfois de faire un pas de côté par rapport à la société productiviste qu'on voudrait nous imposer à chaque instant et de pas forcément être... Il m'a enseigné de pas toujours être dans le faire et d'essayer de contacter l'être qui on est vraiment et parfois ça suffit de juste être soi et de pas... être dans quelque chose qu'on fait forcément, voilà.
0: Ouais.
1: Et donc c'est de ça que parle cette chanson là et cette chanson elle a trouvé un écho assez rapidement sur les réseaux et un tel écho, elle a même voyagé dans le monde et
0: oui,
1: tout
0: hein.
1: Voilà, je sais que les personnes qui sont pas forcément francophones prennent plaisir à écouter cette chanson là parce que je sais pas les sonorités françaises leur plaisent quoi sur cette chanson. Et voilà, et donc je me suis dit, il faut absolument que je sorte cette chanson sur les plateformes de streaming, et c'est ce que j'ai fait en février.
0: Voilà, il y en a une autre qui est sortie, qui s'appelle Seul Ensemble, on l'écoutera tout à l'heure. Mais là, donc, pour celles et ceux qui avaient raté les réécritures les plus emblématiques de Manon Lisa, celles qui vous allez faire une manif dans votre cuisine, je vous annonce, là, vous nous écoutez, vous êtes en train de dîner tranquillement, ça part en manif.
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0: basique. Réécriture d'Aurel San. Manon Lisa, est-ce que vous pensez que les mots sont des armes?
1: Le mot arme, c'est vrai qu'il est, il est dur. Des armes.
0: Parce que les mots sont les armes des non-violents, alors.
1: D'accord, oui, oui, ça me va. Je pense que les mots servent, peuvent servir à faire passer des messages. Ouais. Oui, en ça, oui, peut-être que c'est une forme de, ça aide au combat, ouais. C'est clair.
0: Parce que c'est vrai que depuis tous ces chanteurs et ces chanteuses antimilitaristes qu'on adore des années 60, anti-guerre du Vietnam aux États-Unis, des Bob Dylan, des John Baez qui se battaient aussi contre la ségrégation, etc. La musique, elle a essayé de changer les choses. Je sais pas si elle a réussi à changer les choses, mais si les mots sont des armes ou les armes des non-violents, peut-être en tout cas ça fait évoluer les mentalités. J'imagine que c'est ce que vous espérez quand vous écrivez ce genre de texte.
1: Oui, clairement. Essayer de faire bouger les lignes à mon humble échelle. Je pense que l'art, d'une manière générale, c'est forcément un pas de côté. C'est ce que je disais tout à l'heure par rapport à la société productiviste. Donc, même si les choix des mots ne sont pas forcément engagés, ce qui n'est pas mon cas, moi, c'est vrai que mes thèmes sont engagés. Mais rien que le fait de faire de l'art, peu importe la forme exacte, ou d'en écouter, ou d'aller à un spectacle, c'est déjà en fait convoquer en soi une rébellion finalement.
0: Manon Lisa réécrit le bilan, ça va vous faire plaisir. Il y a quelques jours, on était avec les Nègres Marrons.

0: Manon Lisa, cette réécriture du bilan, je l'ai déjà dit tout à l'heure, mais quelle plume, bon sang, c'est percutant, à chaque fois ça tape juste, vous n'êtes pas donneuse de leçons, c'est ça qui est, cette ligne toute fine sur laquelle vous marchez, mais avec brio, c'est-à-dire que vous faites passer des messages, mais on se dit pas, ah ça y est, on va encore se faire engueuler par Manon Lisa, enfin...
1: Non, j'essaie de pas faire ça du tout.
0: C'est fort. Expliquez-moi comment vous les fabriquez, ces réécritures-là.
1: Bah en fait, je pense que je repense à ce que vous me disiez tout à l'heure. Est-ce que les mots sont des armes ? Je pense qu'en fait, les mots, c'est des ponts. Ça sert à aller chercher l'autre, finalement. Ça sert à créer du lien. Parfois, les réécritures que je fais peuvent générer, je sais pas moi, du mécontentement en face, ou en tout cas une réaction. Parfois ça émeut, parfois oui, ça fait réagir. Et je pense que c'est ça que je cherche, parce que ça peut créer une discussion, ouvrir le dialogue, c'est ça qui est important.
0: Mais c'est super intéressant ce que vous êtes en train de me dire. Ça veut dire qu'en fait, c'est pas pour moi que vous écrivez. Parce que moi, je suis d'accord avec vous. Donc évidemment, je suis du tout cuit. En fait, vous n'avez pas peur que des oreilles pas habituées à ce genre de discours tombent sur vos chansons. En fait, ça vous ferait même plaisir.
1: Bien sûr, je pense que c'est important d'aller chercher des oreilles qui sont pas d'accord avec
0: soi. Quel courage ! Oui, oui, bah bravo. Moi, je supporte pas, mais je vous admire pour ça.
1: Après, je suis pas mécontente non plus de me sentir soutenue par des oreilles qui sont d'accord avec moi. Et j'ai l'impression aussi de porter la voix de dans la chanson qu'on vient d'entendre, la réécriture qu'on vient d'entendre
0: des militantes.
1: Beaucoup de militantes, voilà. Ouais. Ça, oui, ça me parle aussi. Je suis très contente en fait de faire partie de la lutte.
0: C'est beau. Manon Lisa est l'invitée de Décibel. On va faire une micro pause. Enfin, nous, on part en manif, mais on revient. À tout de suite.
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0: Un hommage à Ray Charles pour l'anniversaire de sa mort. Jean Felsine, que vous aviez peut-être découvert dans le groupe Mustang et qui prépare un nouvel album solo. Ça sera la découverte du soir. Également, un blind test autour des chansons qui parlent de chance. Blind test pour lequel vous pouvez déjà vous inscrire. Le numéro du standard 0810 055 056 0810 055 056. Alexandra vous attend au standard. 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En réécoutant vos réécritures, Manon Lisa, vous qui cartonnez sur les réseaux avec ces chansons qui font une petite minute, on va dire, et sur des instrumentaux qu'on connaît, des instrumentaux extrêmement tubesques, on se dit qu'en fait, tous ces textes, ils pourraient être dans votre album. Peut-être il faudrait composer des musiques originales pour vous, mais ça aussi, vous savez faire. Est-ce que ça va être le cas ? Est-ce que sur votre premier album, qui est en préparation en ce moment, on va retrouver certains de vos textes, ces fameuses réécritures qui vous ont rendu célèbre sur les réseaux?
1: Je compte sortir un EP de ces réécritures-là, de certaines de ces réécritures. Ça va sortir en septembre.
0: Okay.
1: Et après, première moitié de l'année 2027, merci. et ben là, ce sera un album de chansons originales.
0: Et là, on retrouvera Le Petit Pêcheur, par exemple.
1: Oui, absolument.
0: Voilà. Ah oui, non, parce qu'on adore Le Petit Pêcheur. Alors, si je peux lever le doigt et dire, s'il vous plaît, madame, sur l'EP, c'est possible de mettre bye-bye?

0: soutien. Au moins crache pas sur un combat qui est pas le tien. Et ce sera déjà bien.
1: Bye bye. Alors, être aussi efficace et faire passer les messages en une minute, on se dit, du coup, pour vous, le format 3 minutes, le format chanson, c'est l'autoroute? Ou est-ce que c'est des exercices différents?
2: Je pense que ça... Non, j'ai l'habitude aussi d'écrire des chansons au format 3 ouais. minutes. Je pense que... J'ai trouvé que le plus difficile, c'était de dire plein de choses en une minute.
1: Ouais.
2: Après, faire des... Ça va bien se passer, c'est ça que je veux dire. Je vais réussir à faire des chansons.
1: C'est en train de se passer ?
2: Je suis en studio, ouais. Je suis tout le temps en studio, de toute manière. Donc ouais, je suis en train de faire cet album-là.
1: Et est-ce que vous faites cavalière seule ? Ou est-ce que vous avez une équipe avec vous ? Est-ce que vous avez eu envie de travailler avec des compositeurs, des compositrices, producteurs, productrices ? Et ça ressemble à quoi l'équipe de Manon Lisa, premier album pour 2027 ?
2: On est deux. Avec mon binôme de cœur de toujours qui s'appelle Silvio Lisbonne. Et on est en train de composer ensemble l'album. Donc je pars de textes et puis ensemble on les ajuste et puis on fait tous les arrangements ensemble aussi.
1: Ouais. Et est-ce que vous avez envie d'être très très proche de l'actualité, de vos combats, de votre féminisme, de votre militantisme, ou est-ce que vous vous autorisez aussi à parler d'autres choses?
2: Alors l'actualité telle qu'elle est, telle qu'elle va être les prochains mois, je ne doute pas qu'elle va me donner des choses à dire. Je vais pas manquer de sujets et aussi je vais continuer de d'écrire sur des thèmes un peu plus intimes, intimistes, parce que j'aime ces chansons-là aussi. J'ai l'impression que plus on touche à l'intime, plus ça vient toucher l'universel. Je sais pas, je pense à ma chanson Violette qui parle de PMA, de ce combat-là, de ces personnes qui sont en attente d'être enceintes. Voilà, pour être passée par ce combat-là, par ce parcours, je trouve que j'en ai fait une chanson et,
1: ouais.
2: et je parle de quelque chose de très intime et j'ai senti que lorsque je l'ai sorti, ça a touché les gens. Donc non, je vais continuer à faire ce type de chanson. Ouais.
1: Ouais. Et puis il y a le fameux Petit Pêcheur, évidemment, qui est aussi une preuve que, sans parler d'actu brûlante, cette fable qui est sans doute millénaire, hein, je sais pas de quand
2: l'Antiquité,
1: elle date,
2: il me semble.
1: Ouais, voilà. Elle peut s'appliquer à toutes et à tous et tout le temps. C'est

0: faisait philo en fait aussi. Vous aimiez la philo au lycée?
1: J'aimais la philo, mais j'aimais pas ma prof.
0: Pas de bol.
1: Qui ne m'aimait pas non plus. Donc ça s'est pas aussi bien passé que ça aurait pu se passer. J'aimais bien sur le papier, mais elle, je sais pas, j'aimais pas trop. Mais c'est pas grave, ça arrive. Non, on peut pas aimer tout le monde.
0: C'est vrai. C'est vrai. Et qu'est-ce qui vous nourrit alors? Parce qu'on a bien compris que ce qui vous inspirait, voilà, c'était des choses vraiment qui vous tenaient à cœur. Mais qu'est-ce qui vous nourrit, surtout que vous avez l'air d'être une éponge à ce qui se passe autour de nous et que ce qui se passe n'est pas extrêmement réjouissant. J'en veux pour preuve encore cette semaine et toutes ces militantes féministes qui ont voulu aller manifester sous les fenêtres du ministre de la Justice qui les a envoyées de l'autre côté de la Seine, parce que c'était c'était embêtant, toutes ces femmes qui crient comme ça sous ces fenêtres pour demander justice. Donc l'actualité, elle est dure. Est-ce que vous avez des endroits pour vous nourrir? Vous parliez de votre amour de l'art tout à l'heure. Est-ce que c'est les bouquins? Est-ce que c'est les chansons d'autres artistes? Les films? Qu'est-ce qui vous nourrit?
1: Tout me nourrit. Ouais. La vie de tous les jours, être avec mon fils, ça me ressource énormément. Ouais. J'aime la peinture. Ça me nourrit. Ça nourrit vraiment mon âme. Ça me ressource beaucoup. La nature aussi. J'aime marcher en montagne. J'aime la mer. Voilà.
0: Donc il y aura un peu peut-être tout ça aussi dans l'album.
1: Peut-être que ça va induire le côté poétique de l'album, mais les mots et la forme et les textes seront engagés. Ça dira quelque chose de précis à chaque fois.
0: Dans le refrain du Petit Pêcheur aussi, on vous entend chanter, alors que jusqu'à présent, on vous a beaucoup entendu, je sais pas comment définir, slammer, rapper, parce que vous avez quand même un flow de rappeuse.
1: C'est gentil.
0: Et là encore, j'essaye de gratter des infos, sur 2027, mais vous pouvez m'envoyer balader, mais là, vous allez chanter à plein poumon, ou vous allez garder ce format-là qui vous va hyper bien, évidemment.
1: Ça va rester du slam avec des refrains chantés, mais chanter à plein poumon, ce n'est pas dans mon ADN vocal. Disons, ça restera doux dans la forme et je l'espère impactant dans le fond.
0: Elle s'appelle Manon Lisa. Une première date de concert a été annoncée. Vous serez Manon le 10 novembre à Paris, aux Étoiles.
1: Oui, on a annoncé ça il y a une semaine et c'est déjà quasiment complet. J'ai été hyper surprise et heureuse. Oh. Donc c'est trop bien. Je suis très heureuse.
0: C'est comme pour Céline, il faut rajouter des dates, Manon.
1: On va voir ça, ce serait trop bien.
0: Allez, 10 novembre aux Étoiles, Manon Lisa. Je parlais tout à l'heure de la chanson Seul Ensemble, qui est la plus récente en fait, la dernière sortie. Ça, c'est la petite sœur du Petit Pêcheur. Alors on se dit au revoir en l'écoutant et en vous souhaitant une belle et longue route.
1: Merci beaucoup Émilie, merci d'avoir reçu.
0: Merci, à bientôt.
1: À bientôt.
0: Manon Lisa était dans Décibels.
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1: Talent. Elle s'appelle Manon Lisa. Je vous recommande évidemment de vous abonner à son compte Instagram parce que vous avez un paquet de petites chansons comme ça d'une minute à rattraper si vous ne la connaissiez pas encore. Et puis donc la bonne nouvelle, c'est un EP, un mini-album à la rentrée et un album, un vrai, en 2027.
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1: Et tiens, voilà aussi une chanteuse engagée. On l'a vu cette semaine au premier rang de la manif parisienne qui demandait à la justice d'arrêter de classer sans suite les plaintes pour viol des femmes et des enfants. L'IO a aussi annoncé, ça c'était il y a quelques semaines, mais voilà, je vous en parle ce soir, j'aurais pu en parler il y a quelques semaines. Elle a annoncé une tournée, sa première depuis longtemps d'ailleurs. Bah oui, l'IO, elle a fait beaucoup de galas, elle a aussi participé à quelques plateaux de festivals, vous savez, un petit peu nostalgique, années 80, etc. Là, c'est sa tournée à elle, c'est une drôle de bonne nouvelle. Ça va commencer le 14 décembre à Lille, au théâtre Sébastopol. L'IO qui sera aussi le 17 décembre à Paris, à l'Olympia. Et

de Lio qui est incroyable et dont le clip est un véritable petit film. Si vous ne l'aviez pas vu dans les années 80, il va falloir me rattraper ça. Ça s'appelle « Fallait pas commencer ». Et même les paroles, hein, c'est un vrai film. Il se passe des trucs, il y a des rebondissements. Et je crois pas que ça finisse très très bien pour le gars à la fin.

0: Modèle, quatrième album de Lio à 40 ans. Ah oui, il est sorti en 1986. Et dessus, il y a cette chanson incroyable. Fallait pas commencer. Aussi, les brunes comptent pas pour des prunes. Ou encore, je casse tout ce que je touche. C'est un grand album de Lio. Et je suis sûre qu'il y en aura de larges extraits sur sa tournée qui commence donc cet automne.
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0: Mais dites donc, il est 9h moins 20, il est grand temps de jouer au blind test. Je vous présente nos candidates du soir pour jouer avec nous. Il y a... Oh ! Tiens ! Elisabeth, ça faisait longtemps !
2: Coucou, coucou, Émilie chérie, Émilie Jolie de 1977.
0: Ah oui, c'est vrai, Émilie Jolie, c'était en 1977, mais non.
2: Oui, c'est la date de ma fille Magali.
0: Ah, ça faisait longtemps qu'on n'avait pas parlé de ta fille, Elisabeth, j'aime bien. Elisabeth, je l'adore. Mais non, Émilie Jolie, c'est pas en 77.
2: Si, c'est l'année de ma naissance.
0: C'est vrai.
2: Si, c'est vrai, je t'assure.
0: C'est pas 79. Bon.
2: On parlera deux ans près, alors.
0: Oui, voilà. Et Muriel est là, coucou Muriel.
3: Coucou.
0: Comment ça va?
3: Ça va.
0: Bon, je suis ravie de jouer avec vous, mesdames.
3: Je suis très bavarde, alors bon, je vais essayer.
2: Oui.

0: Elisabeth, c'est notre habituée du blind test, c'est notre rayon de soleil. Mais en fait, il y a des fois, on se dit, elle appelle pas pour jouer, elle appelle pour discuter comme à l'arrêt de bus. Tu vois, on est là, on est assise, le bus arrive dans 10 minutes. Eh ben, on papote. Eh ben, voilà. Alors, du coup, Elisabeth, eh ben, franchement, depuis les débuts de Décibel, on sait toute sa vie. On connaît sa fille Magali, évidemment.
1: Oui,
0: Elisabeth. Et ton mari aussi.
2: Alors, le mari est décédé il y a 4 ans.
0: Oh, pardon, Elisabeth. Alors, non. Mais attends, mais c'est qui le monsieur dont tu me parles? T'as un amoureux, alors?
2: Eh bien, si j'en avais un, il m'a laissé tomber comme une grosse donc il y a 2 ans, 1 an et demi.
0: Oh.
2: Donc, non.
0: Ah, mais on le déteste. On va lui envoyer la chanson de Lio.
2: Et en plus, tu sais pas que c'est son anniversaire demain?
0: À ton mari qui est plus là ou à ton amoureux qui t'a largué?
2: À la personne, Maxime. Ah. Qui m'a laissé tomber sans me donner d'explication.
0: Attends, voilà, c'est un truc de fou. Elisabeth, je te raconte un truc. Mon amoureux du CE1, il s'appelait Maxime, il était extrêmement cruel. Est-ce qu'il n'y a pas un problème avec ce prénom?
2: Alors exactement, il n'est pas du tout facile.
0: Ah, voilà.
2: Il a un caractère difficile. Et pourtant, on s'entendait bien sur tous les points de vue, et je veux te dire très danse, puisque j'aime la danse, tu le sais. Ah. Et on s'entendait très, très, très bien tous les deux, et puis sur tous les sujets.
0: Mais alors, attends, je vérifie avec Muriel si elle a croisé un Maxime sur son parcours. Muriel, oui, qu'est-ce qu'on pense des Maximes?
3: Alors, moi, j'en ai pas connu du tout.
0: Non? Moi, il était beau. Alors bon, j'étais en CE1, vous me direz. Mais c'était le fils du coiffeur. Et alors, il avait des beaux cheveux bruns, bouclés.
3: Il avait forcément une belle
0: Il était incroyable. Il était magnifique.
3: Allez, on va jouer.
0: Oui, t'as raison. On va jouer. Bon, Elisabeth, on va te trouver un amoureux. Oui. T'es toujours dans le coin de Saint-Étienne.
2: Ah ben non, Elisabeth, je suis dans le Doubs à Mandeur.
0: Ah, pardon.
2: Montbéliard.
0: Ah mais oui, Montbéliard, excuse-moi, je me suis trompée. Bon, alors, on cherche un gars sympa autour de Montbéliard qui ne s'appelle pas Maxime. Oui. On est désolé, mais chat échaudé craint l'eau froide. Éventuellement, si vous vous appelez Maxence, ça passera.
2: Oui.
0: Mais les Maximes, vraiment, abstenez-vous. Et vous appelez donc Alexandra au standard qui fera un casting pour Elisabeth. Je pense qu'il faut qu'on fasse une présélection. Non, il faut qu'on fasse une présélection, Elisabeth. Tu ne sais pas choisir les bons hommes. Ah, Muriel aussi. Ah, tu cherches dans quelle région, Muriel?
3: Moi, je suis en Touraine.
0: En Touraine. Bon, voilà. Et on a un critère, on a un petit truc.
3: Alors, moi, qu'il ait de l'humour et puis que surtout qu'il soit gentil et bienveillant.
0: Alors, ça va le faire aussi. Donc, messieurs, vous vous reconnaissez? Ou mesdames, vous reconnaissez votre frère, votre voisin, votre collègue sympathique? Appelez le standard 0810 055 056 parce qu'on cherche des gars sympas pour Muriel et Elisabeth quand même, pour pas passer les vacances en célibataire. Voilà.
2: Oh, c'est sympa comme tout. Alors écoute, là, si vraiment on a des appels, moi, je te fais un cadeau.
0: Mais bien sûr, vous allez avoir des appels. Qu'est-ce que vous croyez? Vous êtes des meufs en or. Après, il va falloir choisir. Merci. Donc c'est pour ça, Alexandra va faire une petite présélection, parce que je ne vous fais pas confiance là sur le choix des hommes, Muriel et Elisabeth. Donc, on va faire une petite présélection, un écrémage, comme on dit dans les magasins de lait. Et... Et ensuite, on vous enverra des profils. Voilà. Ceci dit, effectivement, il faut qu'on joue au blind test. Ça tombe très bien en plus, puisque le thème du blind test ce soir, c'est la chance. Alors, est-ce que vous allez avoir de la chance, mes petites dames? De toute façon, vous avez gagné, vous l'avez compris. Quand on participe au blind test, on gagne automatiquement. Un bouquin sur Jim Morrison, le chanteur des Doors, et c'est quelques mois qu'il a passé à Paris. Et un autre sur Radiohead et le chanteur Tom York.
3: Voilà. Ah, j'adore ce groupe, c'est génial.
0: Voilà, donc ça, c'est les cadeaux de ce soir. Muriel, elle est très Radiohead et Elisabeth, elle est plus The Doors, donc c'est parfait.
2: Oui, tout à fait, oui, c'est très bien. Bien choisi, bon choix. Alors, allons-y.
0: Première chanson qui parle de chance. Dites-moi, les filles, qui chante ça? Et n'oubliez pas de me donner votre prénom avant de donner la réponse. Sinon, c'est de la triche et après, je m'emmène les pinceaux.
3: Muriel
0: Goldman. Oui.

0: Jean-Jacques Goldman. Premier point pour Muriel. On continue.
1: Bon, ça, c'est pas sa chanson la plus connue, mais quand vous allez entendre sa voix à ce chanteur...
2: Alors, je dirais, c'est pas Elisabeth, ce serait
1: Elisabeth.
2: Pas Elvis Presley,
1: non ? Non, c'est un Français.
2: Oui, non.
1: Enfin, Muriel ?
2: Oui.
1: Comment, Muriel ?
2: Johnny ?
1: Oui, c'est Johnny !

0: danse de Johnny Hallyday.
1: Je ne la connais pas.
0: Oh bah oui. Mais c'est normal, Elisabeth, c'est vraiment pas une de ses plus connues. C'était, tu sais, au début des années 60,
1: pas
0: je pense.
1: Vraiment, hein. Non, pas du tout.
0: Ouais, non, c'est 62 ou 63. Et en fait, c'est quand Johnny chantait principalement des adaptations de tubes américains
1: ou anglais.
0: Voilà, exactement.
1: Oui, c'est ça.
0: Exactement.
1: Comme beaucoup hein, d'autres chanteurs aussi. Hein.
0: C'est vrai, tu as raison. Oui. Après, ils se sont mis à faire leur propre chanson.
1: Oui, Claude François, Franck Alamand, oui, et d'autres, et bien d'autres.
0: Et plein d'autres. Bah tiens, je te mets un point pour Clo-Clo, un point pour Franck Alamand. Piche, ma biche.
1: Tu sais que je l'ai vu à Valentinier, hein, Franck Alamand.
0: Ah.
1: J'ai trois dédicaces de lui.
0: Trois ?
1: À la foire de Valentinier.
0: Mais quelle gourmande !
1: Oui.
0: Pourquoi t'en as demandé trois ?
1: Eh bien, écoute, parce que le premier, je l'ai vu en 1963, à la foire de Valentinier, et mon papa, qui était comme moi très fan des chanteurs et des autographes, nous sommes allés dans ses loges, dans sa loge.
0: Madame !
1: Il a bu du whisky avec mon papa.
0: Oh.
1: Et on a eu, en 1963, donc j'avais 10 ans exactement, et on a eu des autographes signés pour ma sœur Maryse qui est décédée maintenant, et pour moi en couleur, habillée en jaune et rouge, si je me souviens bien.
0: Trop
1: et
0: beau.
1: Il a donné une baguette de son batteur à mon papa.
0: Ah, très beau souvenir, Franck Alamand.
1: Oui.
0: Ben voilà, donc je te mets un point pour Franck Alamand. Et comme ça, on est à égalité de partout, Elisabeth et Muriel. Et comme le suspense est à son comble, je vous propose de passer la dernière chanson du Blind Test. Après Jean-Jacques Goldman et Johnny Hallyday, qui chante la chance? Vous allez me le dire, mesdames.
2: Muriel. Gainsbourg.
0: Ouais.
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0: chanson triste et nécessaire de Serge Gainsbourg, les enfants de la chance. Et Muriel qui était
1: alors,
0: une machine ce soir.
1: Muriel. Hein.
0: Ah bah oui,
1: c'est
0: ce soir.
1: Très bien joué, Muriel.
0: C'est vrai, je suis
2: d'accord. J'écoute de la musique tout le temps, j'adore ça. Alors bon.
0: Là vraiment, Muriel était imbattable, inarrêtable.
1: Ouais, alors moi j'écoute aussi, mais là tu vois, ça m'est parvenu. Et comme tu m'as dit, Émilie, tu n'as peut-être pas tort.
0: Ouais.
1: Le troisième trimestre, la fin du trimestre.
0: On se relâche au troisième trimestre. Attention,
1: exactement.
0: Le conseil de classe est la semaine prochaine, Elisabeth. Attention.
1: Tu me mettras un 10 sur 10 ou un 20 sur 20 quand même.
0: Évidemment. Évidemment, compte sur moi. 10 sur 10, 20 sur 20, et on passe tous en classe supérieure. Muriel et Elisabeth, diplômées de Décibel. Et pour la chance, il y a quand même la chanson de Daft Punk, Get Lucky. Daft Punk qui savent s'entourer, puisque c'est Pharrell Williams qui chante, et Nile Rodgers de Chic qui joue de la guitare. Et de la chance, donc on en a Get Lucky sur ici.
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0: Et je vous vois chez vous danser comme des petits fous. Joli déhanché, mesdames, messieurs. Et merci d'avoir choisi ici pour passer votre mercredi soir. Daft Punk était dans vos oreilles.
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0: Il est l'un des meilleurs auteurs français, c'est aussi un super guitariste et un chanteur à la voix de velours. Jean Felsine, officier jusqu'à présent dans le groupe Mustang, parfois. Avec son ex, Joe Wedin, ils avaient un duo, Joe Wedin et Jean Felsine. Et puis, ils sortaient aussi des trucs en solo. Bon là, il a annoncé la vraie fin du groupe Mustang. C'est donc en solo qu'il nous revient, Jean Felsine. Son album Cinéma Permanent sortira le 18 septembre prochain. On a un premier extrait qui s'appelle Je sais, mais qui je pense va vous plaire parce qu'il fait un genre de bilan de ses premières années d'artiste, tous les endroits où il est passé, ce qu'il a semé et récolté ou pas, Jean Felsine.
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0: Il s'appelle Jean Felzinek, un Z, et il sera en concert après-demain à Paris au Pop-Up. Rendez-vous le 20 juin à Marseille et à Toulon, ouais, deux concerts le même jour. Et puis à Angers au Shabada le 3 octobre. Le nouvel album solo de Jean Felzin, Cinéma Permanent, sortira le 18 septembre.
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0: C'est l'anniversaire de la mort de Ray Charles qui nous a quittés il y a 22 ans, le 10 juin 2004. Ray Charles, son surnom, c'était Genius, le génie. Et tout est dans le surnom et dans cette chanson, Hit the Road.

0: merveille, ce genius Ray Charles était dans Décibel. Merci les amis de nous avoir écoutés, c'était bien.
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0: Aux manettes de Décibel ce soir, il y avait Iris Guitoni, Océane Diaz, Elodie Bianca Maria, Alexandra Sackberg et Franck Moilier. Il est 21h et la musique continue sur votre radio, ici.
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2: Michel Jonas, Les vacances au bord de la mer, la chanson préférée d'Ours.
4: Avec Michel Jonas, nous partions en vacances au bord de la mer. On lui a fait découvrir ce coin de Bretagne vers Quiberon. Et donc j'ai beaucoup de souvenirs avec Michel Jonas.
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4: Michel Jonas est un de ces chanteurs français qui a bercé mon enfance. Une chanson française avec des paroles assez sophistiquées et en même temps une grande place à la musique. Allô.

0: aussi, vous aimez Michel ? 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

0: Saviez-vous que c'est au fond du métro parisien que Serge Gainsbourg a définitivement troqué ses pinceaux pour un micro ?
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0: En 1958, Lucien Gainsbourg est un peintre timide qui joue du piano dans les cabarets pour payer son loyer. Un jour, dans le métro, il ose l'impensable. Il aborde un poinçonneur et lui demande quels sont ses espoirs. L'homme lui répond tout simplement « voir le ciel ». Il imagine alors ce ciel de faïence et ce travail répétitif.
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0: Ironie du sort, alors que Gainsbourg cherche encore sa place, ce sont les frères Jacques qui enregistrent le titre les premiers. Mais poussé par la chanteuse Michèle Arnaud, il finit par chanter son texte lui-même.
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0: chanson parle de la passion pour l'écriture, la musique, le partage. Et la jeune artiste de Romans-sur-Isère s'est inspirée du roman d'Alain Damasio, La Horde du Contrevent. Camille Perrer, t'as eu vent de nous deux. Un coup de cœur ici de Romardèche.
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0: Saviez-vous que c'est la période de Noël et ses vitrines bondées qui ont inspiré Alain Souchon le titre Full Sentimental ?
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0: Écœuré par la frénésie des emballages jetés et cette surconsommation, il signe une critique sociale, mais sans jamais lever le ton. Le secret du tube, un contraste génial. Souchon plaque son texte mélancolique sur une mélodie inspirée du jeu de guitare de Keith Richards des Rolling Stones.

0: Résultat, une balade entraînante qui nous fait danser tout en nous rappelant qu'on nous infantilise.
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3: J'ai eu l'honneur de pouvoir y participer. Et puis voilà, vous êtes toujours aussi nombreux à nous suivre, à suivre les Restos du Cœur. Sachez qu'on a toujours autant besoin de vous, de votre bon cœur pour pouvoir tout simplement offrir des repas à ces milliers de personnes qui en ont bien besoin.

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0: Arcada et Baiser Doré, un coup de cœur, ici de Romardèche.
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2: J'avoue, j'ai un faible pour les Vosges discrètes. Ce ne sont pas forcément les Vosges célèbres, hein, du côté de Gérardmer, de la Bresse. Ce ne sont pas les Vosges tranquilles, comme j'aime les appeler, du côté de Rambervillers. Ce ne sont pas les Vosges historiques, du côté de Senones ou de Moyenmoutier, ni même la plaine des Vosges, à Vittel, Neufchâteau, Contrex et Ville. Non, les Vosges discrètes, ce sont les Vosges, allez, on va dire entre Remiremont et Plombières, entre le Val d'Ajol et le Saint-Mont. Ici, il y a Éloy, Vecoux, Saint-Amé, Girmont-Val d'Ajol, et c'est d'une grande beauté. Entre forêt fournie, où le sapin commence à abdiquer sa royauté vosgienne au profit des feuillus, on trouve des chênes, des hêtres qui font aussi leur place et leurs longues branches font jouer la lumière sur la route, du côté de la feuillée Dorothée par exemple, avant de découvrir plus loin une carte postale, le Val d'Ajol et son église. Il y a ici le Saint-Mont, lieu mythique dont on dit que les Gaulois avaient fait une forteresse face aux Romains avant que Saint-Romaric n'en fasse une forteresse de la foi. On sent au Saint-Mont, comme à Sion d'ailleurs, de ces forces qui viennent du plus profond de la terre et de l'histoire, qui font vibrer l'âme avant de partir je ne sais où dans les nuées du ciel. Ici, dans les Vosges secrètes, il y a l'élégance toute aristocratique de Remiremont, la ville des femmes, des chanoinesses, ces dames abbesses qui ont tellement imprimé leur marque, notamment l'envie de beauté qu'on retrouve non seulement autour de l'église Saint-Pierre, dans le quartier des chanoinesses, mais aussi partout dans la ville. Ben oui, à Remiremont, les monuments ne sont pas juste utiles, on sent qu'ils ont été faits pour être beaux. Ici, c'est l'antique beauté de Plombières. Plombières, autour de son clocher pointu, dans sa vallée d'histoire, qui se souvient avoir vu passer Voltaire, Beaumarchais, Rabelais, et qui se sent prête à soigner ou même apaiser juste, qui voudra s'offrir une bulle où on est ici tout à soi. Juste ça, être à soi, c'est si rare. Les Vosges discrètes, c'est un joli chemin découvert au-dessus de Vecoux ou dans la forêt près de Saint-Amé. C'est un rayon de soleil au-dessus de Éloy ou une bonne table au Val d'Ajol. Un moment vosgien est tellement fin bien que je vous souhaite de le découvrir ou d'y revenir.
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3: Victor Hugo est venu à Reims à plusieurs reprises, et notamment lors du sacre de Charles X, le 29 mai 1825. Charles X qui a succédé à son frère, Louis XVIII, quelques mois plus tôt, en octobre 1824. Depuis 10 ans, en fait, les Bourbons retrouvaient le trône après la chute de Napoléon et l'entrée dans la période dite de la Restauration. Louis XVIII n'avait pas souhaité renouer avec la tradition du sacre. La Révolution restait présente dans les esprits, puis sa santé fragile rendait une longue cérémonie difficile pour lui. Charles X, lui, choisit l'option inverse. Le souverain entend affirmer la légitimité monarchique par un retour aux rites ancestraux. La cathédrale Notre-Dame de Reims accueille la cérémonie et c'est une véritable parade en ville. Un cortège royal avec bannières, soldats, les dignitaires du royaume et les membres de la famille royale qui composent donc cette procession spectaculaire. Parmi les invités figure un jeune écrivain de 23 ans, Victor Hugo. Et il est invité officiellement à cet événement car il ne cache pas son penchant royaliste. Mais il n'est pas dupe. S'il est convié au sacre royal, c'est pour en écrire tout le bien qu'il en pense. Le roi a demandé si j'étais ici. Je suis effrayé de ce qu'ils attendent de moi, précise-t-il à sa femme Adèle dans une lettre. Il en profite tout de même pour faire un peu de tourisme. Et comme tout écrivain qui se respecte, il observe et prend des notes. Il passe notamment rue de Venise et tombe sur une jeune femme dans une cour de la rue Folpen. C'est une gitane qui danse. Il poursuit sa balade dans le quartier Saint-Remy et s'arrête devant la basilique pour en faire la découverte. Il croise un petit homme d'une trentaine d'années. Il est bossu. C'est en fait le sonneur de cloche de la basilique. Tout cela inspire Victor Hugo pour l'écriture des personnages principaux de son roman Notre-Dame de Paris, publié en 1831. Le bossu sera Quasimodo et la gitane devient bohémienne sous le nom d'Esmeralda. Les héros de Notre-Dame de Paris, imaginés à Reims, c'est l'un des trésors de Champagne-Ardennes.
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4: Un mot usuel occitan que vous connaissez, Nechay Chegur, j'en suis sûr. C'est le mot bigot. Laurent, tu peux aller me chercher le bigot, je te prie? Je n'avais pas un tekei, ton téléphone. Non, pas mon téléphone, mon bigot. Dit Montagnier, dans mon atelier, en entrant à gauche. Effectivement, ce n'était pas le bigophone, l'argot du téléphone. Bigot étant le nom de l'inventeur de l'instrument de musique en carton qui porte son nom avant de désigner familièrement l'appareil téléphonique. Non, le bigot dans la campagne de chez nous, c'est la bêche. Vaisersa lou bigot, va me chercher la bêche, la binette ou la houe. En technique, le bigot est cette fourche retournée qui sert à tirer le fumier ou à briser les mottes après le bêchage. Bon nombre de révoltes paysannes se faisaient avec le bigot, l'arme qu'on attrape facilement, appuyée contre un mur. Si prenez le bigot, va veire. Si je prends le bigot, tu vas voir. Ane adio.
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1: Je marche à côté d'une jeune femme qui est habillée vraiment très rétro.
2: Bonjour.
1: Bonjour. C'est très joli votre tenue.
2: Merci beaucoup.
1: Vous me parlez un peu de votre inspiration ?
2: Oui, en fait, je m'inspire énormément donc, de la mode des années 20, 30 aux années 60. Et j'aime porter donc, des pièces d'époque et des pièces aussi de belle qualité avec de la bonne matière. Donc on en parle justement à l'instant.
3: On parlait de l'importance des belles matières et elle me parlait de son manteau qui est en laine et cachemire et qu'elle avait trouvé pour quelques euros au fripe.
1: Et puis, si je peux me permettre, il y a aussi un côté par conséquent très féminin.
2: Oui, aussi. Ouais. Bah, j'aime énormément tout ce qui touche à la féminité. Je trouve que c'est quelque chose de très beau, de pas en avoir honte. En fait, je pense qu'il y a une espèce de honte de la féminité qui s'est développée. Je l'ai remarqué très tôt quand j'étais au collège, et simplement les choses féminines étaient vues comme moins bien, comme moins intéressantes, moins intelligentes. Et on va dire que le vêtement n'est pas une personnalité à proprement parler, mais le vêtement sert à sublimer. Et la féminité, je trouve qu'elle sublime tout le monde, même parfois les hommes aussi.
1: Et vous ?
3: Moi, je pense que la féminité, moi, avant, j'ai jamais porté de pantalon avant mes 20 ans. Donc, au collège, j'étais souvent assez moquée. Bon, je pense qu'on a eu un peu le même parcours, mais j'étais souvent assez moquée parce qu'on me disait que soit j'essayais de faire trop fille, soit j'essayais de faire un peu nunuche, etc. Il y avait un peu cette haine de tout ce qui touchait aux filles. C'était souvent un peu décrié. On disait, ah, mais ça, c'est un truc de fille. Et du coup, il y avait cette tendance à vouloir être pas comme les autres filles et à vouloir se démarquer. Et du coup, maintenant, c'est bien quand on est adulte de pouvoir l'assumer et puis de trouver des copines aussi où on peut l'assumer.
1: Faut, oui, aussi.
3: Ça aide beaucoup.
1: Est-ce que pour terminer, on pourrait tenter une petite description?
2: Bien sûr. Alors, je porte un très long manteau marron avec un béret assorti, une robe longue à carreaux marron également, avec une ceinture en cuir toujours marron, une chemise ancienne à col, alors je ne sais pas si on la voit bien, mais blanche, des gants...
1: Dentelle.
2: Oui,
1: dentelle. Des gants magnifiques.
2: Des gants, je crois, qui datent des années 70, marron et beige, chaussures aussi des années 70, marron. Un maquillage, donc un rouge à lèvres couleur brique et les yeux assortis dans des tons marrons également.
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5: Qu'aimeriez-vous planter dans votre jardin ?
6: Dans mon jardin, j'aimerais bien faire un potager avec, par exemple, des tomates, de la salade, des melons, etc. pour pouvoir après les récolter et faire des petites salades. Et pour l'été, ça serait bien.
7: Moi, c'est pour les planter à, voilà, à manger illimité.
8: Et moi, je veux planter des fraises, des fleurs, par exemple, et aussi des carottes et plein d'autres choses, et des salades aussi, plein.
9: Des framboises, des myrtilles, parce que moi, j'aime les fraises, framboises et myrtilles, parce que c'est incroyable.
10: Bah, moi, ce que je voudrais planter, c'est de la pastèque. Tout ce qu'il y a de nécessaire pour vivre, pour manger.
5: Et tu manges des fruits et des légumes ?
10: C'est presque mes aliments préférés. J'adore les légumes, les tomates, concombres, courgettes, carottes.
6: Oui, beaucoup de légumes et aussi des arbres comme des plantes, des tulipes, des roses, etc. Mais oui, les légumes, c'est trop bon aussi, les fruits.
5: C'est vrai, tu manges des légumes ?
6: Ah oui, j'en mange beaucoup. Je me fais plein de salades. Maman, elle m'a appris à tout faire. Je mets dans un petit bol, je mets de la salade avec de la vinaigrette, des tomates, je coupe des avocats. Quelquefois, je mets des fruits aussi pour donner un petit peu de sucré.
10: Moi, j'aime pas trop la salade et les avocats. C'est les seuls fruits et légumes que j'aime pas trop.
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1: Parce que si le week-end, comme moi, vous entendez votre épouse vous dire « Tu sais quoi, j'ai réfléchi à… » ou alors « Ah, tu sais ce qu'on pourrait faire ce week-end » ben vous savez que vous allez passer le week-end entier dans des magasins de bricolage, seul, et à vous battre avec la perceuse et l'outillage, seul. Bon, là, il fallait que je rajoute une étagère dans une cloison. Mais bon, j'étais mal réveillé dimanche matin, j'ai percé un peu trop loin. Et maintenant, la cheville est trop enfoncée, ça lotte, ça bouge, c'est une galère, quoi. Alors ma maman, elle m'a regardé galérer, là, pour ressortir la cheville du mur, et elle m'a demandé « Mais pourquoi tu n'utilises pas du scotch ?» Je lui dis, mais le scotch, c'est pas assez solide pour retirer la tivle du mur. Et là, elle me répond, tu toddles, aïe, c'est pour mettre le tivle, la cheville, pas pour l'enlever. Bah oui, parce qu'elle m'a montré que pour ne pas percer plus loin qu'il ne faut, vous mesurez la longueur voulue, ou vous prenez la longueur de votre cheville et vous la mettez jusqu'au bout du forêt. Puis vous y mettez un scotch qui remonte bien un petit peu.
2: Ah oui,
1: et quand vous percez, en fait, vous voyez exactement là où il faut que vous vous arrêtiez pour que la cheville n'aille pas trop loin dans la cloison. Et comme ça tient bien. Merci ma maman, mais j'aurais aimé avoir l'info avant de percer.
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3: Allez, suivez-moi, je vous emmène dans une entreprise à Ernée, c'est l'ère du relookage, entreprise qui donne une seconde vie à nos meubles anciens. David Ozafel, le directeur des lieux, m'accueille dans les ateliers qui se trouvent dans les anciens locaux d'une célèbre entreprise ernéenne.
4: C'est les anciens locaux Panard, pour les gens qui connaissent en Mayenne.
3: Vous êtes une petite dizaine dans des locaux qui sont immenses, j'ai l'impression qu'on peut jouer à cache-cache ici, on s'amuserait comme des fous.
4: Ah, c'est sûr, complètement, l'avantage c'est qu'il y a où se tourner.
3: Bon, il n'est pas caché, on le voit bien, il y a l'un de vos salarié qui est là.
4: Alexandre.
3: Alexandre. Bonjour Alexandre.
5: Bonjour.
3: Bon, qu'est-ce que vous êtes en train de faire là ?
5: Eh ben là, je suis en train de reponcer un caisson de rangement. Donc, il y a tout ce qui est bouchage du cintho, je suis en train de le reponcer, de relisser.
3: Qu'est-ce qui vous plaît, vous, Alexandre, dans le travail du bois ?
5: Bah, c'est la restauration, l'odeur du bois. C'est plutôt satisfaisant de pouvoir restaurer un vieux meuble qui date de très très longtemps, par exemple, et puis de le redonner vie, quoi.
3: Parce que ça fait longtemps que vous faites ça ?
5: Ah bah, c'est depuis que j'ai l'âge de 16 ans. J'ai 40 ans.
3: Chaque meuble est donc nettoyé, parfois réparé, puis poncé, on l'a entendu. Ensuite, pour qu'il soit mis au goût du jour, il change de couleur. Avec David, nous allons dans une autre partie de l'atelier.
4: Voilà, on change de pièce. Donc là, vous êtes sur la partie cabine de peinture où il y a notre pain de Thomas.
3: On change d'odeur un peu parce que c'est vrai qu'on avait la bonne odeur du bois. Là, je vais pas dire que j'aime pas, mais c'est moins agréable au nez.
4: C'est moins agréable, mais c'est ce qui fait la beauté du travail. Et là, on est sur toute la finition de que ce soit meuble. Là, Thomas est en train de finir une chaise.
3: C'est quand même assez incroyable de regarder la métamorphose de certains meubles, parce qu'il y a des meubles, ils arrivent ici, c'est un petit peu le meuble de la grand-mère ou du papy.
4: Bien sûr.
3: Et vous en faites quelque chose très déco, très actuel.
4: Alors on en refait déjà quelque chose de très déco, et c'est surtout qu'on garde très important aussi la qualité de base, parce qu'en règle générale on travaille sur des meubles en chêne, en merisier ou autre essence de bois, donc il y a quand même une certaine qualité au point de départ.
3: On va se rapprocher de votre salarié qui est en train de peindre. Il a une cabine, il fait ça avec un pistolet, c'est plus facile qu'au pinceau.
4: Oui, et puis c'est Thomas, c'est notre Picasso, voilà, c'est la finition, c'est vraiment son dada, entre guillemets.
3: Non, il y a un Picasso mayenné, ça existe.
4: Ça peut exister complètement, c'est quelqu'un qui bosse très très bien.
3: Et là, ce sont des chaises qui sont en train d'être peintes.
4: Voilà.
3: Donc là, tout ça se fait sur l'ossature en bois. Et après, vous remettez l'assise.
4: Alors, on remet l'assise. On a un des salariés aussi qui fait que ça en termes de tapisserie. C'était une chaise paillée. Donc, on supprime le paillage. Et par la suite, il va y avoir une nouvelle garniture de chaises. Voilà.
3: Ah, donc ce sera du tissu alors plutôt ?
4: Alors, du tissu, là, ça va être un sky. Mais on peut accorder plein de choses, que ce soit du tissu, du sky, de l'alcantara. D'une chaise ancienne, elle devient moderne et à la fois neuve également.
3: Et avec ces chaises, il y a évidemment une grande table qui a été peinte également par votre Picasso, puisque c'est son surnom. Et j'observe ça avec beaucoup d'attention. Ah ben, j'ai mis mon doigt, je crois que c'était pas sec en fait.
4: Pas grave. Oui, ça vient d'être terminé tout juste, donc faut faire attention au doigt.
3: Ben vous dites c'est pas grave, on voit quand même la marque de mon doigt.
4: Oui, non, c'est pas grave, on va le refaire après, vous souciez pas.
3: Et je vous rappelle que ce week-end, c'est un événement ici Mayenne, il y a le salon Maison et Déco à Espace Mayenne à Laval.
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2: Bonjour et bienvenue à Prades, Virginie.
6: Merci Vincent. Vous êtes guide accompagnateur.
2: Surtout sur la destination Conflans-Canigou, donc avec la chance d'habiter à côté du massif du Canigou et de pouvoir emmener les groupes et les gens à la découverte du Canigou et surtout faire l'ascension du Pic du Canigou.
6: Et pas que, parce qu'il y a aussi des randonnées, des excursions que vous proposez.
2: Tout à fait, il y a un vaste choix de randonnée dans le Conflans. Et puis aujourd'hui, je vous propose de faire une petite excursion et puis d'aller sur les balcons nord du Canigou pour prendre un petit peu de la hauteur et avoir une belle vue sur le massif du Canigou.
6: Eh bien, on embarque. Allez, c'est parti. Et là, nous allons prendre quelle direction, Vincent ?
2: On va aller en direction de Kaya.
6: Vincent, vous venez de vous arrêter. Qu'est-ce qu'il y a dans le ciel ?
2: Eh bien, il y a un cirque-à-être là qui vient de passer, qui est assez bas parce qu'il est en train de chasser. Donc, le cirque-à-être Jean Leblanc. C'est un oiseau qui est reconnaissable parce qu'il est très clair, dessous, tout blanc. Son régime alimentaire est spécialisé sur les reptiles.
6: Donc, alors là, il vole au-dessus de nous.
2: Ah, il est passé tout proche. Donc là, on s'est arrêté au bord de la route pour l'apercevoir parce que c'est pas aussi fréquent de le voir d'aussi près.
6: Donc là, on est sur la route de Sournia.
2: La route pour aller dans les Fenouillèdes. Puis on va donc aller jusqu'à la chapelle de Saint-Jacques de Calaron.
6: Déjà là, Vincent, c'est Prades là que nous voyons.
2: Oui. Alors, on a pris un peu de hauteur. Donc, on va faire un petit bout de cette route qui va nous procurer un belvédère remarquable sur tout le massif du Canigou et le Pic du Canigou.
6: Voilà, on est sorti du 4x4 et ça y est, on prend le départ de la petite marche.
2: Oui, on récupère la piste et puis donc on va faire la petite marche pour se rendre jusqu'à la chapelle.
6: Là, on a un panorama incroyable déjà. Hein.
2: Très beau panorama sur une bonne partie du Conflans. Et puis on est dans une végétation qui est là pour le coup. On a pris un petit peu d'altitude. On est toujours dans une végétation qui est marquée par le climat méditerranéen. Alors là, on a plein de genévriers. Vous voyez tous ces arbustes, il y en a certains qui montent un petit peu plus. Le genévrier qui fait la baie de Genièvre. On fait notamment, on s'en sert dans la cuisine. Et ça participe aussi à la confection, peut-être vous connaissez cet alcool, du gin.
6: Et Vincent, nous sommes arrivés au pied de la chapelle.
2: De la chapelle Saint-Jacques, et donc on peut voir en étant là devant le panneau qui explique un petit peu l'histoire et les dates importantes de la chapelle, de la vie de la chapelle, les fameuses coquilles pour matérialiser Saint-Jacques. Et donc on va faire un petit tour.
6: Vincent, on est ici sur ce qu'on appelle les balcons du Canigou.
2: Oui, sur la partie qu'on dénomme ainsi, les balcons nord du Canigou.
6: Au pied de la chapelle qui surplombe ce très très beau panorama avec plein de petits chemins autour.
2: Dans la forêt, là on a une petite forêt de chênes, puis c'est très joli parce que c'est varié, c'est bien entretenu. Il y a de la lavande, du romarin. Voilà, comme on avait une petite paire d'heures devant nous et qu'on était sur l'heure du repas, j'ai pensé que c'était un lieu sympathique à vous faire découvrir. On sort le panier repas donc, qui a été préparé par le Rasteil, avec donc des produits locaux. On a le jus de pomme d'Adama, le pain de Jérémy.
6: Ça, c'est le fromage d'Escouloubre.
2: Un petit peu de jambon, le jambon d'Alex, du camp de Mathilde. On a le saucisson à l'ail. On va se régaler.
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1: Bonjour à toutes et tous, bienvenue dans Affaires classées, le podcast. On vous parle beaucoup de Notre-Dame de Bétarame actuellement. Figurez-vous qu'en 1840, il y a de cela bientôt deux siècles, un enseignant de l'établissement qui se destinait à une vie au service de Dieu va soudain passer à la rubrique des faits divers. Vincent Elisabide, officiellement enseignant dans le vénérable collège, va assassiner une jeune mère de famille et ses deux enfants. Comment ce trentenaire émérite a-t-il soudain vendu son âme au diable ? Réponse dans un instant.
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1: Vincent Elisabide vient au monde le 15 juin 1810 à Mauléon, capitale de la Soule. Son père, bien que modeste, est si fier de ce fils aîné qu'il ne recule devant aucun sacrifice pour lui offrir la meilleure éducation. Premier de sa classe, le garçon fait l'admiration des enseignants qui le décrivent précoce et fort intelligent. Vincent affiche très tôt une vocation pour le sacerdoce. Le dimanche, il sert la messe et ne rate jamais une occasion d'échanger avec le curé du village de Gotin. Elisabide a 14 ans lorsqu'un matin, son père le conduit au séminaire d'Oloron-Sainte-Marie. Il réussit l'examen d'entrée si brillamment que l'évêque de Bayonne, Monseigneur d'Astros, se déplace pour le féliciter. Le fils prodige décide qu'il consacrera sa vie au service de Dieu. Dans les campagnes pauvres de ce Béarn et de ce Pays basque si fervent, l'Église offre ainsi le moyen à un élève méritant, qu'il soit riche ou pauvre, de parfaire son éducation et devenir un personnage respecté. Vincent souffle sa 18e bougie. Il entre au séminaire de Notre-Dame de Bétarame où il apprend la philosophie. Il rejoindra ensuite celui de Bayonne où il suivra l'enseignement de théologie. Lorsqu'il revient parmi les siens, le jeune homme est accueilli avec les honneurs, lui qui croise fréquemment le prélat du diocèse. Vincent se destine à devenir prêtre. Un beau jour, il prend tout le monde de court en annonçant qu'il ne se sent plus aucune vocation pour le sacerdoce. Tiens donc, son supérieur se console en se disant que la brebis égarée finira bien par rentrer au bercail. En attendant, Elisabide dispense des cours particuliers au sein de riches familles installées à Bordeaux. Pris de remords, l'ex-séminariste revient à Bétarame. C'est là qu'il fait la connaissance de Marie, une jeune maman domiciliée à Pau. Joseph, son fils aîné, est un élève d'Elisabide. Peu à peu, l'enseignant tombe discrètement amoureux de la jeune veuve.
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1: Comme lui, Marie est née en Soule, dans le village de Montcaillol. Elle avait 20 ans à peine lorsqu'elle a pris pour époux Pierre Anisa, un représentant de commerce avec lequel la jeune femme s'installe au soleil d'Oran, en Algérie. Le couple ouvre une hôtellerie sur place. Deux enfants illumineront cette union. Joseph, qui naît en 1829, et Mathilde, sa cadette, qui naît deux ans plus tard. En 1833, un drame frappe la petite famille d'origine basque. Le papa est tué à Mostaganem alors qu'il a été mobilisé pour combattre l'ennemi. Isolée, la jeune veuve rentre au pays, à Pau. Elle travaille sans compter pour offrir la meilleure éducation possible à ses deux orphelins. On lui suggère pour cela d'inscrire Joseph, son fils aîné, à Notre-Dame de Bétarame. Voilà comment, en 1840, Marie Anisa rencontre Vincent Elisabide, cet enseignant dont on murmure qu'il est excellent, mais très sévère. Le charme de la jeune veuve plonge l'ex-séminariste dans le trouble. L'instituteur se prend à visiter régulièrement la jeune maman à son domicile palois. Ses attraits féminins l'attirent davantage que les progrès en français du jeune Joseph. Elisabide confie au passage que le métier d'instituteur l'ennuie. Il rêve de s'installer à Paris. Là-bas, croit-il, il fera fortune. Octobre 1839, le jeune enseignant boucle ses valises et part tenter l'aventure. Logé dans un modeste hôtel, Elisabide réalise qu'à Paris, personne ne l'attend. C'est la désillusion. Vincent ne rate pourtant jamais une occasion de prendre sa plume afin d'écrire à l'élu de son cœur. Il l'encourage à le rejoindre avec ses deux enfants. Ici, à Paris, ils pourront étudier dans les meilleures écoles. Ici, écrit-il, l'argent coule à flot. Vincent affirme même qu'un établissement envisage de le recruter. Pur mensonge. Séduite, Marie tombe dans le piège. En attendant que le couple soit réuni, pourquoi ne pas lui envoyer son fils ? Le 11 mars 1840, le jeune Joseph quitte Pau pour Paris.
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1: Il y a foule dans la grande cour de cette gare parisienne. Le jeune Joseph Anisa débarque, valise à la main, dans l'après-midi du 14 mars 1840. Comme prévu, Vincent Elisabide est là. Il se jette sur le gamin qu'il prend dans ses bras et comble d'embrassades. Épuisé par ce long voyage en diligence depuis Pau, Joseph serre, confiant, la main de cet homme qu'il entraîne à pied à la découverte de plusieurs quartiers de la capitale parisienne. Le bambin est émerveillé. L'heure du dîner arrive. Avant de regagner ce qu'Elisabide dit être son domicile, le trentenaire pousse la porte d'un restaurant. L'adulte et l'enfant font bombance. Rien n'est de trop. À la fin du repas, Elisabide se met à écrire une lettre sur un coin de table. Il y raconte que Joseph est bien arrivé, qu'il est émerveillé et qu'il serait ravi que la jeune femme et sa fille cadette viennent les rejoindre ici, à Paris. Elisabide tend même le stylo au garçonnet afin qu'il écrive un petit mot à sa maman. Ma chère maman, je suis bien arrivé, Paris est bien beau. Je crois que je m'y plairai beaucoup. Adieu. Je t'embrasse tendrement ainsi que ma sœur Mathilde, signée ton fils Joseph. La jeune maman reçoit la lettre quelques jours plus tard. En lisant ce mot si tendre à Pau, Marie n'imagine pas un instant que son fils n'est déjà plus de ce monde. En sortant du restaurant, Elisabide la conduit dans un endroit sombre, près des abattoirs du quartier de la Villette. Dans un recoin, il s'est emparé d'un marteau qu'il dissimulait sous sa veste. Il a frappé l'enfant à plusieurs reprises avant de l'égorger. Des passants ont découvert son corps le lendemain. Le gamin n'ayant aucun document d'identité sur lui, il n'a pu être identifié. Elisabide fait comme si de rien n'était. Il envoie de nouvelles lettres d'amour à Marie qu'il presse de les rejoindre à Paris. « Joseph se porte à merveille », écrit-il. Le 6 mai 1840, Marie Anisa se décide enfin. Elle part rejoindre son amant.
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1: La jeune mère et sa fillette franchissent le porche de la gare de Pau. Elles montent à bord d'une diligence qui les conduit à Bordeaux. C'est là que Vincent Elisabide leur a donné rendez-vous, histoire qu'ils fassent ensemble ce long trajet jusqu'à Paris où Joseph, le fiston, est, paraît-il, impatient de les retrouver. La jeune maman ne nourrit aucun regret à l'idée de quitter le Béarn. Son nouvel amant affirme lui avoir débusqué un emploi de femme de maison dans les faubourgs huppés de Saint-Germain-des-Prés. Mais avant, Elisabide suggère à Marie et Mathilde de faire étape durant une nuit en Gironde.

0: remarquez qu'Elie Sabide marche légèrement en retrait, tenant un marteau dans sa main droite. Le jeune homme se met soudain à les frapper l'une et l'autre au point de les assommer. Il les étend ensuite à ses pieds avant de leur sectionner la gorge à l'aide d'un couteau. À deux mois d'intervalle, usant d'un mode opératoire strictement identique, l'ex-séminariste de Bétaram a assassiné le fils, la mère et la jeune sœur. Elie Sabide dissimule les deux corps avant de s'enfuir. Plus tard, des passants feront la macabre découverte. L'annonce du double crime se répand le soir même à Bordeaux. Un aubergiste signale à la police qu'un étrange client porte des vêtements tachés de sang. Elie Sabide est démasqué et aussitôt interpellé. Il doit maintenant livrer les clés de l'énigme.
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0: Comment un séminariste respecté est-il devenu un triple assassin ? Plusieurs témoins brossent le portrait d'un Elie Sabide au tempérament brillant. Son caractère était sombre, peu communicatif. Mais était-il violent ? Plusieurs le décrivent parfois sévère avec ses élèves, n'hésitant pas d'ailleurs à les châtier physiquement. En chœur, plusieurs témoins pointent un orgueil démesuré qui l'a déterminé à abandonner Bétaram pour le rêve d'une brillante carrière à Paris. De vilains mensonges jaillissent lorsque Vincent dissimule à l'élu de son cœur qu'il vit dans une profonde misère, lui qui affirme mener grand train. Pourquoi alors faire venir le garçonnet à ses côtés alors qu'il n'a même pas de quoi se nourrir ? Pour lui dérober les quelques 100 francs que Joseph avait dans sa poche, selon certains. Mais pourquoi alors ensuite assassiner la mère et la fillette ? Pour éviter que Marie ne lève le voile de ses mensonges, lui, l'enseignant brillant, qu'elle plaçait sur un piédestal. En septembre 1840, une impressionnante foule se presse au palais de justice de Bordeaux. Le triple assassin sous le teint s'affiche tantôt sarcastique, tantôt angoissé. « Je ne demande aucune grâce, ma mort sera bien méritée. » L'accusé confirme qu'il n'est pas fou, mais un autre homme en proie à des idées sombres. À la barre, le banc et l'arrière-banc de l'évêché de Bayonne et de Notre-Dame de Bétaram défilent. Chacun souligne la piété, la bonté de l'accusé qui a pourtant tué une mère et ses deux enfants. Selon ses proches, une puissance maléfique s'est emparée de son âme. Le diable, voilà une explication qui n'enchante guère l'avocat général. L'accusateur public réclame la tête de l'assassin. Sans surprise, la cour prononce la peine capitale. Le président lui lance un commentaire. Elie Sabide, vos crimes étaient trop grands pour que vous échappiez à la justice des hommes. Le jeune sultan finira en enfer après un crochet par la guillotine.
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0: Vendu au diable, c'était ce nouvel épisode des Affaires classées. Je vous retrouve dans un prochain numéro à la découverte d'un fait divers qui fit couler beaucoup d'encre il y a deux siècles, en 1827. C'était entre Oloron et Barcus. Le 1er mai était longtemps ce que l'on appelle un jour de foire dans la capitale du Haut-Béarn. Que s'est-il passé en l'an 1827 ? Réponse dans un prochain numéro. À bientôt.
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3: La cabine minute sur ici Picardie, votre chronique de la joie et de la bonne humeur. Comment ça va les amis ? Est-ce que parmi vous, il y en a qui regardent des séries télé ? Moi j'adore les séries. Aujourd'hui, je vais vous parler d'un fléau moderne. Un truc qui nous bouffe la vie, qui nous use la patience, qui nous fait vieillir plus vite que le temps qui passe. Les séries qui prennent trois plombes à sortir la saison suivante. Non mais sérieux, on vit à une époque où on peut envoyer une fusée sur Mars avec un drone qui filme en 4K. Et il filme en 4K la fusée sur Mars. On a des voitures qui conduisent toutes seules, des robots qui font le ménage. Mais on n'est toujours pas foutu de sortir la saison 2 d'une série avant que ton neveu passe le bac. À la fin de la saison 1, il avait 12 ans, le frérot. Les séries télé, comment vous faites ? Vous disparaissez comme ça sans prévenir ? Ils te mettent la tête dans une saison, dans une série, t'es à fond, tu attends la saison 2 pendant 4 ans. Et toi, comme un con, tu les attends vraiment pendant 4 ans. Il y a des gens qui meurent.

0: dans les 4 ans. Ils voient même pas la fin de la série, c'est dégueulasse. Et nous, la génération années 80-90, on a assez attendu. Par exemple, avec Beverly Hills, c'était un peu notre HPI à nous. Tout le monde regardait Beverly Hills. Et quand une saison se terminait, pendant 2 ans, TF1, ils te rediffusaient les vieux épisodes. Et ils mentaient sans honte dans les publicités. Hein. Ils te disaient, la semaine prochaine, des nouveaux épisodes inédits de Beverly Hills. Alors, toi, t'es à fond, là. Le samedi, tu t'assois avec tes frites, ton hamburger, fait maison pour mater Beverly Hills. L'épisode commence, tu te dis, mais j'ai déjà vu ça. Ah oui, bien sûr. Après, ils vont embrasser Kelly. Des escrocs! Et de nos jours, que ça recommence. Sur des séries sur Netflix, Amazon Prime, t'es là, t'es à fond, tu mates la saison 1, tu mates la saison 2, t'as pas dormi depuis 3 jours, t'as des cernes de panda en dépression, et là, boum, dernier épisode, gros cliffhanger, t'as le cœur qui bat à 200, et là, paf, l'épisode est fini. Mais il est mort ou pas le mec? Non mais à la fin de l'épisode, là, il est mort ou pas? Et là, Netflix te répond, rendez-vous en 2029 pour la suite. Il y en a marre, c'est beaucoup trop long. Moi, je vous dis la vérité. Aujourd'hui, on a 1000 plateformes, 1000 séries. Mais on a toujours le même problème de lenteur. Les gars, on parle en ce moment d'intelligence artificielle, de deep learning, de robots qui écrivent des scénarios en 2 secondes. Moi, je vous le dis, si un jour, les séries faites par l'IA, elles sortent plus vite que les autres, je vous lâche.
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2: Ce sont les chemins qui étaient empruntés par les pèlerins, qu'on appelle les Miquelots, qui sillonnaient toute l'Europe pour aller au Mont-Saint-Michel. Et les chemins de Saint-Michel, il y en a un qui passe notamment à Mortain.
3: En fait, il y a des chemins de Saint-Michel un peu partout en France?
2: Oui, un peu partout. Si vous voulez, c'est l'équivalent des chemins de Saint-Jacques, de Compostelle. C'est juste que les chemins de Saint-Michel sont plus anciens théoriquement que les chemins de Saint-Jacques. C'est que les chemins de Saint-Jacques, ils ont été popularisés, beaucoup plus.
3: Ah, mais là, c'est plus dégagé, j'ai l'impression.
2: Alors là, c'est le bas de la Grande Cascade. Vous voyez la passerelle un petit peu plus bas?
3: Ouais.
2: Et c'est de là qu'on a le meilleur point de vue.
3: D'accord,
2: allons-y. Juste derrière.
3: Donc là, on descend. On a une belle vue sur... Là, c'est la Canse.
2: C'est la Canse, oui.
3: Qui est plus large que le Canson.
2: Exactement. Alors, la Canse, on l'appelle aussi la rivière dorée. Elle emmène avec elle des sédiments argileux qui donnent une couleur dorée.
3: Ah oui, c'est pour ça que là, ça fait un peu doré,
2: oui,
3: justement,
2: c'est
3: là-bas.
2: Ça.
3: On est au pied d'un gros rocher. On a la marque du GR blanc et rouge. Et c'est indiqué GR 22. Donc là, on emprunte une passerelle qui passe au-dessus de la Canse, qui est beaucoup plus grande que toutes les passerelles qu'on a empruntées jusque-là, forcément, puisque, on le disait, la Canse est plus large. On a la cascade en face de nous.
2: Donc voilà, avec une puissance relativement incroyable, hein, on s'en rend bien compte ici avec les dernières précipitations, c'est... Il y a du débit.
3: Elle est plus resserrée aussi.
2: Oui, elle est plus resserrée, alors elle repart de plus haut, elle est en virage.
3: Donc forcément, l'eau prend de la vitesse, là.
2: Oui.
3: Et donc là, on voit les rochers un peu typiques aussi du massif armoricain.
2: Un peu rouge-marron, aussi très ciselé.
3: Ah, c'est un vrai toboggan. Il n'y a personne qui l'a pris en toboggan?
2: Non, c'est fortement déconseillé.
3: Et là, il y a de beaux reflets du soleil encore sur la Canse qui poursuit sa route après. Dans une espèce de cheminement boisé, puisqu'il y a des bois tout autour. Là, on reprend des escaliers qui nous permettent de quitter le lieu de cette grande cascade, de la voir aussi avec un autre point de vue. Vous les avez découverts il y a longtemps, vous, ces cascades-là?
2: Je les connais depuis que je suis enfant, en fait. Ma famille est originaire, en fait, du Mortainais en partie. Et on venait ici les dimanches après-midi en famille. Je pense que tous les Mortainais sont fiers de leur cascade et de leur patrimoine. C'est quand même un patrimoine naturel exceptionnel. On est connu et les gens viennent aussi pour ces cascades.

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1: Fait voyager depuis 2012. Il a été créé à l'initiative d'un prof documentaliste et d'une bibliothécaire des lycées Jeannot-Écurie de Sens. Chaque année, de novembre à avril, des centaines de jeunes découvrent des mangas sélectionnés avec soin. L'an dernier, 160 établissements y ont participé, et pas seulement dans Lyon. Sayonara organise aussi de multiples rendez-vous tout au long de l'année autour de la culture et des arts japonais. Cette fascination des jeunes pour la culture du pays du soleil levant ne date pas d'hier. Elle a commencé dans les années 80 à la télé avec Récréa 2 et le Club Dorothée. Le Capitaine Flamme et Albator ou Goldorak ont marqué toute une génération.
2: Ils attaquent en force avec un antirac. Il faut que tu ailles aider Alcor. Bon, je vais y aller.
1: Et puis, les consoles Super Nintendo et Sega ont débarqué. Des consoles avec des personnages cultes comme Sonic et Mario. Dans les années 90 et 2000, Pokémon, Dragon Ball Z et Naruto ont pris le relais, renforçant l'attrait des enfants et des ados pour le Japon. Aujourd'hui, l'influence japonaise s'étend au cinéma, à la BD et même à la musique. Oshii en est l'exemple parfait.

0: grâce au prix littéraire, les jeunes découvrent des mangas plus originaux ou exigeants que ceux qu'ils lisent d'habitude. Ça stimule leur curiosité, aiguise leur sens critique et leur apprend à varier les plaisirs tout en alimentant leur rêve de Japon.
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2: Aujourd'hui, j'ai testé pour vous le cirque de Navacelle. Je vous emmène avec moi dans un endroit qui donne le vertige, mais dans le bon sens du terme. Et pour vivre cette aventure, Christina et Lola sont avec moi. Autant vous dire que l'expérience se vit encore mieux à plusieurs. Direction le cirque de Navacelle. La route serpente tourne, monte, et par la fenêtre, le paysage change peu à peu. Et puis, on arrive dans les hauteurs, on coupe le moteur, silence total. Devant nous, un immense amphithéâtre creusé par le temps. Des falaises vertigineuses, la rivière tout en bas, toute minuscule. On reste là, sans parler, juste on regarde. On entame la descente à pied. Le sentier s'enfonce doucement et dans le cirque, à chaque pas, le décor change. À gauche, des falaises impressionnantes. À droite, de la verdure, des odeurs de nature, le bruit discret de l'eau en contrebas. Une me souffle, qu'est-ce qu'on se sent bien ici. Et l'autre qui nous dit, en sortant son téléphone bien évidemment, c'est tellement beau pour capturer tous ces moments. On marche, on discute, on rigole, on s'arrête souvent, pas parce que c'est fatigant, mais chaque virage offre un nouveau point de vue. On arrive en bas, on découvre le village de Navacelle. Quelques maisons en pierre, la rivière qui passe tranquillement, le temps qui semble s'être arrêté. On parle moins fort, on respire profondément. C'est une expérience à la fois physique, parce qu'elle se mérite, et contemplative, parce qu'on prend le temps de vraiment vivre l'instant. Ce que j'ai ressenti ici, un mélange étrange de vertige et de sérénité, la nature immense, presque écrasante, et en même temps, incroyablement apaisante. Partager ce moment avec Lola et Christina rend l'expérience encore plus forte. On s'encourage dans les montées, on rit, on s'émerveille ensemble. Le cirque de Navacelle est un lieu à voir au moins une fois dans sa vie. Accessible toute l'année, il propose de nombreux sentiers de randonnée, bien balisés pour tous les niveaux. Prévoyez une bonne paire de chaussures quand même, de l'eau et surtout le temps pour vraiment profiter. Petit conseil pratique, laissez votre voiture au belvédère de Blandas, 4 euros, et prenez la navette gratuite pour descendre dans le cirque. Elles sont mises en place pendant la saison estivale.
3: Pourtant, que la montagne est belle.
2: J'ai testé, j'ai adoré le cirque de Navacelle, un endroit puissant, naturel, inoubliable. C'était Béatrice et on se dit à très vite pour une nouvelle chronique pleine de découvertes.
3: Que l'automne vient d'arriver.
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1: Vous écoutez Quand je creuse par le groupe Volcaillou.
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1: Volcaillou, un duo formé par Simon et Timothée. Originaire du Sud Ardèche, ils se rencontrent à l'âge de 12 ans au conservatoire et commencent à écrire et composer pendant leurs années lycée.
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1: Aujourd'hui, le duo est un ovni, un alliage entre musique électronique et chanson française.
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0: Caillou avec, quand je creuse, un coup de cœur ici de Romardèche.
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0: Philippe Richard.
2: Ici matin.
3: Le temps de vous le dire en marseillais. Bonjour Médéric.
2: Bonjour Philippe.
3: Notre linguiste marseillais. Donc on va jouer ce matin un peu comme des enfants.
2: Oui, tout à fait. Alors vous savez à quoi jouent les enfants en ce moment? Enfin ces jours-ci, ces temps-ci.
3: Ces temps-ci, bah, avec le smartphone, ouais, un jeu, voilà quoi.
2: Les tablettes, les jeux vidéo, ouais, etc. Ouais. On est d'accord. Bon, les tout petits jouent encore avec des voitures, des robots, des trucs Pokémon, etc. Voilà. Alors autrefois, alors non, je vais pas faire celui qui grommelle à mon réguignard.
4: C'était mieux avant.
2: C'était mieux avant, c'est ça. Non, mais je vais vous parler quand même des réguignards. Les Réguignards de Luberon, c'est une association provençale qui, comme son nom l'indique, regroupe des amoureux de la culture et de la langue provençale, des gens du Luberon, qui s'appellent avec autodérision donc les Réguignards, en gros les râleurs. Hein. Eh bien, la présidente de cette association est bien connue chez nous, il s'agit de Claudette Ocelli, aussi connue sous le nom de Mamette, dont on a entendu la voix sur notre antenne pour nous apprendre un peu de provençal. Avec ces Réguignards, elle organise jusqu'au 14 mars à Pertuis, à l'espace de Croze, une exposition appelée Joe et Jugué d'antan, qui propose de retrouver des jeux et jouets d'antan et avec leur petit nom en provençal. Alors autrefois, les minots jouaient à Ouda, au dé, au Baouduf, au Toupie ou au Quille. Au Quille, il y avait les osselets aussi. Alors je me souviens que mon frère jouait, je trouvais ça bizarre, les osselets. Mmh. Mais voilà, ça a disparu, j'ai l'impression.
3: Oui, c'est vrai.
2: Non, voilà, on ne voit plus ça. Jouer aux osselets, c'est Djouga, Djibotrao et Mélisa Ousset. Par contre, les billes, on y joue encore. À mon époque, on prisait les gros galops comme ça et on tirait les soldats Starlux.
3: Ouais, ouais,
2: ça aussi, voilà. Ou on jouait au pot. Enfin bref, voilà, j'adorais les billes. Dans la cour de récré, je pense qu'on joue encore à la marelle ou à la corde persaouta, je traduis pas. Mais probablement plus aux yeux-bandes. Les yeux bandés au Colin Maillard, qu'on appelle aussi Kukuruma. On dirait une chanson Kukuruma. En revanche, on fait encore liser Skundai, le jeu de cache-cache, à partir du verbe s'escoudre, se cacher. Et on dit parfois, va t'escoudre, va te cacher. On joue aussi à la poupée, la titeille, dans son Ousta ou des titeilles, sa maison de poupée, ou bien avec une poupoune pour Djouga à la mama, là non plus, je traduis pas. Quand j'étais minot, j'adorais jouer avec les taraillettes, la dinette, mais aussi à la marchande. J'avais d'ailleurs un bel établi de marchande et je vendais à ma mère, à ma grand-mère, plein de beaux fruits et légumes en plastique, ou du poulet, ou en plastique, ou du fromage en plastoc. Avant, la malbouffe, vous voyez, avait déjà tout prévu. Tous ces jeux d'enfants d'hier ou d'avant-hier sont présentés à l'exposition Joe et Jugué d'antan à Pertuis jusqu'au 14 mars pour ce et samedi donc demain. Il y aura en plus un grand jeu de piste sur le double thème du parler provençal et des jeux d'enfants dans les rues de Pertuis, mais aussi du Motus. Tout le t-shirt, toute l'après-midi, nous serons sur place avec mon collègue Bla pour vous faire jouer à Motus en mode démo ou initiation. Mais il y aura aussi un Motus en live en public avec les meilleurs joueurs de Motus à défier. Alors de mon temps, de mon temps, on jouait à cache-cache et celui qui comptait, on disait qu'il pégait. On disait, allez, c'est toi qui pègues. Ouais. Et on joue aussi à faire des moulons dans la cour. Et pour signaler un attroupement, on crie moulon. Donc ce samedi, moulon a perdu.
3: Allez, moulon.
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5: Adi Oubalen et Adi Sias à toutes. Est-ce que vous connaissez le mot fenestrou? Ben, une fenestrou et une fenestre. Pitchotte, c'est une petite fenêtre. Peut-être une couple obésie m'a bien contacté qu'a bien passé pour d'intra d'inlustal. Un jour, mon voisin m'avait raconté.